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1: Alicia Bremonde, eh oui, notre expression du jour, esse ou estre entre Galliac et Rabastens en français. Bon, c'est assez simple à comprendre.
2: Oui, même moi j'ai compris.
1: Ben oui,
2: être entre Galliac et Rabastens.
1: Ah, cette expression, vous pouvez l'utiliser quand une personne a abusé d'un peu trop de vin, des billes, loubi, qui, mais je dis le vin, mais ça peut être quelque chose d'autre. Notre alcool, dilentabé, que sera, ben, que la personne entre Galliac et Rabastens.
2: Mais alors, toujours avec modération, on est d'accord, mais c'est quand quelqu'un est un petit peu peut-être, voire beaucoup pompette.
1: Eh oh, vous m'avez entendu, vous avez compris. Ouais. Bon, Mike et Buffet Paz, il a le coup test. Il vaut mieux que cette personne ne souffle pas dans le ballon. À qui ouais. Pour revenir à l'expression, il y a à Bisto de Nase, 20 km entre Galliac et Rabastens. Donc ça fait 20 km environ. La route est un peu sinueuse entre Galliac et Rabastens. Et surtout, elle longe le vignoble gaillacois, d'où ben, l'origine de l'expression esse entre Galliac et Rabastens.
2: Jaro, il y a d'autres expressions dans le même style?
1: Ben, nous cita Gascou, qu'est-ce qu'on disait, per exemple, cacargat à Madira. Littéralement, il a chargé à Madiran. Le vignoble de Madiran se situe en Gascogne, aux confins des départements du Gers, des Hautes-Pyrénées et des Pyrénées-Atlantiques. Aoué ou abé cargat à Madira, littéralement, donc, avoir chargé à Madiran, c'est être ivre, tout comme être, ben, Este beuet, et beuet du verbe beuet qui veut dire boire en occitan gascon.
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3: Bonjour à toutes et tous, bienvenue dans Affaires Classées, le podcast. Je vous emmène faire un petit tour deux siècles en arrière. Nous sommes dans la soirée du 1er mai 1827. Un paysan de Barcus rentre de la célèbre foire d'Oloron. Il est abattu par un inconnu. Question, qui lui en voulait donc? Réponse, dans un instant.
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3: Chaque année, le 1er mai, la ville d'Oloron-Sainte-Marie organise sa traditionnelle foire au bétail. Un rendez-vous inspiré des grandes foires d'antan et qui attire plusieurs milliers de visiteurs depuis le XIVe siècle. Ce lundi 1er mai 1827, Dominique, un habitant de Barcus, l'a passé, comme beaucoup, dans la capitale du Haut-Béarn. Rentrant seul, à pied, il est 22h lorsqu'il parvient à l'entrée d'un petit pont dit de Choco, à une courte distance de sa maison d'habitation. À peine pose-t-il le pied sur l'ouvrage qu'une soudaine lueur déchire la nuit. Une lueur doublée d'une détonation. Pas de doute, Dominique vient d'essuyer un coup de fusil. Blessé, le fermier tombe en criant « À l'aide ! À l'aide !» Au loin, il y a un homme qui court le long du ruisseau, enjambant une barrière. Pas de doute, c'est l'agresseur. Marianne, une jeune servante occupée à ses prières, entend les hurlements plaintifs de cet homme qui appelle au secours. La bonne dame s'empresse d'alerter le maître de maison, l'instituteur et quelques paysans qui accourent afin de porter assistance au malheureux. Blessé à la poitrine et au bras gauche. Dominique Etchegoyen est transporté à son domicile où le médecin vient lui prodiguer les soins que son état grave nécessite. Au petit matin, le maire de Barcus se rend à son chevet. Il lui demande de décrire en détail ce qui s'est passé. Dominique est formel. L'obscurité l'a empêché de reconnaître l'agresseur qui semblait posté au loin en embuscade. Les gendarmes de Mauléon rappliquent. À leurs yeux, c'est une vraie tentative d'assassinat. Les blessures de Dominique sont graves. Il aurait bien pu y passer.
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3: L'enquête criminelle débute. Dominique jure qu'il ne se connaît aucun ennemi. Ses affaires sont saines et il est, dit-on à l'époque, de bonne mœurs.

0: Les soins appliqués du docteur Alcat et sa constitution robuste lui vaudront une incapacité totale de travail de 20 jours. Mais il se rétablira de ses plaies, fort heureusement. À Barcus, l'affaire jette un émoi certain dans la population, à tel point que les rumeurs les plus folles circulent. Certains disent Dominique Etchegoyen décédé, quand d'autres désignent déjà le nom de l'assassin présumé. Dans leur procès-verbal, les gendarmes rapportent en effet que des soupçons insistants circulent sur la personne du premier voisin de la victime, un certain Etcheoun, du nom de la maison basque qu'il occupe ici, identifié comme étant Pierre Topet, né au village en 1786. Les gendarmes vérifient. Topet traîne la réputation d'être un mauvais sujet, un repris de justice aussi. À peine quadragénaire, il sort de la prison d'Ace où il a purgé 5 années de prison pour des violences graves sur l'ex-amant de sa femme. Et selon la rumeur, il ne rêvait que d'une chose, se faire justice lui-même et expédier en enfer celui qui l'a envoyé derrière les barreaux, un certain Egiafal, qui a passé lui aussi la journée du 1er mai à la foire de l'Oron. À Barcus, la clameur publique ne parle que de lui. C'est Topet, alias Etcheoun, le suspect, point final. Certains habitants affirment qu'il a guetté le retour de son rival en se postant aux aguets. Trompé par l'obscurité régnant dans ce chemin creux et sinistre, il se serait trompé de cible, tirant par erreur sur Etchegoyen. Le scénario est séduisant, en apparence.
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0: Les gendarmes ne voient pas qui en voulait au malheureux Etchegoyen. En revanche, la piste menant à Etcheoun semble beaucoup plus fructueuse. Ces derniers temps, par jalousie ou par haine, toutes les occasions étaient bonnes pour chercher querelle à son rival. Une voisine affirme qu'Etcheoun lui a demandé si Egiafal avait bien l'intention de se rendre à la foire de l'Oron. Étonnante curiosité sur l'emploi du temps de son ennemi juré. Mieux encore, le métayer d'Etcheoun affirme qu'il était bizarrement absent de sa maison la nuit du drame. Et ses enfants, ses propres enfants, le confirment. D'ailleurs, personne ne l'a revu depuis. Pour les gendarmes, les soupçons s'accumulent. Plusieurs villageois rapportent qu'Etcheoun se cacherait dans les bois, sur les sommets de la roue. Pourquoi diable pareille fuite s'il n'a rien de se reprocher? Bizarre. Au tribunal de Saint-Palais, le procureur du roi, M. de la Régoyenne, discerne dans cette cavale comme un aveu de culpabilité. Il délivre donc un mandat d'arrêt contre le fugitif dont tout le monde parle, mais que personne ne voit. Il faut dire qu'en Soule, la personnalité de Pierre Topet, alias Etcheoun, laisse peu indifférent. Doué d'une âme ardente, d'une susceptibilité que beaucoup disent excessive, l'homme a connu une jeunesse orageuse. Fâché avec ses parents, sa jalousie l'a conduit à suspecter l'infidélité de son épouse et à asséner un coup de hache au visage de son amant supposé, le fameux Egiafal. À l'époque, nombre de paysans basques s'expriment dans leur langue natale. Peu d'entre eux ont eu la chance d'aller à l'école, à la différence d'Etcheoun qui, lui, a appris le français qu'il parle à la perfection.
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0: Au Pays Basque, Etcheoun passe pour être un poète. Né en pleine période romantique, il est l'auteur de nombreux chants dramatiques, des poèmes émouvants, dont les vers racontent les principaux événements de sa vie, souvent tragiques, comme son mariage avec une fille de niveau social inférieur. Une union qui a déshonoré sa famille alors qu'il n'avait que 20 ans. Vexé, son père l'avait menacé de le déshériter. Couchant ses malheurs sur le papier, le jeune homme devint poète et écrivain. Quand son épouse le trompa, Etcheoun se mit à écrire sur le thème de l'amour trahi.

gendarmes mettront la main sur ce poème, ils vont l'utiliser contre lui comme une pièce à conviction, à charge. Etcheoun est en effet interpellé 4 mois plus tard chez un notaire de Tardets alors qu'il s'apprêtait à signer un acte de vente par lequel il tentait de mettre sa propriété de campagne à l'abri de ses créanciers. Redoutait-il que la justice la confisque au cas où il serait reconnu coupable de la tentative d'assassinat sur Etchegoyen, son voisin, la nuit du 1er mai 1827.

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1: Son procès aux assises s'ouvre le 18 août 1828 dans les murs du Parlement de Navarre, à deux pas du château palois. Vu la personnalité de l'accusé, l'audience défraie la chronique judiciaire. Ce n'est pas tous les jours, en effet, qu'on juge un poète écrivain. Face aux 12 hommes tirés au sort comme jurés, l'accusé a préféré s'habiller avec de misérables haillons. Lui qui est propriétaire de sa ferme, un luxe rare pour l'époque, il joue le pauvre. Une foule de dames élégantes se masse dans les rangs du public. Face à l'exposé de l'avocat général, M. Lamothe Duncan, Etcheoun ne varie pas. Il est innocent, voire persécuté. Ses malheurs datent de son mariage, clame-t-il, dans un français excellent. Et tandis qu'il purgeait une peine de prison, sa femme a, dit-il, continué à le tromper avec son rival, le sieur Égiafale. Une fois libéré de la prison d'Eis, Etcheoun trouva l'amant de son épouse installé dans son propre lit, régnant en maître chez lui. Il le mit certes à la porte, mais l'accusé poète peinait à calmer sa peine. « Scélérat, tu buvais mon vin, tu mangeais mes jambons, tu devrais être à ma place » lance-t-il plein de haine à Égiafale, qui est cité comme témoin à la barre de la cour d'assises. Pour l'accusation, ce récit de souffrance, de haine, illustre à merveille le mobile du crime. Le soir du 1er mai 1827, selon l'avocat général, Etcheoun voulait faire la peau à Égiafale, et il l'a patiemment attendu, en guet-apens. Et c'est par erreur, parce qu'il faisait nuit, qu'il s'est trompé, faisant feu sur Dominique Etchegoyen, qu'il faillit bien tuer. En leur intime conviction, les jurés vont pourtant absoudre le poète sultan aux mille malheurs. Etcheoun est acquitté. Il rentre à Barcus le soir même.
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1: 1er mai, jour de foire, c'était ce rendez-vous avec l'histoire en 1827 du côté de Barcus. Je vous retrouve dans un prochain numéro à la rencontre de la Deuxième Guerre. La Deuxième Guerre mondiale et un épisode qui s'intitulera « Mort aux traîtres ». Nous sommes en février 45, les Allemands ont quitté le Béarn, le Pays Basque, et pourtant... On juge à Pau un traître qui a livré aux Allemands les deux frères du célèbre cancérologue Léon Schwarzenberg. De quoi s'agit-il? Réponse dans un prochain numéro. À bientôt.
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3: 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Ah, je suis trop fier de mon jingle, j'en suis fier. Je l'assume, j'en suis fier. Comment ça va les gens sur Ici Picardie? C'est la Camini Minute, votre chronique de la joie et de la bonne humeur. Écoutez-moi, ça va, sauf que je suis encore un petit peu ému, parce que comme beaucoup de Français, j'ai vu le biopic sur la vie de Philippe Nicolic des To Be Free partir un jour. Sans retour, c'était émouvant. Il paraît que Caris, le rappeur, l'a vu et il a pleuré. C'est pas vrai. Je précise que c'est pas vrai parce que j'aime mon nez, ok, je veux le garder. Les années 90, nous, on a connu les grandes manias, les plus belles manias. Michael Jackson mania, Club Dorothée mania, Patrick Bruel mania. Et vous, vous avez quoi? La Chikung mania. Voilà, c'est Chikungunya, c'est nul. Nous, on a connu des manias de ouf. On a connu les boys bands et au final, les tout

0: Biffry, qu'est-ce qu'il faisait? Il faisait un peu de la dance et de la techno. Vous connaissez cette musique? La musique avec des textes extraordinaires, dignes de Baudelaire, de Balzac et de Molière. Il y a un Américain, il est arrivé, il a dit « I like to move it, move it. I like to move it, move it. I like to move it, move it. You like to move it. » Ça, c'est même pas un refrain, c'est un mantra, les gars. Extraordinaire. Les Allemands, ils ont vu ça, ils ont dit, ok, nous aussi, on va s'y mettre. Eins, weins, Polizei, drei, vier, Grenadier, fünf, sechs, Sattekirk, Sittenacht, Gutenacht. Je suis pas très fort en allemand, j'ai fait ce que j'ai pu. Et on sentait le niveau du texte. Il y a un mec qui avait écouté ça, il a dit, ok, d'accord, vous voulez jouer ça? Tout ta, tout ta, tout ta, ta, tout ta, tout ta, tout ta, ta. Lui, on pensait qu'il avait fini le game. Mais non. Après, les mecs qui se sont dit, nous, on fait plus de mots, on fait juste des sons. Pi, pa, pa, palopo. Pa, pa, palopo. Pi, pa, pa, palopo. Même les chanteurs, ils comprenaient même plus ce qu'ils disaient. I'm a scat man. Vous allez pas me faire croire que le mec, il comprenait ce qu'il disait. Voilà, c'était ça, les années 90. De la créativité, des chansons à texte. Mais bon, toutes les bonnes choses ont une fin. Les années 90, elles sont parties. Un jour, sans retour, effacées. Votre amour. Sans se retourner. Excusez-moi, je suis encore ému par le téléfilm sur Philippe Nicolique.
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1: C'est ma passion, mais je me sens vraiment libre sur la glace. Je transmets vraiment ce que je ressens dans ma vie de tous les jours, en fait.
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3: Aujourd'hui, on part à la patinoire avec Lou Thérault. Après des années de compétition en couple au plus haut niveau, elle entame un nouveau chapitre en solo. Lou, tout d'abord, la glace. Je crois savoir que c'est une passion familiale, c'est ça ?
1: Très simple, c'est ma maman qui a fait de la danse sur glace quand elle était jeune et qui en faisait encore quand on est arrivé avec ma sœur. Et en fait, moi, je l'ai vue patiner une fois à un gala parce qu'elle patinait déjà dans le club de Belfort. Et j'ai dit que je voulais faire comme ma maman. Donc voilà comment tout a commencé.
3: À 16 ans, tout bascule quand il faut choisir entre rester à Belfort et partir en Pôle France, en fait, non ?
1: Il y a eu, je pense, quand même quelques mois de réflexion où je me demandais si ça valait vraiment le coup. Je savais pas, enfin je connaissais pas en fait le sport de haut niveau vraiment. Donc on se pose la question de est-ce que effectivement ça vaut le coup, est-ce que je change de lycée, je quitte tous mes camarades d'entraînement, mes copains au lycée. Et en fait, du jour au lendemain, j'ai dit à ma mère que c'était bon. En fait, je crois que j'étais prête et que je voulais partir pour vivre cette expérience et que je trouvais ça sympa d'avoir un double projet déjà, étant jeune, en fait, de pouvoir continuer mon lycée et de faire mon sport, ma passion à côté.
3: En fait. Après 10 ans de danse en couple, vous avez décidé de repartir seule, en solo. Est-ce que c'est un sacré saut dans l'inconnu quand on est toute seule et qu'on a vécu en couple, en tout cas sur la glace ? Pendant 10 ans.
1: Beaucoup d'appréhension. En fait, ça faisait 10 ans que je patinais en couple, donc j'ai fait du solo en étant petite. Mais c'est vrai que c'était, comme je vous l'ai dit avant, pas du tout le même stress, les mêmes attentes. Et là, de repartir toute seule, j'ai commencé la saison en septembre. J'étais vraiment pas du tout confiante. Enfin, là, on se retrouve vraiment toute seule sur la glace. Je m'entraîne avec Olivier Schoenfelder, mon prof, et je suis arrivée à la première compétition en Angleterre, début octobre, et je lui ai dit, mais je vais faire comment juste pour ça? Pour me présenter quand ils vont m'appeler, je sais pas faire toute seule, enfin je sais plus faire toute seule. Et en fait finalement ça va à peu près. Puis le fait de faire plein de compétitions aussi, ça booste un peu la confiance en soi. Mais au début non, j'étais pas vraiment très sereine de reprendre toute seule.
3: Avec le recul, quel regard vous portez sur tout ce chemin parcouru depuis vos premiers pas ?
1: Franchement, je suis fière de moi. J'ai du mal des fois à me l'avouer, mais vraiment quand je vois par toutes les étapes auxquelles je suis passée, j'adore tout ce que j'ai fait, j'adore tout ce que j'ai accompli et je suis fière.
3: Lou Thérault, que l'on retrouvera avec impatience lors des prochains championnats de France de danse sur glace, on lui souhaite le meilleur pour ce nouveau défi en solo. En tout cas, c'est elle, notre comptoise qui compte du jour.
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4: Bonjour Johan.
5: Salut Manu, bienvenue au garage à Issoudun.
4: Devant un instrument de musique, il y en a quelques-uns ici.
5: Tu connais aussi mon deuxième métier, qui est mon premier métier, on va dire, c'est la musique, évidemment.
4: Chanteur-guitariste du groupe Blancas, on le rappelle, Johan Ledoux.
5: Avec mon frère Guillaume, qu'on a fondé il y a plus de 30 ans maintenant, ça ne nous rajeunit pas, mais on est là, on prépare un nouvel album, en fait. Donc forcément, moi, dans ma collection d'objets un peu insolites, il y a des instruments de musique anciens. Et là, tu es devant un ancien violoncelle de Thibouville, qui était une maison de fabrication qui a fait énormément d'instruments d'études, mais aussi d'instruments de très belle qualité. Ce violoncelle, on va dire qu'il est début du siècle. Il n'est pas en très bon état, donc je t'avoue que je le mets ici pour la déco. Mais c'est toujours très beau. Et puis le format du violoncelle est déjà un format imposant pour un instrument à cordes. Il y a une élégance, on imagine très bien une ou un violoncelliste sur son tabouret avec son archet sortir du bac comme ça. Enfin, voilà, moi je suis fan absolu du violoncelle et de

0: et du son du violoncelle.
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0: Donc ça, c'est une pièce de déco qui peut être vendue, hein, on va dire, autour de 300-400 euros. Parce qu'un violoncelle ancien en bel état de cette marque-là, ça peut se vendre assez cher aujourd'hui.
3: Donc on pourrait jouer avec un violoncelle de ce type-là ?
0: On pourrait jouer, tout à fait, bien sûr. Ce sont des violoncelles qui sont encore utilisés. C'est un très beau violoncelle d'étude.
3: Ça mérite une grosse restauration.
0: Ça mérite une très grosse restauration chez un luthier. J'ai bien peur que la facture soit un peu onéreuse. Donc je pense qu'il faut le destiner à la déco ou alors à un bricoleur, vraiment. Voilà.
3: Je le valide parce qu'il est très élégant, ce violoncelle. J'entends déjà un certain son. Ouais. Merci beaucoup, Jean.
0: Merci, Manu. À très vite.
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4: Je rêvais d'avoir une maison à la campagne. Cette maison, c'est comme si j'y étais née. C'est ma maison de famille.
5: Ma maison s'appelle L'Ostao de la Mar.
6: C'est une maison un peu envoûtante.
7: Eh bien, vous voyez, des livres et trois fenêtres qui me donnent le paysage du pays, comme si c'était trois tableaux.
8: Ils ont vécu ici.
2: Thibaut Gaudry.
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8: Yves Montand est un enfant de Marseille. Débarqué d'Italie avec sa famille pour fuir le fascisme quand il a 2 ans, il va y grandir et y faire ses premiers pas au Music Hall. Puis il la quitte pour Paris où sa carrière commence à décoller, notamment auprès d'Edith Piaf. Et où il noue des amitiés, comme avec Jacques Prévert, qui va lui faire découvrir en 1948 un charmant village qui va changer sa vie.
10: Je chantais dans la région et puis il y avait Jacques Prévert qui habitait la maison là au coin. J'étais arrivé ici. Et j'ai monté parce que mon ami le guitariste Henri Crollat, si on est dire bonjour à Jacques, il dit oui, où il est. Alors on est monté ici, j'ai vu Jacques, j'ai vu l'endroit, et puis je suis tombé amoureux de l'endroit, et puis je suis revenu dès que je pouvais, tous les ans. C'était très discret, c'était à peine connu.
8: Et il ne va pas tomber amoureux que de Saint-Paul. Le 19 août 1949, il est à la Colombe d'Or, une auberge avec quelques chambres, qui est un repère d'artistes. Et Prévert, encore lui, va servir d'entremetteur entre un homme et une femme qui vont devenir un couple mythique.
11: Ça s'est passé à Saint-Paul-de-Vence, au mois d'août, en 1949. Simone était là, et puis moi j'étais dans le tournée. Et puis j'ai déjeuné là, elle a déjeuné là. Et puis il y avait du soleil, puis il y avait Jacques Prévert, et puis il y avait des copains. Et puis voilà, quoi, on ne sait pas comment ce genre de choses-là commencent, mais elles ont commencé et c'était une belle histoire. Quoi.
8: Une belle histoire qui durera toute une vie. Ils ont 28 ans. En 4 jours, Simone, mariée, plaque tout pour le Marseillais. Et désormais, ils vont construire une partie de leur vie ici, restant fidèles à la Colombe d'Or, où ils se marient même 2 ans plus tard. Prévert est encore là, il est le témoin de Simone, tandis que Marcel Pagnol est celui de Montand.
10: Puis en 49, j'ai rencontré Simone ici, qui elle avait acheté par contre une petite maison dans le village, après son premier film. Puis elle a servi cette maison pendant très longtemps. Puis on descendait au bar de la Colombe pour boire l'apéritif, pour voir Jacques et les amis, et puis il y avait toujours quelqu'un, et puis on restait là, et puis on mangeait là, puis on montait pas la maison. Alors un beau jour, on a mis la clé sous la porte, on donnait ça aux enfants, ou à des amis qui descendaient dans le midi, et nous on descendait toujours ici.
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8: La Colombe d'Or et Saint-Paul, où l'on se retrouve pour les vacances avec les copains, beaucoup d'artistes, dans ce village qui attire notamment les plus grands peintres, Picasso, Chagall, Matisse et d'autres.
10: C'est pourquoi je viens souvent ici à la Colombe d'Or, à Saint-Paul-de-Vence, et d'abord pour la famille Roux, qui sont des gens tellement merveilleux. Puis au mois de juin, ou au mois de mai, c'est agréable, il n'y a pas trop de monde, et c'est encore bien. Mais c'était une époque assez formidable, avec Picasso, Braque, Prévert, qui était là aussi, et Giacometti, quand il a débarqué.
12: J'ai dit, bon, attends de jouer, parce que je pars.
8: Mais les copains, ce sont aussi les habitants du village, avec qui Montand joue aux cartes au Café de la Place, ou à la pétanque.
10: Et j'aime bien jouer ici au boule, parce que c'est quand même un sport qui délasse bien, qui est très fatigant. Si on veut bien y jouer, c'est très très difficile. Ça ne paraît pas, surtout si on joue à la Provençale.
8: C'est à Saint-Paul-de-Vence également qu'il rencontrera la dernière femme de sa vie, Carole Amiel, et qu'il achètera en 1984 un petit restaurant qu'il transforme en maison, juste en face de la Colombe d'Or.

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1: En plein cœur de Tillières-sur-Avre, je demande la famille Giraud. Vous allez faire la connaissance de Mika, le papa, Ambre, la fille, et Manon, le copain de la fille. J'aurais bien aimé vous présenter Céline, la maman, mais elle est au boulot. Faut bien qu'il y en ait qui bossent. Céline, vous la verrez demain, vu que j'ai des raisons de dormir chez eux ce soir. Je vois pas de porte, alors je toque au carreau. Une jeune fille ouvre la fenêtre.
2: Hello, Ambre.
3: Oui, c'est ça.
2: Le papa, il est pas là?
3: Il doit être à l'intérieur, je pense.
1: Ok, j'entre comment?
3: Je vais t'ouvrir le portail.
2: Ah, t'es trop mignonne.
3: Peut-être c'est ouvert, je sais pas.
2: Bah, je regarde,
3: ouvrir.
2: Hein.
3: Ouais.
1: Bah, j'avais pas vu le portail. C'est ouvert.
2: C'est moi?
1: Non, c'est ouvert.
2: Tu vois, c'était ouvert.
1: Bah ouais. Mika a l'air d'aller bien.
2: Très bien, très bien. Très
1: Pourquoi
2: bien,
1: c'est si grand ici?
2: Parce que c'est un ancien relais de poste, l'ensemble.
1: Ah, d'accord.
2: Ouais, c'était considéré un peu comme une ferme ici, il y avait des chevaux.
1: Regarde ces perdus grands ouverts qui sont ni grands ni verts à la base, mais qui se demandent ce que tu viens faire là.
2: Je viens voir parce qu'il paraît que c'est une famille d'artistes ici. Papa, maman,
4: ouais, Ambre.
2: Mano, tout le monde est dans l'art, quoi.
4: Oui, un petit peu, ouais.
2: C'est toi qui as impulsé tout ça,
4: hein. Alors, je pense, hein, je suis le premier, hein. Bah, c'est les enfants qui ont suivi, hein. On appelle ça reproduction sociale, hein. Un artiste fait des enfants artistes, voilà, ouais. C'est ça.
1: Vous avez fait la connaissance d'Ambre?
3: Moi, je fais un peu tout, mais surtout de l'installation et de la performance. Donc, je mélange plein de médiums, surtout dans la sculpture. Et après, j'intègre des éléments de son, de vidéo, dedans.
1: Et papa, il fait quoi?
4: Si tu fais le tour dans la maison, on va voir qu'il y a pas mal de peintures, peintures-objets, des sculptures.
1: Voilà. Voilà. Et Mano, il fait quoi?
3: Des films 3D et du son.
1: Et Cécile, la maman, elle s'exprime beaucoup dans le textile.
2: Voilà.
1: Tout ça sur l'impulsion de Mika, le papa.
4: Bah, finalement, c'est dans le lieu dans lequel où ils ont dû me voir. Et Ambre, toute petite, elle était à la fois dans le bac à sable, le béton, les briques, après les petits bricolages, puis après dans les œuvres, dans la peinture à l'atelier, et ainsi de suite, quoi.
1: À la base, la famille n'est pas du coin.
4: On n'est pas vraiment normand. Mes enfants sont normands parce qu'ils sont nés en Normandie, mais nous, on vient du Loir-et-Cher.
5: Ah, ta famille habite dans le Loir-et-Cher. Ces gens-là ne font pas de manière.
1: Je crois qu'on vous avait pas encore présenté Mano.
6: Mano.
1: Le vidéaste de la famille.
2: Ça va, Mano? T'es réveillé?
7: Ouais, c'est bon, je me suis réveillé.
1: Bah, il dormait pas, il bossait.
2: Il bossait tes 3D, tes images de synthèse.
7: Ouais, là, je bosse des storyboards pour un film.
2: Et tu fais une école?
7: Non, j'ai fini là.
1: Il a fini.
7: J'ai fini, et depuis que j'ai quitté les Beaux-Arts, je me suis mis à l'animation 3D.
2: Là, c'est un atelier, là.
7: Oui.
2: Ah, mais il y avait de la place, hein.
1: Il en faut pour toute la famille.
4: J'ai coupé la radio, j'avais mis la radio, donc.
2: T'avais mis quoi comme radio?
1: Change de sujet.
2: Ah, ici, c'était le.
1: Bravo.
2: Voilà. C'était pour les chevaux, quoi.
4: Alors, t'as la mangeoire, t'as même l'abreuvoir qui est en dessous, là, qui est en zinc.
2: La mangeoire sert de rack aujourd'hui pour les tableaux de qui? De toi, alors?
4: Surtout de moi, ouais. Donc là, c'est la partie atelier, artiste. On fait des toiles, de la peinture, de la sculpture, découpage, assemblage. Il y en a un peu partout.
1: Sinon, Fred, t'avais pas un truc à leur dire?
2: Je vais dormir chez vous ce soir.
4: Si tu veux, il n'y a pas de problème.
2: Et puis, il n'y a pas de problème, il y a surtout de la place.
4: Ah, bah, il y a surtout de la place, oui, voilà. Beaucoup de place.
2: Parce qu'il y a un truc qu'il faut absolument que vous me montriez demain.
4: Oui.
1: Petit indice.
2: Et demain, on va changer de rue.
4: Tout à fait.
2: Tu vas me montrer un truc qui est dans la rue du château, là.
4: Oui.
2: Je pense que ça va en halluciner plus là.
4: Ah oui, je crois aussi, oui.
1: Bon, bah, vivement demain.
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8: Et le cocktail américain, c'est quoi?
9: C'est un cocktail grillé avec une sauce américaine, tomate, échalote, une pointe de cognac, du vin blanc. C'est un peu relevé.
10: Un déca.
11: Pâté, jambon, c'est du vin grillé, chantal, rôti, jambon de pays.
12: Eh ben, tout ça, ça va aller dans la blanquette.
9: Bon appétit.
13: Rien n'est meilleur qu'avant.
14: Moustache et les gros mineurs, portés par un swing follement sympathique, chantaient « Rien n'est meilleur qu'un bon steak frites ». Un plat de bistrot qui fait l'unanimité, à condition d'un bon faux filet ou onglet de chez le boucher et des frites maison. Beaucoup trop de restaurants succombent à la facilité de la frite surgelée, ultra transformée, amidon modifié, fibre de pois, sucre, souvent trop molle, trop grasse et trop salée.
15: On va manger des frites.
16: Oh oui, des frites.
17: Des frites. Des frites.
14: Non, la frite, la vraie, celle de la femme et de l'homme moderne, est confectionnée uniquement de pommes de terre qu'on épluche, Binge, Mona Lisa ou Rosabelle, qu'on plonge en double cuisson dans un bain d'huile de tournesol, colza ou graisse de bœuf pour les puristes. Un peu de sel et basta.
18: Comme ça, la maison, avec mon papa et ma maman, quand ça nous prend, on s'éclate à la frite. Oh oui, des frites, des frites.
14: Dernièrement, le journal Libération a eu la bonne idée de faire un tour opérateur de la meilleure frite à Paris.
18: Je viens de Rodier. Je me broye à la frite.
14: Côté street food, deux adresses pour les junkies de la pomme de terre, un néo-kebab chez Mehmet, rue Ramet dans le 18e arrondissement, et Patate dans le 6e, rue Saint-André-des-Arts. Une échoppe, sa vitrine et une barricade de grosses pommes de terre, cornets de frites à 4 euros.
6: Coupez-les en fines lamelles, plongez-les dans l'huile bouillante, salez-les, et vous aurez des frites. Ni Dieu, ni maître, mais des frites, bordel.
14: Autre pépite, Chantefable, 93 avenue Gambetta, du très gourmand Tom Lefebvre. Il propose des frites croustillantes qui brillent dans les miroirs de cette belle vieille brasserie 1910, avec une entrecôte de compétition et une carafe de Saint-Joseph. On n'est pas loin du paradis. Dans le peloton de tête également, les frites du Cornichon, un néo-café populaire, 2 rue des Goncourt dans le 11e arrondissement. 8 euros le cornet au comptoir avec une pinte de bière Jupiler et tout va bien. Le Paul Chen des Frères Dufour, rue du Cherche-Midi, contrairement à leur nom, pas de frites au four, mais de l'inattaquable bien doré.
10: Eh hey, mais maintenant on en a une friteuse sans odeur, Seb.
14: Enfin, dans l'esprit des baraques à frites des Ch'tis de Roubaix ou de Tourcoing, à Vitry-sur-Seine, dans le Val-de-Marne, place Robespierre, près de la mairie, cornet de frites à 3,50 €, préparé avec amour et surtout avec de la graisse de bœuf.
18: Je ne peux pas me passer de frites, c'est plus fort que moi, ça m'en rend fou.
14: Les tops du journal Libération, les meilleures frites de Paris à consulter sur Internet. Toutes affaires cessantes, stop au quinoa, boulgour et autres usurpatrices de patates douces qui n'a strictement rien à voir avec le tubercule de Monsieur Parmentier. Paris la frite, Paris cornet, Paris l'enfance.

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6: Eh ben Adichat, Camille.
7: Adieu.
6: Toi, tu vas nous raconter une trop belle surprise qui t'est arrivée il y a 2 ans et demi, c'est ça?
7: Luca, car il y a un saut de la maïboune. J'étais chez ma mamie et à l'Ouzmespaï, Carrie, ben t'as mis déjà de nos autres. Mes parents, ils arrivent pour manger et qu'ils me disent ça y est, de nos autres à la béiture, que je suis grosse colis qui t'atteint. Et ils me disent viens à la voiture, il y a un gros colis qui t'attend. Et donc, Carrie, bien à la voiture, ouvre la porte, et les belles passeraient. Je vois rien dans la voiture. Et au pied de Seti, qui a eu boule des paus, je vois une grosse boule de poils à mes pieds. Car Lumeka, c'est mon chien. Lumeka qui s'appelle Soleil. Mon chien s'appelle Soleil.
6: Oh, parce qu'il a mis du soleil dans ta vie?
7: Pas tout le temps. Pas tout le temps. Quelqu'un t'a rayé la bestesse d'Aumeka, il n'y a pas de. Je vous raconterai les bêtises de mon chien une prochaine fois.
6: Eh ben j'ai hâte. Merci Camille.
7: Merci, salut.
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1: Gérard, c'est quoi votre métier ?
2: Moi, mon métier, c'est conducteur de tram et conducteur de bus. Je fais les deux. Je conduis les deux et c'est un vrai plaisir de conduire les deux.
1: Ouais.
2: Mais le tram, c'est vrai que j'ai ma préférence pour le tram. Quoi.
1: Alors là, je suis assis à votre place ?
2: Oui, vous avez de la chance parce que c'est faut être privilégié parce que c'est une zone où normalement il n'y a que moi qui ai le droit d'accès là-dedans.
1: Vous me dites ce qu'il y a autour de nous là ?
2: Plein de boutons, des gongs, c'est pour annoncer aux gens qu'on arrive ou qu'on repart pour attirer leur attention.
1: Oulala, ça il faut pas, on l'entend souvent
2: non,
1: ça.
2: Non, ça on évite, ça c'est oula, ça c'est quand il y a un danger qui s'approche pour éviter justement, pour faire partir les gens qui sont pas très attentifs.
1: Et vous avez toujours fait ça, conducteur de bus et de tram ?
2: Ah non, je livrais du carburant pour une société sur Toulouse. Et ça, c'était beaucoup la région, et le tram, ça a permis de découvrir Toulouse et les gens, les Toulousains. Et du coup, je me régale, je m'éclate.
1: Et oui, alors surtout que quand vous étiez petit, que faisait votre grand-père avec vous ?
2: Oh, mon grand-père était sur Toulouse, il m'adorait quand je venais. Il m'amenait voir les chauffeurs de bus, on montait dans un bus, il me faisait traverser Toulouse. On allait jusqu'à Matabiau, on parcourait la ville. Et mon grand-père me disait, peut-être un jour tu seras chauffeur de bus. Et je pense que c'est resté un peu tout ça, ouais.
1: Gérard, on sent bien que vous avez un cœur gros comme ça. Parlez-moi de la relation que vous avez avec les passagers.
2: Ils nous connaissent, ils viennent frapper contre la vitre,
1: ah ouais,
2: ils viennent nous voir et ils tapent.
1: Ah ouais.
2: Ils nous font un petit coucou, on fait partie de leur vie, on les accompagne.
1: Il y a un endroit devant lequel vous passez qui vous marque plus que notre, c'est Purpan. Dites-nous pourquoi.
2: Il y a l'hôpital des enfants, là, juste à côté. Et il y a beaucoup de malades qui sortent, qui prennent l'air avec les beaux jours. Là, ils vont arriver les beaux jours. Ils sont sur les pelouses et ils sont fascinés par le tram. Donc, quand j'arrive, et déjà, j'abuse un peu plus du gong, du fameux gong, et ça les attire. Ils sont contents, ils font de grands signes. Alors, après, je fais très attention parce qu'ils viendraient vers moi, mais du coup, faut éviter qu'ils galopent tous vers moi. Mais c'est un petit moment magique qui les sort un peu de leur quotidien difficile, quoi.
1: Alors, vous faites quelle ligne ?
2: C'est la ligne de tram qui va jusqu'au palais de justice. Et aussi, moi, je suis sur une ligne de bus. Je suis un chauffeur mixte, hein. Donc je peux faire les deux à la fois. Je peux faire du bus et du tram. Et la ligne du bus, c'est la ligne 70 qui passe dans Blagnac, dans tous les arrêts de Blagnac, Marly, tout ça.
1: Merci Gérard.
2: Avec plaisir, c'est une joie.
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1: Direction Bourges aujourd'hui, et lorsqu'on se trouve place Malus, eh bien on peut descendre le long du boulevard Laïtol pour sortir de Bourges justement, et longer ainsi le campus qui porte le même nom. Mais alors, c'était quoi avant? Eh bien vous allez le savoir tout de suite.
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1: David Ledrich, guide conférencier, est avec nous. Bonjour David.
3: Bonjour Margot et bonjour à tous les auditeurs.
1: Bon alors, qu'est-ce que c'était avant que ces établissements militaires?
3: Alors là, c'est une page importante de l'histoire de Bourges. C'est l'histoire de la fonderie de canons de Bourges. En 1860, l'empereur Napoléon III crée la fonderie impériale de canons. Alors pourquoi Bourges? Parce que Bourges est au cœur du pays, loin des frontières, et la ville est reliée par le chemin de fer et, fait non négligeable, elle dispose d'un champ de tir. Le champ de tir, il existe toujours aujourd'hui, c'est ce qu'on appelle le polygone de tir, qui va de Bourges à Savigny. Il représente 10 000 hectares sur une longueur de 30 km. Après la guerre de 1870, l'école d'artillerie qui est à Metz s'installe à Bourges. Et donc, imaginons que nous partons de la place Malus. Nous allons découvrir les monuments tels qu'ils étaient à l'époque. Sur notre droite, on pourra voir tour à tour l'école d'artillerie, qui forme donc les militaires à l'utilisation des canons, l'infanterie de canons, l'arsenal et enfin, au bout, le dépôt de matériel.
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3: Et là, on arrive entre la rue de Pignoux et la chaussée de Chape. Cette zone, vraiment, elle employait énormément de gens. Ça concerne 8000 ouvriers en 1918. Et à l'époque, on ne rigolait pas avec les cadences de travail puisqu'on fabriquait 40 canons de 75 mm chaque jour.
1: Ah oui.
3: Le site est pillé par les Allemands pendant la Seconde Guerre mondiale. En 1967 est créé l'établissement de fabrication d'armement de Bourges, les FAB, c'est un nom qu'on utilise parfois encore, puis qui devient GIAT et aujourd'hui Nexter. C'est à cet endroit qu'ont été fabriqués les canons des chars Leclerc. Aujourd'hui, c'est un campus universitaire qui porte toujours le nom de Laïtol. C'est un officier polytechnicien, vétéran de la campagne du Mexique, blessé à la bataille de Reichshofen, qui a dirigé l'établissement militaire de 1875 à 1879. Et c'est un endroit de Bourges qui mérite aussi d'être connu.

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1: Téline Escale, un duo électropop. Des artistes, mais aussi des parents qui écrivent des histoires de vie avec une dominante, la poésie.

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3: Bonsoir la foule en délire.
4: Ah wouhou, Pierre Perret est dans notre studio. Ça ne vous donne pas du tout le tournis ces chiffres? 40 millions d'albums, 500 chansons, 70 ans de carrière.
3: Bah, vous voulez me filer le bourdon ou quoi là, tout de suite?
4: Je trouve ça beau. Non, c'est incroyable quand même.
3: Oui, bon, c'est un bon moment passé, quoi, voilà.
4: Ah oui, ça, c'est un bon moment passé et qui vaut d'être célébré. On peut aussi célébrer votre pêche légendaire, Pierre Perret, parce que la dernière fois qu'on s'est vu, vous m'aviez chanté ceci.
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0: Alors la vieille carcasse de Pierre Perret. Ça, c'était il y a 2 ans et demi.
1: Oui.
0: On s'était vu pour la dernière
1: j'étais
0: fois.
1: J'étais encore jeune.
0: Mais vous n'aviez pas passé la barre fatidique des 90. Là, ça y est, c'est fait.
1: Ah, c'est fait, oui, ça y est.
2: Ça vous a fait quelque chose ou ça vous fait rire comme beaucoup de choses?
1: Ça m'a fait boire un coup.
0: Alors, c'est une bonne chose. Pierre Perret, vous avez décidé de célébrer vos 70 années de carrière avec un album qui s'appelle « Une vie d'humour et de tendresse ». Je me permets de modifier le titre et de rajouter « Une vie d'humour et de tendresse et de liberté », non ?
1: Et de liberté.
0: Ouais, hein. C'est ça, je crois, le mot-clé.
1: C'est pas trop
0: carrière.
1: Bon, les titres très longs.
0: Oui, c'était un peu lourd. Et vrai. De... oui.
1: Non, mais c'était en adéquation avec le propos, c'est vrai.
0: Ouais. Qu'est-ce que vous pensez que cette liberté vous a apporté? Et à l'inverse, qu'est-ce que vous pensez que cette liberté peut-être vous a empêché de vivre?
1: Ah ben, moi, ça ne m'a pas empêché, au contraire, ça m'a boosté tout au long de mon parcours, parce que j'ai jamais été plus heureux que de dire exactement ce que j'avais envie de dire.
0: Ouais.
1: Et personne ne m'a jamais pu m'en empêcher. Et parfois, il est arrivé, d'ailleurs, c'est pour ça que c'est ce qui m'a déterminé à un jour créer ma maison, qui s'appelait Adèle, en souvenir de ma première chanson.
0: Premier 45 tours.
1: Moi, j'étais Adèle. Pour être libre totalement, parce que quand j'étais chez Vogue, par exemple, je disais, oh, tu sais ça, tu crois que c'est bien d'en parler? Oui, c'est bien, moi j'ai envie d'en parler, alors foutez-moi la paix. Et à la fin, j'ai créé ma maison pour dire, bon, le patron, c'est moi qui décide, et j'ai toujours été mon patron depuis, et fortement aidé par mon épouse Rebecca, parce que elle a géré tout ça magnifiquement, parce que c'est bien d'être à deux aussi.
0: Ah oui, évidemment. Alors, quand on vous dit que les chansons de Pierre Perret ont toujours fait polémique, imaginez-vous par exemple que quand le Zizi est sorti de sa tanière, eh bien, tante Yvonne, la femme du président de la République, a téléphoné aux radios pour... Ah non, c'était pour les jolies colonies de vacances.
1: Non, c'est pour les colos.
0: Ah,
1: oui,
0: c'est pour les colos, pardon.
1: C'est pour les jolies colonies
0: de vacances. Vous savez...
1: Ce qui l'offusquait, c'était pipi dans le lave.
0: Oui, c'est ça. Exactement. Alors, le Zizi, ça a énervé qui?
3: Tout, vous saurez tout.

0: tout sur le zizi.
1: Ce qu'on a oublié, c'est qu'en fait, cette chanson, elle n'arrive pas de nulle part. En fait, quand vous l'avez sortie, c'est parce qu'il y avait un grand débat en France sur les cours d'éducation sexuelle à l'école.
2: Oui, totalement. Et c'est voilà. Pour ça, pour simplement ponctuer ça, que j'ai écrit cette chanson. Mais comme c'est la démesure, le surréalisme total, de toute façon. Et je pensais qu'elle passerait jamais. Et donc, elle était la dernière de l'album.
1: Ouais.
2: Et moi, je voulais même pas qu'on la diffuse parce que je disais bon. Et ça a été un phénomène incroyable. Des milliers de lettres sont arrivées, mais votre zizi m'a ouvert les yeux. Entre autres, ben, le soir, je recevais une lettre d'une gamine qui disait, on vit toutes les deux avec maman, et on travaille chacune de notre côté, on arrive le soir, souvent on est triste, on se met votre zizi et ça va beaucoup mieux.
1: C'est merveilleux. Et à la fois, ça dit aussi des choses, parce qu'effectivement, votre zizi, Pierre Perret,
2: oui.
1: Sachez que moi, j'en parle régulièrement avec ma grand-mère, ma mère et ma fille. C'est quand même incroyable, ce destin pour un zizi, non?
2: Oui, parce que, écoutez, traverser les générations, comme l'ont fait mes chansons, c'est quand même assez peu commun. Et j'ai honte de parler de moi comme ça, mais... C'est ça le signe de la liberté totale.
1: Ouais.
2: Et que les générations, les unes après les autres, soient pas restées indifférentes à mon propos, à tout ce que j'ai défendu. Parce que, y a pas que le zizi, évidemment. De Lily à femme battue, en passant par femme grillagée, etc., etc. Mon combat a été, je crois, en calculant le nombre de chansons que j'ai pu écrire jusqu'à présent, je crois que la prédominance du sujet principal, c'est la femme.
1: Ouais.
2: De très loin. J'ai écrit plus de 70% de mes chansons sur les femmes. Parfois, sur tous les tons, bien sûr. Mais souvent, quand même, en les défendant vraiment... pied à pied.
1: Et on retombe donc sur nos pattes avec le nom du disque, Humour et Tendresse, parce que oui, avec humour, avec tendresse et sur tous les tons, c'est vrai que vous avez parlé de beaucoup de femmes. Il y en a une, évidemment, qui est particulièrement chère à notre cœur, c'est Lily. On est en 1977 et vous abordez à votre manière, pleine de tendresse, d'intelligence, de liberté et de courage, le destin de cette jeune Lily qui arrivait des Somalies pour vider les poubelles à Paris.

0: s'est vu il y a deux ans et demi et vous me l'avez dit à l'époque, c'est pas votre style d'être fier et d'être un crâneur. Mais quand même, est-ce que je peux donner ce chiffre, Pierre Perret? Il y a plus de 40 écoles qui portent votre nom en France. Et si on élargit aux médiathèques, bibliothèques, salles de spectacle, etc., il y en a plus d'une cinquantaine. Des écoles Pierre Perret, la première maternelle Pierre Perret, je crois, a été inaugurée il y a 30 ans. Ça, quand même, il y a de quoi être fier.
1: Valentin-Jean.
0: Ouais.
1: Dans mon Tarn-et-Garonne natale.
0: Là, on peut être fier, non?
1: Mais ça me touche. Voilà, ah, ça me touche infiniment. Oui, oui, je suis très heureux de ça. Il y a des tas de d'honneurs qui m'ont été.
0: Ah, ça, vous avez des médailles,
1: attribués
0: hein.
1: De partout.
0: Oh là là.
1: Bon, j'ai tout eu. Mais ça, c'est ce qui me touche le plus. Ah. Ça, c'est vrai.
0: Bon, alors, ça me fait extrêmement plaisir. Pierre Perret, j'aimerais savoir quelle est pour vous l'importance de ce bonhomme dans votre carrière.
2: Je suis le pornographe du phonographe, le polisson de la chanson. Afin d'amuser la galerie, je crache des gauloiseries, des pleines bouches de mots crus. Tout à fait incongru, mais...
0: Georges Brassens, le pornographe du phonographe. Je crois que c'est quelqu'un qui est très important dans votre parcours.
1: Oui, dès que son premier album est sorti, avec la mauvaise réputation, le parapluie, etc., j'ai, avec trois ou quatre copains qui étaient aussi barjots que moi, et on était encore à Castelsarrasin, moi j'étais au conservatoire, et il y a un des quatre copains qui a piqué la bagnole à son vieux, et on est allé à Paris, au Trois Baudets, où passait Georges. Je suis directement allé le voir dans sa loge, je lui ai dit ce qu'on venait de faire, ça l'a fait marrer. Et après, on s'est plus quitté pendant 4 ou 5 jours, puisque il faisait des boîtes après. Il chantait dans les boîtes après avoir chanté. Il n'était pas connu. Il démarrait vraiment.
0: C'est le début de Brassens.
1: Voilà. Et après, il allait dans les boîtes à Saint-Germain-des-Prés, où on l'accompagnait, nous, avec notre voiture, parce que lui, il n'avait même pas de bagnole. Et alors, bon, la seule chose que j'ai retenue de Georges, parce que, pour plein de raisons, après, chacun a fait sa vie de son côté, évidemment, mais... Quand il a vu que je chantais au départ et que j'écrivais des chansons, il m'a dit, écoute, voilà, c'est le seul conseil le plus important que j'ai reçu de toute ma vie, et c'est celui qui m'a fait le plus souffrir aussi. Ah. Il m'a dit, tu vois, quand tu as écrit ta chanson, c'est là que le boulot commence. Et ça m'a pourri la vie, toute ma vie, parce que je suis en train de finir un album aujourd'hui qui est sur le feu depuis 4 ans. Je l'avais commencé à avoir la vieille carcasse.
0: On l'attend pour le printemps 2026.
1: Voilà, et ça devrait être prêt pour le printemps 2026.

0: s'amplifier. Le crescendo a été total sur, sur 70 ans presque. Ça a été un crescendo d'exigence, de la pertinence du mot, mais aussi de l'architecture du mot. Quand il peut être plus beau dans la prononciation, dans l'évocation de ce que ça représente, même poétiquement dans la tête des gens qui l'entendent, si la justesse est là, si le mot peut être plus beau, il faut encore aller plus loin. Et je lâche le morceau quand j'y suis arrivé.
1: Un artisan, un vrai.
0: Ah oui, ça c'est sûr.
1: Pierre Perret, vous évoquiez tout à l'heure « Moi j'attends Adèle ». C'est votre premier 45 tours, 1957, souvenez-vous.
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0: 1957, donc moi j'attends Adèle, votre premier 45 tours. Pierre Perret, il paraît, je sais pas si c'est vrai, vous allez me le dire, il paraît qu'il a fallu vous pousser un peu pour chanter. Vous adoriez écrire des chansons, chanter, c'était pas si naturel que
1: ah
0: ça
1: ben
0: pour
1: moi
0: vous.
1: Je voulais pas chanter, bien sûr.
0: Mais non, enfin, pourquoi?
1: Mais parce que j'étais pas chanteur. Et je suis toujours pas chanteur. C'est pas mon boulot. Moi, j'avais écrit 3-4 bleuettes pour une fillette à l'époque qui était mignonnette. Et bon, alors j'ai dit, bon, ben d'accord, je lui ai fait 3-4 chansons. Et pour elle, ça a pas marché du tout. Parce que je sais pas comment elle s'est débrouillée. Elle a pas su faire. Et Pupchen, la femme de Georges, m'a dit, mais pourquoi t'en fais pas toi pour toi, oui. Pourquoi t'en fais pas aussi pour toi? Je dis, mais Pupchen, moi j'ai pas envie de chanter, je suis pas chanteur. Mais elle m'a dit, Georges non plus. Alors ça m'a fait poêler. Et après, je me trimballais avec un carnet et un stylo dans ma poche, un bic là. Et chaque fois que j'avais une idée comme ça, en disant tiens, pour toi, ça serait peut-être pas mal, je notais, etc. Jusqu'à ce que je sois arrivé à faire ça et que dans le cabaret où passait la petite là à la Colombe, parce que Canetti, le patron des trois modèles, ouais, nous avait envoyé là en disant bon, on va faire chanter la petite là. Mais un jour, la petite qui savait, elle, que j'écrivais des chansons, j'avais commencé pour moi, elle l'a dit au patron. Et le patron a dit, un soir, un samedi soir où il n'y avait plus personne à chanter, il a dit, voilà, l'auteur des chansons que vous avez entendues tout à l'heure, là, eh ben, il paraît qu'il a fait des chansons pour lui. Ce cachotier va nous les chanter. J'ai failli me tomber dans les pommes. J'avais jamais chanté de ma vie. Et ils sont allés sortir tous les papiers qu'il y avait dans mes poches, qu'ils ont punaisé devant moi à la Colombe. Il y avait un petit mur. On chantait dans une espèce de niche. Ouais. Un peu derrière un mur. Ils ont punaisé. Et c'est en lisant mes textes que j'ai fait le tabac du siècle.
0: Premier tour de chant, premier succès.
1: Exactement, j'ai eu autant de succès que la première fois que je suis passé avec les Stones à l'Olympia.
0: Et oui, parce que quelques années plus tard, Pierre Perret faisait la première partie des Stones à l'Olympia, c'est vrai.
1: Et le soir même, dans la salle, j'arrêterai là parce que... Mais le soir même, il y a un monsieur dans la salle qui m'a dit, jeune homme, vous chantez depuis combien de temps? Je regardais ma montre, j'ai dit il y a une demi-heure. Il m'a pas cru. Il voulait pas me croire. Il m'a dit, il vous faut faire un disque tout de suite. J'ai dit, mais je veux pas faire de disque. Tous les copains qui étaient dans ce cabaret attendaient qu'un truc, c'est faire un disque.
0: Bah ouais.
1: Moi, je voulais pas. Parce que je me trouvais pas bon et bon, c'était pas possible. Alors il m'a dit, écoutez, voilà, je me présente. Je m'appelle Émile Hébé. Je suis le manager de Charles Trenet, de Gloria Lasso et de Gilbert Bécaud. Voulez-vous être mon quatrième? Je chantais depuis un quart d'heure.
0: Incroyable.
1: Oui, bah, c'est, enfin voilà, vous connaissez la suite.

0: En 1979, Mon petit loup, magnifique chanson dans laquelle Pierre Perret vous consolait ce petit loup en lui disant que le monde est tellement beau entre le vin de Moselle, la chapelle Sixtine et tout un tas de merveilles et les Van Gogh à Amsterdam que voilà, la vie peut pas être si triste et qu'elle
1: c'est
0: peut être belle.
1: C'est la chanson d'espoir par excellence, je crois, ouais. Parce que bon, c'est une grande chanson d'espoir.
0: Elle est merveilleuse et alors elle fait, vous avez une expression qui est très jolie, elle a fait des ricochets, cette chanson.
1: Oui.
0: Puisque à un moment, vous parlez de faire un pique-nique en haut du Kilimandjaro et en fait, quelqu'un est venu vous voir en vous disant, mais je l'ai fait.
1: Oui.
0: Vous pouvez me raconter l'histoire?
1: Et il avait un fils... qui pouvait pas se déplacer, qui était en chaise roulante, et il a dit, ben, il a raison, Pierre Perret, on va aller en haut du Kilimandjaro, tous les deux. Et il est allé jusque là-bas, et au pied du Kilimandjaro, avec une équipe de Sherpa et tout, ils sont montés, par étape, enfin bon, c'est hallucinant quand il m'a raconté ça, et c'est sûrement une des plus belles choses de la vie qu'il ait fait, le plus beau cadeau qu'il ait pu faire à son fils, voilà.
0: Tout le monde aime Pierre Perret, les rappeurs du Massilia Sound System.

0: une version de Tonton Cristobal. Les rockers, les punks adorent Pierre Perret et Didier Vampas. Vous chantez un zizi comme jamais.
1: Tout, vous saurez tout sur le zizi, le vrai, le faux, le laid, le beau. C'est bien la bouche, un bon coup. Je vous souffle, toujours plus.
0: Jusqu'au Brésil, on aime Pierre Perret, l'excellente Flavia Coelho et sa version de Mon Petit Loup.

0: un chouette album, ça, qui s'appelait La Tribu de Pierre Perret au Café du Canal.
1: Oui, avec les Ogres de Barbin qui ont fait un boulot magnifique quand ils ont enregistré Castel Sarrasin.
0: Ouais.
1: C'est époustouflant ce qu'ils ont fait.
0: Alors, je vous demande toujours pas si vous êtes fier, parce que je sais que c'est la question interdite.
1: Mais oui, je suis fier, oui.
0: Ah, il me l'a dit, ça y est. Mais non, ça doit être super chouette de se dire que des artistes aussi divers.
1: Oui, Olivia Ruiz avec les Ogres, ils ont fait une version à eux de Je suis de Castel Sarrasin.
0: Ouais.
1: Et ça, ça m'a touché. Mais alors, vraiment, ça m'a ému aux larmes, ce genre de...
0: Ouais.
1: Parce que, en plus, c'est une chanson qui me touche tellement personnellement. Mais, il y a une diversité là-dedans.
0: Des gens tellement différents.
1: Oui.
0: Il y a que sur vous, en fait, que tout le monde se retrouve. Parce que sinon, il n'y a pas de monde où Didier Vampas et Flavia Coelho vont être sur le même album.
1: Non, sûrement pas.
0: Voilà,
1: oui, c'est
0: ils sont
1: vrai.
0: Tous très sympas. Mais voilà, vous êtes un rassembleur, Pierre Perret.
1: Oui, ben, faut remercier les Ogres aussi. Parce
0: et les Ogres de Barbac. Mais oui, c'est vrai. Alors, il y a un autre truc que Pierre Perret fait super bien, c'est les réseaux sociaux. Je suis sa page Facebook avec passion. Et donc, selon l'humeur, il peut vous dire à la croque, les loulous, ça c'est l'heure de la recette de cuisine. Voilà. Ou alors vous faites visiter votre maison. Ça vous amuse, ça, les réseaux?
1: Ah oui, ça
0: vous faites des bonnes vidéos?
1: Oui, ouais. Oui. Ah oui, et puis en plus, de temps en temps, je reçois des lettres, des mots d'insultes comme ça.
0: Non.
1: Ah, ça m'amuse. Ah,
0: vous savez comment on les appelle? On les appelle les trolls. Les gens méchants d'Internet, c'est des trolls.
1: Oui, moi, ça m'amuse bien.
0: Ah, c'est vrai?
1: Ça les défoule, ça leur fait du bien. Alors, je fais encore... Il y a encore des gens à qui je fais du bien, même s'ils sont cons.
0: Oui, c'est ça. Mais enfin, c'est quand même la base du troll. Et vous leur répondez aux trolls?
1: Mais oui, je les adore. Ah, surtout qu'ils lâchent pas le morceau.
0: Allez, les trolls. Les courage. On l'a dit tout à l'heure, un nouvel album qu'on attend pour le printemps 2026. Et vous avez aussi un nouveau livre sur le feu qui s'appelle Mémé Anna.
1: Ben, ça sortira en temps voulu, ça aussi, vous verrez, dans quelques mois.
0: D'accord. C'est encore un peu secret?
1: Mais c'est parce que j'ai pas encore eu le courage de poser mon stylo.
0: Ah, c'est pas fini, alors.
1: Je le brandis toujours. Non, la menace est sérieuse, hein, méfiez-vous. Vous n'avez pas fini encore d'avoir des chansons, parce qu'il y en a beaucoup sur le feu qui sont à sortir dans les mois à venir, là. Et puis ce mémé Anna qui va sortir bientôt, et j'aime autant vous dire que les filles qui se réclament aujourd'hui de toutes ces associations de défense, à l'époque il y en aurait eu besoin.
0: À l'époque de mémé Anna, ok.
1: En 1890.
0: D'accord, c'est là que ça va se passer. Donc la condition féminine au 19e siècle.
1: Oui,
0: effectivement, il y en a à dire.
1: Oui.
0: Bon, hâte de vous lire, cher Pierre Perret. Et nous allons donc nous dire au revoir et à bientôt en écoutant la chanson préférée de tante Yvonne de Gaulle, la femme du général de Gaulle, qui en 1966 avait écrit personnellement au directeur de France Inter pour qu'il arrête de diffuser vos jolies colonies de vacances, parce que dans le texte, vous disiez que les petits faisaient pipi dans le lavabo.
1: On faisait pipi dans le lavabo. Mais alors, j'ai appris quelqu'un de la famille de Boissieu, là, de il n'y a pas longtemps, des amis qui m'ont dit, mais vous savez, Pierre Perret, il y a qu'Yvonne qui n'était pas d'accord parce que le général, il vous aimait bien. Alors, ça me fait plaisir.
0: Hommage au général de Gaulle. Alors, écoutons les jolies colonies de vacances. Lui qui avait inauguré la maison de la radio. Et vous, Pierre Perret, qui avez été le parrain de la naissance de France Bleue. On est ravis de vous accueillir sur la radio rebaptisée ici. Et on se voit très bientôt, alors, pour la suite.
1: Vous êtes fortement menacé.

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4: Qu'est-ce que je suis contente de vous recevoir dans Décibels, c'est la première fois.
5: Ah oui, c'est la première fois.
4: Eh bien, écoutez, sachez que voilà, mon cœur est rempli de joie et je sais que toute l'équipe aussi est ravie de vous recevoir. Mireille, la bonne occasion de se réunir ce soir, c'est 60 ans d'amour.
5: Ah oui, 60 ans d'amour et de carrière grâce au public, parce qu'un artiste n'existerait pas sans le public. On doit tout, après bon, c'est soi-même, on doit, enfin, ce qui me concerne, moi, pour ma voix, mes voyages, c'est une très grande discipline.
4: Oui. C'est beaucoup de travail.
5: Ah oui, ah oui, mais... c'est beaucoup de travail et beaucoup de discipline et de joie. Parce que bon, j'ai la chance de vivre de ma passion. Alors là, c'est quand même très important.
4: Mireille Mathieu, les amis, qui depuis le tout début roule l'air comme personne.
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4: Mireille Mathieu chantait dans toutes les écoles de France et de Navarre, mille colombes. Mathieu, oh, j'aime quand vous chantez.
5: C'était super. À l'Olympia, le public chantait. Je vous ai coupé la parole.
4: Non, mais allez-y, racontez-moi.
5: Le public chantait. C'était extraordinaire. Je sentis que cette chanson, était beaucoup plus motivante pour le public, parce que avec ce qui se passe dans le monde, cette chanson, à un moment, le public de l'Olympia le chantait a cappella. C'était sublime.
4: En plus, dans le public de l'Olympia, on a vu vos amis qui étaient là. Il y avait Michel Drucker, il y avait Nicoletta, il y avait Enrico Macias, il y avait Renaud, tous ces gens qui étaient là pour vous. C'était un moment très très fort en émotion de retourner à l'Olympia.
5: Ah oui, tout à fait. Je m'étais plus produite depuis 11 ans. Ouais. Et de revenir à l'Olympia, j'avais la trouille, mais le trac avant, une semaine avant, je tremblais, je claquais des dents. J'ai le trac quand je me produis dans d'autres pays, mais chez moi en France, c'était beaucoup plus intense, il y a plus 11 ans, puis à l'Olympia, qui est un écrin de beauté, il y a une âme extraordinaire, et de chanter tous les soirs pendant trois soirs complets, c'était un public qui était venu pour m'écouter, ouais. Un public français, un public aussi étrangers, et j'étais vraiment très touchée que le public étranger vienne à l'Olympia. Bon, l'Olympia est mondialement connue.
4: C'est vrai. Et vous aussi, Mireille, j'ai fait les comptes, vous avez vendu plus de disques que Metallica, qui est un des plus grands groupes de rock de la planète. C'est fou, hein, 200 millions de disques vendus en 60 ans de carrière, 75 albums studio, 1200 chansons chantées en 12 langues et des milliers de concerts. Ces chiffres donnent le tournis. J'imagine que vous n'y pensez pas à tout ça quand vous avez
5: non,
4: le track.
5: Non.
4: Vous avez le track. Et
5: oui,
4: c'est tout.
5: Ah oui, tout à fait.
4: Alors, je me demandais, Mireille Mathieu, si vous pouviez tout chanter, parce que on a écouté quelques notes de Mon Credo, de Mille Colombes. Vous avez aussi chanté sur une musique de Francis Lay, une histoire d'amour, la musique de Love Story.
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4: Tout en douceur, mais quand il faut de la puissance, vous êtes là aussi, hein, Caruso.

0: ma question est la suivante. Mireille Mathieu, est-ce que vous pouvez tout chanter?
1: Oh non, je pense pas que je peux tout chanter. Enfin, tout chanter l'opéra, non, je peux pas. Je crois que j'ai fait mon disque classique, mais.
0: Bah oui, vous avez chanté avec Placido Domingo quand même.
1: Ah oui, j'ai chanté avec lui des, ouais. des mélodies qu'a écrit. Qu'avait écrit à l'époque Michel Legrand. J'ai fait aussi des pour la télévision mexicaine. J'ai chanté aussi avec Placido, mais c'était un conte de fées.
0: Ouais.
1: Ou de faire des trios, des duos. J'adorais ça.
0: Ouais.
1: Mais tout chanter, non. Mais par contre, je m'applique à avoir une très grande discipline, une très grande travailler ma voix tous les jours, faire des vocalises, ça très important.
0: Vous avez pris des leçons de chant toute votre vie.
1: J'ai appris avec une très grande dame, Madame Janine Reiss, qui travaillait que le lyrique avec les plus grandes, dont Maria Callas, Placido Domingo, Teresa Berganza et beaucoup d'autres. Et j'ai eu la chance de travailler avec elle. Et elle m'a beaucoup apporté parce que j'aime les non seulement les belles voix, mais les beaux sons, c'est-à-dire les sons ronds, pas dans le nez, travailler aussi. Ça, je le savais. Le souffle,
0: eh oui.
1: C'est très important, mais c'est un travail qui n'est pas, qui depuis très longtemps, c'est pas de maintenant, mais c'est qu'il faut continuer. C'est que, moi, je considère mon métier comme un sportif. Il faut travailler très, très bien tous les jours, travailler sa voix, mais à bon escient, pas en forçant.
0: Ouais.
1: Et pour, quand on voit la télévision des sportifs qui font 4000 mètres, tout ça, ils partent doucement pour arriver le premier. Il faut, enfin, je m'applique ça personnellement pour moi, comme ça, vraiment comme un sportif, aller doucement pour pouvoir arriver à ce que je souhaite.
0: Évidemment. Et puis, c'est vrai, l'analogie avec l'athlète est très intéressante puisque, contrairement aux autres musiciens d'une tournée, vous pouvez pas changer une corde vocale. Un guitariste peut changer une corde de guitare. Vous ne pouvez pas. Donc, en période de tournée, là, comme nous sommes en ce moment, est-ce que vous faites particulièrement attention? Est-ce que vous sortez avec un cache-nez, 5 écharpes, un bonnet pour surtout pas prendre froid?
1: Non. Par contre, je fais attention de ne pas attraper froid, c'est sûr. Je mets toujours un masque. Quand je voyage, je tiens beaucoup à mettre un masque. Et parler le moins possible quand je suis en tournée pour pouvoir, parce que c'est la voix, j'arrive, je fais mes vocalises le matin à l'hôtel, dans la suite, et puis avec mes musiciens, je fais aussi mes vocalises, je répète. Donc c'est un travail minutieux et bien réglé.

0: que nous écoutons cette adaptation en français de ABBA par Mireille Mathieu. En studio, Mireille m'apprend un truc que je ne savais pas. Cette version-là, vous l'avez enregistrée à Stockholm?
1: Oui.
0: Dans le studio d'ABBA?
1: D'ABBA, exactement. C'est-à-dire que je les ai rencontrés, c'est un merveilleux cadeau qu'ils m'ont fait. Je les ai rencontrés chez Michel Drucker à une émission. Ils étaient avec leur directeur artistique, Alain Broublil, et mon manager, Johnny Stark, dit... Il faut que Mireille enregistre sa chanson, elle est super. Charles Level a écrit le texte et nous sommes partis à Stockholm, enregistrés dans Benny et Björn, dans le studio, on fait l'orchestre. Et moi, j'ai chanté avec Frida et Agnetha. C'était génial de chanter avec eux. Ils ont des voix sublimes, de pouvoir faire les chœurs.
0: C'est vous trois sur les chœurs?
1: Oui, à un moment, les chœurs, toutes les trois. Après, je suis restée pour faire ma partie. C'était sublime.
0: Oh, j'adore.
1: Oh, des voix extraordinaires, elles ont les filles.
0: Parlons des langues, ma chère Mireille. Vous avez évoqué l'allemand, évidemment vous chantez en allemand.
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0: Vous chantez
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0: En japonais.
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0: En espagnol.
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0: pardon. Japonais c'est après.
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0: là, c'est Mireille Mathieu en japonais.

0: Vous avez enregistré en tout dans 12 langues différentes dans votre carrière.
1: J'ai fait un disque classique, 12 langues.
0: Est-ce qu'il y a une langue, peut-être mis à part le français qui est votre langue maternelle évidemment, mais une langue qui est plus confortable pour la chanteuse que vous êtes, une langue plus agréable à pratiquer quand on chante?
1: Moi je trouve tout, chaque fois très enrichissant et gratifiant de chanter dans des langues différentes. L'allemand, quand le classique, parce que Handel, Schubert, c'est en allemand. En anglais ou en italien, c'est magnifique. L'achat de Handel, c'est sublime. Non, j'adore. Par contre, quand je dois parler, j'ai enregistré et chanté en finnois. Oui, finnois. C'était extrêmement difficile. Par exemple, La première étoile en finnois, qui a été un hit par Agnetha. Le groupe ABBA, avant qu'elle fasse partie du groupe, elle chantait La première étoile. Alors pour le public qui nous écoute, qu'on peut écouter dans le disque, La première étoile qui se lèvera. Donc là, en finnois, encore il y a l'osmose entre la musique et les paroles. Mais parler, c'est extrêmement difficile, très difficile.
0: Parce qu'il n'y a rien en commun avec le français.
1: Non, il n'y a rien pour dire Guten Abend, Madame, bonsoir Mesdames et Mesdames, Messieurs. Là, c'est Va, tu vas, Naïsa et Tairat, on a l'industé. Il y a des accents qui sont
0: incroyables.
1: Au début, bon, je dis, comment dit-on merci, quitos, je dis bon, ça va,
0: quitos.
1: Mais alors, comment c'est bon pour dire, oh là là, je dis, mais c'est extrêmement difficile. Alors quand j'ai dit, mais tu vas parler ça au public. Et c'est vrai que je me déteste, j'ai dit, tu as voulu faire ça, tu iras jusqu'au bout. Donc voilà, j'étais jusqu'au bout. Et quand j'ai parlé au public finnois à Turku en Finlande, ça a été extraordinaire.
0: Parce que vous avez réussi.
1: Ah oui, j'ai réussi, oui. Oh,
0: félicitations, 1200 chansons enregistrées et même plus dans votre répertoire. Comment avez-vous choisi, Mireille, la liste des chansons que vous allez chanter sur cette tournée 60 ans d'amour?
1: Ben, je l'ai choisi en travaillant. Enfin, travaillant, je connais mes chansons, mais je l'ai choisi en fonction. Vous vous souvenez tout à l'heure, je vous ai parlé de sportifs.
0: Oui.
1: J'ai voulu dire d'abord Made in France. Je suis française et fière de l'être. Et puis, je sors petit à petit ma voix pour pouvoir, après, quand j'arrive à des chansons plus fortes et plus hautes, elle est chauffée, ma voix. Elle peut plus s'exprimer pleinement quand, petit à petit, j'ai chauffé ma voix. C'est pour ça que je vous ai dit, je considère comme un sportif. J'ai besoin d'avoir cette discipline. C'est, pour moi, c'est une très grande discipline.
0: Waouh, je suis impressionnée. Et j'ai lu un livre qui date de la fin des années 80, dans lequel vous racontiez votre vie, notamment votre enfance. Je sais que vous avez grandi dans une famille très grande et pleine d'amour, mais dans laquelle il y avait
1: 7 filles, 7 garçons, 14 enfants.
0: Ouais, vraiment pas beaucoup d'argent. Et je me suis demandé, du coup, est-ce que, enfant, vous aviez eu un jour assez d'argent pour aller voir un concert? Ou bien est-ce que finalement, votre premier concert, c'est le jour où vous êtes montée sur scène la première fois?
1: Non, j'avais pas d'argent pour aller voir le concert. Mais, bon, je pense que cette voix que j'ai, c'est le bon Dieu qui me l'a donnée. Mes parents, mon papa avait une voix de ténor. Mais je chantais à l'église, à l'école, enfin partout. C'est grâce au jeu de la chance. Et puis après, grâce à mon manager et au public. Mais au jeu de la chance de Télé Dimanche, que tout a commencé pour moi. Alors j'ai gagné en interprétant des chansons de Madame Piaf.
0: L'inspiration première, c'est Piaf.
1: Ah oui, j'ai écouté, bien sûr, c'est elle qui m'a donné la possibilité. Je lui serai toujours reconnaissant. C'est sur scène, à ma façon, à moi, j'interprète 3 chansons, l'hymne à l'amour, Non, je ne regrette rien, et La vie en rose. Donc c'est elle qui m'a donné la possibilité de me faire connaître au public français. Après, j'ai trouvé ces auteurs dont je vous ai cité tout à l'heure, m'habiller sur mesure.
0: Ouais.
1: Parce qu'on peut pas chanter des chansons d'une autre artiste. Je l'ai fait pour lui rendre hommage et lui dire merci. Mais après, on est connu par son propre répertoire.
0: Ma chère Mireille Mathieu, j'aimerais qu'on continue à filer cette métaphore de la chanteuse comme une athlète, puisque donc en 60 ans de carrière, 60 ans d'amour, vous avez chanté par tous les temps, dans tous les lieux, des endroits qui étaient plus ou moins bien adaptés, j'imagine. Est-ce que, comme un sportif qui un matin n'a pas la forme, ça peut vous arriver d'avoir la voix pas en forme? Et dans ces cas-là, est-ce que vous vous forcez à chanter?
1: Si j'ai attrapé froid ou quoi, autrement, grâce à Dieu, je croise les doigts. Non, je me force pas. Si je peux pas, c'est parce que bon, il faut pas forcer sur une voix.
0: Non.
1: Il faut vraiment que sa voix soit au maximum, qu'elle soit bien. Si on force sur la voix, c'est pas bien. On peut se faire très mal à la voix. Donc, il faut vraiment, je croise les doigts. Grâce à Dieu, non.
0: C'est génial. Et vous m'avez dit tout à l'heure, la joie qui vous animait de pouvoir vivre de cette passion. Est-ce qu'il y a des jours où quand même vous n'avez pas envie? Est-ce que, moi j'aimerais quand même me dire, est-ce qu'un jour dans l'année, Mireille Mathieu a la flemme d'aller chanter?
1: Non, je ne le fais pas, non. Au contraire, je m'applique une telle discipline quand je vais chanter que je ne veux pas déroger de ma discipline. C'est ça, je ne peux pas parler, je ne peux pas. Donc c'est ça.
0: Waouh, c'est admirable, admirable. Alors, puisque c'est ça, parlons des garçons avec qui vous avez partagé des duos.
1: Ah oui.
0: Il y en a qui chantaient incroyablement bien, d'autres un peu moins bien que vous. Par exemple, Bobby de Dallas, Patrick Duffy.
1: Ah, moi j'adorais Bobby.
0: Nous aussi on l'adore. Mais pardon Mireille, il chante pas aussi bien que vous. Hein.

0: choix, votre duo.
1: Super souvenir alors.
2: Ah, moi c'est super moi. Avec Bobby, quand on a filmé pour les Carpentiers,
0: ouais.
2: C'était la révolution sur le plateau. Il a fermé, il a fallu fermer tout le plateau. Tout le monde descendait, venait. On a vu le moment, on ne pouvait même plus tourner.
0: C'est fou ça.
2: Ah, c'était Bobby Dallas.
0: Bah ouais.
2: Alors c'était un engouement extraordinaire. J'ai eu l'opportunité, il est super pro, il est super. J'ai eu l'opportunité de revoir il y a trois ans en Allemagne. On a interprété Together We Strong. C'est quelqu'un qui est formidable, vraiment toujours professionnel, adorable.
0: Alors il y a un Belge, un rocker belge à la voix rocailleuse que j'aimais beaucoup, qui nous a quittés il n'y a pas si longtemps. C'est Arnaud. Et ensemble, vous avez enregistré une nouvelle version de La Paloma à Dieu. La Paloma.

0: pensais pas, dans ma vie, vous entendre chanter ensemble, tous les deux. Quelle surprise.
1: On l'écoute ensemble, oui. Mais il n'était pas là. Et c'est tout à fait atypique parce que quand je l'ai enregistré, et je ne le savais pas, quand j'ai eu fini, on m'a dit qu'il n'était plus de ce monde.
0: Ouais.
1: Et alors je me suis mise à pleurer parce que son producteur qui était là, il n'a pas voulu le dire avant, il a bien fait. Et c'est quelqu'un que je ne connaissais pas. Je chantais quelqu'un que je ne connaissais pas. Par micro interposé, parce que quand il m'a proposé de chanter, j'ai dit oui, mais je ne l'ai eu qu'au téléphone.
0: Incroyable.
1: Je ne le connaissais pas du tout.
0: Eh ben, il vous adorait.
1: Moi, je sais qu'il m'adorait. Il avait des propos typiquement avec sa personnalité extraordinaire.
2: Et sa grosse voix comme ça.
1: Et c'était formidable. C'était un très grand artiste.
0: Il vous adorait. Moi, il me l'avait dit en interview que c'était un des rêves de sa vie de chanter avec vous. Bah, vous avez réalisé son rêve. Bah,
1: oui,
0: ça,
1: c'est vrai.
0: Très, très beau. Autre duo et pas des moindres avec un autre garçon et pas des moindres, Monsieur Paul Anka. Ah.

0: Lane, c'est le nom de ce duo avec Paul Anka. Il fait partie des raretés qu'on trouve dans votre coffret best-of Mon Credo. Est-ce qu'il reste encore un rêve de duo pour vous à réaliser, Mireille?
1: Je sais pas, il y a toujours des rencontres qu'on ne peut pas. Par exemple, je rencontrais Lady Gaga.
0: Oui.
1: Donc, je tourne pour faire une émission, c'était C'est à vous. Elle passait c'était enregistré parce qu'elle devait après se produire plus tard. Moi, je passais en direct. On a chanté toutes les deux La Vie en Rose. Oh, pourquoi pas enregistrer un jour? Bon, après ça s'est pas fait, mais pourquoi pas, hein? On a le temps, hein? Pourquoi
0: oui.
1: pas, hein?
0: Rien de pressé. J'aimerais bien vous entendre avec Lady Gaga.
1: Je la trouve super.
0: Ce serait absolument dingue. Donc pourquoi pas avec Lady Gaga, ça je le garde dans un coin de ma tête. Je me demandais aussi si dans le cadre de la tournée par exemple, vous vous concentrez uniquement sur la voix et vous déléguez le reste, ou bien est-ce que tout vous intéresse un petit peu dans votre métier? Est-ce que l'image par exemple, il y a une très très belle photo de vous qui accompagne la tournée. Donc est-ce que l'image vous intéresse? Est-ce que le stylisme vous intéresse? Est-ce que le choix des musiciens? Ou est-ce que vous déléguez ça à d'autres pour vous concentrer uniquement sur votre voix?
1: Non, je vois tout. À ma sœur Mathilde, qui est mon manager, c'est ma sœur, vous allez là.
0: Elle est là.
1: Mais tout est vu, tout est contrôlé. Ah non, c'est alors là, mes musiciens, c'est mon orchestre depuis des années. Je parcours le monde avec mes musiciens, parce que j'y tiens beaucoup. C'est comme une grande famille. Ils savent comment je réagis, ce que j'aime, ce que je... Là, c'est tellement important quand vous faites le tour du monde d'avoir ses propres musiciens. C'est comme une grande famille, comme je le dis. Et, ah non, je vois tout. Je vois, c'est une chose très importante. Son image, c'est pour moi. Et ma sœur, elle sait comment je marche, je fonctionne.
0: Et voilà, en famille et un œil sur tout. C'est comme ça qu'arrivent 60 ans d'amour et une discipline de fer tout de même.
1: Oui,
0: hein, parce que ça, on l'a bien compris, Mireille Mathieu, elle prend très au sérieux ses rendez-vous avec vous, partout en France. Et croyez-moi, elle est prête. Merci, chère Mireille, d'être venue.
1: Merci, c'est déjà fini.
0: Oui, mais vous reviendrez.
1: Vous pouvez écouter mon disque et mon double vinyle. Et voilà.
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4: Bonjour la France, j'espère que tu vas bien. La France, ah, c'est la finale. On adore la finale, surtout parce que j'ai trois candidats.
5: Oui.
4: Et que la petite personne à mes côtés n'en a qu'un.
5: Bonjour, c'est vrai, mais j'en ai quand même une. Et c'est pas des moindres, vous allez voir.
4: Ouais, c'est pas des moindres.
5: Ah, je l'ai coaché toute la nuit.
4: Oui, bien sûr. T'as que ça à faire, toi, la nuit.
5: Exactement, parce que je veux gagner.
4: Oui, bien sûr. Alors, je vous rappelle, hein, le premier prix, il s'agit de vacances. Et oui, parce que votre radio ici a décidé de vous mettre en vacances et de vous offrir 2 000 euros. 2 000 euros, c'est pas rien. Hein.
5: Non, c'est pas rien.
4: Eh oui, c'est un bon séjour dans les Bellambra Club, les clubs de vacances préférés des familles. Donc, j'ai envie de dire, c'est des vacances avant les vacances, pas mal ça. Ça, c'est le premier prix. Si vous gagnez le deuxième, c'est quoi?
5: Bah, c'est les vacances avant les vacances aussi. 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C'est le cadeau à gagner aujourd'hui pour l'un de vos candidats, Valérie.
4: Forcément, oui. Allez, jingle, on accueille les candidats. Allez, on accueille Lionel, Céline, Pierre et Michel. Comment ça va, les amis?
5: Bonjour.
6: Bonjour,
5: Valérie.
6: Bonjour, Valérie.
4: J'adore quand c'est le bordel comme ça, ça me réjouit. Alors, première demi-finale, les petits amis. C'est Lionel contre Céline, ce qui veut dire que Pierre et Michel, vous pouvez aller vous promener dans les champs. Hein, voilà.
7: Oui, on va faire ça.
6: On va faire ça.
4: Voilà, Michel. Alors, Lionel, tu vas jouer avec moi. J'ai été obligée de céder Céline. Alors,
5: bon, oh, elle est déçue. Hein,
4: ah, bah oui, de toute façon, elle joue avec ici Besançon. Voilà. Ouais. Bon, pardon, ma chérie.
5: Bah, pas le choix.
4: Ça, on l'a tiré au sort. Hein, qu'est-ce que tu veux que je te dise? Alors, Lionel, ici Gascogne, qui a gagné grâce à moi, qui a 53 ans, qui habite à Benquet.
8: C'est bien ça, dans les Landes.
4: Et dans les Landes, qui joue avec ici Gascogne, qui est marié à une femme qui a le plus beau prénom du monde, je te laisse le prononcer.
8: Toujours le même, Valérie.
4: Et voilà.
8: Le plus beau prénom du monde.
4: Et voilà, c'est tout, voilà. Tu as deux garçons, Florian et Théo.
8: Oui, toujours les mêmes.
4: Des centaines de poules.
8: Oui, des milliers même, on va dire.
5: Des milliers
4: de poules, moi qui adore les œufs.
8: Oui.
4: J'adore les œufs, je peux bouffer que ça. Et tu as un chien qui s'appelle Mink.
8: C'est oui, un chien de chasse. Setter irlandais.
4: Et voilà, le magnifique setter irlandais, c'est le chien de mon enfance. Alors, tu es agriculteur, tu fais de l'élevage, de poulets, de chapons. Donc, tu prépares Noël avec grand plaisir. Et puis, tu as eu aussi un CAP de fleuriste. Dis, on n'en a pas parlé l'autre fois.
8: Oui, j'ai fait un CAP à l'âge de 16 ans. Je suis parti en CAP de fleuriste et j'ai eu mon diplôme, voilà, tout simplement.
4: Et alors, ça veut dire que tu...
8: Et après, j'ai pas continué parce que, bon, il fallait que je parte un peu plus loin et les racines familiales m'ont fait rester autour de chez moi. Et l'amour de ma vie, voilà.
4: Ah, évidemment, qu'il est mignon, celui-ci. Tu pourras faire des bouquets, hein, quand tu seras à la retraite, tu ouvriras une fleuristerie et puis voilà, c'est tout.
8: Oui, peut-être ou pas. Ou quand je serai à la retraite, je prendrai du bon temps.
4: Mais voilà, tu feras des beaux bouquets à Valérie, ça sera magnifique.
8: Voilà.
4: Ben tout oui, simplement. Évidemment. Alors, on n'a pas dit. Pour toi, ton défaut, c'est que t'es trop franc. Mais c'est pas un défaut d'être franc.
8: Non, mais je dis trop. Je pense que mes paroles vont plus vite que ma pensée et ça peut porter préjudice ou faire mal à la personne qui est en face. Mmh. Je dis ce que je pense très vite. Voilà.
4: Aïe, aïe, aïe. T'es Capricorne ?
8: Non, je suis Taureau.
4: Ah bah c'est pareil.
8: Valérie est Capricorne.
4: Et comme moi, Valérie elle est Capricorne et moi je suis Capricorne ascendant Taureau. C'est les meilleurs. Ouf. Allez.
8: Voilà.
4: Parce que toi, t'as,
5: j'y connais rien,
4: avec ta
5: moi,
4: grosse crinière déplumée.
5: Exactement, moi, je rugis de plaisir.
4: Ouais, c'est ça. Allez, premier point pour toi, mon chat. Je le sais, tu vas marquer tout de suite. On part en Italie. Et. Alors, figure-toi que je vais te dire. En Italie, les arancini sont des petites oranges sucrées utilisées pour faire de la liqueur. Est-ce que en Italie, les arancini sont des oranges sucrées utilisées pour faire de la liqueur? Vrai ou faux? Top chrono, 5 secondes.
8: Faux.
4: Et oui, c'est faux, bien sûr que c'est faux. C'est une spécialité sicilienne, c'est des boules de riz panées et frites. Voilà.
8: Ah, j'aurais dit du fromage, je me serais trompé.
4: Non, c'est des boules de riz. Bravo, premier point pour toi.
5: Bon, Céline, on n'a pas fait affaire mardi, mais on va travailler ensemble, là. Ça va aller d'ici 13h.
9: Exactement.
5: Bien sûr, Céline, tu retournes vite ta veste, t'as raison. Ici, Besançon.
4: Alors déjà, elle ne retourne pas sa veste. Elle subit le fait qu'elle a été tirée au sort pour jouer avec toi.
5: Elle est heureuse, elle va gagner.
4: Ouais.
5: À La Cluse, c'est bien ça. La Cluse est Mijoux, faut pas l'oublier.
9: Dans le Doubs.
5: Les fameux duettistes, La Cluse et Mijoux, dans le Doubs. Toujours marié Hervé, il va bien Hervé, depuis le début de la semaine.
9: Il va bien.
5: Bon, super, Samuel et Enzo, les enfants, ça roule aussi.
9: Ça roule.
5: Impeccable. Tu fais quoi ce week-end?
9: Bien.
5: Céline, t'as quelque chose de prévu à La Cluse et Mijoux ou ailleurs?
9: On est en vacances.
5: Ah, bah c'est bien ça.
9: Le château de la Loire. Donc on va aller visiter Chambord.
5: Oui.
4: Et
5: oui,
4: voilà,
5: les châteaux de la...
4: on n'écoute pas ce qu'on dit.
5: Oh, écoutez, c'était pas ma candidate et c'était
4: moi,
5: mardi.
4: Moi, ce n'était
5: hein.
4: pas...
5: Oh, quand c'était il y a 4 jours.
4: Oh, oui, écoutez, moi, je connais l'histoire de vos candidats. Vous devriez vous intéresser un peu plus aux autres plutôt que de penser qu'à vous.
5: Mais pas du tout, je sais très bien qu'elle était au château de Chambord.
4: Oui,
5: bien sûr. Et beau ce château de Chambord.
4: Oui.
5: Céline qui aimerait participer aussi au Resto du Cœur. Tu voudrais monter une association, tiens, ça on l'a pas dit ça, avec des gens qui ont la même maladie que toi d'ailleurs, qui est une maladie auto-immune.
9: Exactement, j'ai la fibromyalgie.
5: Ouais. Et ben
9: donc
5: c'est...
9: De monter une association, ça peut faire du bien.
5: C'est d'accord avec toi.
9: À moi, aux autres, d'en parler.
5: Bah franchement, je t'encourage à participer ou à créer cette association, peut-être avec des gens qui t'entourent à La Cluse et Mijoux. Céline, nous allons tout de suite marquer un premier point. Alors, on va pas tenter de marquer un premier point, non. On va marquer un point. Extrait bande originale. Bon, bande son. Je suis en train de survoler La Cluse et Mijoux avec mon balai, comme Daniel Radcliffe. Bah oui, mon petit côté Harry Potter, ça. Daniel Radcliffe, donc Harry Potter.
4: Qu'est-ce qu'il y a ? Bah, tu connais la saga Harry Potter, tu sais, ils ont un match.

0: de Quidditch.
1: Oui,
0: là.
1: Oui.
0: Je te vois tellement sur un ballet de Quidditch. Oui. Je sais pas pourquoi.
1: Oui, exactement.
0: Voilà, voilà. Allez. Voilà.
1: Alors, Daniel Radcliffe, alias Harry Potter, a utilisé la même baguette pour le tournage de tous les films de la saga. La même baguette. Est-ce que selon toi, c'est vrai ou faux, Céline? On y va. 5 secondes.
2: La même baguette. Oui ou pas?
1: Céline.
3: Faux.
1: Faux. Voyons, il y a du monde autour de toi pour t'aider. C'est une bonne réponse, hein. Il en a cassé plus de 80 pendant le tournage. Et entre les prises, il s'en servait comme de baguettes de batterie et finissait finalement par les briser. Voilà pour la petite histoire de tournage, d'anecdote. Donc c'est une bonne réponse, ça fait un point.
0: Un point Lionel, un point Céline. Et maintenant tout est KO. À côté.
1: Moi, je vais te mettre KO.
0: De mes idées. Non, vous écoutez ici, vous écoutez Mylène Farmer. À tout de suite, mes chéris.

0: qui le sera justement à la fin de l'émission Désenchanté? Elle le chante, Mylène Farmer, mais qui va désenchanter? Et moi? C'est toi?
1: Oh là là,
0: qui va gagner?
1: Jingle, Alix, Alix.
0: Ouais, c'est mieux.
1: Voilà, merci.
0: Enfin, quand même.
1: Oui, oui.
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1: Nous sommes au taquet avec Lionel et Céline qui ont un point chacun. Alors, Lionel, c'est l'heure du quiz musical.
3: Oui.
1: Donc, il va falloir retrouver des morceaux de musique. C'est un petit peu entre difficile et difficile. Parce que c'est...
3: C'est encourageant.
1: Écoute, je t'explique. Si tu connais la chanson, tu vas retrouver tout de suite. Il y a deux chansons, l'une après l'autre. C'est le jeu de l'intro. Donc tu vas écouter juste l'intro et juste le blanc. Et ensuite, tu auras 10 secondes pour me dire qui chante cette chanson. Écoute bien, première intro.
4: Oui, oui.
1: Top seconde.
3: Pour avec le chat.
1: Ah bah c'est...
0: Oh, le chat.
3: Mais c'est un peu ma génération, on va dire.
1: Alors c'est pas le chat, mais je te donne le point parce que c'est Pogo, c'est le lion est mort.

0: vraiment, j'ai été amoureuse de lui. Allez, 3 points Lionel, bravo.
1: Céline, il nous a mis un petit coup de pression quand même là, très honnêtement. Hein. Ouais. Non, mais ça va. Tu te souviens ce que tu as fait mardi en termes de quiz musical? C'était bien, c'était une réussite ou c'était une catastrophe?
2: C'était la cata.
1: Voilà, c'est
0: la
1: très, caca, très
0: encourageant. La
1: cata. Ouais, la catastrophe. Bon, Céline, on va quand même tenter de prendre 2 points, ça serait pas mal, ça permettrait une égalisation.
2: Oui, mais s'il est aussi facile que celui-ci, ça devrait aller.
1: Ouais, ça va aller.
0: Oh là là. Le petit tac dans les mollets, yalla.
1: C'est l'intro, en quelques secondes, tu vas reconnaître ce tu. Voici le premier.
0: Oh, fastoche.
2: Khaled.
1: Ça vient du cœur, hein.
0: Ça vient du côté, ça vient à côté surtout.
1: Ouais, ça vient d'à côté. Qui est la personne qui aide à côté? On peut savoir depuis tout à l'heure.
0: Son fils.
2: Mon époux.
1: Oui.
2: Ah, son époux.
1: Ah bah tu vas lui dire bravo, parce que oui.
0: Servais, ouais.
3: Je n'existais pas.
1: C'est bien Aïcha Khaled. C'est une musique d'ailleurs de Jean-Jacques Goldman.
0: À côté de moi.
1: Wow, wow, wow, wow. Bravo Hervé.
0: Bravo Hervé, tu as un point.
1: Ah bah oui. Est-ce que tu veux que ce soit Hervé qui joue sur le prochain? Passe-nous directement, hein. Ira plus vite, hein. Allez, passe-nous Hervé, puis tu restes à côté, tu souffles.
0: Tu souffles, ouais, c'est ça.
1: Hervé, bonjour.
4: Bonjour.
1: Ça va mon Hervé? Allez. Bravo, t'es un champion,
4: ça va, ça
1: toi.
4: Va.
1: Ah, moi j'élève de la graine de champion.
0: Ouais, bien sûr.
1: Hervé, tu joues avec ta femme. Et voici le deuxième. Alors, qui souffle à qui? Top chrono.
2: La chemise.
0: Ah, c'est elle qui souffle.
1: C'est qui là?
0: C'est Céline.
1: Alors, vite.
0: Ah oui, mais c'est qui?
1: Allez.
0: Qui chante?
1: Le groupe.
2: Tomber la chemise.
0: C'est trop tard.
1: Ah oh, non. Mais Hervé. Hervé.
0: Tomber la chemise. Tomber là. Tomber la chemise. Tomber la chemise. J'adorais cette chanson.
1: Oui, bah oui, mais on prend pas le point parce que.
0: Non,
1: groupe,
0: bah non, on prend le nom qui chante. Hein. C'est le qui chante, c'est pas le quoi qui chante.
1: Mais oui.
0: Bon bah, Lionel, ça fait bien nos affaires. Ça veut dire que. À la question cash, tu gagnes. Voilà.
1: Parce qu'il a combien, Lionel?
0: Il a 3. Et Céline, elle a 2. Eh oui.
1: Mais oui, bah oui.
0: Bah oui, bah c'est. Hein, voilà.
1: Oui, c'est mathématique, tout ça.
0: Allez, c'est pas le tout, mais là maintenant, on va écouter Gabriel.
1: Ah.
0: Tu brûles mon esprit, mon amour est fait pour toi.
1: Gabriel, c'est quelqu'un qui souffle les questions et les réponses aussi? C'est
0: non,
1: quelqu'un du jeu?
0: Non, hein, Gabriel, c'est la chanson de Jojo, c'est Nini, c'est Jojo, Nini,
1: Johnny,
0: Hallyday.
1: D'accord.
0: Allez, Johnny Hallyday, vous écoutez ici, on vous kiffe, à tout de suite.
1: Johnny qui est en finale aujourd'hui, dans un instant, c'est ça.
5: Ok. Gabriel, tu brûles mon esprit.

0: Johnny Hallyday avec Gabriel en ce début de week-end sur votre radio ici.
1: J'aimerais que vous... Il a une petite pause, on dirait. On est une personne très ancienne.
0: Oui.
1: Alors, il y a des Johnny Hallyday. C'était Gabriel. Ça va sinon le...
0: Bon, je prends exemple sur vous. Hein.
1: Non, alors moi je me tiens pas du tout comme une vieille personne, mon petit gars. Allez,
0: oui,
1: jingle.
0: Vous en êtes une quand même.
1: Bon, non, mon chat.
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0: Oh, je sens qu'elle va s'énerver.
1: On est à ça du fracassage de bouche et de la patate de gitan. Oui, alors, nous avons donc Lionel qui a 3 points, qui joue avec Ici Gascogne, Céline Ici Besançon qui a 2 points. On l'a dit, hein, notre ami Lionel, il est agriculteur, il fait l'élevage de poulets et un jour, il va dans un supermarché avec ses poulets pour vendre les qualités de son poulet. Et à qui qu'il a vendu un poulet?
3: Un chanteur bien connu de notre génération qui s'appelait François Feldman.
1: Et voilà. Joue pas comme ça. Voilà, il est revenu dire qu'il aimait le poulet après.
3: Non, parce que moi j'y suis resté que sur 2 jours et je pense qu'il l'a fait cuire que le week-end, mais une personne très très gentille, très sympa, très simple. Vraiment bien, ouais. Très bien.
0: En mangeant le poulet, l'inspiration lui est venue. Quelques temps plus tard, les valses deviennent apparaissent. Tout ça grâce à un poulet.
4: Ben oui.
3: C'est non, grâce au poulet, quand même.
0: Moi, je suis convaincu que c'est en mangeant du bon poulet, j'ai dit, ah, c'est inspiration. Et ben,
1: c'est... Ok, le gars, jusqu'au bout, hein, jusqu'à la fin de l'émission, il croira que ses vannes, elles sont drôles.
0: Il croira, d'accord.
1: Alors, il paraît que t'as pas eu de chance. Tu pars en vacances à Tenerife avec ta chérie, et oui. T'as eu quand même que de la pluie. Alors, c'est quand même...
3: Oui, la moitié de la semaine.
1: Ça, normalement, normalement, il pleut pas dans cet endroit à Tenerife.
3: Ou très peu.
1: Ah bah là,
3: et moi, j'en ai pris 4 jours sur le coin de la figure. Voilà. sur 13 qu'ils en ont à l'année. En principe,
1: oh là
3: 15,
1: là.
3: Voilà.
1: Oh là
3: mais
1: là.
3: Bon, c'est pas grave. Voilà, c'est resserré.
1: Bah oui, d'accord, mais enfin, pas de bateau. La plage avec
3: non,
1: un parapluie.
3: Non, rien, aucune excursion. Voilà, oh. Voilà, tout ça.
1: Bon.
3: Mais bon, ça fait des bons souvenirs.
1: Oui, voilà.
3: On s'en souvient encore.
1: Bah tu vois, la preuve, on en parle sur ici. Alors, mon petit chat, écoute bien. C'est la question à 5 points. Si tu la marques, tu gagnes. Si tu gagnes, tu gagnes.
0: Voilà.
1: Alors, une petite ambiance. Petite musique. La la la di la la. C'est la BO du film Les Choristes. Alors écoute bien. Quel acteur français a joué dans ces 3 films? Bienvenue chez les Ch'tis. Les Choristes. Et Je vais bien, ne t'en fais pas. Quel est l'acteur qui a joué dans ces 3 films? Bienvenue chez les Ch'tis, Les Choristes et Je vais bien, ne t'en fais pas. Top chrono, 10 secondes.
3: Alors là, on va dire Cadmerade.
1: Eh ben on va bien dire, parce que c'est Cadmerade. Oui, c'est Cadmerade.
3: J'avais les 2 premiers, mais pas le 3e.
1: Et voilà, il a eu le César du meilleur acteur dans un second rôle grâce à Je vais bien, ne t'en fais pas. Et donc voilà, et bah bravo, ça veut dire que bah t'es en finale.
0: Ouais.
1: Bah ouais. Ah oui, bah. Oui.
0: Céline.
5: Oui.
0: Bon, je suis désolé, je ne t'ai pas conduit à la victoire. Tu m'en veux?
5: C'est pas grave.
0: Bah oui, ce n'est qu'un jeu, comme on dit, l'essentiel c'est de participer. Mais enfin, c'est vrai qu'il y a toujours une petite déception. De là à dire que je le fais exprès pour faire perdre les candidats qui étaient quand même à Valérie, je n'irai pas jusque-là quand même. Céline, j'ai tout donné.
1: C'est tellement vicieux que
0: c'est possible.
1: Bien capable.
0: Non, Céline, non, absolument pas. On va quand même terminer avec les honneurs, parce qu'on est comme ça, Céline, sur une question que voici avec un extrait de Gilbert Bécaud.
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0: C'est beau ça, hein?
1: Ouais, c'est beau.
0: Oh, ça sent bon le soleil, la mer, les vacances, les 2000 euros de Balambra. Bélambra.
1: Balambra, ouais. Balek aussi, ouais. Les 2000 euros de Balek. Non, mais tu sais que le gars.
0: Ah, avec Bélambra, on danse, il y a des balles, voilà, le bal de Balambra, connais pas? C'est les soirées de chez Bélambra. Allez,
1: Y a Alix qui est derrière la vitre.
0: Allez,
1: sous la table. Et non, au fur et à mesure que tu lances des vannes,
0: oui.
1: Elle a ses lunettes qui tombent, la tête qui tourne, j'ai l'impression qu'elle va craver. 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
0: Elle est au bout de sa vie.
1: Ah, oui.
0: Quel est le nom, Céline? Parce que Céline, excuse-nous de t'interrompre, hein, on joue quand même. Quel est le nom de la colline de sable située à l'entrée du bassin d'Arcachon? Très connu cet endroit. Cette colline de sable située... Ouais, vas-y.
5: La dune du Pilat.
0: Oui, n'en voyons même pas de chrono, bien sûr qu'elle le sait. C'est la dune du Pilat, c'est la plus haute dune d'Europe, qui culmine à plus de 100 mètres et qui s'étend sur près de 3 km, avec une vue magnifique.
1: Bien. Bon, bravo quand même à toi, Céline. Hein. Tu,
0: ben,
1: as,
0: oui, bravo,
1: tu
0: Céline.
1: As très bien joué. Lionel, je te retrouve en finale. Pierre et Michel, affûtez vos couteaux, les gars.

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2: Et oui, nous jouons, je vous le rappelle, pour gagner premier prix 2000 euros de vacances dans les clubs Bellambra. C'est quand même un très très beau cadeau, 2000 euros de vacances.
3: Hein, surtout si on ne sait pas où aller, quoi faire, voilà. Et qu'on n'a pas beaucoup d'argent. Là, c'est
2: deuxième prix, bien. Évidemment, une machine à café Malongo, 32 dosettes et 6 verres en vin. On accueille tout de suite Pierre et Michel, les deuxièmes demi-finalistes. Comment ça va, Pierre ?
4: Très bien.
2: Ça va très bien ? Très bien. Bon, alors, je rappelle. Très bien. Je rappelle que notre petit Pierre a 66 ans, qu'il jouait ici Saint-Étienne, il habite à Saint-Chamond, il a des moutons, un chien, tout le monde l'appelle Pierrot, et surtout, bon, bah, évidemment, c'est quand même notre héros, rappelez-vous, il a bossé dans un groupe bancaire, il s'est fait braquer par des mecs, et il les a coursés, sur les ordres de son dirlo pour avoir la plaque d'immatriculation, n'est-ce pas Pierrot?
4: Tout à fait. À nos risques et périls, on va dire. C'était un petit peu dangereux, mais bon.
2: Je peux te dire qu'on a mis l'extrait de l'émission sur les réseaux. Il y a plein de gens qui ont commenté en disant, bah dis donc, ils sont courageux. Donc tu vois, t'es un petit héros, mon Pierre.
4: Évidemment.
2: Alors, bon, tu as envie de gagner, bien évidemment. T'as envie de partir en vacances.
4: Oui, tout à fait. En fait, je suis à la retraite, donc je suis un peu en vacances tout le temps, on va dire.
2: Oui, mais enfin là, c'est dans un club de vacances. Tirez où ? Tirez où, si tu pouvais choisir la destination du club Bellambra, tirez dans quel coin ?
4: Ah, la Normandie, je ne connais pas. C'est une région de France que je ne connais pas, la Normandie. Et donc, j'aimerais bien faire les Étretat, tout ça, toutes ces régions-là.
2: Bah écoute, why not ? Je ne sais. J'aimerais bien, je vais chercher pendant qu'il y aura la musique, je vais chercher où est-ce qu'il y a des clubs Bellambra. Je vais regarder.
3: En Normandie, je ne sais pas.
2: Je ne sais pas s'il y en a en Normandie. Je vais regarder, ne t'inquiète pas, mon petit bouchon. Alors, il paraît que quand on était en terminale.
4: Ah oui, voilà, non, faut pas le dire, ça.
2: Ah, faut pas le dire, c'est dommage que tu l'as raconté à Gwen, hein. Alors, tout ce qui est raconté à Gwen, ça va directement chez moi.
3: À l'antenne.
2: Alors, t'étais en terminale et t'avais une prof de philo méga mignonne. Ok?
4: Ça, oui.
2: Et donc, tu la prenais en photo discrètement pendant les cours.
4: Eh bien, tout à fait, c'est vrai. J'ai des belles photos d'elle, en noir et blanc, par contre, à l'époque.
2: Ah oui, d'accord.
4: C'est vrai que tous les garçons de ma terminale étaient amoureux d'elle, pratiquement. Hein.
2: Ah oui, d'accord.
4: Et donc, on avait pris les photos.
2: Et voilà. Et voilà, elle s'appelait comment, cette prof de philo ?
4: Françoise.
2: Françoise, si tu nous écoutes, sache qu'il y a des belles photos de toi. Bien, on va marquer tout de suite le premier point, mon petit Pierrot, avec une ambiance. Oui. Tiens, allez. Moi, je t'aime, on va parler basketball avec William Scheller. Écoute bien, tu connais le basket un peu ?
4: Léger, on va dire.
2: Ah bah, ok. Une fois de plus, j'ai eu la question difficile. Merci Raphaël, merci Luigi. Au basket, la ligne des 3 points est plus éloignée aux États-Unis qu'en Europe. Est-ce que c'est vrai que la ligne des 3 points au basket est plus éloignée en Amérique qu'en Europe ? Top chrono, 5 secondes. Vrai ou faux ?
4: Je dirais faux.
2: Et non, c'est vrai. Et oui, parce qu'en NBA, elle est située à 7m24.
4: Ouais.
2: Et en Europe, c'est 6m75. Bon, bah écoute, j'ai envie de te dire pas de points.
3: Juste un petit mot, tiens, pour Pierre, j'ai regardé. Alors, il existe des clubs Bellambra en Normandie, notamment à Houma Beach, au Colville-sur-Mer. Voilà.
2: Ah bah voilà.
3: Bonne idée.
2: Très bien.
3: Place du débarquement, à découvrir. Michel, d'ailleurs, même question. Si tu gagnes ces 2000 euros avec Bellambra, tu irais dans quelle région de France ?
5: J'aurais bien testé la Corse.
3: La Corse ? D'accord.
5: Il y en a ou pas ?
3: J'imagine.
2: Je vais vérifier. Ça m'étonnerait qu'il n'y en ait pas en Corse.
3: Oui, bien sûr. Il y a un club 3 étoiles, Bellambra, en Corse, je te le confirme absolument.
2: Quelle région ?
3: Ouais. Du côté de Pineto Borgo.
2: Ah, ouais, c'est joli.
3: Ouais, avec des belles formules, en demi-pension, pension complète. Il y a la clim dans tous les logements. Ouais, je l'ai sous les yeux, là.
2: Enfin, très joli. En même temps, en Corse, qu'est-ce qui est moche ?
3: Il y en a un Propriano aussi.
2: Ah.
3: Il y a plusieurs clubs Bellambra en Corse.
2: Dis donc. Voilà. Ils ont bien de la chance.
3: Bah, tu vois, comme quoi, c'est motivant, franchement, avant 13h, là. Oh, Michel, on y va,
5: oui.
3: Surtout que je rappelle que Michel, c'est ma seule candidate.
2: Oui, ça c'est vrai.
3: Et oui, c'est celle qui a gagné avec nous hier jeudi. Et Michel, voilà, je compte sur toi, parce que si tu gagnes quand même, on met à terre les 3 autres.
5: Oui.
2: Michel, j'adore les expressions que tu mets à terre, l'autre, il est en combat MMA, s'il te plaît.
3: L'octogone du kiff, c'est vous qui le dites, hein.
2: C'est moi, parce que moi je sais bien ce que c'est le MMA. Toi, tu sais pas trop les règles.
3: Elle habite dans la Nièvre, à Arquion. On en a parlé hier, les Maria Michel, avec de grands enfants. Michou, ma petite Michou, hein, pour les collègues. Voilà, ça va depuis hier?
5: Ça va, oui, oui.
3: Okay. Détendu, t'as eu des petits retours de ton passage à l'antenne?
5: Oui, plus ou moins.
3: Ah, et alors? Le plus?
5: Bah, ils sont contents d'avoir écouté, déjà, de oui. m'avoir reconnu, et puis... Ils savent que je suis une fidèle au jeu.
3: Une fidèle auditrice de Ici au Cerf. Bon, Michel, on va tout de suite y aller, parce que je pense que tu es prête. T'as eu le temps de t'entraîner. Nous avons travaillé ensemble cette nuit. On a fait du coaching. Oui. Et oui, tu le confirmes, Michel, bien sûr.
5: Oui, voilà, tout à fait.
2: Allez, remets tes petites mains comme les yeux.
5: Blanches.
2: Tu vois? Vas-y, remets tes petites mains comme les yeux. Allez, vas-y.
3: Petit extrait.
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2: Émilie Jolie, oh là là.
3: Et voici la question. J'ai mis mes lunettes de Papy Bastien.
2: Sylvie Vartan, l'autruche, Émilie Jolie, ceux qui ne l'ont pas vu ou écouté.
3: L'autruche n'a que deux doigts.
2: Ah, comme toi?
3: Vrai ou faux? Top chrono.
5: Vrai.
3: Regarde, moi je mets mes deux doigts comme ça. Tu vois, Valérie, qu'est-ce que ça fait, ça? Ça fait le V de Valérie, ça fait surtout le V de la victoire. Bravo! Oui, madame, c'est une bonne réponse. L'autruche n'a que deux doigts. Bravo,
2: oui,
3: Michel.
2: Enfin bon, il y a encore plein de
3: Bravo,
2: questions.
3: Michel.
2: Pierre va se rattraper.
3: Ouais.
2: Allez, un point pour Michel, pas de point pour Pierre. Et tout de suite, on fait un break musical, un break de dance, un break de bouge ton body. À tout de suite.

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1: Juste pour vous la faire courte, pendant qu'on écoute les chansons, il y a l'autre à côté.
2: Très
1: là.
2: Sympathique d'ailleurs, chanson.
1: Il est sur
2: Bellambra.
1: Il est sur le site Bellambra et regarde. Il regarde. Alors, oh, dis donc. Hey, il y a des logements avec des trucs là. C'est super. Il y a même une cuisine.
2: Et en Corse, là, pour Michel.
1: Oh, mais Michel.
2: Une piscine entourée avec des palmiers, une pataugeoire, une pelouse solarium.
1: Dis donc. Dis donc.
2: Il y a un bar lounge.
1: Il y en a un qui va partir chez Bellambra là, bientôt.
2: Alors. Mais non, mais je regardais les budgets. Eh ben, je peux te dire qu'avec 2000 euros, à mon avis, tu peux profiter à 4.
1: Hein. Eh ben, c'est bien, tant mieux, c'est bien, ça veut dire qu'on est sympa, nous. Bon, mon petit Pierre, est-ce que tu es prêt à remporter le quiz musical, mon chéri?
3: On va essayer.
1: Attends, je sais, t'adores Gims, Sardou, Goldman, tout ça, mais là, c'est des tubes. Hein. Franchement, c'est vraiment ça. Alors, c'est difficile parce que c'est les intros. Donc, il faut bien connaître la chanson pour bien reconnaître. Mais franchement... Oui. Avec un peu de réflexion, tu vas y arriver.
3: Allez, croise les doigts.
1: Allez, croise les doigts. Première intro.
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1: Tienne des gueux, un top chrono.
3: Ben là, je sais pas. Hein.
1: Comment te dire ? Allez.
2: Des gains, c'est un indice. Hein.
3: Non.
1: Mais non, je crains des gains.
2: Des gains.
1: Je crains des gains, c'est Ayam, je danse le Mia. Pas du pacotille, chemise ouverte, chaîne en or qui brille.
2: Typiquement l'expression marseillaise.
1: Oui, je crains des gains.
2: Mais oui.
1: Aïe, aïe, aïe. Bon, t'as pas reconnu Ayam. Oh my god. Oh my god. T'as pas reconnu Ayam.
2: Ouais, pas Ayam, lui. Hein.
1: Ah, je suis chagrin misère. Alors. Bon, concentre-toi pour la deuxième.
2: Et plus I was, lui, vous voyez. Plus, voilà. Ayam, c'est le présent, Ayam, c'est le passé, c'est, il a perdu.
1: Non, mais heureusement que tu m'expliques ta vanne, parce que comme elle est pas drôle.
2: To be was been.
1: Oh là là.
2: Mais oui, préterite, souvenez-vous. La vie, c'est classique.
1: Bon, bah, on a perdu la technicienne. Hein. Alix, elle est morte. Voilà, bravo. La personne vient de décéder. Je vois Gwen en train de lui faire des mouvements de réanimation. Faut aller chercher le truc électrique, là.
2: Bien sûr.
1: À cause de toi,
2: comment
1: t'es content?
2: Le truc électrique, je sais plus comment ça s'appelle.
1: Ah bah toi qui quand même...
2: Le défibrillateur.
1: Voilà, merci. Allez, écoute bien la deuxième intro.

0: si tu trouves pas
1: Johnny
0: ça.
1: Hallyday.
0: Ah, merci. Et c'est Johnny Hallyday, c'est quoi la chanson? Bien avant l'envie, j'ai
1: voilà.
0: Les rêves et les merci. Qui avait un prix?
2: Qui font l'envie de vivre?
0: Et la désir et le plaisir aussi.
3: Oui.
0: Bon. T'as trouvé Johnny, t'as pas trouvé Aya. Bon, t'as un point, t'as rattrapé Michel qui a un point.
3: Michel, voilà. Michel, on a égalité là.
0: Michel,
3: toujours la Corse, hein. Belle Ambra Corse. Hein.
1: Oui, toujours.
3: Allez, ça a l'air superbe. Hein. Franchement, je suis à deux doigts de réserver pour toi là, parce que je suis à deux doigts d'appuyer sur le bouton. Voilà. Et pour ça, il faut que tu marques des points en plus. Un tout petit peu plus pour avoir les pieds dans l'eau au cœur d'une palmeraie. C'est ce qui est marqué. D'accord. Ça a l'air tellement bien. Oh là là. Tu prends la demi-pension ou la pension complète? Tu veux quoi?
1: Oh, la demi-pension.
3: Demi-pension, ok. Ah,
0: je sais pas ce que c'est, parce qu'il m'énerve tellement.
3: Le club enfant, bah non, t'as des enfants qui sont un peu grands, donc t'as pas besoin de club enfant, toi.
1: Ils préparent pas les pique-niques?
3: Ouais, non. Ah, dis donc, climatisation
0: partout.
3: Club
0: Bel Ambre.
3: Oh là là, c'est bien ça. Je te vois bien dans la piscine. Eh, hey, il y a des apéritifs animés, dis donc.
1: Ah oui.
3: Le jeu d'apéro, quoi.
1: Voilà, c'est
0: qu'est-ce
1: ça.
0: Que c'est des apéritifs?
3: Des apéritifs animés où tu chantes, tu danses. Et il y a des spectacles. Est-ce que t'es du genre à participer à des spectacles quand tu vas dans des clubs comme ça?
1: Non. Ça dépend.
3: T'es timide, Michel.
1: Ça dépend parce que c'est vrai que. C'est vrai que quand je faisais les animations avec le centre aéré, etc., à Colo, bon, bah, il fallait un petit peu se donner de sa personne de temps en temps. Donc,
3: bah, oui. Je vois qu'il y a du yoga, du fitness et de la remise en forme. Ce sera ton truc ou pas? Bah voilà! Voilà, trouvé. Je t'inscris au cours de lundi, 16h. Voilà, parfait. Impeccable. Il y a des cours de tennis dans moyen. Je le sens pas, hein.
1: Ah non. J'ai des petits problèmes d'épaule.
3: Voilà. C'est bien, on découvre ta vie, en fait, à travers les activités Bel Ambre.
0: Dis donc, il y a des trucs, hein.
3: Ah oui.
0: Incroyables, hein.
3: Il y a de l'aquagym.
0: Là, dis.
3: L'aquagym. On fait de l'aquagym. Michel.
1: Ah,
3: ça c'est sympa, la gym, la plage, on peut faire de la remise en forme, alors on l'a dit, il y a une base nautique aussi, là, tu pourras profiter, ouais, il y a plein de choses, quoi. Je crois qu'on va y aller, hein, on va surtout aller en Corse, mais on va marquer des points.
0: Non, il y a un beau truc dans en Corse aussi, le golfe de Lozzari.
3: Oui, c'est vrai. Je pense qu'on leur a fait une bonne pub, là.
0: Il y a quand même une piscine de 450 mètres carrés, les gars.
3: Ouh, c'est pas rien.
0: Et j'ai la photo. Dis donc, c'est moi qui vais prendre le club Bel Ambre, là.
3: Allez, Michel, on joue.
1: Allez, on joue. Goldman.
3: Mais oui.
0: Évidemment, toujours les plus faciles.
3: Bien sûr. Pas parce que c'était dur, Johnny Hallyday, peut-être, avec Landy.
1: Bon, rigole,
3: j'ai
1: eu là aussi un Goldman en
3: mais
1: plus.
3: Bien sûr. Michel, un point de plus, déjà un point de plus, ça te fait deux. Allez hop, on est parti. Voici une deuxième intro à reconnaître.
1: C'est Gilbert Montagnier, je crois. Mmh.
0: Allons des étoiles.
3: Eh ben bravo, Michel.
0: Allez, ça fait Pierre 1, Michel 3. Pierre, t'auras plus qu'à essayer de prier pour qu'elle ne remporte pas les 5 points. Bon, allez, tout de suite, on va écouter Charlotte Cardin, The Way We Touch. Vous écoutez ici, on vous aime, à tout de suite.

0: We Touch, excellent week-end avec Charlotte Gardner. Au taquet, je me fatigue moi-même. Midi,
1: ouais, ouais.
0: Je m'auto-épuise.
1: Ah, mais si tu épuisais avec toi, ça serait pas très grave. Allez, Pierre, t'as 1, Michel, t'as 3. Donc, Pierre, on se. Mm-hmm. On se retire.
2: Oui.
0: C'était très clair.
1: Voilà.
0: C'était très clair.
1: Alors, je vais quand même raconter une dernière petite anecdote sur Pierre, parce que quand il travaillait pour la banque, il était à la sécurité à la fin de sa carrière. Donc, il s'occupait des vidéos des agences. Et donc, bon, bah, tout ce qui se passait au niveau de la vidéo. Et quand même, t'as quand même vu des trucs. Bon, il y en a qui pissent dans les boîtes de remise de chèques.
0: Bah oui,
1: ça arrive. Figurez-vous, les gens sont dingues.
0: Bah oui.
1: Mais il a surtout vu des gens.
0: Non.
1: Bah si, les gens qui niquent.
0: Non, on peut pas dire ça.
1: Bah si, les gens qui niquent. Non mais dans le, enfin je veux dire, ils ont mis leurs cartes et ils ont été forniqués dans l'intérieur de la banque.
3: Oui. Oh là. Carrément, hein. Oh. Carrément. Ça surprend un petit peu, hein. Ça surprend un peu, mais bon, oui, ça m'est arrivé.
1: Ah bah oui.
3: C'est des surveillants qui nous a avertis en fait.
1: Oh là. Et alors, il paraît que c'était le soir du 14 juillet.
3: Oui, tout à fait.
1: C'était un feu d'artifice, quoi. Ils ont été fêtés, quoi. Voilà. Je veux dire, voilà.
0: C'était un feu d'artifice, oui.
1: Oui, voilà. Bon, bah, c'est bien. C'est moins, tu vois. Il a pas que des mauvais souvenirs. Il s'est quand même fait braquer. Bon, bah, voilà. Là, au moins, il se marre. C'est pas.
3: Voilà, tout à fait.
1: Bah, voilà. Alors, si t'étais un animal, t'aimerais bien être un cheval, toi. Hein? Un petit cheval. Mmh. Un petit cheval.
3: Tout à fait.
1: Oh là là là là. Pourquoi? Pour être libre dans les pampas, de courir et de élire.
3: Oui, tout à fait. Et puis j'ai été cavalier, donc j'ai eu pas mal de chevaux dans ma vie, donc voilà.
1: Ah bah voilà, fallait commencer.
3: C'est un animal qui rend beaucoup aux hommes.
1: Mais oui, mais oui. Ouais. Tu adores les chevaux comme moi, c'est magnifique. Bien. Alors là, tu sais que tu n'as qu'un point, donc il faut prier pour que toi tu marques les 5 points et que elle les marque pas. Voilà. Donc voilà. Écoute bien. On va te mettre une petite ambiance.
0: Bienvenue aux amis d'Olan.
1: Ah non, ça sera pas ça mon hymne, je te le dis tout de suite, on a déjà parlé de ça. Alors, Pierre, comment surnomme-t-on les membres de l'Académie française? Comment surnomme-t-on les membres de l'Académie française? Top chrono, 10 secondes.
3: Les académiciennes?
1: Les académiciennes? Et non, pas du tout. On les appelle les immortels parce qu'ils doivent ce surnom à la devise à l'immortalité qui figure sur le sceau qu'on donne à l'Académie, qu'a donné à l'Académie son fondateur, le cardinal de Richelieu. Voilà. Et bien de toute façon, là, sans regret, tu as perdu et Michel va en finale.
0: Michel, j'avais mis tout mon espoir sur toi hier jeudi. Je n'ai pas été déçu. Nous avons commencé cette émission il y a maintenant plus d'une demi-heure et je ne suis pas déçu. Et je sais que tu vas aller jusqu'au bout. Mmh. Et face à la dame qui est à côté de moi, qui en avait 3, on va lui montrer qu'avec un seul, on est capable de tout. Bon, déjà, tu es en finale, c'est une bonne nouvelle. T'es contente?
4: Ouais, super. Ah oui, génial.
0: Bah, ça va se jouer entre toi et quelqu'un d'autre, hein. Donc, une chance sur deux pour Bellambra.
1: Bah, ça se jouera entre elle et Lionel.
0: Oui, c'est ça. Donc, qui ira en Corse ou ailleurs, hein, avec Bellambra, on va le savoir. Bon, on va quand même répondre une petite question, histoire de. Non, voilà,
1: voilà
0: pour le plaisir. Allez. Ta question était la suivante. Elle vaut 5 points. Que mesure un hygromètre? Un hygromètre. Top chrono.
4: Un hygromètre?
0: Hygromètre. Je connais pas du tout.
4: Je sais pas.
0: L'hygrométrie qui mesure, bon, t'aurais pas donné de réponse, c'est l'humidité de l'air. Un hygromètre mesure le taux d'humidité de l'air exprimé en pourcentage et que tu disais, enfin, notamment en météorologie, on en parle beaucoup en ce moment.
1: Ok, allez, Michel, t'es en finale contre Lionel. Bravo à toi, Pierre, d'avoir joué.
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1: Et cette espèce de phénomène a quand même réussi à mettre sa seule candidate en finale. Autant vous dire que, avec mon candidat Lionel, qui joue avec Ici Gascogne, on va lui mettre sa race, on va la marave. Parce que nous, on est des vrais cow-boys. On aime ça et on va gagner. N'est-ce pas, petite personne?
6: Ça, poulette. Hein?
1: Non, tu confonds encore.
0: C'est dans la vie. Il y a deux catégories.
1: Ouais.
0: Il y a les gens qui tirent, et c'est ça, non? Et il y a les gens qui creusent.
1: Voilà.
0: Toi, tu creuses.
1: Voilà. T'as même pas vu le film.
0: Non.
1: Allez, c'est la finale, Lionel Michel. En avant Guingamp, prends ton pied Montpellier, jingle.
0: Montpellier. Ouais.
1: Ah là là.
0: Il
1: n'y
0: a plus de jingle. Jingle est déjà en vacances.
1: Ah, jingle, il est parti.
0: Ouais, il est déjà parti à Bellembras.
1: Il a fait ça suffit là. Bon, Lionel, comment ça va?
2: Eh bien, ça va très bien. On va essayer de se battre, comme vous l'avez dit.
1: Attends, mais à fond, t'as pas envie d'aller à Bellembras?
2: Ah si, si, voilà. D'autant plus que moi aussi j'ai envie d'aller en Corse, donc...
1: Et voilà, t'iras au golf de Lozzari à Belgodère, ben oui. Là, c'est super.
0: On a fait une petite simulation d'ailleurs avec Valérie, on est dans l'ordre des 2000 euros pour 4 personnes.
1: Ouais, en pension complète les
0: et
1: gars.
0: Et pour le mois d'août, c'est-à-dire que si vous y allez un peu plus tard hors saison, vous paierez encore moins cher. Hein.
1: Voilà, non c'est
2: ah,
1: bien.
2: Ah mais c'est très bien.
1: Ah ben voilà. Bien, alors écoute, c'est le bingo qui va décider, donc va falloir gagner. Je vais t'encourager, on sait que t'aimes Patrick Hernandez, David Guetta, Mylène Farmer, Goldman, et tu aimes aussi lui. Oh.

0: The Weeknd, The Weeknd. Alors.
1: Excellent.
0: On adore. On adore.
1: Excellent. Un concert énorme.
0: Oui, il est énorme en concert.
1: J'ai eu la chance de le voir en concert, il est énorme.
0: Ouais. Et ouais, il est génial. Alors, bon. Les bronzés font du ski, je vous rappelle, c'est sa sonnerie de téléphone. Hein. Donc.
1: C'est bien ça.
0: Et voilà. Donc écoute bien. Ton bingo, il est très simple. À mon top chrono, tu vas devoir me citer un maximum d'objets qui commencent par la lettre C, comme Caroline, comme Charles, comme Crise ou comme.
2: Caca, mince, j'ai perdu.
0: Caca boudin. Voilà, donc un maximum d'objets qui commencent par la lettre C. Top chrono, 10 secondes.
1: Carte, chemise, cheminée, chat, chaton, chien, chenille, cochon, canaille, crêpe, cuite.
0: Non, les chiens et les cochons et tout ça, c'est pas des objets, mon petit chat.
1: Non, c'est pas des objets, mais bon. J'ai dit ce qui me venait à la tête.
0: J'ai bien compris, il y avait des chaises, des clés, des chars, des cajots, des cubes.
1: Plein de choses.
0: Et plein de choses. Bon, tu m'en as donné, moi j'en ai 4. Est-ce que Maître Coupez est d'accord avec moi? En attendant de voir si Maître Coupez est d'accord, on va jouer. Allez, d'accord. 4. Alors, il en a 4.
2: Bon, alors, très clairement, Michel, déjà, comme l'a dit Valérie, j'ai réussi à te conduire jusque-là. On a gagné ensemble hier, on a gagné la demi-finale aujourd'hui, on peut gagner la finale. On est sur un score qui était à 0-0 il y a encore même pas une minute. Il a marqué 4 points, t'as compris. Pour partir, prendre 2000 euros et choisir ta destination, Bellambra, la Corse ou ailleurs, hein, tu choisiras. Je veux 5 bonnes réponses. Please.
0: Aïe, aïe, aïe.
2: Ok.
3: Ok.
2: Pour t'encourager, la musique que tu aimes, Santa. Dans un cri de joie que tu vas pousser dans un instant. Voici ton défi. Je te souhaite bonne chance, Michel. Je t'aime. Sache que je suis de tout cœur avec toi.
0: Oui, allez, ça va, c'est long.
2: Ça,
0: là.
2: C'est trop long.
0: Oui,
2: mais c'est pour vous défier, voilà. Maximum d'objets, s'il te plaît, un maximum d'objets. Commençons par la lettre M. M comme Marie, comme Marcel.
0: Comme maman, top chrono.

0: une marise, un matelas, qu'est-ce qu'il y a d'autre, une matraque, un miroir, un marteau, une montre, une manche de pull.
1: 7. C'est bon, t'as gagné.
2: Michel.
1: Je
2: t'avais dit que t'allais creuser.
1: Tu peux mettre une musique gay parce que là.
2: Non, mais je t'avais dit que t'allais creuser.
1: Non, mais je ne creuse rien du tout puisque.
2: Bravo, mon Michel.
1: Michel, tu pars en Corse. T'es contente?
0: Ouais. Ah oui, trop bien.
1: Et voilà, quant à toi, mon petit chou à la crème, bah, tu as la machine à café Malongo. Hein.
3: Ah oui, c'est déjà pas mal. C'est un beau
1: bravo, Michel. Eh, bravo Michel, bravo Pierre, vous avez été des grands candidats formidables. Je suis ravie que vous gagniez 2000 euros de vacances, ma petite Michel. Ravie que vous gagniez la machine à café, mon petit Pierre. Ah ouais. Et puis, je remercie Céline à la Réal, Alix à la technique, Alix, ça me fait crever de rire, au standard, Maître Coupez au savoir. Et voilà, j'ai présenté cette émission seule, comme d'habitude.
2: Deux semaines de suite.
1: Je vous souhaite un très bon week-end, voilà, la France. Amusez-vous tout. Bien, voilà. Faites attention à vous, prenez soin de vous, je vous aime.
2: Ouais.
1: Ah, tais-toi, à lundi, malheureusement.
2: J'ai gagné.
1: Allez, bon week-end à tous. J'ai envie de vous dire, amusez-vous bien, kiffez bien. Puis on se retrouve quand, Eric ?
2: On se retrouve lundi avec grand plaisir entre 12h et 13h pour au taquet.
1: Allez, yalla.

0: instant sur votre radio locale. Ici, c'était Super Tramp.
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0: Ce serait pas un peu bientôt le début du week-end par hasard? Ravi de vous retrouver pour cette dernière fois pour la semaine à vous réveiller avec le sourire, vos infos pratiques et la playlist d'ici, celle qui vous fait démarrer la journée de la meilleure des manières à venir. France Gall et Kim Carn dans un instant dans vos oreilles. Et puis l'info qui n'attend jamais. Bonjour Cyril Ardo-Redon.
2: Bonjour Johan, bonjour à tous.
0: Que trouve-t-on dans l'actualité ce matin?
2: 8 départements toujours en vigilance orange face aux orages et une tornade hier dans l'agglomération de Saint-Étienne.
0: Les offres d'électricité dynamique, une solution énergétique qui présente de nombreux avantages. C'est ce dont on va parler ce matin avec Valère Correa à 5h13. Donc par ici, les économies ce vendredi. Et puis venez donc nous dire ce que vous avez prévu de faire pour ce week-end. Un petit coup de fil au standard d'ici et vous repartez avec votre pack été pour la dernière fois cette semaine. 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
0: Vous êtes branchés ici, à votre place, j'aurais fait pareil, 5h. Le journal Cyril Ardo-Redon et 8 départements qui sont toujours en vigilance orange face aux orages ce matin.
2: Des départements de la région Auvergne-Rhône-Alpes, alors que les intempéries ont fait d'importants dégâts hier. Des grêlons comme des balles de golf en Ardèche et dans le Vaucluse, des inondations et de violents orages dans la Sarthe et en Mayenne, et même une mini-tornade qui a balayé l'agglomération de Saint-Étienne, particulièrement sur la commune de Villars. Des toitures arrachés et deux familles qui ont dû être relogées, Margot Longeroche.
3: Quentin est seul avec son petit garçon de 2 ans quand la tornade traverse le hameau. Il le raconte encore sous le choc.
4: On a essayé de se mettre à l'abri dans un coin retranché quoi, pour limiter les dégâts, parce qu'en fait le placo était en train de... ça vibrait en fait. Du coup j'avais peur que dans la pièce à vivre il y a tout qui s'effondre sur nous. J'ai fait ce que j'ai pu, on va dire.
3: Et dans la chambre de l'enfant, il ne reste que le placo qui tient comme par miracle, la charpente, la toiture, tout s'est envolé.
4: J'ai surtout peur pour mon fils quand j'étais en bas, et puis après quand tout s'est arrêté, on est sorti, on l'a mis en sécurité ailleurs chez mes parents, et puis nous on est venu constater les dégâts.
3: Quentin et sa femme vivaient depuis 5 ans dans cet appartement où ils n'ont plus le droit d'habiter désormais, c'est trop dangereux. Chez sa voisine Marie-Charlotte, ce n'est pas mieux, tout le salon et les chambres sont à ciel ouvert, des morceaux de laine de verre et de placo recouvrent le sol. Heureusement, ni elle ni sa fille n'étaient là quand la tempête est passée.
5: Quand on m'a annoncé qu'il n'y avait plus de toit sur le bâtiment, j'ai regardé ma caméra et en fait je vois toute la tornade qui arrache tout. Je me suis mise à trembler, j'ai pleuré, et heureusement le papa de ma fille m'a canalisé en me disant: écoute, t'étais pas là, la petite n'était pas là, c'est que du matériel, on va s'en sortir.
3: Sans toi, les bâtiments les plus abîmés vont prendre la pluie dans les heures, les jours à venir, et les habitants sinistrés risquent de perdre le peu d'affaires encore intactes.
2: Reportage ici, Saint-Étienne-Loire, de Margot Longeroche. Le bilan des dégâts des intempéries hier un peu partout en France, c'est à lire sur notre application et notre site ici.fr. Aux vigilances orange aux orages que l'on évoquait, s'ajoute ce matin une alerte orange canicule pour 16 départements de la Loire à la Corse. La vague de chaleur continue de céder du terrain. La vigilance ne devrait concerner plus que 10 départements cet après-midi. Mais ces 3 canicules en quelques semaines ont sans doute fragilisé notre environnement. Un quart des petits cours d'eau français sont à sec, totalement ou partiellement. C'est 2 fois plus qu'en 2022. Une année déjà de forte sécheresse selon l'Office français de la biodiversité. Toutes les régions sont concernées.
0: Des analyses conduites aujourd'hui sur les ossements découverts hier dans le Tarn.
2: Ils ont été trouvés sur les indications de Cédric Jubilard, qui reconnaît avoir tué son épouse Delphine il y a 5 ans et demi. Les fouilles se poursuivent ce matin. Le plaquiste de 39 ans reconnaît devant les magistrats avoir commis un acte abominable et exprime des regrets très forts, selon l'un de ses avocats, Pierre de Buisson.
6: Ce qui est certain, c'est qu'il reconnaît être à l'origine de la mort de sa femme. Il reconnaît avoir commis un acte abominable. Il exprime des regrets très forts et qu'il avoue le vœu d'une coopération totale avec la justice depuis plusieurs semaines. Les informations ont été données en toute transparence. Il y a un changement radical dans sa position. Cela a permis de faire éclater la vérité, ce qui m'intéressait moi au premier chef. Et donc, c'est quelque chose de très positif qu'on ne peut que constater, évidemment.
2: Maître Pierre de Buisson hier soir chez nos confrères de BFM Télé. Le gouvernement donne son feu vert à une augmentation moyenne de 2,5% des tarifs réglementés de l'électricité. Et ce, dès le 1er août, pour près de 20 millions de foyers. L'exécutif prévoyait pourtant des factures stables, au moins jusqu'en 2027. Pour les clients concernés, ça représente une hausse annuelle moyenne de 26 euros qui doit servir notamment à entretenir notre réseau électrique.
0: Ici 5h04, c'est l'étape la plus longue de ce Tour de France 2026.
2: 205 km et 800 mètres entre Dole dans le Jura et Belfort. 13e étape qui devrait sourire aux baroudeurs après deux jours réservés aux sprinteurs. Et tout est ouvert aujourd'hui, Anthony Rimbaud.
7: 140 km de plat, une route qui s'élève brusquement avec deux difficultés dans le final, dont le ballon d'Alsace classé en première catégorie avant une plongée vers l'arrivée à Belfort. Autant dire qu'il y en a pour tous les goûts. Alors dans le peloton, les candidats à l'échappée sont nombreux. Parmi eux, le Normand Kevin Vauclin.
8: On peut avoir vachement de mal à pouvoir faire un pronostic. Hein. Est-ce qu'il y en a échappé, est-ce qu'il n'y en aura pas? Qu'est-ce que les sprinters, que les baroudeurs et les coureurs un peu plus lourds qui auront plus beaucoup d'occasions ensuite? Je pense qu'il peut y avoir du jeu, donc on verra.
7: Mais le maître du jeu, comme toujours depuis le départ du Tour, c'est Tadej Pogacar. Avec son équipe, le Slovène décide souvent du scénario et de la fin de l'histoire. De quoi freiner les ardeurs de certains courageux qui prennent la poudre des scampettes, assure le grimpeur Jordan Jegat.
9: Comme tout le monde sait qu'il va gagner, beaucoup de coureurs courent un peu plus bizarrement ou plus différemment que d'habitude. Ça s'attaque de beaucoup plus loin que l'arrivée, etc. Donc au final, je pense que certains coureurs courent pas forcément pour gagner, mais plus pour se faire plaisir ou je sais pas.
7: Alors le maillot jaune glouton voudra-t-il jouer la gagne encore aujourd'hui ou laissera-t-il partir l'échappée? C'est une très belle étape, mais il y en a aussi de très belles ce week-end, a déclaré avec un brin de malice Tadej Pogacar. De quoi entretenir le doute dans la tête des postulants à l'échappée.
2: Anthony Rimbaud sur votre radio ici, le peloton s'élancera de Dole à 13h aujourd'hui. On jette un coup d'œil sur les couleurs du ciel et les températures baissent en France, Johan.
0: Et un temps toujours très instable sur une partie du pays, avec une ambiance ce matin moite et humide suite aux orages d'hier. Ce matin, des nuages sont présents sur la pointe bretonne, des pluies éparses sur la côte normande. Et puis pour ce qui est des températures, on commence à mieux respirer, en tous les cas sur une grande partie du pays. Ce matin, on relèvera en milieu de matinée 22 à Toulouse, 18 à Aurillac, 21 à La Rochelle, 24 à Perpignan. Et puis dans le courant de l'après-midi, des orages prévu de l'Alsace jusqu'au nord des Alpes en impactant aussi la région centre. Le temps restera sec et calme sur les trois quarts du pays. Donc, une troisième vague de chaleur qui est terminée, à l'exception du sud-est et du pourtour méditerranéen où il va faire encore très chaud cet après-midi. 35 à Perpignan, 37 à Montpellier, puis pour le reste du pays, 26 dans la capitale, 27 à Lille et 26 à Strasbourg. Et chez vous, quel temps fait-il? Vous nous le dites, vous nous le racontez en nous postant un petit message sur la page Facebook d'ici, un nom de commune, la vôtre, une température, on fait la météo ensemble.
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0: 5h07, ici, dès le matin, laissez-vous porter en musique avec France Gall. Allez, venez, on vous emmène. Bon réveil.

0: matin, 5h10. Bon début de journée à l'écoute de votre radio locale ici.
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0: Depuis deux semaines, une ville au nord-est du Japon connaît une série de cambriolages. Le mode opératoire est toujours le même. Le voleur entre en effraction chez un particulier et il s'attaque directement au frigo pour le vider de fond en comble. On compte une douzaine de domiciles visités sans savoir quelle est l'identité de ce voleur. Je parle au passé, jusqu'à lundi dernier, où un habitant a entendu du bruit dans sa cuisine. Alors forcément, il est descendu et il est tombé nez à nez sur un ours noir d'Asie. L'animal était tranquillement en train de dévaliser le frigo, de la nourriture par terre. Le temps qu'il appelle la police, l'ours avait déjà fui. Cet ours est donc coupable, présumé, hein, c'est important, d'une douzaine de vols de nourriture dans la région. Il aurait été filmé notamment par les caméras de surveillance d'une exploitation agricole, en train de dérober la nourriture du bétail. Il a chapardé 12 kilos de beignets au Nutella là dans une pâtisserie traditionnelle, 24 kilos de viennoiserie dans une autre boulangerie. Tout laisse à penser que son IMC, indice masse corporelle, est dans le rouge cet été. Bref, l'ours est actuellement recherché activement par la police japonaise. Pour info, au Japon, il y a de plus en plus d'ours qui s'aventurent aux abords des villes. La faute à la baisse de ressources naturelles dans les forêts. Et la faim aidant, ils prennent la confiance et ils ont de moins en moins peur de nous, les êtres humains. Donc,
2: Et malheureusement, il y a des victimes chaque année. Il y a des agressions des humains qui sont tués par des ours chaque année au Japon.
0: Donc le frigo en danger, possiblement vous. Enfin, on est encore un peu loin, mais bon, sait-on jamais, on va surveiller ça.
2: Je préfère qu'ils s'attaquent à mon frigo qu'à moi.
0: C'est vrai, il y a de quoi en ce moment, ce matin, il y a des choses. Est-ce que vous êtes de ceux, Cyril, qui prévoyaient 10, 15 jours à l'avance?
2: Alors, excellente question que vous posez. C'est on le meilleur moment pour me la poser. Je vais faire 10 minutes là-dessus. Je déménage demain, figurez-vous. Donc là, mon frigo est entièrement vide.
0: Et ben voilà.
2: Il n'y a plus rien.
0: Dans l'info d'ici, ce matin à 5h12, plus de sécurité sur les bords de plage.
2: Oui, avec une brigade des bénévoles qui vont à la rencontre des jeunes femmes chaque été sur les plages à Marseille pour justement les sensibiliser aux questions de violence et de harcèlement sexuel pour leur dire vous n'êtes pas seul si jamais ça vous arrive.
0: C'est dans la bande son de votre playlist ce matin. Obispo qui arrive, le temps de faire un petit peu d'économie et de surveiller notre budget. Bonjour Valère Coréard, chaque jour avec vous, un bon plan pour augmenter notre pouvoir d'achat, ça s'appelle Par ici les économies et ce vendredi vous nous parlez électricité.
3: Et vous proposez de faire le point sur ce qu'on appelle les offres d'électricité dynamique. Vous en avez peut-être entendu parler, vous hésitez à sauter le pas, voici de quoi faire votre choix de manière éclairée. Le médiateur national de l'énergie explique bien de quoi on parle sur son site. Une offre dynamique repose sur un tarif du kilowattheure qui évolue toutes les heures en fonction des marchés de gros. Le fournisseur est tenu de communiquer quotidiennement le prix horaire via une application, un courriel ou son site internet. Je peux déplacer certaines consommations, chauffage, lave-linge, voiture électrique, vers les heures où le prix est plus bas et éviter celles où le prix est élevé.

0: s'adapter aux fluctuations. Consommer autant l'été que l'hiver, si vous vous chauffez à l'électrique par exemple, ça ne vous correspond probablement pas. Est-ce que vous connaissiez ce type d'offre? Vous en pensez quoi des offres d'électricité dynamique? Mon mail c'est parici-les-économies@radiofrance.com.
1: Passez un bon week-end Valère, et lundi vous nous expliquerez comment arrondir ses fins de mois en louant son jardin. Vous écoutez ici, bon début de journée, il est 5h15.
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1: Et ce vendredi, vous nous écoutez peut-être depuis le bord de mer.
6: Oui, que vous soyez en vacances ou que vous ayez la chance d'y vivre. Eh bien, près d'une femme sur deux déclare avoir déjà été victime de harcèlement sexuel à la plage, selon une étude IFOP. Alors, la ville de Marseille reconduit cette année le dispositif Safer Plage. Comprenez, des plages plus sûres. Des médiateurs sont présents toute la journée pour lutter contre les violences sexistes et sexuelles, Mathilde Vinceneuf.
7: C'est sur la plage bondée des Catalans, la plus proche du centre-ville de Marseille, que les signalements sont les plus fréquents. La plupart du temps, ils viennent de jeunes femmes, explique Robson, l'un des médiateurs.
8: Soit un homme qui s'approche trop de leur serviette, des dragues lourdes. Sinon, il y a aussi le cas classique où un homme est en train de prendre des photos.
7: Alors régulièrement, les médiateurs font des annonces.
9: Vous pouvez nous interpeller directement ou via l'application Safer Plage.
7: Ils partent aussi en maraude sur le sable. Luna, une touriste belge de 20 ans, confirme avoir déjà subi des remarques gênantes.
10: Oui, certaines personnes font des commentaires. Et ce n'est pas toujours agréable. C'est bien qu'il y ait quelque chose pour le signaler quand ça arrive. Ça nous aide à nous sentir en sécurité.
7: Sandrine, 24 ans, acquiesce. Ce n'est pas toujours facile d'intervenir seule, dit-elle.
11: Avec des copines, on avait vu un gars qui prenait en photo des filles. Donc on était allé le voir et en fait, il devenait agressif.
7: Nous, les médiateurs, nous sommes formés pour agir, explique Marie. Parfois, il faut appeler la police, mais souvent, une discussion suffit, même s'il faut de la patience.
12: Qu'est-ce qu'on nous dit souvent? Que si les filles veulent pas se faire mater, elles ont qu'à pas se mettre en maillot de bain. Nous, on essaye de réagir avec pédagogie.
7: Petit à petit sur le sable, la parole des femmes se libère. Entre l'été 2024 et l'été 2025, les signalements ont plus que doublé sur les plages marseillaises.
6: Le reportage à Marseille de Mathilde Vinceneux sur votre radio locale ici.
1: 5h16. Si vous êtes fan de George Clooney, cet été, la TNT rediffuse chaque jour la série Urgence dans laquelle il a débuté. C'est au programme les coulisses télé de ce vendredi. Mais avant ça, 5h17, on a rendez-vous avec Bette Davis, Eyes, Kim Carnes sur les ondes d'ici. Merci d'être des nôtres.

0: 5h20 ce matin. Ici, on prépare déjà le week-end. Et c'est un 17 juillet qu'ils sont nés. Ce vendredi, on souhaite un bon anniversaire à la comédienne Mélanie Thierry ainsi qu'à Cécile de France. C'est pas du cinéma. Aujourd'hui, l'ancienne chancelière allemande Angela Merkel a une année de plus. Et puis, 84 bougies ce matin pour Jean-Claude Bourré, longtemps présentateur du JT. Au détour d'un couloir, un jour, il a rencontré un extraterrestre. Depuis, il a consacré sa vie, sa grande passion aux ovnis. Il a même rédigé 28 livres à ce sujet. Et puis, dans l'éphéméride de ce vendredi, le générique d'une série culte. David Hasselhoff, aujourd'hui, 73 ans. Souvenez-vous, dans les années 80, il était au volant de K2000, cette voiture intelligente qui n'avait rien à envier à une Tesla. N'en déplaise à Elon Musk. Et puis un autre pilote automobile, un vrai, celui-là, Jean-Manuel Fangio, considéré par beaucoup comme l'un des plus grands coureurs automobiles de tous les temps. Il disparaissait un 17 juillet 95. Au-delà de son palmarès, c'est à lui qu'on doit cette expression légèrement surannée. Dis donc, tu te prendrais pas un peu pour Fangio? Ce qui signifie que vous prenez vos libertés avec le code de la route et qu'il doit plus vous rester beaucoup de points sur le permis. Enfin, ce vendredi, c'est la journée mondiale des émojis. Cyril, rendez-vous compte à ceux que vous aimez.
1: Smiley.
0: Ben voilà,
1: ben oui.
0: Ne vous privez pas d'un petit SMS ce matin. Pour ma part, cœur, pouce levé, aubergine, étoile de shérif, pastèque et petit bonhomme qui tire la tronche avec lunettes de soleil. Il n'y a pas de honte à se faire plaisir dès lors qu'il
1: c'est
0: s'agit.
1: C'est quoi votre émoji préféré, Johan?
0: Ben c'est ça, c'est aubergine.
1: Aubergine.
0: Avec, voilà, c'est,
1: un petit peu tendancieux, peut, dis donc.
0: Non, 5 fruits, 5 légumes. Non, ou alors peut-être le petit bonhomme avec les lunettes de soleil. Effectivement, ça fait toujours son petit effet, même si je ne sais pas, sincèrement, ce que ça veut dire. 5h22, qu'est-ce qu'on regarde à la télé cet été? Aujourd'hui, je vous emmène dans les coulisses d'une série culte rediffusée chaque jour sur la TNT. Aujourd'hui, on plonge dans le quotidien sous tension d'une équipe de médecins et infirmières dans un hôpital de Chicago au service des urgences. Que cette série, c'est à Steven Spielberg qu'on la doit. Un soir qu'il amenait son chien blessé aux urgences, il eut l'idée d'écrire un film sur le personnel soignant pour le remercier d'avoir sauvé son animal. Pressenti un temps pour le réaliser, il préféra finalement se consacrer à un autre de ses projets, à un certain Jurassic Park. Voilà comment le bébé fut refilé à Michael Crichton, qui ressortit du tiroir un récit autobiographique d'une expérience passée aux urgences 15 ans auparavant.
2: Doug et Jenny ont eu un accident de voiture. Doug est OK, Jenny est blessée. L'ambulance les amène tout de suite.
3: Mort par ici.
4: Constante, stable. Contusion au visage, au front et à l'abdomen.
3: Des dents pour tout le monde.
4: Léa 13-9. Elle est consciente. Elle vient de revenir il y a quelques
3: Jenny, minutes. Jenny, vous savez quel jour on est?
4: Il lui faut un scan et un bilan
3: trois jours. Non, je vous en
4: c'est un cas pédiatrique, Kerry. Vous êtes débordé.
3: Vous ne travaillez pas dans cet hôpital, pas ce soir. Alors asseyez-vous et laissez Carole examiner votre tête.
0: Lorsqu'on parle d'urgence, impossible de faire l'impasse sur le docteur Ross, le médecin incarné par George Clooney. Pédiatre brillant, séducteur, il enchaîne les conquêtes, contournant souvent le règlement de l'hôpital, jusqu'à ce que la mort d'une femme rencontrée dans un bar le pousse à changer de vie et à se rapprocher de l'infirmière Carole Hathaway. Tous les deux formeront le parfait amour. Mais bon, après 5 saisons de bons et loyaux services, Clooney, que la série a rendu célèbre, quittera les urgences pour Hollywood et le grand écran.
5: J'ai parlé à Hans Poe. Je lui ai dit que je partais.
6: Qu'est-ce qu'il a dit?
5: Il a été assez poli pour ne pas pousser la chance sonnette. Il n'a pas tenté de me dissuader.
6: Pourquoi? Tu espérais qu'il ferait ça?
5: Non.
6: Tu pars vraiment?
5: Il n'y a rien pour moi ici.
6: Je suis ici.
5: Je parle de travail. Je ne peux pas rester. Viens avec moi.
6: Je veux que tu restes ici.
5: Je dois m'en aller, Carole. Je ne peux pas rester ici.
0: C'est qu'elle a renouvelé le genre des séries médicales, s'appropriant les codes du cinéma, plus de gros moyens techniques, et en faisant oublier la lenteur des vieux feuilletons à papa. Une série qui ouvrira la voie à toute une nouvelle génération comme Dr House ou Grey's Anatomy. Urgence, c'est à redécouvrir tous les jours, 13h50 sur RMC Live. Vous écoutez ici, 5h25, j'espère que vous allez bien ce vendredi. Tiens, dites-nous ce que vous avez prévu de faire pour ce week-end. Un petit coup de fil au standard d'ici, et puis vous repartez avec le pack été, un sac avec le logo de votre radio locale préférée ici, rempli de goodies, et en prime, le roman de Michel Bussy, 0810 055 056. Voici Pascal Obispo et Francis Cabrel. Bon réveil.

0: Le matin, c'est une tradition ici. On part voyager dans le temps avec Stéphane Bern. Et aujourd'hui, Stéphane, retour sur une époque où une bataille faisait basculer 100 ans de guerre.
1: Castillon, 1453. Un chef anglais fonce tête baissée sans voir qu'en face, on a sorti une nouveauté redoutable. Les canons. Ce qu'on tire, hein, pas ce qu'on boit, bien sûr. Juillet 1453, près de Castillon en Guyenne. Les Anglais tiennent encore Bordeaux, mais le roi de France, Charles VII, veut récupérer la région. Ses soldats assiègent la ville, et surtout, ils ont une arme toute nouvelle, une artillerie puissante, bien organisée, installée derrière des fossés et des palissades, le genre d'accueil qui ne figure pas dans les guides touristiques. En face, arrive John Talbot, un vieux chef de guerre anglais très respecté, mais un peu trop sûr de lui.
2: Vous êtes impoli et grossier et présomptueux et je dois vous quitter maintenant, Jack.
1: Il entend dire que les Français s'en vont. Il croit à une fuite. Alors il fonce, sans attendre le reste de ses troupes. Mauvaise idée, avec option regrets immédiats.
3: Mais quelle idée j'ai eue de me farguer d'un outil pareil dans la vie.
1: Car les Français n'ont pas fui du tout. Ils sont cachés, prêts.
4: À vos marques, prêts.
1: Et quand les Anglais approchent, bim, enfin, boum. Bon, les canons tirent, quoi. Encore et encore. C'est un déluge de fer. C'est plus une bataille, c'est une inverse. À l'époque, c'est une révolution. Jamais on n'avait vu autant de tirs aussi organisés. Les Anglais tentent le tout pour le tout. Talbot insiste encore et encore. Mais un boulet tue son cheval, il tombe et bientôt, lui-même est tué dans la bataille. Sans leur chef, les troupes anglaises sont un peu comme un fish and chip sans le fish. Ça ne tient plus la route. Du coup, elles paniquent, elles reculent, elles fuient.
5: Ils n'ont pas l'habitude. Le seul signal qu'ils connaissent bien, c'est la retraite.
1: Castillon est perdu et quelques mois plus tard, Bordeaux se rend. La guerre de 100 ans est pratiquement terminée. Rideau, pas de saison 2. À la guerre, c'est pas toujours le plus courageux qui gagne, mais celui qui a la meilleure technologie.
0: Bon week-end Stéphane, et à lundi, tout à l'heure, notre invité du matin nous parlera des glaces plus que jamais cet été. Il y en aura pour tous les goûts. En attendant, 5h30, l'info en France et dans le reste du monde, c'est le 90 secondes présenté par Cyril Ardo-Redon.
6: Alors que la canicule s'éloigne peu à peu, les orages ont frappé durement plusieurs territoires. De très gros grêlons en Ardèche et dans le Vaucluse, des inondations dans la Sarthe et en Mayenne, une mini-tornade près de Saint-Étienne, 8 départements d'Auvergne-Rhône-Alpes sont ce matin en vigilance orange aux orages. L'indignation de l'organisation France Nature Environnement après un accord trouvé par les députés et les sénateurs sur le projet de loi d'urgence agricole, un texte voulu par le gouvernement mais dont certaines mesures sur la gestion de l'eau ou la réintroduction de pesticides interdits sont contestés. La loi doit être définitivement adoptée la semaine prochaine. Les fouilles vont se poursuivre ce matin dans le Tarn après les aveux de Cédric Jubilard. Des analyses vont être menées sur les ossements découverts à Mayoc sur ses indications afin de confirmer qu'il s'agit bien de ceux de son épouse Delphine, disparue il y a 5 ans et demi. Le maire d'Alès dans le Gard, Christophe Rivin, a reçu une lettre contenant 2 balles de calibre 9 mm signées de la DZ Mafia. Des menaces ont été inscrites sur le mur de sa maison. Ce groupe criminel ultra-violent spécialisé dans le trafic de drogue est arrivé dans cette commune il y a un an. Prudence sur la route, bison futé voie rouge aujourd'hui dans l'est de la France, dans le sens des départs. C'est orange partout ailleurs. Ce sera entièrement rouge demain dans le sens des départs. Et puis l'équipe de France de foot est arrivée à Miami où elle disputera le match pour la 3e place du mondial demain face à l'Angleterre. Un dernier entraînement est prévu aujourd'hui.
0: Vous écoutez ici, 5h32, et Cédric Jubilard a donc conduit les gendarmes à l'endroit où il affirme avoir enterré le corps de son épouse Delphine.
6: Et les enquêteurs ont retrouvé des ossements 5 ans et demi après la disparition de l'infirmière dans le Tarn. Les fouilles doivent reprendre ce matin à Mayoc, à une dizaine de kilomètres du domicile familial de Cagnac-les-Mines. Même s'il y a peu de doutes, des analyses doivent confirmer qu'il s'agit bien de Delphine Jubilard. En attendant, l'émotion est forte pour les habitants du secteur après des années d'attente. Romain Biteau.
7: Des fourgons de la gendarmerie en travers de la route, des panneaux route barrés posés sur le bitume. La départementale 600 est coupée sur 3 km, car au loin, au fond des champs grillés par la chaleur, d'autres camionnettes bleues, des tonnelles sont installées. Le lieu des recherches, une maison en ruine, cachée par des arbres. C'est là que les ossements ont été retrouvés sur indication de Cédric Jubilard. Jean, habitant de Castanet, un village d'à côté, fait partie des curieux venus grappiller quelques infos.
8: Je pensais bien qu'on le retrouverait par là, hein, puisqu'il avait dit que... Mais on a été surpris que ça soit à Villeneuve-sur-Vair.
7: Le lieu ne l'étonne pas. D'après lui, en 5 ans de recherche, les enquêteurs tournaient autour.
8: Il y a eu des fouilles, mais beaucoup plus loin qu'ici, qui auraient été effectuées. C'est plutôt du côté des bois de Cagnac.
7: La découverte, un soulagement et la vérité qui éclate. Enfin, une bonne chose pour la justice.
8: Que le procès puisse se faire dans la bonne continuité, la tranquillité.
7: Même sentiment à Cagnac-les-Mines, là où vivait la famille Jubilard. Et Patrick, lui, reste prudent.
9: Ils sont en train d'analyser le corps et tout, donc je pense qu'avec les analyses que dira la justice, ça sera bien.
10: Et vous avez bon espoir.
9: Surtout pour la famille. Parce que tant que vous ne savez pas où est passée la personne, vous ne pouvez pas faire votre deuil.
7: Pour Cagnac, le temps est venu de tourner la page en rendant, si les analyses confirment l'identité de Delphine, un dernier hommage à l'infirmière.
6: Un Romain Bito, ici Occitanie, et le procès en appel est toujours programmé au 21 septembre à Toulouse, même si les avocats de la défense et celui des enfants jugent impossible que l'audience se tienne comme prévu au vu de ce rebondissement. Dossier complet sur notre site ici.fr. On jette un coup d'œil au ciel, Johan, et ça y est, la canicule est derrière nous.
0: Avec un temps toujours très instable sur une partie du pays, ce vendredi, une ambiance moite et humide ce matin, suite aux orages d'hier, et puis des nuages qui sont présents en début de journée sur la pointe bretonne, des pluies sur la côte normande, et puis pour ce qui est des températures, on commence à pouvoir mieux respirer ce matin. 22 degrés à Toulouse, 18 à Aurillac, 24 à Perpignan et 25 à Marseille, c'est là hein, qu'il va faire le plus chaud, sur le pourtour méditerranéen encore. Ce vendredi et puis dans le courant de l'après-midi, donc des orages qui sont prévus de l'Alsace jusqu'au nord des Alpes qui vont impacter aussi la région centre et puis le reste du pays sera au sec et au calme. Les trois quarts du pays respirent suite à cette troisième vague de chaleur avec toujours donc la chaleur justement intense dans le sud-est. 35 cet après-midi à Perpignan, 37 à Montpellier, 27 à Lille, 26 à Strasbourg. Et chez vous, comment ça se passe? Vous nous l'écrivez sur la page Facebook d'ici, comme Didier qui nous écrit le bonjour d'Auvergne. Il habite Menat dans le Puy-de-Dôme. Chez lui, il fait 17 degrés avec un ciel couvert. Éric, quant à lui, vit à Saint-Angèle en Haute-Corrèze. Il a relevé 15 degrés il y a quelques minutes. Pour lui, la pluie a fait partie de la nuit avec l'orage qui a grondé. Ça se passe comme ça tous les matins. On fait la météo ensemble.
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0: 5h35, c'est l'heure de la prière du matin avec Sœur Axel Red sur les ondes d'ici, partout, là, tout près de chez vous. Bon réveil.

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1: Même à 5h40, c'est déjà un peu le week-end. Merci de nous être fidèles.
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1: On vous espère en forme ce matin. Ici, bonne humeur, bonne musique et bon plan pour éviter de vous faire avoir. Et ce matin, à l'attention de ceux d'entre vous qui demain auraient la chance de partir et prendre la route des vacances, arnaque au péage, attention.
3: Oui, un SMS que vous recevez sur votre téléphone vous intimant de payer une facture de péage. Sauf que, attention, bien souvent c'est une arnaque. Valentin Bertrand, notre spécialiste, nous explique tout dans un instant.
1: Et puis pour la musique, dans 3 minutes, David Damiano sera des nôtres. Effectivement, je l'ai eu dans le désordre.
3: Écoutez, tant que vous avez les bons mots.
1: Mais il y aura surtout les bonnes notes, je vous le dis, hein, Cyril. Le morceau en intégralité, tel que vous le connaissez, on n'a pas touché dedans. Ça sera pareil. En attendant, nous accueillons notre auditeur du matin qui s'appelle Adrien, qui nous appelle de Dole. Bonjour Adrien.
3: Bonjour Adrien.
4: Bonjour Johan, de Dole, exactement.
1: De Dole, et Cyril est à mes côtés. Alors, depuis quelle heure vous êtes réveillé, vous, ce matin, Adrien?
4: Je suis réveillé depuis 4h15 parce que j'habite à Besançon et je travaille à Dole tous les jours.
1: Bon, c'est une journée qui doit être un peu particulière puisque, si j'ai bien suivi, ce matin, enfin en début d'après-midi, s'élance
3: le Tour de France.
1: La 13e étape du Tour de France, la plus longue de cette édition 2026.
3: 205 km et des brouettes.
1: Vous allez assister
4: La plus longue, effectivement, qui passe par tous les départements, départ du Jura, qui passe par le Doubs à côté de Besançon, la Haute-Saône, du côté de Mélisée et par Belfort.
3: On vous demande pas si vous y serez, du coup, Adrien.
4: Ça va être un peu difficile, comme je serai au travail, mais j'essaierai quand même d'assister au départ.
3: Vous négociez avec votre patron, il sera OK.
1: Adrien, entre nous, est-ce que même quand vous êtes au boulot, il n'y a pas un petit écran comme ça derrière le bureau avec lequel vous suivez le tour pendant le mois de juillet?
4: Allez, on va le dire.
3: Mais le patron n'écoute pas.
1: Enfin, voyons, qui ne l'a pas fait. Vous faites quoi dans la vie, vous, Adrien?
4: Je suis agent d'exploitation pour le réseau de bus de la ville de Dole. Donc, on va avoir nos beaux maillots jaunes aujourd'hui, là, pour toute la journée, avec les conducteurs, pareil, qui seront habillés tout en jaune.
1: Bon, profitez bien de cette journée. 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
4: Merci beaucoup, Johan. Merci beaucoup, Cyril.
1: Passez une belle journée. Ça se passe comme ça tous les matins. Ce vendredi, vous écoutez ICI, il est 5h43.
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1: 5h43, chaque matin, c'est pas vrai, vous évitez de tomber dans le piège des arnaques en tout genre. Ce matin, Valentin Bertrand, vous nous emmenez sur la route des vacances pour nous alerter sur l'arnaque au péage.
6: Vous avez certainement déjà reçu ce SMS. Rappel SANEF, solde impayé de 6,80€ à régler avant 3 jours pour éviter toute pénalité avec justement un lien pour passer au paiement. Si vous venez d'emprunter l'une des autoroutes sans péage, il y a de fortes chances que vous vous sentiez concerné, car ces dernières années, ces péages appelés à flux libre se multiplient. C'est le cas en Normandie sur la 13 et la 14, sur la 79 dans l'Allier ou encore en Moselle sur la 4. Plus besoin de s'arrêter, de se contorsionner pour attraper sa carte bleue. Par contre, il ne faut pas oublier de payer après coup parce que l'autoroute n'est pas devenue gratuite pour autant. Une chose de plus à laquelle il faut penser sur la route des vacances avec en plus un délai assez court, 72 heures, sans quoi vous risquez de voir le prix majoré d'abord de 10€, puis de 90 et enfin de 375€.
1: Et c'est dans cette précipitation pour éviter la majoration que les automobilistes se font piéger.
6: Si le SMS tombe à pic, ils sont justement envoyés en masse au moment des grands départs en vacances, il est souvent très tentant de cliquer pour éviter cette fameuse pénalité. Sauf que le lien indiqué dans le SMS renvoie en fait vers un site pirate. en cliquant. Non seulement vous n'avez toujours pas réglé votre péage, mais en plus vos codes de carte bleue sont maintenant dans la nature. Le problème est maintenant bien connu des sociétés d'autoroutes, obligées de faire de la prévention. Sur son site, la SANEF précise bien qu'elle n'envoie jamais de SMS. Alors pour éviter de tomber dans le panneau, il vaut mieux toujours vérifier par vous-même sur le site officiel dans votre espace client. C'est là que se trouve l'historique de vos passages et les factures à régler. Autre option, certains bureaux de tabac sont agréés pour encaisser ces paiements, une solution qui peut paraître plus rassurante. Et si le doute persiste, n'hésitez pas à passer un coup de fil au service client.
1: Merci Valentin, bonne journée à vous. Et vous qui nous écoutez, si vous êtes victime d'une arnaque, faites partager l'info à la communauté des auditrices et auditeurs d'ici. Une adresse mail, ici.arnaque@radiofrance.com. Il est 5h45. Dans un instant, vous allez faire la connaissance avec un poisson qui semble sorti tout droit d'un film fantastique. Ce sera juste après Damiano David, guitare.

0: 7h48. Comment ça va ce vendredi? Comme tous les jours ici, à cette heure-ci, on s'intéresse à Dame Nature. Et aujourd'hui, dans le monde merveilleux du vivant, trois choses à savoir sur un poisson qui semble sorti tout droit d'un film fantastique, la lamproie. Bonjour Benoît Prospero.
1: Un poisson, oui, mais un poisson très particulier. Bonjour à toutes et tous. Au programme, apparition, cachette et flûte. Et juste une précision, on parle aujourd'hui de la lamproie, je précise de plein air. Bref, pourquoi la lamproie est un poisson particulier? Eh bien parce qu'elle n'a pas de mâchoire. C'est ce que l'on appelle une agnate, un embranchement très ancien du vivant. En fait, elle possède une bouche ventouse pour s'accrocher aux autres animaux. Et donc une mâchoire ronde qui ne s'ouvre ni se ferme. Et morphologiquement, eh bien, elle ressemble, c'est un petit peu à une anguille, mais ce n'est pas une anguille. Et donc d'abord, première chose à savoir, les

0: premiers représentants de la lamproie sont apparus sur Terre au Cambrien, c'est-à-dire il y a 500 millions d'années.
1: Donc bien avant les humains.
0: Ah ben on le répète souvent ici, nous Homo sapiens, on est là depuis seulement 300 000 ans et donc évidemment c'est très peu de temps. Quoi qu'il en soit, deuxième chose à savoir sur la lamproie de plein air qui habite nos rivières, elle passe jusqu'à ses 5 premières années de vie en état de larve. En fait, aveugle, elle reste cachée dans les sédiments au fond des rivières. Comment elle survit et comment elle grandit? Eh bien, elle filtre les micro-organismes présents dans l'eau. Et donc, après cette très longue période totalement cachée, la larve se métamorphose en jeune lamproie et développe sa bouche en ventouse. À ce propos, est-ce que vous savez quel est le surnom de la lamproie?
1: Je dirais le poisson aspirateur.
0: Le poisson aspirateur, par le bonnet du perroquet, pas du tout. Troisième chose à savoir, la lamproie est parfois appelée aussi poisson flûte. Vous savez pourquoi? Alors pas à cause en fait de son corps allongé, hein, on pourrait croire que c'est ça, mais en raison des 7 orifices branchiaux situés sur chacun de ses flancs. Et donc de façon plus étymologique, sachez que le mot lamproie vient du latin lambere, lécher, et petra, pierre, littéralement lécheuse de pierre. Et ce bien sûr à cause du fait que la lamproie s'accroche au rocher grâce à sa bouche en ventouse, donnant l'impression qu'elle lèche les pierres au fond de la rivière. Le monde vivant est merveilleux et pour en savoir plus sur la nature qui vous entoure, vous pouvez découvrir les magazines de la maison d'édition La Salamandre. Rendez-vous sur salamandre.org. Merci Julien Perrault et toute sa merveilleuse équipe, salamandre.org.
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1: 5h51 à la une de la presse ce vendredi, les plaisirs sucrés de votre été.
3: Mon aliment préféré, hein, tout simplement. On parle des glaces ce matin avec notre invitée, rédactrice en chef du magazine Saveur.
1: Bonjour Carole Garnier.
4: Bonjour Johan.
1: Longtemps la glace a été cantonnée au registre des desserts. Aujourd'hui j'ai l'impression que sa place est beaucoup plus étendue. Elle accompagne également certains plats, des plats salés.
4: Tout à fait, c'est vrai que là c'est une tendance qu'on voit au restaurant et que ça soit dans des restaurants gastronomiques ou des restaurants de quartier. De plus en plus de chefs intègrent les glaces ou les sorbets à leurs plats. Et du coup on voit des associations comme un sorbet persil qui peut être servi avec un maquereau grillé, un sorbet à la moutarde qui va être servi avec une salade de betterave et de pommes. Donc la glace là c'est vrai c'est plus seulement un dessert, ça devient quasiment un condiment. En fait, ça va devenir une sauce ou une vinaigrette. Et puis surtout, elle va permettre de jouer sur des contrastes de température, ce qui va vraiment rajouter une dimension dans l'expérience de dégustation.
1: Revenons au dessert. Quelle est la glace incontournable de cet été 2026, Carole?
4: Alors, la glace de cet été, elle a plein de formes. Il y a vraiment plein de tendances aujourd'hui. Alors, c'est vrai que là, les glaciers cherchent toujours à nous surprendre et à renouveler un peu nos habitudes. Donc, il y a un vrai travail sur les textures. Là, j'ai vu, par exemple, une glace qui intègre des cubes de marbré au chocolat, donc ça fait une glace saveur marbré au chocolat, plus des cubes de marbré au chocolat. Et puis on a toujours cette tendance de fruits glacés, mais là on n'est plus du tout seulement dans les oranges ou les citrons givrés. On a chez Fruitini par exemple des litchis givrés, des kumquats, des pêches, des mangues, des ananas, même des noix de Grenoble. Donc là on est vraiment sur une galaxie de fruits glacés absolument gigantesque chez eux. Et puis ensuite on va avoir des parfums vraiment originaux, par exemple chez Pierre Marcolini on a une glace à la noisette et au miso blanc. Donc on a des saveurs aujourd'hui qui rivalisent d'originalité.
1: Petite question sur les glaces maison. Est-ce qu'aujourd'hui, c'est techniquement et facilement réalisable?
4: C'est facilement réalisable. Simplement, si vous avez, si vous avez un congélateur, en fait, ça suffit tout à fait. Vous allez préparer votre appareil et vous allez placer tout ça au réfrigérateur dans un bac et toutes les demi-heures à peu près, vous allez venir gratter cette préparation à la fourchette, à la cuillère pour bien homogénéiser la préparation. Bon, la différence évidemment avec une turbine à glace ou une sorbetière, c'est qu'on ne va pas incorporer beaucoup d'air, donc vous allez avoir une glace qui va être plus dure, plus dense, alors que les glaces du commerce, les glaces industrielles, sont foisonnées, c'est-à-dire qu'on va leur intégrer des bulles d'air et vous avez cette texture très très soyeuse en bouche. Mais à partir du moment où vous remuez bien votre glace au congélateur et que vous la dégustez dans la foulée, parce que sinon effectivement si on la laisse au congélateur elle va durcir, mais si vous la dégustez dans la foulée vous avez une glace exceptionnelle à la maison.
1: Les glaces tendance été 2026, c'est un dossier à découvrir dans le magazine Saveur, actuellement en kiosque. Passez une belle journée Carole.
4: Merci beaucoup, à vous aussi Johan.
1: Les sites de livraison, c'est le thème du jour de ce matin de ces tendances. Muriel Jordan nous livre sa tendance dans 3 minutes, le temps d'écouter Étienne Dao et Paul Tatou sur votre radio locale, ici évidemment.

0: Vous écoutez ici, avant de retrouver le journal de 6h et vos infos sur votre radio locale, Muriel Jordan est là, elle est notre radar des tendances. Elle nous apprend à mieux comprendre ce monde qui va beaucoup, beaucoup trop vite aujourd'hui, Muriel. On se penche sur les sites de livraison, mais qui ne livrent rien.
1: Oui, imaginez, sur votre téléphone, vous ouvrez une appli pour commander une pizza ou un burger. Alors il y a les photos des plats, les tarifs, vous entrez votre adresse, vous remplissez votre panier, un plateau de sushi, tiens. La commande est passée, vous validez tout ça, sauf qu'aucun livreur ne se pointera jamais, parce que vous venez de commander sur un faux site qui imite parfaitement les applis traditionnelles. Ce sont des sites de dopamine et ils cartonnent en Corée du Sud. Un des sites les plus connus là-bas s'appelle Food Never Comes, littéralement la nourriture qui n'arrive jamais. Car le principe, c'est seulement de vous offrir le frisson du shopping. Ce côté, vous savez, un peu compulsif, mais sans dépenser un euro, puisque rien n'existe. Ça fait beaucoup parler sur les réseaux sociaux.
2: Par exemple, ils mettent en place des systèmes d'achat, de paniers, de fringues, de ce que tu veux. Et les gens, ils font juste des paniers, mais t'achètes rien. C'est juste pour faire comme si t'allais faire. Et ton cerveau, il est content. Faut comme s'ils allaient acheter des trucs de zinzin. Ils sont là, waouh, ah, je suis trop content. Là, j'en ai pour 4000 balles dans le panier. Mais t'achètes rien, en fait. Panier fictif.
1: Et ces sites sont en train de conquérir le monde. Vous allez de plus en plus en entendre parler.
0: Donc Muriel, si je comprends bien, ces sites prennent la forme d'une plateforme de vente en ligne, mais tout est faux, c'est ça ?
1: Voilà, vous avez tout compris. Aucun paiement n'est demandé, aucun repas n'arrive chez vous. Mais en Corée du Sud, le concept connaît un succès fou depuis 2023. Et il existe pour le shopping en ligne, la livraison de repas, plein de trucs. Certains sites copient aussi les plateformes les plus connues, comme Amazon, Uber Eats, pour vous donner l'impression d'y être. Et ce qui est fou, c'est que vous recevez même un mail qui vous dit que la commande a été envoyée, puis un autre mail pour vous dire qu'elle a été reçue. Et là, évidemment, toute la dopamine accumulée se mue en déception lorsque vous constatez que c'était bel et bien faux. Vous n'allez jamais rien recevoir. La dopamine, c'est ce qu'on surnomme la molécule du plaisir sécrétée dans le cerveau lorsqu'il sent arriver une récompense. Alors, le concept semble amusant, dit comme ça, mais il en dit long sur notre époque. Les publicités, les applis, les réseaux sociaux nous poussent tout le temps à l'achat. Mais la précarité est telle qu'on finit par commander sur des sites qui nous procurent seulement le plaisir d'acheter, même si derrière on n'a rien. Alors les créateurs de ce genre de sites vous diront sans doute qu'il s'agit là d'une alternative face à l'inflation. Mais au fond, ça raconte surtout que nous sommes devenus dépendants au shopping en un seul clic, au point d'en arriver peut-être un jour à commander des trucs fictifs. Bref, les sites de dopamine, c'est une tendance dont on se passerait bien, car cette recherche de dopamine pourrait bien nous miner le moral à force de constater que ce qui nous fait fantasmer aujourd'hui, c'est de pouvoir commander une pizza.
0: On va garder le moral et vous retrouver dès lundi, même heure, même antenne, Muriel Jordan. 13e étape du Tour de France ce vendredi, la plus longue de cette édition, 205 km entre Dole et Belfort, une épreuve que vous allez pouvoir vivre en direct ici à partir de 13h30 avec un point sur la course. Toutes les demi-heures, passez une belle journée, toute l'équipe dit ce matin à vos côtés.
3: Et demain, la grande boucle, elle sera où ? Elle sera chez nous, en Alsace. Soyez les bienvenus, c'est ici Alsace, votre radio de proximité. Avec vous jusqu'à 9h, c'est David qui réalise l'émission. C'est Nadia qui vous accueille au standard. Raphaël Ben Abdelmoumen pour les infos. Raphaël, bonjour.
4: Bonjour Hubert, bonjour à tous.
3: À la veille donc du passage de la grande boucle en Alsace, on est en émission spéciale. On va vous proposer différents sujets. Vous entendrez ce matin les fans qui s'organisent, les professionnels du tourisme qui eux aussi sont dans les starting bloc. 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
3: Très bon vendredi matin. Bon réveil, ici Alsace, en ce 17 juillet, il est 6h. Et donc Raphaël, J-1 avant l'arrivée du Tour de France en Alsace.
6: Les coureurs de la Grande Boucle ont rendez-vous demain pour une étape de montagne dans le massif des Vosges, 155 km entre Mulhouse et le Markstein. Au programme, 3 cols de première catégorie et un petit nouveau, le col du Hague, la grande attraction de cette étape, presque 100% alsacienne. Mais il y a aussi les classiques comme le Grand Ballon. C'est là qu'il y a 3 ans, les fans de cyclisme avaient mis le feu dans la montée pour soutenir Thibaut Pinot. On se souvient de ce virage Pinot. Alors Frédéric Hoffner espère qu'il y aura la même ambiance au sommet du col du Hague pour encourager cette fois Paul Sexas, la nouvelle pépite du cyclisme français.
7: En 2023, l'Alsace a été connue par le virage Pinot. Et pourquoi pas faire un virage Sexas ici, parce que c'est vraiment un endroit idéal. La dernière courbe avant le mur final. Donc s'il y en a qui ont une idée pour faire des banderoles, tout ça, n'hésitez pas. Rendez-vous le 18. Et crier bien fort à son passage. Ceux qui étaient là pour le virage Pinot, rendez-vous ici pour mettre le feu. Ah, moi, je pense que c'est le plus grand moment du Tour de France. Hein. Les personnes qui ont eu la chance d'assister au petit ballon. Là, on a le grand ballon. Donc, pourquoi pas faire un virage Sexas au grand ballon.
6: Voilà, vous savez ce qu'il vous reste à faire demain. On verra si le pari est réussi. Les spectateurs sont déjà nombreux, installés le long des routes. Ils attendent le passage du peloton avec impatience. Mais ce sont tous les acteurs du tourisme qui sont ravis de cet afflux de vacanciers. Les hôtels de Mulhouse, ville départ, sont pleins depuis plusieurs mois déjà. Mais pas seulement, explique Nathalie Birling. Elle est la directrice de l'Office du tourisme de Mulhouse.
8: Aussi bien à Mulhouse même que dans les hôtels de la périphérie. On a toute une zone hôtelière dans une bande allée autour de 10 km de Mulhouse, qui elle aussi profite du Tour de France et qui héberge aussi bien des coureurs, des journalistes que des équipes de l'organisation. L'auberge de jeunesse est bien remplie aussi. Nous, à l'accueil, on a pas mal là depuis maintenant 7 semaines. On a des Allemands, des Belges, des Néerlandais qui viennent se renseigner sur le Tour de France. C'est vrai que c'est une étape de montagne en fait qui attire beaucoup les visiteurs. Nous avons d'ailleurs diffusé dans les hébergements un flyer qui leur donne, qui donne aux visiteurs toutes les informations de ce qu'il y a à voir cette semaine et de ce qu'il y a à faire cette semaine au-delà du Tour de France pour les inciter à rester plus longtemps chez nous.
6: Voilà, matinale spéciale aujourd'hui et émission spéciale demain sur votre radio ici Alsace toute la journée pour vivre cette 14e étape. Mais avant, les coureurs s'élancent donc cet après-midi pour la plus longue étape de cette grande boucle 2026. 205 km entre Dole et Belfort après 2 journées favorables aux sprinters. Étape accidentée aujourd'hui avec notamment l'ascension du ballon d'Alsace dans le final.
3: 6h03, c'est ici Alsace. Le ciel a grondé hier soir dans toute la région.
6: Avec du nord au sud de l'Alsace, de fortes précipitations, par endroits même des averses de grêle, comme ici, à Vissembourg, dans le nord du Bas-Rhin. Des grêlons de la taille d'une balle de ping-pong qui tombe dans les rues de la ville et un épais manteau blanc qui glisse sur les trottoirs comme un air d'hiver en plein été. Le maire de Vissembourg indique qu'il n'y a pas de blessés mais que les dégâts sont nombreux. Arbres sur les routes, toitures endommagées, routes inondées. Prudence donc si vous circulez dans le nord du Bas-Rhin ce matin. Des vignobles ont également été abîmés sur le passage de cet épisode de grêle, tout comme l'hippodrome de Vissembourg. Même chose tout au sud de l'Alsace, le Sungo touché aussi par de violents orages et de la grêle, notamment dans le secteur de Kems et de Ferrette, là aussi des grêlons parfois impressionnants. Nos deux départements ne sont plus ce matin en vigilance orange aux orages.
3: On fera la météo à la fin de ce journal et puis notez que si vous êtes au volant ce matin et qu'il y a quelques difficultés, quelques arbres ou quelques branches sur votre trajet, merci de nous les signaler au 03 88 25 02 02. Le garçon de 13 ans disparu hier à Strasbourg a été retrouvé.
6: La police du Bas-Rhin avait lancé un appel à témoins hier soir. L'adolescent était introuvable depuis midi. Il avait été vu pour la dernière fois à Strasbourg devant le nouvel hôpital civil. Mais il a donc été retrouvé. Soulagement, d'autant qu'il s'agit d'une personne très vulnérable, susceptible de se mettre en danger selon les forces de l'ordre. L'alerte a été levée tard dans la soirée. Clap de fin pour l'Université internationale de l'espace, en tout cas sous sa forme actuelle. L'établissement dédié à l'enseignement spatial, basé depuis plus de 30 ans à Ilkirch, a été placé en liquidation liquidation judiciaire. En cause de graves problèmes de trésorerie, la vingtaine de salariés va être licenciée. Les étudiants qui suivaient des cours d'été ne savent pas, eux, s'ils vont être remboursés de leurs frais de scolarité. Des initiatives privées ont été lancées pour tenter de conserver les activités de l'ISU.
3: La fermeture de l'emblématique station de ski du Lac Blanc est-elle vraiment définitive ?
6: Le syndicat mixte en charge de la gestion de la station de ski du Lac Blanc, la plus importante d'Alsace en nombre de pistes, avait annoncé il y a 2 semaines la fermeture des remontées mécaniques dès l'hiver prochain. Annonce à la surprise générale des élus, des habitants et des acteurs du tourisme sur place. Mais pas question de remettre en cause le choix des élus qui gèrent le Lac Blanc pour le président de la région Grand Est, Franck Leroy.
9: C'est la décision des élus locaux. Moi, je respecte cette décision. Ce sont eux qui sont maîtres de leur territoire. Nous, on était prêts à soutenir le Lac Blanc. Quand on avait proposé d'ailleurs de soutenir le Lac Blanc, on avait été critiqué. Mais j'avais dit, à partir du moment où les élus locaux sont convaincus par un projet, au nom de quoi on irait leur donner des leçons. Donc là, aujourd'hui, la donne a un peu changé. Pour autant, moi, je respecte aussi la position des élus qui sont en charge de ce territoire. Ils sont démocratiquement élus. Ils portent une responsabilité au sens où c'est eux qui, si les mauvais choix sont faits, auront à subir les conséquences. Et donc, on est dans un pays où on doit admettre que d'un village à l'autre, d'une station à une autre, des options soient prises et soient différentes. C'est ça aussi la grandeur de la démocratie, d'accepter qu'on ait des orientations différentes dans un même territoire.
6: Le Lac Blanc est la 3e station de ski en Alsace à renoncer face aux effets du changement climatique. La montagne où vous vous rendez peut-être cet été, si vous avez la chance d'avoir quelques jours de vacances. Premier grand chassé-croisé de l'été sur les routes, bison futé, voire rouge, dans le sens des départs entre le nord-est et la région Auvergne-Rhône-Alpes. C'est orange sur le reste du pays, orange aussi dans le sens des retours autour de la Méditerranée et dans le nord-ouest. Attention, demain ce sera rouge dans tout le pays dans le sens des départs.
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6: On a donc eu des orages cette nuit et le ciel est toujours gris là ce matin, Aurélie Hubert. Alors,
3: on va avoir une journée coupée en deux en fait. Ce vendredi matin, on devrait avoir normalement quelques belles éclaircies, quelques larges éclaircies partout en Alsace. Et puis cet après-midi, le ciel va se couvrir, il va se charger de nuages avec ces nuages. Des averses, des orages possibles et peut-être aussi dans le centre Alsace quelques grêlons. On espère que ces grêlons seront moins impressionnants qu'ils ne l'ont été hier. On vous l'avait dit, hein, Raphaël, quelques images d'ailleurs sur notre site ici.fr, page Alsace. Si vous avez été touché, on pense aux vignerons qui dans le nord Alsace ont eu des dégâts sur certaines de leurs parcelles. Bon, on croise les doigts pour que ce ne soit pas aussi fort aujourd'hui. Les températures ne dépasseront pas les 26-27 au plus fort de l'après-midi à Mulhouse, 27, à Strasbourg du 26, compté à Haguenau, 24 degrés. Sur les routes, justement. Si à cause de ces orages d'hier, il y a ce matin quelques perturbations, je pense à des branches, à des routes inondées ou encore à des arbres qui sont tombés, merci de nous les signaler. Moi je vois là à l'heure qu'il est, je voyais un petit ralentissement sur la M118 à hauteur de Bruch-Vickersheim, c'est sur le réseau secondaire, assez inhabituel qu'il y ait un ralentissement à cette heure-ci, donc peut-être est-ce lié à ces orages d'hier. Si vous avez des infos à partager avec nous, 03 88 25 02 02. Et il est là le jingle.
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3: L'info, vous venez d'être servie. La musique, la voici, celle de ABBA. Take a chance on me. 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

0: Take a chance on me. Ici Alsace, à 6h12. Bon réveil, bon vendredi matin.
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0: On est donc à la veille du passage de la grande boucle. On a Alsace, émission spéciale ce vendredi, émission spéciale aussi demain. Notez bien que nous serons en direct de 7h à 19h, 7h, 9h matinale spéciale, et de 9h à 19h, nous serons sur la ligne d'arrivée au Markstein. Nous serons aussi dans la zone départ à Mulhouse, on sera au col du Hague, on sera au Grand Ballon. Bref, on va se balader demain et vous n'allez absolument rien rater. Nous, à 6h20, on va retrouver Maxime Dillinger. C'est le monsieur digital à la radio, vous le connaissez, vous l'avez évidemment déjà entendu. Il est sur le Tour de France depuis son départ il y a 15 jours. Sa mission à Max, c'est de montrer les coulisses de la caravane. Pas les coureurs, non, mais celles et ceux que l'on ne voit pas forcément, les cuisiniers, les hôtes, les hôtesses, les speakers. Maxime va nous raconter celles et ceux qu'il a déjà croisés et il sera avec nous à 6h20. Et puis en cette matinale spéciale et en cette journée spéciale Tour de France, finalement ce 17 juillet, on vous offre la sonnette ici, Alsace, la sonnette que vous mettez sur votre vélo qui fait ce délicieux petit bruit. Mais pour la remporter, cette sonnette, je compte sur vos messages vocaux sur WhatsApp. Encouragez, façon Tour de France, votre coureur préféré, à l'image de Laurent Weisskopf.
3: Allez blaireau, allez blaireau, allez. Et ça peut être exceptionnel. Moi, j'attends vos WhatsApp hein, parce que j'ai envie de les écouter. Bon ben, on va laisser George Harrison, non? Hein, c'est peut-être mieux. Merci hein, pour cette invitation. Allez le blaireau!
0: Donc faites du bruit à l'image de Laurent Weisskopf et de Arnaud Bourg qui hier ont donné de la voix. 03 88 25 15 15. Vos messages vocaux, vos encouragements sur WhatsApp.

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3: Et on vous souhaite un très bel été. Il est 6h15. Bonjour docteur Kirzek, vos conseils santé comme chaque matin. Et aujourd'hui, un phénomène typiquement estival et franchement pas agréable, l'eau dans les oreilles.
4: Bonjour à toutes et à tous. Phénomène estival aussi agaçant qu'un grain de sable dans le maillot, l'eau coincée dans l'oreille. Vous sortez de la piscine, de la douche ou de la mer, vous penchez la tête sur le côté, vous essayez de sauter sur un pied, rien n'y fait. La sensation de plouf, ces bruits étranges, cette impression de parler dans un bocal, bah, ça veut dire que vous avez peut-être de l'eau dans l'oreille. Et si on n'y prend pas garde, ça peut quand même devenir une petite infection. Alors l'eau reste bloquée, car notre conduit auditif externe, c'est un tunnel d'environ 2,5 cm qui se termine par le tympan. Il est naturellement légèrement courbé, et parfois la tension superficielle de l'eau, associée à la présence de cérumen ou à un conduit anatomiquement un peu étroit, fait que les gouttes vont s'accrocher, l'eau reste. Résultat, vous avez l'impression d'avoir une oreille sous-marine. Symptôme typique, c'est une sensation de plénitude ou d'obstruction de l'oreille, l'audition est étouffée, parfois il y a un léger sifflement, un acouphène, et ça peut être une simple gêne, mais ça peut aussi être une douleur qui va augmenter. Mais là, c'est plutôt un signe d'infection. Alors, en général, l'eau finit par s'évaporer ou s'écoller toute seule. Mais si elle persiste, bah, c'est là où ça peut macérer la peau du conduit, voire créer une infection par une bactérie ou des champignons.
3: Quels sont les bons gestes, docteur, pour faire sortir l'eau sans se blesser et ceux qu'il faut absolument éviter? Est-ce que le coton-tige, par exemple, est une bonne idée?
4: N'utilisez jamais de coton-tige. Non seulement ça risque de tasser l'eau et le cérumen contre le tympan, mais en plus, vous pouvez percer le tympan ou créer une petite plaie qui va s'infecter. Dans le coton-tige, c'est vraiment l'ennemi juré de manière générale des oreilles. On en avait parlé. Les vrais conseils efficaces sans danger, c'est la gravité, tout simplement. C'est votre meilleur ami. Vous penchez la tête sur le côté, l'oreille un peu bloquée. Vous tirez doucement sur le lobe vers le bas et l'arrière. L'idée, c'est de redresser le conduit. Vous sautez sur un pied, vous secouez la tête, faites ce que vous voulez. Ça peut sembler bête, mais ça marche. L'eau va couler. Deuxième conseil, l'aspiration par la paume. Pareil, on penche la tête sur le côté, on place la paume de la main bien à plat sur l'oreille, puis on la retire brusquement, ça fait une ventouse. Conseil numéro 3, la technique du sèche-cheveux. Pas très chaud, hein, température basse, puissance faible, on tient un peu à distance et l'air tiède en fait va faire que l'eau s'évapore. Mais surtout, c'est la prévention. Si vous êtes sujet aux oreilles bloquées avant la baignade, mettez des bouchons d'oreilles tout simplement. Ça fonctionne. Et après la baignade, vous séchez l'extérieur du pavillon avec une serviette. Et surtout, vous ne grattez ni avec votre doigt, ni avec rien du tout d'autre. Allez, bon été, bonne santé à l'écoute d'ici, bien sûr.
3: Merci beaucoup, docteur Kirzek. On vous souhaite un bel été à vous aussi, mais vous êtes là chaque matin et à tout moment sur l'appli Ici. Sandrine et Erstein. 18 degrés ce matin, le ciel est un peu gris. À Vasselon, on a du 19,8. C'est Chippy qui nous envoie ce message. À la Sainte-Arlette, ne mets pas de claquettes.
5: Oui, c'est une idée.
3: C'est vrai qu'il y a un peu d'eau possible cet après-midi. Il n'y a plus de vigilance aux orages, mais pas impossible qu'on ait quand même quelques orages. On nous signale aussi un risque de grêlons dans le centre Alsace, vers Molsheim ou encore vers Villers. On a une grosse pensée à celles et ceux qui ont été touchés par ces orages hier. Il y a eu des grêlons assez forts, de fortes rafales de vent. On a des photos d'ailleurs sur notre site ici.fr, page Alsace. On vous souhaite un délicieux réveil, un bon réveil. Téléphone, un autre monde.

0: Un autre monde, très bon réveil avec téléphone.
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0: Il est 6h21. Coureurs et caravanes seront en Alsace. Demain, c'est la 14e étape de la Grande Boucle entre Mulhouse et le Markstein. Vous serez des milliers sur le bord des routes à encourager les coureurs et à faire du bruit au passage de la caravane. Une caravane qui n'a plus de secret pour notre Alsacien formidable. Bonjour Maxime Dillinger.
3: Enfin presque, salut Hubert.
0: Notre monsieur réseaux sociaux à la radio, Max. Je vais te tutoyer, hein. On travaille ensemble quotidiennement.
3: On peut, je crois,
0: oui. Alors, t'es dans la caravane, Max, hein, depuis le début du Tour de France. Tu y fais quoi précisément?
3: Eh bien, écoute, voilà, comme tu disais, monsieur réseaux sociaux, j'adore ce titre, hein, merci. En fait, il y a la page ici Alsace, hein, sur les réseaux sociaux, et il y a aussi la page ici du réseau, qui s'appelle Ici Officiel, et qui donc concerne toutes les locales, et en même temps, donc moi, au fur et à mesure des étapes, eh bien, mes vidéos sont distribuées. D'une part sur la page de Ici Officiel, mais aussi sur les pages Facebook, Instagram, des différentes locales que l'on traverse. Et donc moi je fais des vidéos, qu'on appelle des réels, des petites vidéos d'une minute trente, qui présentent les coulisses, les belles histoires autour du tour, que ce soit les caravaniers, les gens sur les villes étapes, les villes arrivées, le bord des routes et tout ça.
0: Dernière belle histoire que tu as racontée?
3: Alors la dernière belle histoire pour moi c'était hier soir que j'ai tourné, elle n'est pas encore diffusée, c'est Fanny. Fanny elle est hôtesse, il y a des hôtes hein, aussi, celle qui remet le prix ou le t-shirt ou le bouquet le soir sur le podium. Un endroit ultra contrôlé, c'est assez fascinant hein, en fait toute cette machine, comment elle fonctionne. Mais elle a accès vraiment au sein des seins, là où il y a les coureurs, les champions qui arrivent le soir. Et Fanny en fait elle me raconte ses coulisses. En fait elle va faire une apparition qui dure à peine une minute, mais tout est tellement calibré, tout est tellement contrôlé, toute la préparation, les accréditations, que à travers son histoire, son portrait, eh ben on raconte toute la machine qui est derrière. Et Fanny, en fait, à travers son portrait, eh ben on se rend compte que tout ça est fascinant.
0: L'organisation. Oui, mais on imagine et on voit que c'est une machine parfaitement huilée. Et je pense que tu t'en rends compte quotidiennement. Tu as aussi rencontré Fabien. Fabien, c'est un speaker sur la caravane du Tour Extrait.
4: Moi, je suis le speaker, ambianceur, animateur de la caravane ici, la radio officielle du Tour de France.
5: Combien de temps il faut que tu tiennes la parole?
4: De 5 à 6, parfois même 7 heures d'affilée. Non-stop,
5: musique, bonne humeur et bien évidemment, l'actu locale. C'est parti, on y va?
6: Eh Fabien,
5: 7 heures?
6: 7 heures.
5: Tu fais 7 heures comme ça?
6: Ouais.
0: Tu rencontres de sacrés personnages quand même, Maxime.
3: Ouais, non mais c'est dingue, en fait on pense pas à tout ce monde là, en fait on voit une caravane qui passe, ça va très vite, mais derrière en fait il y a des centaines de personnes qui s'activent, et derrière ces centaines de personnes que l'on voit sur la caravane, il y a encore des centaines de personnes pour que ces personnes là puissent travailler, et en fait il y a des, mais c'est dingue en fait, il y a des centaines de profils.
0: J'ai vu une de tes vidéos hier là aussi sur les réseaux sociaux, et je crois que c'était une story que tu as mis sur Instagram, des fils et des câbles, des branchements. Enfin, j'ai trouvé ça hallucinant.
3: Ouais.
0: Il y a combien de kilomètres de câbles? On doit faire le tour du monde avec ces câbles, c'est pas possible.
3: Bah non, mais c'est parce que mais Rococo, on voit le Tour de France comme le symbole d'un événement typiquement français. Mais en fait, c'est le troisième. Alors j'ai posé la question, j'ai fait ma petite enquête, mais c'est apparemment le troisième événement le plus diffusé au monde. Je dis devant le Super Bowl. Oui, devant le Super Bowl. En fait, après les JO, après la Coupe du Monde, c'est le Tour de France qui est le plus suivi au monde. Et donc il y a exactement. Et il y a énormément de médias étrangers. Et donc, des fois, on se retrouve dans des petites communes, dans la zone technique où il y a justement toutes les caravanes, les camions des médias. Et là, on est tous concentrés. Et évidemment, c'est un peu le chantier entre les câbles, tout ce qui passe au travers, etc. Parce que tout ce petit monde-là se connecte au monde entier, quoi.
0: Et ton ressenti, Maxime, en quelques secondes sur l'ambiance au bord des routes, c'est toujours aussi fou, le Tour de France?
3: Ben oui, complètement. En fait, il y a une des vidéos que vous pourrez aller voir qui concerne justement quand je monte à bord du chou-fleur Leclerc. Il y a aucun placement de marque, c'est juste que c'est comme ça. Mais il y a le speaker avec qui j'ai passé la journée qui a résumé en fait, qui résumait très bien le sentiment. En fait, à travers ces mots, je me suis retrouvé complètement dedans. C'est que sur le bord des routes, il y a pas de distinction. En fait, peu importe le climat social en ce moment, le climat politique, pour qui on vote, etc. En fait, le Tour de France, c'est vraiment du monde qui est super à fond. Vraiment, tout le monde est à fond, tout le monde sourit, tu passes avec la caravane, tout le monde applaudit, tout le monde crie, tout le monde est heureux d'être là. Et je crois qu'en fait, on en a besoin de ces moments-là, tout simplement. Et je crois qu'une fois qu'on a embarqué dans cette espèce d'atmosphère, on ne peut que eh ben, adhérer à ça et nous aussi crier, applaudir, sourire. Alors par contre, j'ai un peu des crampes parce qu'on rencontre sur l'ensemble du tour à peu près 10 millions de personnes. Donc ça fait beaucoup de coucou, ça fait beaucoup de sourires aussi.
0: Et toutes ces rencontres, on les découvre donc sur les réseaux sociaux, la page ici officielle, Instagram, Facebook. Max, un grand merci. Merci de ces vidéos. Merci d'être disponible
2: là. Et puis à demain.
0: Alors là, il me tarde. Il nous tarde.
2: On va être ensemble.
0: Oh là là, quelle belle journée nous attend. On va être en direct toute la journée. Tu vas réussir à me supporter.
2: Ah bah oui, tu vas être avec moi dans la voiture là pour le coup. Et moi, j'accompagnerai aussi nos auditeurs de Ici Alsace, les vainqueurs qui seront à bord de la caravane ici.
0: Merci beaucoup Max, passe une belle journée et à demain pour l'étape. Ciao. 100% Salut. 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Ici Alsace, il est 6h26.
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0: Et l'horoscope, comme chaque matin avec vous, Catherine Viguier, bonjour. On est le 17 juillet et un signe fait aujourd'hui, parler de lui.
8: Le signe de la Vierge avec la Lune qui flirte avec Vénus.
9: Bélier, vous travaillez beaucoup, vous vous dévouez pour vous, pour un autre, ménagez-vous.
10: Taureau, journée importante, positive, vous avez des nouvelles côté cœur et c'est trop top.
11: Gémeaux, il ne faudra pas que l'on vous prive de liberté, ce n'est pas nouveau, mais aujourd'hui particulièrement.
12: Cancer, une journée rassurante, réconfortante, et vous en avez vraiment besoin.
13: Lion, vous pourriez occuper un nouveau rôle dans la vie privée comme sociale ou professionnelle.
14: Vierge, belle journée, vous passez de très bons moments, profitez-en.
15: Balance, avant de briller en société, soyez d'abord fiers de vous, de qui vous êtes dans votre fort intérieur.
16: Scorpion, lancez des invitations, c'est l'occasion de nouer de nouveaux liens et d'approfondir ceux qui existent déjà.
17: Sagittaire, cette fin de semaine met l'accent sur votre sens des responsabilités et c'est du sérieux.
18: Capricorne, belle journée, partir à la découverte du monde des gens vous procure de grandes joies.
19: Verseau, une relation vous occupe l'esprit et le corps, vous faites des efforts, il faut espérer que l'autre sache le reconnaître.
20: Poisson, Vénus est en face et valorise vos unions et désunions, vous seul savez où vous en êtes.
21: Et pour nous tous, en vue du week-end, on lâche un peu prise.
0: Un grand merci Catherine, passez une excellente journée. 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Le Tour de France, on en parle évidemment ce matin à la veille de l'étape alsacienne. Et puis il y a la Foire au vin d'Alsace qui se prépare aussi le 31 juillet prochain. 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
0: Excellent réveil avec Ici Alsace, 6h30, le tour de l'actu en France et dans le monde. C'est avec vous Cyril Ardo.
22: Des analyses vont être menées ce matin.

0: sur les ossements retrouvés hier dans le Tarn pour s'assurer qu'il s'agit bien de ceux de Delphine Jubilard. Son mari Cédric est passé aux aveux 5 ans et demi après la disparition de l'infirmière. Les fouilles se poursuivent ce matin sur la commune de Mayoc. La décision hier du tribunal pour enfants de Chaumont, un adolescent de 15 ans condamné à 18 ans de prison pour le meurtre d'une surveillante de son collège l'an dernier en Haute-Marne, une affaire qui avait provoqué une vive émotion dans tout le pays. 10 départements du Sud en vigilance orange canicule, plus aucune alerte orange aux orages, mais les intempéries ont fait d'importants dégâts hier, notamment en Ardèche, dans le Vaucluse, dans la Sarthe et en Mayenne. D'importants grêlons, des inondations et même une mini-tornade près de Saint-Étienne. La facture d'électricité va augmenter en moyenne de 26 euros cette année pour 20 millions de foyers. Le gouvernement donne son feu vert à une hausse de 2,5% des tarifs réglementés de l'électricité dès le 1er août. Circulation très difficile sur la route. Bison futé, voie rouge dans l'est de la France dans le sens des départs. C'est orange partout ailleurs. Ce sera entièrement rouge demain dans le sens des départs. Et puis, alors que le mondial de foot touche à sa fin ce week-end, un maillot porté par Pelé vendu aux enchères pour 5 millions de dollars. C'est le deuxième maillot le plus cher de l'histoire. Il date de 1958, lors de la première finale de la Coupe du Monde, remportée par le Brésil.
1: Et matinale spéciale Tour de France ce matin sur Ici Alsace avant l'étape alsacienne de demain. Une 14e étape très attendue par les nombreux touristes en camping-car notamment. Beaucoup sont déjà arrivés car il faut s'y prendre assez tôt pour trouver l'emplacement idéal. Ils sont donc déjà nombreux dans la montée qui mène au Grand Ballon près du Markstein, Patrick Janton.
2: Des Allemands, des Français, des Néerlandais et des Belges, les plus belles places de stationnement au bord de la route qui mène au Grand Ballon depuis Oufols sont déjà quasiment toutes occupées par des camping-cars. Kevin est venu de Belgique avec un copain.
3: On a un peu circulé, puis on a vu ici hier soir, il était vers quoi, 19h, 20h. On s'est dit stop, on s'arrête, c'est un beau spot. Magnifique, magnifique, magnifique région. Première fois et c'est vraiment très beau ici, très très beau.
2: Les retraités semblent majoritaires. Mots croisés, lecture ou petite randonnée, il faut s'occuper en attendant le passage des coureurs ici samedi vers 14h20. Lionel et son épouse, Breton du Morbihan.
4: C'est vrai qu'il faut être là au moins 2-3 jours avant, sinon c'est pas la peine. Après, d'ailleurs, ils nous bloquent la route à partir de ce soir, soir ou demain, je sais plus. Enfin, je sais plus, je sais même plus quel jour on est.
5: Oui, on est bien, oui, oui. Moi, je fais des petits clichés avec mon portable, des petites stories.
2: Et certains experts S-Tour de France ont prévu la décoration, comme Patrick, il vient de Haute-Saône.
6: On s'est dit, bon, on va aller au ballon, voilà, avant de partir dans les Alpes. Le drapeau franc-comtois, le drapeau français, et si vous repassez demain, on met des maillots du Tour de France, c'est-à-dire le maillot à poids, le maillot vert et le maillot jaune. On fait le Tour de France tous les ans, mais en montée, en montagne.
2: Catherine, elle arrive tout juste, elle a eu plus de facilité pour se garer, elle est en voiture avec une tente sur le toit.
7: Je viens de Brumath. Et puis pour anticiper justement les problèmes de stationnement et de circulation, ben on va profiter déjà de 2 jours au ballon. Voilà, la voiture avec la tente sur le toit, c'est bien pratique. Et puis ça rajoute un petit cachet à notre escapade. Parce que mon fils est cycliste et un grand fan du Tour de France. Donc dès qu'on en a la possibilité, on vient voir le Tour. Et là, on pouvait pas manquer ça, c'est à côté de chez nous, donc fallait en profiter.
1: Et on suivra évidemment cette 14e étape en direct demain sur Ici Alsace, émission spéciale toute la journée sur votre radio.
8: Et on continue à parler du Tour de France dans le journal de 7h, Raphaël.
1: Oui, on ira sur le parcours de l'étape du jour entre Dol et Belfort. C'est la plus longue de ce Tour 2026. Là aussi, les spectateurs sont prêts. On revient aussi sur les violents orages qui ont fait des dégâts hier soir dans la région de Wissembourg et dans le Sungo.
8: Image d'ailleurs sur nos réseaux sociaux et sur le site internet de votre radio ici.fr page Alsace. Orage aussi annoncé pour cet après-midi vers 16-17h. Toute l'Alsace est concernée par ces orages, par ces averses aussi qui pourraient tomber. Averses très localisées, tout comme les grêlons d'ailleurs, possibles en centre Alsace, dans les coins de Molsheim ou encore de Villers. On espère que ces grêlons seront moins importants qu'ils ne l'ont été hier. Bonne journée de vendredi. Dans le ciel ce matin, on va avoir normalement quelques éclaircies, quelques rayons de soleil timides, mais ils devraient être de la partie avant que le ciel donc ne s'assombrisse pour cet après-midi. Notez que ce week-end, passage du Tour de France demain, ce sera assez instable. En fait, on aura pas mal d'éclaircies, on aura aussi des nuages, quelques averses, parfois aussi, une nouvelle fois, un risque d'orage, que ce soit pour la journée de demain, que ce soit aussi pour la journée de dimanche. Pour les températures aujourd'hui, pas plus de 27 à Mulhouse. c'est la maximale. Comptez 26 à Strasbourg. Sur les routes d'Alsace, je ne vois pour l'heure que du vert, ça roule bien. Si jamais il y a des soucis liés notamment aux fortes rafales de vent d'hier, 03 88 25 02 02, vous venez les signaler, vous avez la priorité sur votre radio ici Alsace. La route, c'est avec vous, avec vos infos.
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8: C'est ce qu'on vous souhaite chaque matin, c'est ce qu'on espère vous apporter chaque matin, de l'actu local, de la musique, de la bonne humeur. Elle veut, je veux de la joie, de la bonne humeur. Bah, elle écoute finalement ici Alsace. Zaz sur votre radio.

0: Merci Alsace avec Je veux ces As. Il est 6h38. Nous, on veut vos messages vocaux.
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0: Vos messages vocaux pour remporter la sonnette ici. La magnifique sonnette ici, on l'a mise en photo sur notre page Facebook. Elle est bleue et blanche avec le logo de votre radio, bien sûr. Au milieu, elle est à gagner. Comment? Comment faire? Comment procéder à la veille du Tour de France? Enfin, la veille du passage du Tour de France en Alsace. On vous l'offre si vous nous envoyez vos encouragements vocaux sur WhatsApp. Imaginez, vous êtes sur le bord de la route et il y a votre coureur favori, votre coureur préféré qui passe. Ça peut être Paul Sexas, puisqu'on parle de lui beaucoup sur ce Tour de France 2026. Ça peut être Pogacar, ça peut être Thibaut Pinot et vous êtes là à côté. Allez Thibaut, va au bout Thibaut, on y croit Thibaut. On les attend, on veut vous entendre au 03 88 25 15 15. Vous pouvez aussi encourager des coureurs qu'on ne connaît pas spécialement. À l'image d'Edouard qui vient nous envoyer ce message.
3: Yo, salut Pinot, salut Tsoma. Ici c'est l'entraîneur de Seppi. Seppi demain il va gagner, il va monter sur le toit du monde, enfin de notre monde. Il va faire comment? Seppi tous les matins c'est un steak à Münsterkäs et un Schupkewürst. Allez Seppi.
0: La recette pour une étape réussie. Merci à Edouard pour ce vocal. 03 88 25 15 15. Vos encouragements, messages.

0: messages vocaux. On vous attend, matinale spéciale. Juillet et août, ce sont souvent les mois où l'on pense à soi, on s'échappe, on s'évade, on part plus ou moins loin. À chacun ses petits plaisirs de l'été. Écoutez ceux de Tony au micro ici à Alsace de Laurent Weisskopf.
1: Déjà, il n'y a pas de feu rouge dans nos villages à nous. Il n'y a pas de stationnement payant. Il n'y a pas cette pression terrible. Vous venez pas trop nombreux parce qu'on aime bien être tranquille. Je m'appelle Tony. Mon plaisir, c'est d'attendre le mois de juillet, du mois fin juillet, début août, pour partir en Calabre. Déjà, on retrouve une route interminable, ce qui nous prépare à nous relaxer aux vacances, à nous préparer aux vacances. Et après, bah, c'est le bord de mer, c'est le farniente, c'est tout. Des odeurs, des aliments différents. Le bien extraordinaire. Voilà.
2: Le bien-être.
1: Exactement. Bah, surtout entre amis, en famille un petit peu, mais surtout entre amis. Et donc là, on partage barbecue, plage, soleil. Voilà.
2: Quelles sont les spécialités justement qu'on retrouve propres à la Calabre?
1: Il y a des pâtes, il y a de tout, des polpettes, il y a des lasagnes, de la cuisine italienne en général. Il y a beaucoup de choses qui se font différemment, ce qu'on appelle en italien les verdure, et ça se cuit, et ça se mange en accompagnement d'une grillade, d'une viande, ça se snack au barbecue, tu prends les courgettes que tu fais au barbecue avec un trait d'huile d'olive, des melanzane, hein, les aubergines qui sont faites de cette façon-là, même une tomate, tu peux la passer au barbecue, la dolce vita.

0: sur un Paris. Dolce Vita, un petit voyage en Italie avec, avec ce matin au micro ici de Laurent Weisskopf. Tony, les petits plaisirs de l'été, ils sont chaque matin, à chacun son petit kiff, n'est-ce pas? 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
0: Tous les matins, 6h43, nous sommes avec notre vétérinaire, le docteur Fabin. Bonjour à vous, docteur. Message aux nouveaux propriétaires de chiens ce matin. Vous qui venez de craquer pour une petite boule de poils, l'inconvénient, c'est que votre salon commence à ressembler à une flaque de pipi. Alors docteur, un chiot qui n'arrive pas à se retenir, rien d'anormal, non?
4: Quand vous allez adopter un jeune chiot, il faut garder en tête une chose. Il n'est pas encore équipé pour se retenir. Son système urinaire est encore en rodage. Ça peut durer jusqu'à 4 à 6 mois. Avant cet âge-là, pas d'inquiétude si les accidents sont fréquents. Mais ça ne veut pas dire qu'on ne peut rien faire. Au contraire, première astuce, anticiper. Un chiot, ça fait pipi à des moments clés, après avoir mangé, après avoir dormi, après avoir joué ou après avoir vécu une émotion forte. Donc sortez-les à ces moments-là et félicitez quand il fait dehors. Et je dis bien félicitez, pas juste bravo. On sort les « oui, c'est bien » façon fan de Beyoncé, avec des caresses, des friandises, la totale. Le chiot doit comprendre que faire dehors, c'est la meilleure chose du monde. Deuxième astuce, la régularité. Des horaires fixes, des repas à heures fixes et des sorties fréquentes. Un chiot, ça peut avoir besoin de sortir toutes les deux heures au début et même le dimanche matin.
0: Et si on travaille en journée, on fait comment pour éviter qu'il fasse partout à la maison?
4: Alors, ne demandez pas à un chiot de 3 mois de se retenir pendant 8 heures. Ça serait juste injuste. L'idéal, c'est de restreindre un peu son espace. Par exemple, une pièce facile à nettoyer ou avec un parc bébé. Personnellement, je ne suis pas fan des tapis éducateurs. Le risque, c'est que votre chien finisse par croire que faire dedans, c'est autorisé. L'objectif, c'est toujours dehors. Et si vous avez un voisin sympa ou un petiteur, n'hésitez pas à demander un petit coup de pouce en journée.
0: Et les accidents, justement, docteur, est-ce qu'on gronde ou est-ce qu'on gronde pas?
4: Très important, on ne punit pas un pipi. Ni avec la voix, ni avec le journal, ni le fameux « on met le nez dedans ». Ça, c'est non seulement inutile, mais complètement contre-productif.

0: réceptif. Votre chiot ne comprendra pas pourquoi vous êtes fâché, surtout si vous découvrez le pipi une heure après. Il risque juste de devenir anxieux ou de se cacher dans un coin pour faire. En fait, félicitez les bons comportements et ignorez les accidents. Nettoyez sans faire de drame et pas en présence de votre chien, avec un produit enzymatique pour éviter que l'odeur ne reste. Et bien sûr, gardez en tête que c'est une étape normale. Un peu galère, certes, mais passagère.
1: De la patience, donc. Merci beaucoup, docteur Fabin, vétérinaire ici à Alsace. Il est 7h moins le quart. Très bon vendredi. Voici Queen, Don't Stop Me Now.

0: Je suis tellement, tellement ému par la voix de Freddie Mercury que j'en fais tomber ma souris d'ordinateur. Pardonnez-moi pour ce petit bruit. Bon début de journée, il est 6h49.
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0: Vos trois infos pratiques, locales, utiles et sympas sont les trois plus de Pierre Nus, comme chaque matin. Bonjour Pierre.
3: Que demande Hubert. Un salut Pissam.
0: Et votre première info, elle concerne la grande boucle.
3: Ce samedi, c'est l'effervescence pour l'étape du Tour de France Mulhouse-Markstein. Vous cherchez où vous garer pour voir passer les coureurs et la caravane? On fait le point. La gendarmerie orinoise gère le stationnement et orientera les véhicules sur la D430 entre Guebwiller et le Markstein, bloqué au refuge des Vosges Trotters. Et à l'arrivée par la D430 via le Hohenbrunn ou depuis Münster via la D27, ce sera fermé au niveau de l'hôtel Wolf. La communauté de communes de la vallée de Saint-Amarin s'activera aussi depuis l'aurore pour vous parquer sur la D13B6 entre Villers-sur-Thure et le col Amic dans le sens de la montée, ou sur la D13B8 de Mauch à Gaïsouze, ça c'est dans le sens de la descente. Les parkings de la D431G qui relie Offholz au Grand Ballon restent aussi de très bonnes options. À Mulhouse, la course bloque tout. Le bon plan, laissez votre voiture dans un parking relais tram, par exemple au Kinépolis, il est gratuit ce jour-là, tout comme tous les trams. Allez hop, bon tour à tous.
0: Et si vous souhaitez avoir le détail des perturbations, on a tout listé sur notre site ici.fr, page Alsace. Journée spéciale demain sur la Grande Boucle, un matinal spécial dès 7h, et puis nous serons en direct depuis Mulhouse jusqu'à l'arrivée au Markstein en toute fin de journée. Votre deuxième info, Pierre, avec un moment suspendu à Murbach.
3: Imaginez les vieilles pierres d'un lieu millénaire, une acoustique divine et le son profondément chaleureux d'un violoncelle baroque. Cela donne envie, non? Ce dimanche 19 juillet à 17h, l'abbaye de Murbach vous invite à vivre un joli concert. Ce joyau historique va résonner au rythme des célèbres et intemporelles suites de Jean-Sébastien Bach, mais aussi des captivants caprices de Giuseppe Dallabacco. Pour donner vie à ce voyage musical, c'est Marie Villard, violoncelle celliste virtuose et lauréate de nombreux concours internationaux, qui placera sa sensibilité à couper le souffle en résonance avec l'âme de l'abbaye de Meurport. Le parking est gratuit et le placement est entièrement libre. L'entrée est libre elle aussi, avec une participation au plateau au bénéfice direct de l'abbaye pour soutenir ce patrimoine exceptionnel.
0: Et enfin Pierre, pour finir, une belle soirée à Isenheim.
3: Ce samedi 18 juillet de 18h à 23h, l'association Maison Saint-Michel vous ouvre grand ses portes pour sa grande soirée guinguette de la musique live pour chanter et danser sous les étoiles, des food trucks pour régaler toutes vos envies gourmandes et une buvette débordante de boissons fraîches et artisanales. Entre une partie de pétanque endiablée, un chamboule-tou, un atelier créatif de couronne de fleurs ou la mystérieuse pêche au sable surprise, petits et grands y trouveront leur bonheur pour partager de magnifiques moments. Côté pratique, bah c'est gratuit, le parking c'est gratuit et le site est parfaitement adapté aux personnes à mobilité réduite. Rendez-vous au 51 rue de Guebwiller à Issen pour célébrer les beux jours dans une ambiance festive et ultra convivial.
0: Les 3 plus de Pierre Nus, PLUS, hein, vous en avez l'habitude, pour pratique, locale, utile et sympa. C'est ça votre radio ici Alsace. C'est aussi faire la météo avec vous sur nos réseaux sociaux, la page Facebook. Christine est à Bischheim, 21 degrés ce matin. Ciel couvert, on a du 22,5 à Utenheim chez Geoffrey. Belle journée. Ici Alsace, voici les nuits sans Kim Wilde.

0: Les nuits sans Kim Wilde avec Laurent Voulzy. On va rester dans le thème de la nuit dans la prochaine demi-heure. On s'écoutera Indochine. C'est la playlist ici à Alsace en ce vendredi matin. Soyez les bienvenus.
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0: Apprendre notre langue régionale, c'est ce qu'on fait chaque matin. Je vais déjà essayer d'apprendre la langue française, ça ira mieux. Notre prof s'appelle Jonathan Val, cher Jonathan Goethe-Morieux. On poursuit donc avec la grande boucle.
4: Salut Bissama, salut du. Je m'arrête 2 secondes, je descends du vélo pour notre mot du jour, ouf, Elsassiche. Sur le vélo, en pente, on est content quand ça descend, hein. Mais parfois, il faut freiner quand on arrive trop vite. Et je sais pas si vous voyez au niveau des freins, là, au vélo, sur la roue, il y a les 2 morceaux de caoutchouc qui appuient sur la roue pour freiner. Vous savez, comme les plaquettes de frein à la voiture, là, voilà. Eh ben, on appelle ça des patins de frein. En alsacien, on dit bremsgummi. C'est quand même rigolo comme mot. Brems qui vient de brems, les freins. Ou freiner, et gumi, le caoutchouc. Donc ce sont les petits patins en caoutchouc qui serrent la roue afin de la faire ralentir ou freiner. Alors ceux qui font du bruit parfois, hein, quand il grince, quand il pleut, hein, la roue elle est un peu humide, on entend le vélo arriver. Hein. Ce sont bremsgummi. Et ceux qui nous font aussi passer par-dessus le vélo quand ils sont trop serrés, c'est aussi les bremsgummi. Alors quand on a tous ce réflexe, quand on freine un vélo, c'est de regarder les bremsgummi qui viennent aller autour de la roue. Alors maintenant vous pensez qu'à moi quand vous verrez les bremsgummi, les patins de frein. Bon, ça m'est aussi déjà arrivé que les bremsgummi ne répondent plus. Et là...
0: C'est la chute.
4: Oh là !
0: Aïe, aïe, aïe, on élargit le vocabulaire vélo avec vous depuis le début de la semaine. Jonathan Val, l'apprentissage de l'alsacien quotidiennement. Il est 6h59, vous rêvez de voir Charlotte Cardin en concert. 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On va jouer ensemble au jeu de l'intro. Si vous ne connaissez pas ce jeu, bah c'est un peu comme son nom l'indique, hein. Quelques notes de musique. À vous de me donner après 7h soit l'interprète, soit le titre de cette chanson. On jouera ensemble après. Allez, ici Alsace, 7h.
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1: Excellent début de journée. Bon réveil avec Ici Alsace en ce vendredi 17 juillet. Les coureurs du Tour de France, Raphaël Benabdel-Moumen, ne sont plus qu'à quelques coups de pédale de l'Alsace.
2: Le peloton est en Franche-Comté aujourd'hui avant l'étape alsacienne de demain. Cet après-midi, donc 205 km. Les Belfort, 13e étape de la course propice aux baroudeurs avec la dernière difficulté du jour, le ballon d'Alsace, col de catégorie 1. C'est là qu'il faut s'attendre à une attaque avant la descente, tout droit jusque Belfort. Dans la montée du ballon, sur les derniers kilomètres côté Vosges, avant le sommet, les tentes et les camping-cars sont en place. Lisa Guinic, tout est prêt pour profiter du passage de la caravane et encourager les coureurs.
3: À tout juste un kilomètre du sommet, le camping-car d'Étienne et Francette, calé entre le goudron et le ravin.
4: Entrez donc.
3: On fait le tour du propriétaire.
4: Alors, le salon, avec les sièges qui pivotent, déjeuner, dîner, télé.
3: Et on suit le tour l'après-midi.
4: Voilà, exactement, tout à fait.
3: Le couple est au ballon depuis déjà 4 jours.
5: Quand on est arrivé ici, y avait un camping-car. Ils avaient l'air sympas derrière, ils sont sympas d'ailleurs. Et puis voilà, donc on s'est arrêté là, et tout de suite, ça s'est rempli.
3: Quelques mètres encore en amont, les drapeaux belges, néerlandais, tchèques traversés. La pancarte « Vive le Tour » est déjà posée contre la voiture de cet Alsacien. Ce supporter, lui, expérimenté, a planté sa tente avec un ami.
6: Copain allemand. On s'est rencontrés il y a 15 ans sur le Tour de France. Et on a fait connaissance. Et après, depuis, tous les tours ensemble.
3: L'emplacement, bien sûr, bien réfléchi pour ces deux passionnés. Objectif, sentir le souffle au passage des coureurs.
6: Là, on s'est mis, ils vont prendre ici. Ils vont prendre à l'intérieur. Là. Donc, on va être tout prêt. Non, je vais être vraiment au cœur. De toute façon, les frissons, les a à chaque fois quand ils passent.
3: Dernière entraînement de supporters.
6: Mais bon, il faut pas trop s'entraîner parce que l'an dernier, j'étais tellement entraîné que j'avais plus le droit quand les coureurs étaient arrivés. Donc, c'est pas le but non plus.
3: On vérifie juste le bon fonctionnement du matériel.
2: Lisa Guinic pour ici, Belfort-Montbéliard. Et il y a donc cette étape cet après-midi qui fait une petite incursion en Alsace avant celle de demain entre Mulhouse et le Markstein. Deux étapes dans les vallées des Vosges et deux fois plus de touristes pour les hôtels et campings de la région. Julien Eckendorfer est le gérant du camping des Castors à Burnhaupt-le-Haut et président de la Fédération Nationale de l'Hôtellerie de plein air dans le Haut-Rhin qui regroupe 40 campings.
7: Nous, on est complets et puis les collègues des alentours, là, ils sont aussi complets. Bon, même si c'est juste un week-end, le fait qu'il y ait les deux étapes coup sur coup le vendredi et puis le samedi, ça attire quand même un peu de gens qui restent pour le week-end. Et puis même une partie des touristes qui du coup ont pris un emplacement pour un petit peu plus longtemps et qui profitent déjà pour reconnaître un peu le parcours et puis les environs et puis après se balader un peu en Alsace, quoi. Puis même en plus, une fois que les gens ils sont venus sur place, ils partagent aussi leur expérience, les vidéos, les photos, ça fait un effet un peu bouche à oreille qui attire aussi un peu du monde, quoi, par la suite aussi.
2: Émission spéciale demain, toute la journée, vous vivez l'étape alsacienne sur votre radio ici Alsace.
1: De violents orages ont éclaté hier soir en Alsace.
2: De la grêle et de fortes rafales de vent ont balayé la région. La plupart du temps, l'épisode orageux a été intense, mais bref. Mais localement, Fabien Fourel, les orages ont fait de nombreux dégâts.
8: Oui, c'est tout au nord et au sud de l'Alsace que les dégâts sont les plus importants. Dans la région de Wissembourg, un intense épisode de grêle a recouvert les rues d'un impressionnant tapis blanc. Des grêlons parfois de la taille d'une balle de ping-pong sont tombés vers 18h30. L'orage n'a pas duré longtemps, mais les carrosseries des voitures ont été abîmées. Des arbres sont tombés sur les chaussées et des viticulteurs ont vu une partie de leurs vignes détruites. L'hippodrome de Wissembourg a également été endommagé. Le maire de la ville indique qu'il n'y a pas de blessés, mais que les dégâts sont en effets nombreux. Toujours dans le Bas-Rhin, autour de Strasbourg, de nombreux arbres sont tombés sur les routes, des toitures endommagées et des routes inondées. À l'autre bout de l'Alsace, dans le sud du Haut-Rhin, épisode orageux également dans le Sungo, dans le secteur de Kems et Ferrette, avec là aussi des grêlons parfois impressionnants.
2: Dans le Bas-Rhin, les pompiers sont intervenus près d'une centaine de fois après ces orages, la plupart du temps pour dégager les routes après des chutes de branches. À Colmar, un homme est mort heurté par un train hier après-midi. La scène s'est produite en pleine gare devant de nombreux voyageurs. La gare a dû être évacuée. La circulation des trains a été interrompue pendant 3 heures entre Mulhouse et Célestat. Deux TER ont dû faire demi-tour pour retourner dans leur gare d'origine. L'Université internationale de l'espace, placée en liquidation, l'école dédiée à l'enseignement spatial était basée depuis plus de 30 ans à Ilkirch. Elle compte notamment parmi ses anciens élèves la française Sophia Deneau, actuellement à bord de la Station spatiale internationale. Mais il n'y a plus assez d'argent pour payer les enseignants et les loyers, indique la mairie d'Ilkirch. L'Eurométropole de Strasbourg réfléchit désormais à l'avenir du site, tandis que plusieurs initiatives privées ambitionnent de faire revivre l'ISU sous une nouvelle forme.
1: Autre fermeture, celle de l'emblématique station de ski du lac Blanc.
2: Une décision annoncée il y a 2 semaines par le syndicat mixte qui gère la station. C'est la 3e station de ski en Alsace à cesser ses activités hivernales face aux effets du changement climatique. Pourtant, la région Grand Est avait voté en début d'année une subvention pour financer de nouveaux canons à neige. Alors est-ce vraiment une fermeture définitive ? Denise Bull est la vice-présidente de la région Grand Est en charge de la ruralité et de la montagne. Elle reste prudente sur l'avenir des stations alsaciennes dans le massif des Vosges et notamment celle du lac Blanc.
9: Les petites stations qui n'ont pas d'enneigeurs, celles-là, elles sont vouées à court terme à de la fermeture et donc il va falloir travailler avec elles sur les transitions. C'est le cas notamment chez nous sur le Tannet ou encore le Gâchenet. Après, les autres stations, celles qui sont un petit peu plus importantes, alors je ne sais pas si pour le lac Blanc c'est une décision définitive ou non, mais en tout cas il va falloir qu'on arrive à maintenir un maillage de stations à l'échelle du massif. Quand il y a de la neige, on ne peut pas s'imaginer qu'il ne reste plus que 2 stations qui ne pourraient pas prendre tout l'afflux de l'ensemble des stations du massif Vosgien.
10: Oui, parce qu'autrement dit, il resterait le Markstein,
9: la Bresse, Gérardmer, Schneppenried, voilà, il faut qu'on ait quand même une petite cohérence à l'échelle des massifs.
2: Denise Bull au micro de Sophie Constanzer. Et puis les Bleus sont arrivés à Miami 2 jours après leur élimination en demi-finale du Mondial de football face à l'Espagne. Les joueurs de Didier Deschamps ont quitté le camp de base de Boston pour rejoindre la Floride. C'est là qu'ils prépareront le match pour la 3e place demain contre l'Angleterre. Une rencontre qui sera aussi la dernière pour Didier Deschamps sur le banc de l'équipe de France.
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2: Le soleil se lève ce matin sur Strasbourg, mais un peu caché par les nuages.
1: C'est exactement ça. La matinée s'annonce lumineuse, un peu couverte, parfois des éclaircies, parfois des nuages. Des nuages qui, au fil des heures, vont prendre de plus en plus de place, puisque cet après-midi, ça s'annonce un peu plus couvert, avec des averses, avec de possibles orages aussi, qui pourraient traverser l'Alsace entre 16 et 17 heures. Grêlons nous sont annoncés là aussi très localement. Je vois quelques prévisions du côté de Schirmeck notamment, ou encore vers Molsheim pour ces grêlons qui, on l'espère, ne seront pas aussi gros qu'ils l'ont été hier. Photo d'ailleurs de ces fortes rafales de vent et de ces grêlons qui sont tombés en Alsace hier en fin de journée, début de soirée, sur notre site ici.fr, page Alsace. Pour les températures de ce 17 juillet, elles sont vraiment agréable, pas plus de 27 à Mulhouse cet après-midi, à Strasbourg comptez 26, 24 à Wingen-sur-Moder ou encore à Haguenau, à Ferrette, vous aurez 26. Pour vos conditions de circulation, en ce vendredi matin, je vois que ça roule bien, je vois qu'il n'y a pas de perturbation, qu'il n'y a pas de souci. Vous nous alertez au cas où, 03 88 25 02 02. On espère que là aussi sur les routes, réseau principal ou réseau secondaire, il n'y a pas de soucis, il n'y a pas d'impact lié aux fortes rafales de vent d'hier soir. Donc on garde le contact comme on le fait chaque matin. Je vous redonne la ligne infotrafic 03 88 25 02 02.
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1: Vous sortir du lit en musique, c'est ce qu'on fait chaque matin. Et voici Elie Medeiros, vous vous souvenez de ça ? Toi mon toit. Bon début de journée.

0: 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Élie Médéros, ici Alsace, à 7h11.
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0: Ravi de vous accueillir, de débuter la journée avec vous, l'actu locale, la musique, la bonne humeur. Et ce matin, la sonnette de vélo ici, Alsace. On vous l'offre à l'occasion donc du passage de la Grande Boucle en Alsace. Ce sera demain, la caravane, vous entendrez ces quelques coups de klaxon. Demain entre Mulhouse et le Markstein. On vous prépare d'ailleurs une émission, une journée spéciale. On sera en direct de 7h jusqu'à 19h, jusqu'à l'arrivée des coureurs et même un peu après. Ce matin donc, sonnette ici, Alsace a gagné. Comment l'a gagné? Vos encouragements pour votre coureur préféré. Imaginez, vous êtes sur le bord de la route, là, vous êtes au ballon d'Alsace et il y a Thibaut Pinot. Bon, il court plus aujourd'hui, mais Thibaut Pinot qui passe. Bah, vous hurlez, allez Thibaut, va au bout Thibaut. Imaginez, vous croisez le blaireau. Bah, c'est ce qu'a fait Laurent Weisskopf, il a imaginé le croiser.
3: Allez le blaireau, allez le blaireau, allez.
4: Et ça peut être exceptionnel. Moi, j'attends vos WhatsApp hein, parce que j'ai envie de les écouter.
0: Et nous aussi.
4: Ouais, Bernard ouais, non. Merci pour cette invitation. Allez le blaireau,
0: mettez-y autant de cœur. 03 88 25 15 15 à chaque message vocal reçu. Votre sonnette ici Alsace, c'est cadeau. Autre cadeau ce matin.
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0: Vos places pour le concert de Charlotte Cardin. 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
0: Et il se passe à 7h15 avec Gérald Roux pour Votre œil, Gérald, dans le rétro. Tout cet été, on se retourne sur ce qui nous a marqué depuis le début de l'année. Et ce matin, on est complètement aux fraises.
7: Oui, complètement, parce qu'au mois d'avril et début mai, les fraises, il y en avait partout, en abondance, sur les étals des primeurs, dans les rayons de la grande distribution. On avait rarement vu ça, de la gariguette, de la sifflerette, et pas très cher en plus, le rêve. Les raisons de cette abondance, un début de mois d'avril chaud et ensoleillé. Très vite, ça a mûri dans tous les sens, il a fallu récolter rapidement. Sous les serres, c'était la frénésie, dans les coopératives, l'embouteillage, et dans les commerces, logiquement. Cette avalanche de fraises a fait baisser les prix,

0: Les artistes de la fraise se trouvent au Japon. Le pays a développé une véritable passion pour la fraise haut de gamme. Là-bas, les ingénieurs agronomes ont développé des techniques de pointe à base d'infrarouges pour détecter et produire les fraises les plus parfumées, sucrées à point. Il y a 300 variétés de fraises au Japon. Certaines très rares, de couleur blanche, affichent un prix équivalent à 5 euros la pièce. Oui, 5 euros la fraise. En attendant de les goûter, moi je vais rester sur les garriguettes.
1: Merci beaucoup Gérald, votre œil dans le rétro tous les matins de l'été, 7h16, tous les matins de l'été ici, ça vous accompagne en musique. Kids, stand on the world, voilà ce que vous avez dans les oreilles. Bon vendredi 17 juillet.

0: Allez, bon réveil, bon début de journée ici Alsace, Stand Down the World. Il est 7h19, on accueille Benoît qui est à Bouxwiller dans le Bas-Rhin, le Bouxwiller barinois. Bonjour Benoît.
1: Bonjour Hubert.
0: Qui est plus beau que le Bouxwiller orinois, hein. Bien sûr.
1: Ah bah largement, hein. Il n'y a pas photo. Et on n'est pas chauvin.
0: Non, certainement pas. Benoît, comment ça va ce matin?
1: Bah en grande forme, ouais. En forme post-olympique ou pré-olympique.
0: Ouais, et pré-Tour de France aussi. Demain, la grande boucle, vous allez être sur le bord des routes ou vous allez suivre l'étape soit à la télé, soit à la radio, soit les deux?
1: On va suivre l'étape à la télé, ouais.
0: Ouais, à la radio aussi, vous pouvez. On est en émission spéciale demain.
1: À la radio.
0: Plus, demain, alors, ce que vous pouvez faire, et c'est vrai que, bon, ça, quand on regarde le Tour de France, c'est agréable de voir aussi les paysages. Il faut le reconnaître. Qu'à la télé, ça aide pas mal. Nous, à la radio, on vous les décrit, mais à la télé, c'est quand même pas mal. Donc, vous écoutez, vous mettez la télé, mais vous écoutez aussi ici Alsace. Parce que là, nous, on va tendre le micro à celles et ceux qui sont sur le bord des routes. On va rencontrer tout plein de personnes. On va passer une journée absolument géniale. Et puis, vous entendrez les voix aussi de Patrick Janton, d'Émilie Pou, de Charlie Weber, de Laurent Weisskopf, de Luc Dreosto, de Sophie Constanzer, la voix de moi-même. Bref, voilà, Benoît, je vous ai décrit le dispositif. Génial. On va se régaler. On va se régaler aussi, et c'est ce qu'on vous souhaite pour la fave et le concert de Charlotte Cardin le 5 août.

0: place à gagner, Benoît. Le jeu de l'intro pour débuter, c'est simple, quelques notes de musique, vous me donnez soit l'interprète, soit la chanson.
1: Ok.
0: C'est bon pour vous? Eh ben allez, c'est parti.
1: On va se concentrer. Daniel Balavoine.
0: Avec Mon fils ma bataille.
1: Mon fils ma bataille.
0: Mais ouais, très bien Benoît, une bonne réponse. Une bonne réponse, il m'en faut deux. Là aussi un grand classique.
1: Ouais. Déjeuner en paix.
0: Joli. Il est beaucoup trop fort. Alors là, attendez Benoît. Bon, c'est gagné, hein, sachez-le. Mais je veux vous tester sur la dernière. Est-ce qu'on va faire le 3 sur 3? La dernière, ça va être une intro extrêmement rapide. Et voilà, je vous laisse écouter attentivement. Vous êtes prêts?
1: Oui.
0: Je vous ai dit que ça allait être rapide. Hein.
1: Oh, Maria Carré.
0: Ah, Benoît, il est très fort. Benoît, il est parfaitement réveillé, il est très alerte. Magnifique, Benoît, c'est cadeau.
1: Merci, Hubert.
0: Ce sera pour votre compagne, c'est ça, votre femme?
1: Tout à fait.
0: Oh là, elle va être heureuse. Comment s'appelle-t-elle?
1: Daniel.
0: Vous allez lui annoncer ce midi?
1: On va voir si elle est sage. Oui, oui.
0: Allez, salut, Benoît. Passez une belle journée, un bon week-end.
1: Bonne journée, Hubert.
0: À tout bientôt. Ici Elsa, 7h22. Dans une heure, vos places aussi pour la FAV, mais cette fois-ci pour la Nuit Blanche.
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0: On vous parle à 7h22 d'une box repas confectionnée par une dizaine d'étudiants en BTS Management Hôtellerie et Restauration de Colmar. Elle est lancée depuis janvier en priorité pour des événements privés. En attendant de s'étendre aux particuliers et aux entreprises, peut-être pour septembre. Une box appelée FlexiFood, confectionnée donc avec des produits locaux. Elle sera en matière recyclable, réutilisable. Les jeunes sont très motivés pour faire décoller ce concept. Guillaume Choum.
4: Gabriel fait partie des étudiants engagés pour faire grandir cette box. Avec ses camarades, il planche sur le projet depuis près de 5 mois et c'est parti d'une idée toute simple.
5: C'est que moi, par exemple, quand je vais à la salle de sport, le soir, j'ai pas forcément envie de me faire à manger parce qu'il est déjà très tard. Et en plus, avec tout le travail qu'on donne dans notre métier, etc., je me suis vite rendu compte que ce serait pas mal d'avoir des box repas déjà préparés et c'est comme ça que c'est né.
4: Le projet est bien avancé, il a fallu pas mal de travail, nouer des contacts.
5: Le monter et puis essayer d'apprendre avec des partenaires qu'on essaie de récupérer au fur et à mesure, en discutant avec des gens, en allant voir des entreprises, etc.
4: Pour l'instant, les box repas sont réservés exclusivement à des événements privés. La petite équipe d'étudiants se déplace pour proposer un choix de deux box.
5: On a une box sportive qui du coup est exclusivement réservé aux sportifs et à tous ceux qui en veulent, bien sûr. Et après, on a la version végétarienne qui reste dans cette gamme et qui permet d'offrir à quelqu'un qui ne mange pas de viande une box.
4: Les repas sont confectionnés avec des produits locaux de saison. L'idée, c'est de favoriser les circuits courts. Les étudiants travaillent avec le maraîcher Les Jardins Enchantants, installé en bio près de Colmar. Jonas est au fourneau.
6: Je suis cuisinier, c'est mon travail et de pouvoir créer mes propres recettes en soi, c'est un réel plaisir et surtout de pouvoir cuisiner avec toute une équipe, tous mes amis. Voilà. Ça, on sort un peu de nos zones de confort parce que nous, forcément, quand on cuisine dans nos entreprises, on sort sur une assiette. On ne pense pas forcément envoyer dans une box où on peut réchauffer. Du coup, on découvre certains problèmes comme choisir la bonne box, choisir une box éco-responsable surtout aussi. Et voilà.
4: Jonas, le cuisinier, aime cette aventure de la FlexiFood. Ça lui apprend beaucoup de choses. Ce sera précieux pour son avenir.
6: C'est une très belle aventure parce qu'on apprend à créer notre propre entreprise. C'est-à-dire dans le futur, nous, on voudra peut-être créer notre propre restaurant. Et là, on peut découvrir déjà de certains problèmes qu'on peut rencontrer plus tard dans notre vie.
4: Tout ce petit groupe d'étudiants colmariens en BTS Management Hôtellerie et Restauration est encadré par Denis Schmitt, formateur économique. Il sent une belle motivation des jeunes.
7: Le projet, quand on a un projet concret, est toujours plus intéressant que d'avoir des cours où on ne sait pas toujours à quoi ça peut servir. Là, ils sont vraiment dans le monde réel. Et puis, ils peuvent voir que quand on a une décision, bah, cette décision peut entraîner quelque chose de positif ou malheureusement quelque chose de négatif.
4: Dans un souci environnemental, la FlexiFood est aussi réutilisable. Pour l'instant, ce projet commence à décoller. L'idée, c'est de l'ouvrir aux collectivités et aux entreprises dès le mois de septembre dans le secteur de Colmar.
0: La FlexiFood par les étudiants qui font la part belle donc aux produits locaux. 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Ici Elsa, 7h25, non pas une, non pas deux, mais trois nuits par semaine, Indochine. Mais trois nuits.

0: 3 nuits par semaine avec Indochine. Juste après 7h30, on tend le micro à un immense fan de vélo. La veille du passage de la Grande Boucle en Alsace, le plus grand fan sans doute de la vallée de la Thur. Il s'appelle Frédéric, il a 54 ans. Un cycliste aux très nombreux records.
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0: Place aux 90 secondes à 7h30, le tour de l'actu en français dans le monde, Cyril Ardo.
3: Plus aucune alerte orange aux orages ce matin, alors que les intempéries ont frappé durement plusieurs départements hier, dont l'Ardèche, le Vaucluse, la Sarthe et la Mayenne. D'énormes grêlons, des inondations et même une mini-tornade près de Saint-Étienne. 10 départements sont par ailleurs actuellement en vigilance orange canicule. Députés et sénateurs ont réussi à se mettre d'accord sur le projet de loi d'urgence agricole hier en commission mixte paritaire. Un texte voulu par le gouvernement, mais dont certaines mesures sur la gestion de l'eau ou la réintroduction de pesticides interdits sont contestés. La loi doit être définitivement adoptée la semaine prochaine. Les fouilles vont se poursuivre ce matin dans le Tarn après les aveux de Cédric Jubilard. Des analyses vont être menées sur les ossements découverts à Mayoc sur ses indications afin de confirmer qu'il s'agit bien de ceux de son épouse Delphine, disparue il y a 5 ans et demi. Une lettre avec 2 balles de 9 mm à l'intérieur et des menaces taguées sur sa maison. Le maire d'Alès dans le Gard, Christophe Rivinck, menace par la DZ Mafia. Ce groupe criminel ultra-violent et spécialisé dans le trafic de drogue est arrivé dans cette commune il y a un an. Du monde sur la route ce week-end, c'est rouge dans le sens des départs dans l'est de la France selon Bison Futé, orange partout ailleurs. Demain dans le sens des départs, l'Hexagone sera entièrement couvert de rouge. Et puis les Bleus de retour à l'entraînement aujourd'hui. Ils viennent d'arriver à Miami où ils disputeront demain soir le match pour la 3e place de la Coupe du Monde face à l'Angleterre.
4: Merci Cyril Ardo. 13e étape du Tour de France aujourd'hui avec une petite incursion en Alsace. Mais l'étape qu'on attend tous, c'est celle de demain évidemment. 155 km entre Mulhouse et le Markstein. Étape de montagne dans le massif des Vosges. Ce matin, on vous fait découvrir le plus grand fan de cyclisme de la vallée de la Thur, Frédéric Hoffner, 54 ans. Il est enseignant. Il a déjà battu toutes sortes de records à vélo, plus incroyables les uns que les autres. Et vous l'avez rencontré, Luc Drosto.
5: En 1993, déjà, Frédéric Hoffner était entré dans le livre Guinness des records en parcourant plus de 23 km à vélo sur une seule roue. Il y a un mois, cet enseignant a gravi à 53 reprises le dernier tronçon du col du Hague, 1 km 700 à 11% de pente moyenne. Du coup, il a réalisé ce qu'on appelle un Everesting.
6: C'est gravir 8848 mètres de dénivelé positif en moins de 24 heures. Sur le coup, je me suis dit, ouais, 53 fois la même montée, c'est un peu too much. Je suis parti à 1h15 du matin. J'ai mis 15h40, donc 13h40 sur selle. Donc j'ai pris à la cool.
5: Frédéric Hoffner a encore d'autres projets fous en tête, dont parcourir le Tour de France 1903, le premier de l'histoire, avec un vélo de l'époque. Mais pourquoi tous ces délires?
6: Pour pas vieillir. Se sentir jeune, tout simplement.
5: Ce grand passionné de cyclisme se réjouit de voir les coureurs de la Grande Boucle passer samedi sur ses terres. Il a déjà réussi à obtenir une dédicace de Paul Seixas quand il était en reconnaissance dans le col du Hague.
6: Comme je savais qu'il redescendait par ici, j'ai attendu ici à la barrière avec un poster et j'ai demandé à Paul si c'était possible une dédicace et sans souci, il a signé.
5: Frédéric Hoffner espère que les fans alsaciens soutiendront Paul Seixas comme ils avaient encouragé follement Thibaut Pinot il y a 3 ans dans le petit ballon.
6: Ceux qui étaient là pour le virage Pinot, rendez-vous ici pour mettre le feu. Ah moi je pense que c'est le plus grand moment du Tour de France. Hein. Les personnes qui ont eu la chance d'assister au petit ballon, pourquoi pas faire un virage Seixas au grand ballon.
5: Plus précisément, précisément dans les prairies en dessous de la ferme du Hague, qui constituerait une arène parfaite pour un virage Texas. C'est là où se positionnera Frédéric Hoffner ce samedi avec ses amis pour suivre cette étape du Tour de France.
4: Et vous retrouvez sur notre site ici alsace.fr notre série de reportages sur le passage du Tour de France en Alsace.
0: Il faut reconnaître que le virage Pinot, c'était quelque chose, et on l'avait d'ailleurs vécu ensemble sur votre radio ici Alsace, et demain tout plein d'émotions aussi qu'on partagera tout au long de la journée. Dans le journal de 8h, Raphaël, on parle des orages qui ont fait des dégâts dans la région hier soir.
4: Oui, on appelle une viticultrice de Vissembourg. La grêle a durement frappé son vignoble hier en fin d'après-midi. Une partie de la récolte est fichue. Les orages qui ont aussi fait des dégâts dans le nord du Bas-Rhin et aussi tout au sud de l'Alsace dans le Sungo.
0: Orage qu'on pourrait encore avoir aujourd'hui, figurez-vous, avec une perturbation qui pourrait traverser l'Alsace entre 16, 17, 18 heures. Alors, il n'y a pas de vigilance particulière, mais ça pourrait gronder dans le ciel d'Alsace avec ces orages, quelques averses. J'ai vu un petit endroit où il pourrait y avoir des grêlons. Ça concerne les secteurs de Molsheim, de Villers. On est donc plutôt dans le centre Alsace. J'espère que ces grêlons ne seront pas aussi gros qu'ils l'ont été hier soir. C'est vrai que ça a pas mal soufflé hier. Et j'espère que du côté de chez vous, il n'y a pas eu trop d'incidence, pas trop d'impact. On a une grosse pensée ce matin pour tous les vignerons, notamment dans le nord Alsace, dont les récoltes ont été fortement impactées. On sait l'implication qu'est la leur, le travail qu'est leur, et en l'espace de quelques minutes, tout ça est au sol. Donc c'est effectivement très douloureux. On a mis des infos et des images sur notre site ici.fr, page Alsace. Température jusqu'à 27 cet après-midi du côté de Mulhouse. À Strasbourg, vous aurez 26. Comptez à Guenot 24 pour Münster, pour Tannes, pour cerner entre 24 et 25. Là aussi, ce week-end, l'instabilité également, avec parfois de belles éclaircies, mais aussi avec quelques averses et des risques d'orage, que ce soit pour demain ou que ce soit pour dimanche. Le trafic en Alsace. Bonjour Alex.
7: Bonjour tout le monde.
0: Alex Ossirac, le PC Route de Strasbourg et de l'Eurométropole. Alex, il y a eu des soucis, il y en a ce matin ou liés à hier soir?
7: Oui, bah, il y en a quelques-uns, c'est-à-dire qu'on a pas mal d'équipements qui sont tombés en panne, qui sont pas encore réparés, notamment dans le secteur de Cronenbourg et d'Haute-Pierre, pas mal de feux tricolores qui sont au dérangement, c'est-à-dire au clignotant. Mm-hmm. Voilà, on a un petit peu partout.
0: Donc là, priorité dans la plupart, à droite,
7: mais surtout Cronenbourg-Haute-Pierre. Exactement, du coup on se fie au code de la route, ouais. C'est-à-dire marquage au sol et panneaux de signalisation. Ça marche plus.
0: Les arbres tombés, les branches, etc. Il y en a aussi pas mal, beaucoup.
7: Il y en a pas mal, mais pour l'instant on n'a pas de signalement comme sur une grosse gêne à la circulation. Okay. Hein, de toute façon on envoie immédiatement nos équipes sur place. Mais là pour l'instant c'est vraiment tout ce qui est équipement, voilà, quelques caméras, des panneaux, tout ce qui est un peu pour le concert de Sirac, voilà, tout ce qui est électrique et donc les feux. Allez. Surtout dans l'ouest de l'Eurométropole.
0: Merci Alex pour ces précisions. Vous n'hésitez pas à réintervenir si la situation l'exige. Vous aussi au 03 88 25 02 02. Où vous soyez en Alsace, il y a des soucis, vous nous alertez, vous nous prévenez, vous avez la priorité à tout moment.
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0: Un coucou depuis la Bresse, c'est Annie qui nous écrit ce message. 19 degrés ce matin, un peu de vent frais, une belle respiration, passez une belle journée. Prenez soin de vous aussi, belle journée.

les ados qu'ils étaient, John Travolta, Olivia Newton-John, à la fin des années 70, ados, décidément, que vous étiez également sur ce film Grease. Que de souvenirs, ici Alsace.

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2: J'ai raté le coup de la sonnette. Attendez, je la refais. Ah bah voilà, c'est quand même nettement mieux. Elle fonctionne, rassurez-vous, la sonnette ici à Alsace, on vous propose de la gagner en ce vendredi matin, veille de passage de la Grande Boucle en Alsace, Mulhouse, le Markstein, on le rappelle. Ce sera une étape exceptionnelle et une journée exceptionnelle. Ça l'est déjà ce matin, on veut vos encouragements. Imaginez, vous encouragez votre coureur préféré, vous êtes sur le bord de la route et il passe à côté de vous, donnez de la voix, mettez-y de l'intention. Allez Thibaut Pinot, je vois par exemple, Thibaut Pinot, ancien coureur, bien sûr, je vois un message laissé par Catherine, mais un message simplement écrit. Nous, on veut des messages vocaux ce matin, Catherine, mais Catherine encourage Polo, tous avec Sexas en Alsace. Paul Sexas, la pépite du cyclisme français, qui est d'ailleurs dans le top 5 là, au classement général, qu'on espère voir devant demain. Donc Catherine, message écrit. On a eu un message vocal, oui, sur WhatsApp de la part d'Edouard. Edouard, il encourage Sepi, on ne sait pas qui c'est.
3: Bien, salut Pinot, salut. Ici c'est l'entraîneur de Sepi.
2: Oui.
3: Sepi, demain, il va gagner, il va monter sur le toit du monde, enfin de notre monde. Il va faire comment? Sepi, tous les matins, c'est un steak à Münsterkäse et un Schluckgewürst. Allez, Sepi.
2: Voilà le bon régime pour bien performer. La sonnette ici à Alsace, elle est pour Edouard, mais il y en a énormément d'autres à chaque message laissé sur notre WhatsApp. C'est une sonnette reçue, message vocaux, 03 88 25 15 15. Allez, tous les matins de l'été, vers 8h moins 20, on vous emmène à moins de 20 minutes de chez vous. Une visite, un festival, un concert. Quels sont les événements juste à côté? Ce matin, le Festibron. Ambiance assurée par l'orchestre ESM Brass. Le Festibron, c'est à Balbronn. Ce samedi 18 juillet, Balbronn dans le Bas-Rhin, sur la route des vins. Si vous habitez Molsheim, Vasselon ou Oberhasslar, vous êtes à moins de 20 minutes. Au programme de cette première édition du Festibron, des jeux en bois pour défier femmes et enfants. Pour gagner, on vous le souhaite, face à vos enfants, sinon vous allez en entendre parler pendant longtemps. Il y aura bien sûr de quoi manger, avec des petits plats maison, avec des tartes flambées, le tout dans une ambiance fête, guinguette, grâce notamment à l'orchestre ESM Brass, qu'on entend juste derrière moi. Qui met l'ambiance, eh oui. Le début de la fête, c'est à 17h, demain, donc à Balbronn, aux abords de la salle du Fraunhof. L'entrée y est gratuite, donc demain, vers 16h30, 17h, vous montez dans l'auto et si vous habitez Romanswiller, Nordheim ou Molkirch, vous devriez arriver vers 17 ou 17h30 car vous êtes à moins de 20 minutes. Belle journée, bon week-end.
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2: Il est 7h45, matinale spéciale Tour de France en ce 17 juillet sur votre radio à l'occasion de la 14e étape demain entre Mulhouse et le Markstein, Raphaël.
6: Oui, étape de montagne, 155 km avec 4 ascensions au programme, dont le col du Hague. C'est la première fois que les coureurs du Tour de France s'attaquent à ce gros morceau, une montée inédite donc à 6 km de l'arrivée au Markstein. Bonjour Cyril Ast.
7: Bonjour.
6: Vous êtes le président de la communauté de communes de la vallée de Saint-Amarin et maire de Saint-Amarin. C'est vous qui avez lancé ce pari un peu fou de faire de cette ancienne route forestière défoncée une montée pour les coureurs du Tour de France. Dans quel état d'esprit vous êtes à un peu plus de 24 heures du début de l'étape?
7: Bah écoutez, il y a beaucoup d'excitation et il y a beaucoup de fierté.

0: fierté aussi pour l'ensemble du territoire. C'est quand même le troisième événement sportif mondial, qui plus est gratuit pour l'ensemble des spectateurs. On est très heureux de l'accueillir dans la vallée de Saint-Amarin, d'autant plus qu'on a de nombreux kilomètres sur notre vallée, à partir du Grand Ballon vers le Marstein, le lac de Krut, mais aussi la montée de la vallée et bien sûr Saint-Amarin, Gaïssouz, la fameuse voie verte qui a été décrite par Christian Prudhomme comme étant la pépite des Vosges, et enfin l'arrivée dans notre station 4 saisons du Marstein pour terminer.
1: Comment vous vous préparez là dans les dernières heures avant le passage des coureurs?
0: Bah écoutez, hier j'ai effectué une reconnaissance à vélo pour me rendre compte effectivement de ce qu'on peut trouver sur le parcours au niveau des gravillons. ASO est en train d'installer donc les fameuses cordelettes dans les derniers kilomètres du col du Hague. Et c'est extrêmement important, effectivement, de voir toute cette ferveur populaire qui est déjà en place. Et ça va être une magnifique fête populaire. On se réjouit, on a vraiment hâte.
1: Ah justement, pour les spectateurs qui voudraient voir passer les coureurs, qu'est-ce que vous leur conseillez? Où est-ce qu'il faut se placer pour profiter au mieux de la course?
0: Écoutez, il y a plusieurs possibilités. On peut même voir les coureurs deux fois si on se débrouille bien. Il y a tout d'abord la fameuse montée vers le col Amique, où on peut stationner les véhicules non loin du col avec un premier passage des coureurs. À pied, vous pouvez après rejoindre le fameux virage du Hibou. Mais vous pouvez aussi venir à Saint-Amarin, et le mur d'entrée d'ascension dans le premier kilomètre est très impressionnant. Et après, bien entendu, vous pouvez rejoindre également Gaïssouz par Mosch, où un stationnement sera prévu entre les deux communes dans le sens descendant. En tout cas, il y a plein de possibilités, mais également à Krut, au lac de Krut, pour voir passer les coureurs et ensuite venir dans la partie la plus pentue. Donc c'est vraiment un événement majeur pour l'ensemble de la vallée.
1: Alors, une ombre au tableau, c'est la météo, avec peut-être ce risque d'orage demain. Est-ce que vous êtes inquiet?
0: Alors écoutez, s'il y a une variable qu'on ne maîtrise pas, c'est bien la météo. J'ai confiance, j'ai l'impression qu'aujourd'hui encore, on va avoir quelques orages, quelques averses. Mais demain, d'après les dernières prévisions, on annonce un temps peu nuageux le matin et peut-être quelques averses éventuellement. Mais je pense que ça sera pas plus que cela. En tout cas, je pense qu'il n'y aura pas d'orage pendant le parcours. En tout cas, on croise les doigts et ça serait magnifique que le temps nous accompagne.
1: Un pronostic peut-être pour terminer, selon vous, qui pourrait arriver en tête au Marstein? Est-ce que vous voyez un coureur dont le profil correspondrait particulièrement bien à cette étape?
0: Alors écoutez, Pogačar est très impressionnant et je pense, ayant déjà gagné en 2023 au Marstein, ayant reconnu avec Del Toro il y a quelques mois donc ce parcours, j'ai bien l'impression que Pogačar risque à nouveau d'être le lauréat, le vainqueur de cette étape.
1: Merci beaucoup Cyril Ast et bonne journée à vous.
0: Belle journée, merci.
1: Et cette 14e étape, elle est à suivre en direct sur Ici Alsace, émission spéciale demain toute la journée depuis Mulhouse pour le départ puis tout au long du parcours.
2: Il va bien laisser un Français gagner demain.
1: Pogačar, on
2: espère. Oui, un petit Paul Sexas, moi j'aurais dû croire. Allez Paul, encouragement, on encourage Paul Sexas. L'étape du jour, elle ressemble à quoi? Parce qu'avant la 14e, il y a la 13e, c'est aujourd'hui. C'est la plus longue, description avec le patron du Tour à suivre.

0: Vanessa Paradis avec les épines du cœur, ici Alsace, 7h51, direction Belfort, au départ de Dole dans le Jura pour les coureurs du Tour de France. Tout ce qu'il faut savoir sur cette étape en compagnie de Christian Prudhomme, le patron du Tour. Il est avec Emmanuel Collardet.
1: Bonjour Christian Prudhomme.
2: Bonjour.
1: Plusieurs attractions sur la route de cette 13e étape, à commencer déjà par sa longueur. C'est la seule étape qui dépasse la barre des 200 km.
2: Oui, et ça correspond tout à fait à une tendance. La seule étape à plus de 200 km sur ce Tour de France, il y a 10 ans, vous aviez 5, 6, 7, 8 étapes qui dépassaient les 200 km. Alors ça, c'est à la fois pour une raison d'attractivité, mais c'est aussi pour faire en sorte, en cas de températures extrêmes, que l'étape ne soit pas trop longue. Tendance longue, tendance lourde, bien évidemment, avec une étape qui va nous mener à Belfort, par le Ballon d'Alsace, on va aller de Dole, le pays de Louis Pasteur, jusqu'à Belfort et son fameux Lyon, en passant par le Ballon d'Alsace, le premier grand sommet du Tour de France, 1905, dès la 3e édition du Tour.
1: Et en passant par le village de Mélisey, pour saluer une grande figure du Tour de France, un tout jeune retraité.
2: Oui, Mélisey, c'est la patrie de Thibaut Pinot, dont le père Régis était d'ailleurs maire, et on sera tout près, oui, du virage Pinot qu'on verra dans quelques jours, du virage Pinot où Thibaut avait été célébré par tous ses fans sur la route du Tour. Et il est maintenant retraité, jeune retraité, actif dans sa ferme de Franche-Comté, dans sa ferme de Haute-Saône.
1: Une attraction qui chasse l'autre, après la ferme de Thibaut Pinot, le Ballon d'Alsace.
2: Oui, le Ballon d'Alsace. Le premier franchissement, puisqu'il y en aura un autre samedi, le premier sommet, disais-je, du Tour de France, le premier grand sommet, et un sommet qui garantit à l'échappée d'aller jusqu'au bout. Parce que il y aurait eu le col des Croix juste avant, le Ballon d'Alsace et la plongée vers Belfort ensuite. Et c'est là où se fera la différence. Sans doute un groupe de quelques coureurs, une échappée qui arrivera au bout. En tout cas, pas de sprinter aujourd'hui à Belfort au pied du Lion.
1: Ça c'est sûr. Belle journée à vous sur la route du Tour, Christian Prudhomme.
2: Merci.
0: Voilà pour cette 13e étape décrite par le patron du Tour. Vivement demain, vivement la 14e étape. À vivre en intégralité sur votre radio ici Alsace, 7h54. On veut vous entendre ce matin. Vos encouragements pour votre coureur préféré. Ça peut être un coureur actuel, ça peut être un coureur à l'ancienne, Virenque, Jalabert, Bernard Hinault, que sais-je. Vos encouragements via des messages vocaux sur WhatsApp, et il y a à gagner ce matin la sonnette ici Alsace. Je sais que c'est ce qui vous manque sur votre vélo. En plus, elle est magnifique. On a mis une photo sur le Facebook. Une sonnette bleue aux couleurs de votre radio, bleue et blanche, avec le logo ici. C'est collector, c'est un objet de plus. Vos vocaux sur WhatsApp. Cœur de loup, Philippe Lafontaine.

0: de loup, Philippe Lafontaine, ici Alsace, 7h57. Soyez les bienvenus, on vous souhaite une excellente journée, une bonne fête aux Charlottes.
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0: Allez, chaque jour avec Ici Alsace, un peu d'histoire avant l'actu. Stéphane Berne, bonjour. Ce matin, on voyage au temps où une bataille fait basculer 100 ans de guerre.
4: Castillon, 1453. Un chef anglais fonce tête baissée sans voir qu'en face, on a sorti une nouveauté redoutable. Les canons. Ce qu'on tire, hein, pas ce qu'on boit, bien sûr. Juillet 1453, près de Castillon en Guyenne. Les Anglais tiennent encore Bordeaux, mais le roi de France, Charles VII, veut récupérer la région. Ses soldats assiègent la ville, et surtout, ils ont une arme toute nouvelle, une artillerie puissante, bien organisée, installée derrière des fossés et des palissades, le genre d'accueil qui ne figure pas dans les guides touristiques. En face, arrive John Talbot, un vieux chef de guerre anglais très respecté, mais un peu trop sûr de lui.
5: Vous êtes impoli et grossier et présomptueux et je dois vous quitter maintenant, Jack.
4: Il entend dire que les Français s'en vont. Il croit une fuite. Alors il fonce, sans attendre le reste de ses troupes. Mauvaise idée, avec option regrets immédiats.
6: Mais quelle idée j'ai eue de me farguer d'un outil pareil dans la vie.
4: Car les Français n'ont pas fui du tout. Ils sont cachés, prêts.
7: À vos marques, prêts.
4: Et quand les Anglais approchent, bim, enfin... boum! Bon, les canons tirent, quoi. Encore et encore. C'est un déluge de fer. C'est plus une bataille, c'est une averse. À l'époque, c'est une révolution. Jamais on n'avait vu autant de tirs aussi organisés. Les Anglais tentent le tout pour le tout. Talbot insiste encore et encore. Mais un boulet tue son cheval, il tombe et bientôt, lui-même est tué dans la bataille. Sans leur chef, les troupes anglaises sont un peu comme un fish and chip sans le fish. Ça ne tient plus la route. Du coup, elles paniquent, elles reculent, elles fuient.
8: Ils n'ont pas l'habitude. Le seul signal qu'ils connaissent bien, c'est la retraite.
4: Castillon est perdu et quelques mois plus tard, Bordeaux se rend. La guerre de 100 ans est pratiquement terminée. Rideau, pas de saison 2. À la guerre, c'est pas toujours le plus courageux qui gagne, mais celui qui a la meilleure technologie.
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0: Très belle journée de vendredi, ici Alsace. Il est 8h, bienvenue. L'actu dans la région, Raphaël Ben Abdelmoumen. Raphaël, l'Alsace se prépare à accueillir le Tour de France.
9: J-1 avant l'étape très attendue entre Mulhouse et le Markstein et le long des routes du Tour. Les touristes en camping-car sont déjà là car il faut s'y prendre à l'avance pour trouver les meilleurs emplacements. Les premiers sont installés depuis mercredi dans la montée qui mène au Grand Ballon près du Markstein. Patrick est venu en voisin de Haute-Saône.

0: Ce retraité a l'habitude de suivre les étapes de montagne du Tour.
1: Comme on est retraité, on a la chance de pouvoir profiter du Tour de France au moment et quand on veut. Alors le drapeau franc-comtois, le drapeau français, et si vous repassez demain, on met des maillots du Tour de France, c'est-à-dire le maillot à poids, le maillot vert et le maillot jaune. Plus des casquettes qu'on met tout autour du camping-car.
2: La table de camping, le café, la bière, l'eau minérale.
1: Bien sûr, de l'eau minérale aussi de ce temps-là, oui. Le rosé, c'est pour le soir.
2: C'est pas trop long d'attendre 2 jours ?
1: Pas du tout, parce que vous avez de l'animation. Regardez, vous avez des gens qu'on ne connaît pas, mais des Hollandais ou des Allemands qui font toujours de la musique. Puis il y a une entraîne entre nous. Regardez, la dame vient d'arriver, c'est parfait.
0: Et comme Patrick, il y a du monde venu encourager les coureurs, de quoi réjouir les professionnels du tourisme. Les hôtels de Mulhouse, ville départ, sont pleins depuis plusieurs mois. Mais pas seulement, explique Nathalie Birling, elle est la directrice de l'office de tourisme de Mulhouse.
3: Aussi bien à Mulhouse même que dans les hôtels de la périphérie. On a toute une zone hôtelière dans une bande allée autour de 10 km de Mulhouse, qui elle aussi profite du Tour de France et qui héberge aussi bien des coureurs, des journalistes que des équipes de l'organisation. L'auberge de jeunesse est bien remplie aussi. Nous, à l'accueil, on a pas mal là depuis maintenant 7 semaines. On a des Allemands, des Belges, des Néerlandais qui viennent se renseigner sur le Tour de France. C'est vrai que c'est une étape de montagne en fait qui attire beaucoup les visiteurs. Nous avons d'ailleurs diffusé dans les hébergements un flyer qui leur donne, qui donne aux visiteurs toutes les informations de ce qu'il y a à voir cette semaine et de ce qu'il y a à faire cette semaine au-delà du Tour de France pour les inciter à rester plus longtemps chez nous.
0: Émission spéciale demain sur votre radio ici. Alsace toute la journée pour vivre cette 14e étape du Tour de France. Mais avant, les coureurs s'élancent cet après-midi pour la plus longue étape de cette grande boucle 2026. 205 km entre Dole et Belfort après 2 journées favorables aux sprinteurs. Étape accidentée aujourd'hui avec notamment l'association du ballon d'Alsace dans le final.
4: 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Les pompiers Raphaël sont intervenus plus de 200 fois hier soir et cette nuit en Alsace.
0: Après les orages et les chutes de grêle qui ont balayé la région, par endroits, les précipitations ont fait de gros dégâts. Le secteur de Wissembourg a été durement touché, notamment son vignoble. Bonjour Katharina Heinz.
5: Bonjour.
0: Vous êtes la propriétaire du domaine viticole familial Maison Hulg à Sébar. Que s'est-il passé chez vous ? À quoi vous avez assisté hier soir ?
5: Eh bien, écoutez, aux alentours de 18h40, on a été frappé par des très fortes pluies de grêle qui ont été très courtes mais très intenses, puisqu'en l'espace de 5 minutes, les pluies se sont abattues sur le vignoble de Wissembourg et alentour. On a à peine eu le temps de prendre conscience et de réaliser ce qui nous était tombé dessus, qu'on a déjà constaté les dégâts.
0: Est-ce que vous avez une idée justement de l'étendue des dégâts dans votre vignoble ?
5: Oui, on estime au moins une perte de 80% en ce qui nous concerne sur le raisin. Malheureusement, c'est le raisin qui a été touché, mais avec la violence des grêles, c'est également le bois qui a été touché, ce qui impacte et qui va endommager déjà la taille pour le prochain millésime et donc pour la prochaine récolte. Donc, c'est vraiment des dégâts qui vont se répercuter pour l'année en cours et l'année à venir. Et personne n'a été épargné sur tout le vignoble.
0: Est-ce que c'est un épisode que vous aviez déjà vu, auquel vous avez habitué, ou c'est totalement inédit ?
5: Alors, le facteur de grêle, c'est un facteur connu. On fait un métier en extérieur. Donc forcément, on sait qu'il y a des facteurs climatiques et météorologiques sur lesquels on n'a pas d'influence. On a déjà connu des pertes de 20 à 30% qui sont frustrants pour une récolte. Mais des pertes comme ce qui a été à constater hier, ça nous est jamais arrivé. Une perte à hauteur de 80%, c'est dévastateur pour nous. C'est une ampleur dramatique.
0: Qu'est-ce que vous allez faire là dans les prochaines heures, les prochains jours ? C'est quoi vos priorités ?
5: Écoutez, ça va être difficile vu qu'on n'a jamais eu à faire face à ce genre de situation. Donc on va encore une fois retourner dans les vignes, on va discuter avec d'autres viticulteurs, s'asseoir une fois et un peu redescendre pour réfléchir calmement aux différentes possibilités. Nos meilleures chances, c'est que pour les 20% restants du raisin, si on peut compter 20%, c'est que la météo reste sèche et espérer que le raisin qui a été touché puisse s'assécher et tomber naturellement de la grappe. Mais si on a des jours de pluie qui arrivent et une humidité encore, on n'a plus beaucoup d'espoir vu que le reste pourrira. Donc ça va être difficile de savoir ce qu'il y a à faire les prochains jours. On va essayer de garder espoir.
0: Merci Katharina Heinz et bon courage de la maison Hulg dans le vignoble de

0: Wissembourg, durement frappé par les orages et la grêle, donc qui ont aussi touché le sud de l'Alsace, le Sungo, notamment dans le secteur de Kems, Nifer et Ferrette, avec là aussi des grêlons d'une taille parfois impressionnante. Nos deux départements alsaciens ne sont plus ce matin en vigilance orange aux orages.
1: Le garçon de 13 ans disparu hier à Strasbourg a été retrouvé.
0: La police du Bas-Rhin avait lancé un appel à témoins hier soir. L'adolescent était introuvable depuis midi. Il avait été vu pour la dernière fois à Strasbourg devant le nouvel hôpital civil, mais il a donc été retrouvé. Soulagement, d'autant qu'il s'agit d'une personne très vulnérable, susceptible de se mettre en danger, selon les forces de l'ordre. L'alerte a été levée tard dans la soirée.
1: La fermeture de l'emblématique station de ski du Lac Blanc est-elle vraiment définitive?
0: Le syndicat mixte en charge de la gestion de la station du Lac Blanc, la plus importante d'Alsace en nombre de pistes, avait annoncé il y a 2 semaines la fermeture des remontées mécaniques dès l'hiver prochain. Annonce à la surprise générale des habitants et des professionnels du tourisme. Mais pas question de remettre en cause le choix des élus qui gèrent le Lac Blanc pour le président de la région Grand Est, Franck Leroy.
2: C'est la décision des élus locaux. Moi, je respecte cette décision. Ce sont eux qui sont maîtres de leur territoire. Nous, on était prêts à soutenir le Lac Blanc. Quand on avait proposé d'ailleurs de soutenir le Lac Blanc, on avait été critiqués. Mais j'avais dit, à partir du moment où les élus locaux sont convaincus par un projet, au nom de quoi on irait leur donner des leçons? Donc là, aujourd'hui, la donne a un peu changé. Pour autant, moi, je respecte aussi la position des élus qui sont en charge de ce territoire. Ils sont démocratiquement élus. Ils portent une responsabilité au sens où c'est eux qui, si les mauvais choix sont faits, auront à subir les conséquences. Et donc, on est dans un pays où on doit admettre que d'un village à l'autre, d'une station à une autre, des options soient prises et soient différentes. C'est ça aussi la grandeur de la démocratie, d'accepter qu'on ait des orientations différentes dans un même territoire.
0: Et le Lac Blanc est la 3e station de ski en Alsace à renoncer au ski face aux effets du changement climatique, alors même que la région Grand Est avait voté en début d'année une subvention pour financer de nouveaux canons à neige pour la station.
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0: Pas de neige prévue pour aujourd'hui, en revanche peut-être un peu de pluie.
1: Sans doute quelques averses pour cet après-midi, risque d'orage, un ciel qui pourrait s'assombrir, vers 14-15 heures, et des orages qui pourraient traverser la région vers 16-17-18 heures. Avec ces orages, des averses, de possibles risques de grêle, c'est ce que je lis sur Météo France Alsace, dans les secteurs de Strasbourg, mais aussi dans la vallée de Schirmeck ou encore au nord de l'Alsace, vers Sels. Voilà pour les infos météo de ce 17 juillet. Ce matin, normalement, quelques petites éclaircies mignonnes, avec quelques beaux coins de ciel bleu, mais donc ça va s'assombrir cet après-midi. Le mercure ne va pas dépasser les 27. La maximale est à Mulhouse. À Strasbourg, vous aurez 26. Comptez pour Aubernais 25, à Ferrette ou encore à Ribeauvillé, là aussi entre 25 et 26. Pour ce week-end, pas mal d'instabilité. On va connaître deux journées, samedi, dimanche, à l'image de celle qu'on connaît aujourd'hui, rythmée par quelques belles éclaircies, mais aussi par des risques d'orage. On espère que le temps sera au beau fixe pour le passage de la grande boucle, donc demain, de Mulhouse jusqu'au Markstein. Vos conditions de circulation, on nous signale un bouchon sur la 36 à partir de la sortie d'Ornac-Fachstadt, sens Mulhouse-Belfort, pour cause de travaux. C'est des travaux qui sont actuellement 2 km avant la sortie de Mulhouse. C'est Hélène qui nous l'a signalé, donc c'est sur la 36 à partir de la sortie d'Ornac-Fachstadt, sens Mulhouse-Belfort. Et puis au Sirac, aussi dans l'Eurométropole strasbourgeoise, on nous a signalé un petit peu plus tôt ce matin que des arbres étaient donc tombés sur les routes et que des branches étaient également sur les routes, mais que des lampadaires et des feux tricolores sont éteints suite aux orages d'hier. Il y a quelques coupures d'électricité. Ça concerne surtout le secteur de Cronenbourg. On est à Strasbourg. Merci beaucoup au Sirac pour ces infos.
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1: Et s'il y a un problème de feu qui clignote, que vous arrivez à un carrefour, qu'est-ce que vous faites? Priorité à droite. Comme d'hab, on change pas les bonnes habitudes. Eh ouais, le code de la route, on s'est assez loin. Mais les réflexes sont toujours là, on le sait. Marc Lavoine, les tournesols, ici Alsace.

0: sur le sol. C'est une balade champêtre que nous propose Marc Lavoine.
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0: C'est une très belle journée de vendredi à suivre. On va retrouver Maxime Dillinger. Vous connaissez Maxime Dillinger, une voix de la radio ici Alsace. Monsieur Digital, voilà son surnom. Il est sur le Tour de France depuis son départ il y a 15 jours. Sa mission à Max, c'est de montrer les coulisses de la caravane. Pas de montrer les coureurs, non, mais celles et ceux que l'on ne voit pas forcément. Les cuisiniers, les hôtes, les hôtesses, les speakers aussi. Maxime va tout nous raconter, il sera avec nous à 8h20. Et puis ce matin, qu'est-ce qu'on fait? On vous gâte, comme on le fait chaque matin, avec la foire au vin d'Alsace, la nuit blanche de la Fave. 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Le dernier, tard, très tard. Donc c'est pour vous qui aimez faire la chouille, qui aimez faire la fête et qui n'avez rien de prévu le samedi 8 août. Deux places pour vous, 03 88 25 15 15.
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0: 8h15, c'est pas vrai, c'est le rendez-vous anti-arnaque quotidien avec vous Valentin Bertrand. Valentin, sur la roue des vacances, vous nous alertez sur l'arnaque au péage.
3: Vous avez certainement déjà reçu ce SMS. Rappel SANEF, solde impayé de 6,80€ à régler avant 3 jours pour éviter toute pénalité, avec justement un lien pour passer au paiement. Si vous venez d'emprunter l'une des autoroutes sans péage, il y a de fortes chances que vous vous sentiez concerné, car ces dernières années, ces péages appelés à flux libre se multiplient. C'est le cas en Normandie sur la 13 et la 14, sur la 79 dans l'Allier ou encore en Moselle sur la 4.

0: cartes bleues sont maintenant dans la nature. Le problème est maintenant bien connu des sociétés d'autoroutes, obligées de faire de la prévention. Sur son site, la SANEF précise bien qu'elle n'envoie jamais de SMS. Alors pour éviter de tomber dans le panneau, il vaut mieux toujours vérifier par vous-même sur le site officiel dans votre espace client. C'est là que se trouve l'historique de vos passages et les factures à régler. Autre option, certains bureaux de tabac sont agréés pour encaisser ces paiements, une solution qui peut paraître plus rassurante. Et si le doute persiste, n'hésitez pas à passer un coup de fil au service client.
1: Voilà pour cette arnaque au péage sur laquelle vous nous alertez ce matin, Valentin Bertrand. Au sujet du départ en vacances, c'est peut-être votre cas d'ailleurs. Vous préparez les valises, là, elles sont déjà bouclées, vous les avez faites hier, vous partez ce soir ou demain matin très tôt. Sachez que dans le sens des départs aujourd'hui, bison futé, voie rouge sur toute l'Alsace, que ce soit dans le Bas-Rhin comme dans le Haut-Rhin. Du rouge dans le sens des départs. Bonne route à vous et merci d'écouter ici Alsace. The Pointer Sisters, I'm so excited.

0: I'm so excited, les Pointer Sisters, ici Alsace, à 8h20. On accueille Sophie, qui est à Blessheim, dans le Bas-Rhin. Bonjour Sophie.
1: Bonjour Hubert, bonjour à tous.
0: Ah, je crois que ça parlait pâtisserie, là, si j'ai bien compris avec Nadia.
1: Ah oui, que des gourmandises.
0: Est-ce que vous travaillez en boulangerie-pâtisserie? Vous êtes dans quel coin? Vous faites quoi?
1: Je suis du côté de Rosheim, je ne sais pas si je peux citer le nom.
0: Mais bien sûr que si.
1: Ah ben, je travaille pour la magnifique boulangerie-pâtisserie chocolaterie grosse à la maison mère de Rosheim. Voilà, on accueille les clients tous les jours du lundi au samedi.
0: Ok, bon, et c'est quoi la spécialité chez vous?
1: On a beaucoup de trompe-l'œil en pâtisserie qui sont très beaux visuellement et très bons. On a du bon pain aussi, on fait des plats traiteur, des chocolats maison, ouais, des glaces artisanales aussi.
0: Oh,
1: donc, il y en a pour tous les goûts.
0: Bon, pourquoi vous échangez beaucoup avec Nadia? Quand il s'agit de cuisine, de boulangerie, de pâtisserie, Nadia au standard, on connaît un rayon aussi. Sophie,
1: effectivement,
0: on va jouer ensemble pour vos places. Pour la foire au vin, la nuit blanche, le 8 août. Nuit blanche, hein, c'est la fête toute la nuit. Hein.
1: Ah oui.

0: a pas de souci. J'ai déjà fait une wild party une fois dans ma vie et c'était incroyable.
1: Vous pensez y aller avec qui, Sophie?
0: Je vais y aller avec un ami, je pense.
1: Le jeu de l'intro pour remporter ces deux places, Sophie. Quelques notes pour débuter. Oui. Et puis, dès que vous pensez reconnaître soit la chanson, soit l'artiste, vous intervenez, vous n'hésitez pas.
0: D'accord.
1: C'est parti.
0: Je crois que c'est Vanessa Paradis.
1: Mais vous croyez bien. C'est ça. Le Ramo Mambo. Ce sera sans doute un peu plus énergique comme chanson lors de la nuit blanche. Mais Vanessa Paradis est effectivement une bonne réponse. Il en faut une deuxième de bonne réponse pour gagner Sophie ses deux places. Deuxième intro. Est-ce que ça vous parle, Sophie?

0: nouveau départ. Sophie, vous ne l'avez pas, j'ai l'impression. Non, ça ne vient pas.
1: Non, je n'ai pas l'auteur.
0: Et le titre, vous pensez l'avoir? C'est le titre d'un film aussi, parce que c'est la bande originale d'un film. Avec Pio Marmaille, ce film. Il y a quoi, il y a une quinzaine d'années maintenant. Et son interprète, l'interprète de cette chanson, on le surnomme le parrain de la pop. C'est Étienne Dao, ce film. Mais tout peut changer aujourd'hui. Avec le premier jour.
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0: Sophie, on ne baisse pas les bras. Puisqu'il y a une troisième possibilité. L'intro de cette troisième chanson, la voici. Sophie, c'est une chanson, une artiste qui n'est pas française, dont on a appris la disparition il y a une dizaine de jours. Ça vous parle? Vous avez entendu?
1: C'est pas It's Heart Attack?
0: Oui, joli!
1: Oh my god! Oh,
0: purée! Je vous sens soulagé, dis donc.
1: Je vais mourir à l'antenne, là.
0: Bravo, Sophie. Ouais, c'est Bonnie Tyler. J'ai l'impression qu'elle est venue de loin, cette bonne réponse.
1: Oui, très.
0: C'est une sorte d'hommage parce que Bonnie Tyler nous a quittés à l'âge de 75 ans, il y a 15 jours. On a pas mal réécouté ses plus grands tubes, dont celui-ci, It's a Heartache. Sophie, c'est gagné, petit biscuit à la foire au vin, c'est pour vous.
1: Oh là là, super, merci beaucoup à l'antenne de France Balzac, c'est trop bien, je vais en profiter.
0: Mais on est ravis de vous gâter, vous pouvez même dire ici Alsace, Sophie.
1: Oui, c'est vrai, oui, pardon, c'est le nouveau nom, pardon, ça fait un moment maintenant en plus.
0: Toute année. Sophie, on vous embrasse. Merci d'avoir joué avec nous.
1: Merci beaucoup. Belle journée à tous.
0: À tout bientôt. Ici Alsace, 8h24, la FAV, 77e édition. C'est à partir du 31 juillet, c'est avec votre radio.
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0: Coureurs et caravanes seront en Alsace. Demain, c'est la 14e étape de la Grande Boucle entre Mulhouse et le Markstein. Vous serez des milliers sur les bords des routes. Certains sont déjà installés d'ailleurs. Vous allez encourager les coureurs. Vous allez faire du bruit aussi au passage de la caravane. Une caravane qui n'a plus de secret pour notre Alsacien formidable ce matin. Maxime Dillinger, bonjour.
5: Enfin presque, salut Père.
0: Notre monsieur réseaux sociaux à la radio, Max. Je vais te tutoyer, hein. On travaille ensemble quotidiennement. Alors, t'es dans la caravane, Max, hein, depuis le début du Tour de France. Tu y fais quoi précisément?
5: Bah écoute, voilà, comme tu disais, monsieur réseaux sociaux, j'adore ce titre, hein, merci. Et donc moi, je fais des vidéos qu'on appelle des réels, des petites vidéos d'une minute trente qui présentent les coulisses, les belles histoires autour du tour, que ce soit les caravaniers, les gens sur les villes étapes, les villes d'arrivée, le bord des routes et tout ça.
0: Dernière belle histoire que tu as racontée?
5: Alors la dernière belle histoire pour moi, c'était hier soir que j'ai tourné, elle n'est pas encore diffusée, c'est Fanny. Fanny, elle est hôtesse, il y a des hôtes hein, aussi, celle qui remet le prix ou le t-shirt ou le bouquet le soir sur le podium. Un endroit ultra contrôlé, c'est assez fascinant hein, en fait, toute cette machine, comment elle fonctionne. Mais elle a accès vraiment au sein des seins, là où il y a les coureurs, les champions qui arrivent le soir. Et Fanny, en fait, elle me raconte ses coulisses. En fait, elle va faire une apparition qui dure à peine une minute, mais tout est tellement calibré, tout est tellement contrôlé, toute la préparation, les accréditations, que à travers son histoire, son portrait, eh ben on raconte toute la machine qui est derrière.
0: Tu as aussi rencontré Fabien. Fabien, c'est un speaker sur la caravane du Tour Extrait.
6: Moi, je suis le speaker, ambianceur, animateur de la caravane ici, la radio officielle du Tour de France.
7: Combien de temps il faut que tu tiennes la parole?
6: De 5 à 6, parfois même 7 heures d'affilée. Non-stop, musique, bonne humeur et bien évidemment, l'actu locale. C'est parti, on y va? Eh Fabien, 7h. Tu fais 7h comme ça.
5: Ouais.
0: Tu rencontres de sacrés personnages quand même, Maxime.
5: Ouais, non mais c'est dingue. En fait, on pense pas à tout ce monde-là. En fait, on voit une caravane qui passe, ça va très vite. Mais derrière, en fait, il y a des centaines de personnes qui s'activent. Et derrière ces centaines de personnes que l'on voit sur la caravane, il y a encore des centaines de personnes pour que ces personnes-là puissent travailler. Et en fait, il y a des... Mais c'est dingue, en fait. Il y a des centaines de profils.
0: J'ai vu une de tes vidéos hier, là aussi, sur les réseaux sociaux. Et je crois que c'était une story que tu as mis sur Instagram. Des fils... Et des câbles, des branchements. Enfin, j'ai trouvé ça hallucinant.
5: Ouais. Bah non, mais c'est parce que ouais, non. Mais rococo, voilà, on voit le Tour de France comme voilà le symbole d'un événement typiquement français. Mais en fait, c'est le troisième. Alors, j'ai posé la question, j'ai fait ma petite enquête, mais c'est apparemment le troisième événement le plus diffusé au monde. Je dis devant le Super Bowl. Oui, devant le Super Bowl. En fait, après les JO, après la Coupe du Monde, c'est le Tour de France qui est le plus suivi au monde. Et donc, il y a Exactement. Et il y a énormément de médias étrangers. Et donc, des fois, on se retrouve dans des petites communes, dans la zone technique où il y a justement toutes les caravanes, les camions des médias. Et là, on est tous concentrés. Et évidemment, bah, c'est un peu le chantier entre les câbles, tout ce qui passe c'est au fou. Travers, etc. Parce que tout ce petit monde-là se connecte au monde entier.
0: Et ton ressenti, Maxime, en quelques secondes sur l'ambiance au bord des routes, c'est toujours aussi fou, le Tour de France?
5: Ben oui, complètement. En fait, il y a une des vidéos que vous pourrez aller voir qui concerne justement quand je monte à bord du chou-fleur Leclerc. Il y a aucun placement de marque, c'est juste que c'est comme ça. Mais voilà, il y a le speaker avec qui j'ai passé la journée qui a résumé en fait, qui résumait très bien le sentiment. En fait, à travers ces mots, je me suis retrouvé complètement dedans. C'est que sur le bord des routes, il y a pas de distinction. En fait, peu importe le climat social en ce moment, le climat politique, pour qui on vote, etc. En fait, le Tour de France, c'est vraiment du monde qui est super à fond. Vraiment, tout le monde est à fond, tout le monde sourit, tu passes avec la caravane, tout le monde applaudit, tout le monde crie, tout le monde est heureux d'être là. Mm-hmm. Et je crois qu'en fait, on en a besoin de ces moments-là, tout simplement. Et je crois qu'une fois qu'on a embarqué dans cette espèce d'atmosphère, on ne peut que adhérer à ça et nous aussi crier, applaudir.
0: Et on le fera demain. Un grand merci, Max. Merci d'avoir été avec nous ce matin, notre Alsacien formidable. On verra tout ça demain, bien sûr, et on se retrouvera aussi demain puisque Max, tu es dans la caravane du Tour et nous serons nous aussi dans la caravane demain pour vivre cet événement. La 14e étape Mulhouse, le Markstein, ici Alsace, 8h29.
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0: Allez, Cyril Ardo pour le 90 secondes, il est 8h30.
10: 53 000 foyers privés d'électricité ce matin, la très grande majorité en Auvergne-Rhône-Alpes et en Nouvelle-Aquitaine. Ça fait suite aux violents orages hier soir. Une tornade a touché l'agglomération de Saint-Étienne avec des dégâts sur des maisons. Plus aucun département en vigilance orange aux orages ce matin. 10 départements sont en orange canicule. Des analyses vont être menées ce matin sur les ossements retrouvés hier dans le Tarn pour s'assurer qu'il s'agit bien de ceux de Delphine Jubilard. Son mari Cédric est passé aux aveux 5 ans et demi après la disparition de l'infirmière. Les fouilles se poursuivent ce matin sur la commune de Mayoc. La décision hier du tribunal pour enfants de Chaumont, un adolescent de 15 ans condamné à 18 ans de prison pour le meurtre d'une surveillante de son collège l'an dernier en Haute-Marne. Une affaire qui avait provoqué une vive émotion dans tout le pays. La facture d'électricité va augmenter en moyenne de 26 euros cette année pour 20 millions de foyers. Le gouvernement donne son feu vert à une hausse de 2,5% des tarifs réglementés de l'électricité dès le 1er août. Circulation très difficile sur la route. Bison Futé voie rouge dans l'est de la France dans le sens des départs. C'est orange partout ailleurs. Ce sera entièrement rouge demain dans le sens des départs. Et puis le Tour de France, 13e étape aujourd'hui. C'est la plus longue de cette édition avec 205 km entre Dole dans le Jura et Belfort. L'itinéraire devrait sourire aux baroudeurs. Le peloton s'élancera en début d'après-midi à partir de 13h.
11: Et le Tour de France, vous en parliez justement, Thierry Lardo, matinale spéciale ce matin sur Ici Alsace, avant l'étape de demain, presque 100% alsacienne. Une étape très attendue par les suiveurs du Tour, dont beaucoup de touristes en camping-car. Et il faut s'y prendre assez tôt pour trouver l'emplacement parfait. Les premiers sont là depuis avant-hier dans la montée qui mène au Grand Ballon près du Markstein, Patrick Janton.
12: Des Allemands, des Français, des Néerlandais et des Belges, les plus belles places de stationnement au bord de la route qui mènent au Grand Ballon. Depuis Oufols, sont déjà quasiment toutes occupées par des camping-cars. Kevin est venu de Belgique avec un copain.
13: On a un peu circulé, puis on a vu ici hier soir, il était vers quoi, 19h, 20h. On s'est dit stop, on s'arrête, c'est un beau spot. Magnifique région. première fois et c'est vraiment très beau ici, très très beau.
12: Les retraités semblent majoritaires, mots croisés, lecture ou petite randonnée. Il faut s'occuper en attendant le passage des coureurs ici samedi vers 14h20. Lionel et son épouse, Breton du Morbihan.
14: C'est vrai qu'il faut être là au moins 2-3 jours avant, sinon c'est pas la peine. Après, d'ailleurs, ils nous bloquent la route à partir de ce soir, je crois, ou demain, je sais plus. Enfin, je sais plus, je sais même plus quel jour on est.
15: Oui, on est bien, oui. Moi, je fais des petits clichés avec mon portable, des petites stories.
12: Et certains experts S Tour de France ont prévu la décoration, comme Patrick, il vient de Haute-Saône.
16: On s'est dit, bon, on va aller au ballon. Voilà. Avant de partir dans les Alpes. Le drapeau franc-comtois. Le drapeau français, et si vous repassez demain, on met des maillots du Tour de France, c'est-à-dire le maillot à poids, le maillot vert et le maillot jaune. On fait le Tour de France tous les ans, mais en montée, en montagne.
12: Catherine, elle arrive tout juste, elle a eu plus de facilité pour se garer, elle est en voiture avec une tente sur le toit.
17: Je viens de Brumath, et puis pour anticiper justement les problèmes de stationnement et de circulation, ben on va profiter déjà de 2 jours au ballon. Voilà, la voiture avec la tente sur le toit, c'est bien pratique. Et puis ça rajoute un petit cachet à notre escapade. Parce que mon fils est cycliste et un grand fan du Tour de France. Donc dès qu'on en a la possibilité, on vient voir le Tour. Et là, on ne pouvait pas manquer ça. C'est à côté de chez nous, donc il fallait en profiter.
11: Et on suivra évidemment cette 14e étape en direct demain sur Ici Alsace. Mulhouse, Le Markstein, 155 km et 4 difficultés au programme. Émission spéciale demain toute la journée.
0: On continue à parler du Tour de France dans le journal de 9h, Raphaël, car avant l'étape de demain, il y a la 13e étape aujourd'hui en Franche-Comté.
11: La plus longue de ce Tour de France 2026, 205 km entre Dole et Belfort. On sera sur le parcours avec un Alsacien qui a pris un peu d'avance, venu encourager les coureurs.
0: Petit coup de sonnette, la sonnette ici à Alsace, on vous l'offre ce matin. On veut entendre vos encouragements. Imaginez, vous êtes sur le bord de la route, il y a votre coureur préféré qui passe à côté. Donnez de la voix, on vous montrera un petit exemple de ce qu'on attend de vous dans les prochaines minutes. Mais envoyez-nous d'ores et déjà vos messages vocaux au 03 88 25 15 15. La sonnette ici à Alsace, elle est en photo sur notre page Facebook, elle est absolument magnifique, vous l'imaginez. Le temps de ce 17 juillet, c'est ensoleillé ce matin, de belles et larges éclaircies. Ça dépend des secteurs, mais c'est assez lumineux. Cet après-midi, ça va se charger, ça va se couvrir. Des orages sont annoncés vers 16, 17, 18 heures. Perturbations qui traversent toute l'Alsace. Avec cette perturbation, des averses, un petit peu de vent et de possibles grêlons. De ce que nous dit Météo France Alsace, ces grêlons, ils concerneraient le nord Alsace vers Sels, mais ils passeraient aussi par la vallée de Schirmeck ou encore par Strasbourg. On espère sans trop de gravité. Ceux d'hier ont été assez impressionnants. Images d'ailleurs sur nos différents réseaux sociaux et notre site ici.fr, page Alsace. Vos conditions de circulation, conséquence de ces orages d'hier, quelques difficultés électriques dans l'Eurométropole strasbourgeoise. Je vois Alex qui est au CIRAC. Alex, redites-nous quels sont les secteurs impactés par ces soucis d'électrification, si j'ose dire.
18: Oui, bonjour. Ben, effectivement, on a pas mal de pannes au niveau des carrefours à feu, et notamment dans les secteurs Cronenbourg, Haute-Pierre, route de Mittel-Osbergen, Ober-Osbergen. Voilà, c'est des pannes qui occasionnent soit le feu au clignotant, soit plus de couleur du tout. Donc attention, hein, si c'est le cas, c'est le marquage au sol et la signalisation au niveau des panneaux qui fait foi, donc il faut faire attention. Et les équipes de la ville sont en train d'essayer de régler ça, mais voilà, il y a quand même quelques pannes. Et puis après, ça peut arriver partout dans l'Eurométropole, vers la gare. On a aussi un carrefour en panne. Donc, ouais, vigilance ce matin, il y a plusieurs équipements en panne.
0: Les arbres qui sont tombés hier, les branches, il y en a encore quelques résidus ce matin, j'imagine.
18: Oui, on a quelques résidus, notamment on allait sur les voies rapides, mais c'est en train, pareil, il n'y a actuellement pas de gêne à la circulation. Mmh. Normalement, tout est pris en charge de ce côté-là dans l'Eurométropole. Si jamais vous en voyez un, par contre, n'hésitez pas de nous le signaler, hein, pour qu'on puisse aller sur place. Oui. On n'a peut-être encore pas toutes les infos, mais...

0: les infos remontées ouais, sont traitées actuellement au niveau de ça.
1: Vous pouvez nous les remonter aussi en direct à l'antenne au 03 88 25 02 02. Merci Alex et bonne journée.
0: Merci, à plus tard, au revoir.
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1: Mister Wonder. Stevie Wonder dans vos oreilles, la playlist ici Alsace. Quel tube, Part-Time Lover. À 8h37, on vous souhaite un bon vendredi. Et un bon week-end en perspective, ensoleillé.

0: sais pas si ça fait un tube, ça.
1: Je sais pas.
0: Je... Ouais.
2: Bah allez, ça se produit, ça sait se produire.
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0: Stevie Wonder, Part-Time Lover, un grand classique ici Alsace. Bonjour Pierre.
4: Bonjour Galamore et Bilindre.
0: Les astuces de votre mamama dans un instant. Mais avant cela, on va ensemble donner de la voix, si vous le voulez bien, pour gagner cette magnifique sonnette.
2: Elle est jolie.
0: Ici Alsace, elle est jolie, elle est aux couleurs de votre radio, bleue et blanche. Cette sonnette ici, c'est celle qu'il vous manque sur votre vélo. Comment la remporter, cette sonnette? Déjà, écoutez Ici Alsace tout au long de la journée, à la veille du Tour de France, enfin du passage du Tour de France en Alsace. On vous offre cette sonnette. Mais pour la gagner, il faut vos encouragements. Vous imaginez, vous êtes sur le bord de la route et vous croisez le coureur que vous aimez tout particulièrement. Il faut donner de la voix. Imaginez, tenez, Luc Dreosto, notre commentateur des matchs.
2: Oula, bah lui, il donne de la voix, oui.
0: De la voix. Et il a testé le col du Hague que les coureurs passeront demain, écoutez.
5: J'ai ressorti mon vélo pour transpirer un peu et grimper le col du Hague en compagnie de quelques cyclistes de la vallée de la Ture qui le connaissent par cœur.
6: Dès le début, c'est mortel. On est entre 13 et 15. Après, il reste encore 10 km et demi, donc on peut faire des écarts.
0: Donc imaginez, Luc passe à côté de vous, et ben faut lui dire: allez Lucho,
2: la lucarne.
0: Bon. Non. La lucarne de Dimitri Liénard. Rien à voir. Non. Ou alors faites à l'image de Laurent Weisskopf qui a imaginé être à côté de du blaireau.
7: Allez le blaireau, allez le blaireau, allez.

0: Mais ça peut être exceptionnel. Moi, j'attends vos WhatsApp hein, parce que j'ai envie de les écouter. Ouais, Bernard. Merci hein, pour cette imitation. Allez le blaireau.
1: Ils ont complètement craqué.
2: Ils sont déchirés.
1: Ils ont complètement craqué. 03 88 25 15 15. Vos messages vocaux sur WhatsApp. Encouragez le coureur de votre choix. Faites du bruit, on vous attend. Elle est 8h42. Pierre, les astuces donc de votre mamama. Aujourd'hui, un cri d'alarme jardinier.
3: Arrêtez tout. Stop. On s'y prend mal depuis toujours pour planter nos plants dans nos bacs et jardinières. Alors vous voyez votre plant avec son pot en plastique. Vous en avez peut-être prévu des nouveaux pour l'automne. Et ben souvent, on galère à le retirer, ce pot en plastique. On galère à creuser trop ou pas assez profond, trop large ou trop serré dans son pot. Ça dure des plombes. C'est jamais la bonne taille. Et ben, est-ce que vous saviez qu'il faut en fait planter votre plante avec le pot et tout le totem? Bah oui, parce que pas définitivement, bien sûr, sinon tout le racinaire ne pourra pas se développer. Mais voilà ce que m'a montré ma mamama. Vous allez creuser là où vous voulez planter votre géranium. Oui, il n'y a pas de saison pour le géranium. Ou votre plant, je n'en sais rien, mais vous voulez planter quelque chose à la bonne profondeur. Eh bien, vous déversez votre terreau autour des plants en pot dans un bac vide. Ça fonctionne encore mieux. En fait, vous allez le planter avec le plastique. Après égalisation de la terre, le terreau va se coller contre les parois du plastique. Et c'est logique, vous créez une sorte de moule inversé aux dimensions exactes de la future motte. Et pour que ça se tienne mieux, vous arrosez un peu la terre, histoire qu'elle soit plus compacte. Vous retirez délicatement le pot avec la plante à l'intérieur d'un geste vertical. Et grâce au tassement préalable de la terre, les parois du trou ne vont pas s'effondrer. Vous obtenez alors une empreinte vide et stable de la motte, prête à accueillir son hôte sans aucune poche d'air parasite. Voilà, bon, alors vous mettez votre plante dedans, en faisant attention à ne pas arracher les racines au passage. Vous glissez votre motte dans l'empreinte, c'est comme une pièce de puzzle. Encore un petit arrosage pour conclure, c'est propre, c'est rapide, et votre plante ne s'apercevra même pas qu'elle a déménagé. Merci ma mama.
1: Une mamama à la main verte.
3: Ah oui, et comment?
1: Et comment?
3: Oui, et puis il fallait pas marcher sur les landes, sinon on s'en prend une. Hein.
1: Les landes?
3: Les landes, là, c'est les... je sais même pas comment on dit en français. C'est les, oui, c'est sur les, bah, sur les rangées dans le potager, c'est les landes.
1: Pourquoi je pose la question?
3: Oui, en fait, je sais même pas en français comment on dit. C'est les rangées du potager, voilà.
1: Je vous fais entièrement confiance. Vous auriez pu me dire n'importe quoi, je n'aurais pas spécialement compris non plus. Merci beaucoup Pierre.
3: Service.
1: Les astuces, vous les retrouvez sur l'appli ici, 8h44 ici Alsace. 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
1: Valère Correa, 9h moins le quart comme chaque matin pour des astuces pouvoir d'achat. Aujourd'hui Valère, bonjour, vous vouliez nous parler d'électricité.
7: Et vous proposez de faire le point sur ce qu'on appelle les offres d'électricité dynamique. Vous en avez peut-être entendu parler, vous hésitez à sauter le pas, voici de quoi faire votre choix de manière éclairée. Le médiateur national de l'énergie explique bien de quoi on parle sur son site. Hein. Une offre dynamique repose sur un tarif du kilowattheure qui évolue toutes les heures, en fonction des marchés de gros. Le fournisseur est tenu de communiquer quotidiennement le prix horaire via une application, un courriel ou son site internet. Je peux déplacer certaines consommations, chauffage, lave-linge, voiture électrique, vers les heures où le prix est plus bas et éviter celles où le prix est élevé. En cas de variation importante du prix, le fournisseur doit m'en avertir, mais il n'est pas obligé de définir un prix plafond. Donc en résumé, les tarifs changent chaque jour, chaque heure. Parfois c'est très bas, mais parfois c'est aussi très haut.
1: Et ça peut donc être intéressant si on adapte ses usages en permanence.
7: Oui, car on est sur des offres volatiles. Vous allez recevoir le lundi les tarifs du mardi, heure par heure, pour dupliquer les prix de gros. Ce qui veut dire que sur certains créneaux, ce sera très intéressant, mais que cela pourra aussi flamber. Et vous pouvez vous retrouver coincé sur d'autres créneaux. On peut donc faire de grosses économies, mais pour autant, vous changez complètement votre rapport à la consommation d'énergie. Les opérateurs qui sont sur ce marché sont au nombre de deux en France. Il y a Sobri et Franck. Ils avancent une économie annuelle moyenne entre 300 et 400 euros. Mais attention, cela a un prix. S'adapter aux fluctuations. Consommer autant l'été que l'hiver. Si vous vous chauffez à l'électrique, par exemple, ça ne vous correspond probablement pas. Est-ce que vous connaissiez ce type d'offre? Vous en pensez quoi des offres d'électricité dynamique? Mon mail, c'est parisilleséconomies@radiofrance.com.
1: Pour partager les bons plans pouvoir d'achat, merci beaucoup Valère. On vous dit à demain, 8h47. Dans 3 petites minutes, on file au col Amic, un endroit que les coureurs du Tour emprunteront demain. Et sur le bord des routes, un record pourrait être battu demain. Explication juste après. Marine et son escroc. Belle journée.

0: moi.
1: Marine avec Escro, ici Alsace.
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1: Le Tour de France, ses coureurs, sa caravane, ses milliers de supporters sur le bord des routes. Le Tour et ses drôles de défis. Bonjour Fabien Rouget.
3: Bonjour.
1: Vous êtes le porte-parole de Basic Fit, qui est une enseigne de salle de sport. Vous serez demain, Fabien, au col Amic. Donc, sur la route du Tour, entre Mulhouse et le Markstein, pour cette 14e étape, vous allez tenter de battre un record. Quel record ?
3: Alors, on va tenter, à l'occasion de cette étape, effectivement, entre Mulhouse et le Markstein, une tentative officielle de record du monde Guinness autour d'un défi collectif de mountain climber. En fait, dans la catégorie du plus grand nombre de personnes effectuant simultanément ce mouvement. Mm-hmm. Le mountain climber, en fait, c'est un exercice de gainage dynamique en position de planche au sol, qui consiste à alterner rapidement les jambes en ramenant un genou puis l'autre vers la poitrine.
1: Ok. Et alors, vous serez combien?
3: Alors, on sera des plusieurs centaines. Donc, on ambitionne plusieurs centaines pour battre ce record du monde.
1: La barre est à combien? Enfin, il existe déjà ce record du monde ou
3: oui, il existe. Okay. Effectivement, voilà, ça sera de mobiliser plusieurs centaines de personnes. Mm-hmm. Donc, au-dessus de 250 personnes et on espère beaucoup plus.
1: Ok, vous avez bon espoir?
3: On a bon espoir. Donc, on a mobilisé effectivement tous nos membres de la région, le public également, puisque c'est ouvert également au public, dans mm-hmm. nos membres de Mulhouse, de Belfort, de Colmar, qui seront, on va dire, acheminés sur le site. Donc, on peut s'inscrire sur le site de Basic Fit en tapant Basic Fit record du monde. On arrive sur une page, on peut s'inscrire, qu'on soit membre ou qu'on ne soit pas membre. Et tout sera pris en charge, c'est-à-dire qu'il y a des bus qui viennent au niveau de nos clubs et qui acheminent tout le public vers le lieu de l'événement. Et à ce moment-là, il y aura une journée d'animation complète sur site.
1: Ça va se passer à quelle heure demain? Ça va durer combien de temps? Je rappelle que vous serez au Col Amic. Le Col Amic, c'est entre le Hartmann Villerkopf et le Grand Ballon.
3: Tout à fait. Donc les personnes seront à peu près à 10 heures sur site et après il y aura une journée d'animation. Donc il y aura évidemment la tentative de record du monde et puis après une journée de prise en charge où il y aura des animations, des distributions de goodies et des écrans géants qui permettront de voir le passage de la caravane et du tour en live et également sur écran géant.
1: Vous êtes sur le bord de la route pour établir ce record. Enfin, j'imagine que si vous êtes plus de 500, forcément, vous serez un petit peu éloigné, mais malgré tout, vous allez voir les coureurs passer.
3: On a choisi un cadre avec une vue exceptionnelle justement depuis le col et qui permet de voir passer la caravane et les coureurs également.
1: Et alors, les coureurs vont passer, vous savez à quelle heure ils passent au col Amic et vous savez à quelle heure vous allez établir le record?
3: Alors, le passage de la caravane est prévu à 12h13 et les coureurs à 14h15. Et nous, la tentative, elle s'effectuera en fin de matinée plutôt qu'à 11h.
1: D'accord. Bon, bah, écoutez, on vous souhaite bon courage dans cette entreprise, Fabien.
3: Merci.
1: Et ça va forcément être un chouette moment. Je passerai, moi, je serai dans la caravane demain avec la voiture ici à Alsace. Et je manquerai pas de venir vous faire un petit coucou. Ouais, alors,
3: vous invite avec plaisir à un moment d'énergie et de convivialité.
1: Un grand merci, Fabien, d'avoir été ce matin dans l'événement d'ici. Et on vous dit donc à demain.
3: Merci à vous, à demain.
1: La 14e étape de la grande boucle, c'est demain, Mulhouse de Markstein. Vous commencez à l'entendre et à le savoir. Vous n'allez rien rater de cette journée qui s'annonce très forte en émotion. Ça va être un chouette moment. Des directs, tout plein, dès 7h demain matin. Pascal Obispo, tombez pour elle.

0: Pascal Obispo, on est tombé pour elle. Ici à Alsace, il est 8h56. On accueille le docteur Kirzek comme tous les matins. Bonjour docteur. Aujourd'hui, un phénomène typiquement estival et franchement pas agréable. L'eau dans les oreilles.
1: Bonjour à toutes et à tous. Phénomène estival aussi agaçant qu'un grain de sable dans le maillot. L'eau coincée dans l'oreille. Vous sortez de la piscine, de la douche ou de la mer. Vous penchez la tête sur le côté. Vous essayez de sauter sur un pied. Rien n'y fait. La sensation de plouf, ces bruits étranges, cette impression de parler dans un bocal, ça veut dire que vous avez peut-être de l'eau dans l'oreille. Et si on n'y prend pas garde, ça peut quand même devenir une petite infection. Alors l'eau reste bloquée car notre conduit auditif externe, c'est un tunnel d'environ 2,5 cm qui se termine par le tympan. Il est naturellement légèrement courbé et parfois la tension superficielle de l'eau associée à la présence de cérumen ou à un conduit anatomiquement un peu étroit fait que les gouttes vont s'accrocher, l'eau reste. Résultat, vous avez l'impression d'avoir une oreille sous-marine. Symptôme typique, c'est une sensation de plénitude ou d'obstruction de l'oreille, l'audition est étouffée, parfois il y a un léger sifflement, un acouphène et ça peut être une simple gêne mais ça peut aussi être une douleur qui va augmenter mais là c'est plutôt un signe d'infection. Alors en général, l'eau finit par s'évaporer ou s'écoller toute seule mais si elle persiste, c'est là où ça peut macérer la peau du conduit, voire créer une infection par une bactérie ou des champignons.
0: Et docteur, quels sont les bons gestes pour faire sortir l'eau sans se blesser et ceux qu'il faut absolument éviter? J'ai entendu parler du coton-tige.
1: N'utilisez jamais de coton-tige. Non seulement ça risque de tasser l'eau et le cérumen contre le tympan, mais en plus, vous pouvez percer le tympan ou créer une petite plaie qui va s'infecter. Dans le coton-tige, c'est vraiment l'ennemi juré, de manière générale, des oreilles. On en avait parlé. Les vrais conseils efficaces sans danger, c'est la gravité, tout simplement. C'est votre meilleur ami. Vous penchez la tête sur le côté, l'oreille un peu bloquée, vous tirez doucement sur le lobe vers le bas et l'arrière, l'idée c'est de redresser le conduit, vous sautez sur un pied, vous secouez la tête, faites ce que vous voulez, ça peut sembler bête, mais ça marche, l'eau va couler. Deuxième conseil, l'aspiration par la paume, pareil, on penche la tête sur le côté, on place la paume de la main bien à plat sur l'oreille, puis on la retire brusquement, ça fait une ventouse. Conseil numéro 3, la technique du sèche-cheveux. Pas très chaud, hein, température basse, puissance faible. On tient un peu à distance et l'air tiède, en fait, va faire que l'eau s'évapore. Mais surtout, c'est la prévention. Si vous êtes sujet aux oreilles bloquées avant la baignade, mettez des bouchons d'oreilles, tout simplement. Ça fonctionne. Et après la baignade, vous séchez l'extérieur du pavillon avec une serviette. Et surtout, vous ne grattez ni avec votre doigt, ni avec rien du tout d'autre. Allez, bon été, bonne santé à l'écoute d'ici, bien sûr.
0: Un grand merci, docteur Kirzek. Allez, le 9h, 10h, ça va sentir la grande boucle. Ça va sentir le...
2: La transpiration, c'est ouais. Parce que, ouais, j'ai un peu roulé vite en vélo, justement.
0: Bonjour, Charlie.
2: Bonjour, ça va?
0: Très bien, donc vous faites une spéciale 9h-10h, souvenir du tour.
2: Exactement, il y en a des beaux, des souvenirs. Vous étiez au virage Pinot, vous?
0: J'y suis passé, c'était à 3 ans maintenant.
2: Eh oui, ça devait être incroyable.
0: C'était une folie furieuse.
2: Ouais, oui, bien sûr. Meilleur souvenir du tour?
0: Pour moi, oui. C'était une ambiance absolument dingue. plein d'émotions, plein de frissons, c'était fou. Ce matin, j'en profite, Charlie, vous allez vous aussi faire gagner la sonnette?
2: Exactement.
0: La sonnette ici à Alsace. Pour la remporter cette sonnette, on a besoin de vos encouragements. Encouragements, encouragez le coureur de votre choix. Il y a Jérôme qui, il y a quelques secondes, a entendu Luc Dreosto, notre journaliste et commentateur sportif, monter le col du Hague. Il a vu qu'il avait besoin d'encouragement.
3: Et c'est la montée finale. Et c'est la montée finale sur le col du Markstein avec Lucio. Luc Dreosto qui est en train de passer Paul Sextas qui revient. Et oui, il revient, il reste 100 mètres. Et c'est Lucio qui gagne.
0: Bravo. Jérôme, je m'incline, ces encouragements sont absolument magnifiques.
2: Elle est à vous. Hein.
0: Elle est pour vous. 03 88 25 15 15, encouragements sur WhatsApp. Vous les envoyez à Charlie et puis vous partagez vos souvenirs de grande boucle. Belle journée.
2: Belle journée, à demain.
0: Et à demain, ça va être génial. À demain.
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2: Excellent début de journée avec nous, ici Alsace, nous sommes le 17 juillet, il est 9h. Les infos avec Raphaël Ben Abdelmoumen. Bonjour Raphaël.
5: Bonjour Charlie.
2: Les coureurs du Tour de France ne sont plus qu'à quelques coups de pédale de l'Alsace.
5: Le peloton est en Franche-Comté aujourd'hui avant l'étape alsacienne de demain. Cet après-midi donc 205 km au programme entre Dole et Belfort. 13e étape de la course avec la dernière difficulté du jour. Le ballon d'Alsace, col de première catégorie. C'est là qu'il faut s'attendre à une attaque avant la descente tout droit jusqu'à Belfort. Alors pour être en première loge, les tentes et les camping-cars sont en place dans la montée du ballon sur les derniers kilomètres côté Vosges avant le sommet. Lisa Guinic, tout est prêt pour profiter du passage de la caravane et encourager les coureurs.
6: À tout juste 1 kilomètre du sommet, le camping-car d'Étienne et Francette, calé entre le goudron et le ravin.
7: Entrez donc.
6: On fait le tour du propriétaire.
7: Alors, le salon, avec les sièges qui pivotent, déjeuner, dîner, télé.
6: Et on suit le tour l'après-midi.
7: Voilà, exactement, tout à fait.
6: Le couple est au ballon depuis déjà 4 jours.
8: Quand on est arrivé ici, ben, il y avait un camping-car. Ils avaient l'air sympas derrière, ils sont sympas d'ailleurs. Et puis voilà, donc on s'est arrêté là, et tout de suite, ça s'est rempli.
6: Quelques mètres encore en amont, les drapeaux belges, néerlandais, tchèques traversés. La pancarte « Vive le Tour » est déjà posée contre la voiture de cet Alsacien. Ce supporter, lui, expérimenté, a planté sa tente avec un ami.
9: Copain allemand. On s'est rencontrés il y a 15 ans sous le Tour de France. Et on a fait connaissance. Et après, ben, depuis, tous les tours ensemble.
6: L'emplacement, bien sûr, bien réfléchi pour ces deux passionnés. Objectif, sentir le souffle au passage des coureurs.
9: Là, on s'est mis, ils vont prendre ici. Ils vont prendre à l'intérieur. Là. Donc, on va être tout prêt. Non, je vais être vraiment au cœur. De toute façon, les frissons, on les a à chaque fois quand ils passent.
6: Dernière entraînement de supporters.
9: Mais bon, il faut pas trop s'entraîner parce que l'an dernier, j'étais tellement entraîné que j'avais plus le droit quand les coureurs étaient arrivés. Donc, c'est pas le but non plus.
6: On vérifie juste le bon fonctionnement du matériel.
5: Lisa Guinic, ici Belfort-Montbéliard. Demain, place à la 14e étape. Mulhouse, le Markstein, 155 km. On continue d'en parler sur Ici Alsace. Et demain, on vous fait vivre la course en direct toute la journée.
2: C'est la grondée hier soir en Alsace.
5: Et la grêle est tombée. Une perturbation orageuse a balayé la région. La plupart du temps, l'épisode a été intense, mais bref. Mais localement, Fabien Fourel, les orages ont fait des dégâts.
10: Oui, c'est tout au nord et au sud de l'Alsace que les dégâts sont les plus importants. Dans la région de Wissembourg, un intense épisode de grêle a recouvert les rues d'un impressionnant tapis blanc. Des grêlons parfois de la taille d'une balle de ping-pong sont tombés vers 18h30. L'orage n'a pas duré longtemps, mais les carrosseries des voitures ont été abîmées. Des arbres sont tombés sur les chaussées et des viticulteurs ont vu une partie de leurs vignes détruites. L'hippodrome de Wissembourg a également été endommagé. Le maire de la ville indique qu'il n'y a pas de blessés, mais que les dégâts sont en effets nombreux. Toujours dans le Bas-Rhin, autour de Strasbourg, de nombreux arbres sont tombés sur les routes, des toitures endommagées et des routes inondées. À l'autre bout de l'Alsace, dans le sud du Haut-Rhin, épisode orageux également dans le Sungo, dans le secteur de Kems et Ferrette, avec là aussi des grêlons parfois impressionnants.
5: Et dans le Haut-Rhin, les pompiers sont intervenus 130 fois, surtout dans le Sungo, donc, mais aussi vers Kems et Niffer. Dans le Bas-Rhin, les pompiers ont dû intervenir près d'une centaine de fois après ces orages, le plus souvent pour dégager des routes. Après des chutes de branches, aucune victime n'est à signaler.
2: Clap de fin pour l'Université internationale de l'espace.
5: En tout cas, sous sa forme actuelle, l'établissement dédié à l'enseignement spatial, basé depuis plus de 30 ans à Ilkirch, a été placé en liquidation judiciaire en cause de graves problèmes de trésorerie. La vingtaine de salariés va être licenciée. Les étudiants qui suivaient des cours d'été ne savent pas, eux, s'ils vont être remboursés de leurs frais de scolarité. Des initiatives privées ont été lancées pour tenter de conserver les activités de l'ISU. Avenir incertain aussi pour la station de ski du Lac Blanc. Le syndicat mixte qui gère la station du Haut-Rhin a annoncé il y a 2 semaines la fermeture des remontées mécaniques dès l'hiver prochain. Mais Denise Bull, la vice-présidente de la région Grand Est, en charge de la ruralité et de la montagne, reste prudente. Elle ne sait pas si la décision est définitive et ne peut pas imaginer qu'il ne reste que 2 stations de ski en Alsace si le Lac Blanc ferme. La montagne où vous vous rendrez peut-être cet été si vous avez la chance d'avoir quelques jours de vacances. Premier grand chassé-croisé sur les routes, bison futé voire rouge dans le sens des départs entre le nord-est et la région Auvergne-Rhône-Alpes. C'est orange sur le reste du pays. Orange aussi dans le sens des retours autour de la Méditerranée et dans le nord-ouest. Attention, demain ce sera rouge dans tout le pays dans le sens des départs.
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5: Après les orages de cette nuit, on a un peu de soleil ce matin.
2: On a un petit peu de soleil ce matin, il va falloir en profiter puisque les nuages vont réapparaître sur l'ensemble de la région, accompagnés parfois d'orages, d'instabilité. Se maintiendra d'ailleurs cet après-midi. De nouvelles averses orageuses sont attendues dans toute l'Alsace, avec notamment et localement de fortes pluies, de la grêle et une activité électrique soutenue. Donc prudence, un peu comme hier. Les températures maximales sont en nette baisse. Enfin en nette, il fera au maximum 26 degrés sur l'ensemble de la région dans la nuit de vendredi à samedi, c'est-à-dire ce soir. Une amélioration se dessine plus rapidement dans le Haut-Rhin, avec un ciel devenant clair autour de Mulhouse en fin d'après-midi, début de soirée. Un risque d'orage malheureusement persiste davantage dans le Bas-Rhin, notamment vers Strasbourg. Voilà, il fait un peu plus frais aujourd'hui, pas trop de soleil, mais on va pas s'en plaindre. 9h06, tout va bien sur la route, c'est fluide. Tout est ok. 03 88 25 02 02, c'est la ligne infotrafic ici Alsace.
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2: Et ce matin, c'est une, on va dire presque une matinée spéciale Tour de France. Venez nous parler, nous raconter vos plus beaux souvenirs. Vous étiez au virage Pinot, par exemple. On vous attend 03 88 25 15 15.

0: Besoin d'amour, France Gall, ici Alsace, 9h10.
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0: Aujourd'hui, on a envie de remonter un peu le temps avec vous. Le Tour de France passe par l'Alsace demain, vous le savez, 14e étape Mulhouse, Markstein à suivre en direct sur l'antenne d'ici Alsace de 9h jusqu'à 19h. Le Tour de France, ce ne sont pas seulement des maillots jaunes, des maillots verts, des maillots blancs, des maillots à pois. Ce sont aussi bien sûr des souvenirs, des émotions, parfois des vacances, des bords de route, des pique-niques en famille ou encore des attentes interminables avant de voir passer le peloton. Voilà, tout ça en quelques secondes avec la caravane, les cadeaux, tout ça. Quels sont vos plus beaux souvenirs du Tour de France? Vous avez vu passer Bernard Hinault, pourquoi pas? Vous étiez sur les épaules de papa pour apercevoir le peloton, voir le maillot jaune passer. Vous avez attrapé une casquette, vous l'avez encore dans une armoire où à chaque fois que vous l'avez, on dit oh là là, c'était bien ce Tour de France 97, Richard Virenque, tout ça. 03 88 25 15 15 à la veille de cette étape en Alsace. Venez partager vos souvenirs. D'ailleurs, Antonin, notre excellent stagiaire, est allé à votre rencontre dans les rues de Strasbourg pour aller, revenir un peu dans vos mémoires. Marie-Claire était à son micro, on l'écoute.
2: Marie-Claire, quel est votre plus beau souvenir du Tour de France?
3: Ah, c'était très très très bien, c'était à peu près en 1970, c'était, je crois, si je me trompe pas, c'était à Wissembourg, parce que nous on était là-bas, et il y avait, c'était dans les montagnes, c'était super, c'était vraiment bien, et puis voilà, il y avait aussi à l'époque encore avec les motos et les voitures et tout ça, c'était pour Pentecôte si je me trompe pas. C'était super.
0: Eh ouais, c'était super. Comme Marie-Claire, vous avez des souvenirs. Alors, c'était en 1970 pour elle. Vous étiez peut-être au virage Pinot, peut-être, il y a quelques années. Profitez-en. Allez, vous avez une heure pour partager vos souvenirs et vous ressasser ces bons moments du Tour de France. 03 88 25 15 15. On vous attend. Voici Bruno Mars, On My Soul. Hey, le petit début comme on l'aime. Allez, 03 88 25 15 15. Et puis on vous rappelle également qu'on vous offre la sonnette ici à Alsace. Venez sur le WhatsApp 03 88 25 15 15 et dites-nous quel est votre coureur préféré.

0: Comme d'habitude, un titre, un tube, Bruno Mars and My Soul, ici Alsace. Ça réveille, hein.
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0: Ah, c'est fou, Bruno Mars, il prend une chanson, il en fait un tube, c'est fou, on aime beaucoup. Avec Galère Réalisation qui nous met un petit klaxon, allez. Bien sûr, puisque c'est une matinée jusqu'à 10h spéciale Tour de France. On a envie de vous entendre. Voilà les vos plus beaux souvenirs. Quel a été le premier Tour de France dont vous vous souvenez? Vous êtes allé voir le Tour de France chaque année. Peut-être vous vous déplacez dans la France entière. Vous étiez plutôt là pour les coureurs, pour la caravane publicitaire, pour l'ambiance, le barbecue, peut-être la famille. Les jolis moments, venez partager ces souvenirs avec nous. 03 88 25 15 15. Alors on a écouté il y a un instant Marie-Claire. Louise était également au micro d'Antonin. On l'écoute.
3: Louise, quel est votre plus beau souvenir du Tour de France?
4: J'ai deux souvenirs du Tour de France. Le premier, c'est quand j'étais dans mon enfance, c'était dans mon village, et c'était la joie, c'était la fête, c'était les applaudissements, les gadgets, tout ça. Et mon deuxième souvenir est un souvenir de vacances. C'était en Haute-Savoie, il me semble que c'était près du Galibier, et le Tour de France passait par là, et donc dans le centre de vacances où j'étais, le cuisinier et puis toute la troupe, ils ont sorti toute la cantine, et on allait tous se restaurer dans un coin d'herbe qui était le long du tracé Tour de France, et on se régalait à la fois gustativement, et on se régalait aussi du passage des coureurs. On les applaudissait, on était tous très heureux.
0: Mais oui, est-ce que le Tour de France est passé chez vous dans votre village? Moi je sais qu'il est passé une fois à Maestratzheim, j'étais pas né ou alors j'étais tout petit, mais mes parents s'en souviennent. Je l'ai vu du côté de Goxwiller, du côté de Utenheim également, de Dutlenheim. Franchement, de la régalade à chaque fois.

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10: Ce matin, on parle du Tour de France à la veille de cette grande étape, 14e étape entre Mulhouse et le Markstein. Vos souvenirs, on a envie de tout savoir de ces bons moments que vous avez passés au bord des routes. Et nous sommes avec Isabelle. Bonjour Isabelle.
11: Bonjour Charlie, bonjour tout le monde.
10: Comment ça va aujourd'hui?
11: Ça va très bien.
10: Super. Alors vos souvenirs, votre souvenir du passage du Tour de France en Alsace?
11: Alors c'était en 2019. C'était le Tour de France est passé à Grenelle-Ruche. C'était la première petite montée. Il me semble qu'ils étaient partis du Luxembourg. Mmh. Julian Alaphilippe était en jaune.
10: Ah oui, bien sûr.
11: Et mon mari, sa sœur, avait organisé un sanglier à la broche.
10: Et ben voilà une bonne journée. Vous avez passé.
11: On avait énormément de camping-caristes hollandais, danois. Le col. L'arrivée sur Grenelle-Ruche, on avait l'impression d'être dans un col des Alpes avec tous ces engins, toutes ces personnes, c'était formidable. Et en fait, on a eu nous, on pensait partager le sanglier, le vendre à quelques amis qui viennent manger un morceau avec nous. Et en fait, on a eu un monde fou. On n'avait pas assez. Hein. Ils voulaient tous manger notre tartine du bûcheron, mais on n'en avait pas assez. Mais c'est un très beau souvenir. C'était formidable.
10: Génial. Donc plein de rencontres avec des gens du monde entier, de l'Europe entière, et puis Julien Alaphilippe en jaune en plus, magnifique.
11: Oui, en jaune. Et puis effectivement, c'était vraiment le sommet. Donc ils arrivaient, on les a bien vus. Hein, ils passaient pas comme des fusées. Comment on les voit ces derniers jours à la télé.
10: Ah oui, c'est vrai qu'il y a deux jours.
11: Vraiment très très bien.
10: C'est ça qui est bien.
11: Petite anecdote. Oui. Mon mari avait disposé la pelisse du sanglier au pied sur la petite butte, et il y avait des familles qui venaient poser leurs petits enfants sur la pelisse de sanglier avec la tête et prenaient des photos. C'était incroyable.
10: Bon, vous en souviendrez toute votre vie de cette journée, j'ai l'impression, Isabelle.
11: En plus, il faisait super beau et tout. C'était très très chouette. Très belle ambiance.
10: Est-ce que vous allez faire un tour demain justement sur les hauteurs, un peu voir les coureurs ou pas?
11: Non,
10: du tout?
11: Non. Par contre, on a déjà été quand il passait dans les Vosges il y a des années. Moi, je me souviens aussi quand j'étais enfant, je suis originaire d'Urmat, j'ai vu passer Eddy Merckx. Je m'en souviens très bien, je devais avoir 8-9 ans.
10: Excellent.
11: Il était en jaune quand ils sont passés à Urmat, parce qu'ils sont aussi, Tour de France est aussi déjà passé 2-3 fois à Urmat. Dans la vallée de la Bruche, quand ils descendent du Donon, ils sont passés plusieurs fois.
10: Super, ouais, c'est toujours de souvenirs hein, quand on est gamin. C'est quand le Tour de France passe, c'est exceptionnel. Et même plus vieux, on a toujours ces petits frissons. Merci Isabelle, passez une belle journée.
11: Plaisir, belle journée à
10: belle
11: vous.
10: Belle étape demain que vous pouvez suivre bien sûr en direct sur l'antenne d'ICI Alsace. On vous embrasse Isabelle, au revoir.
11: Dans la télé tous les jours.
10: Ouais, génial, au revoir. Christophe Bergamini, tiens, bonjour, comment ça va?
12: Bonjour Charlie, comment ça va et vous?
10: Ben ça va, ça fait longtemps qu'on vous a pas eu à l'antenne.
12: Ben ouais, vous voyez,
10: ben oui.
12: C'est très très longtemps. Et puis je vous écoutais parce que vous êtes ma radio préférée.
10: Ah, c'est gentil.
12: Et j'ai dit, tiens, je vais raconter à Charlie ce que j'ai vécu.
10: Dis-nous tout.
12: Sur le Tour de France, c'était en 2019, j'ai eu la chance, dans mon travail, avec l'Office du Tourisme de Vallée de Cazes.

0: Bien sûr.
1: De pouvoir faire la station du Lac-Bourg, de pouvoir faire le Tour de France du début à Bruxelles jusqu'à la planche des Belles-Filles, cette étape dans la caravane. C'était extraordinaire.
0: Et comment on vit ça de l'intérieur alors? Parce que nous, on voit ça à la télé, alors, on voit ça de bord de route et tout. Mais...
1: alors, de l'intérieur, alors c'est pas très reposant, hein, parce qu'on se lève tôt, hein, faut nettoyer le véhicule, faut préparer tous les petits goodies qu'on va acheter, qu'on va donner, pardon, à tout le public autour de... qu'on va donner à tout le public qui nous attend avec impatience. Et puis le soir, ben c'est long, hein, parce qu'il faut... il faut aussi rentrer, il faut renettoyer les voitures, ainsi de suite. Donc c'est des journées, des belles amplitudes, mais comment on le vit de l'intérieur, c'est juste magique. Moi, Charlie, vous me connaissez un peu, c'était un rêve de gosse.
0: Bah oui, en plus, parce que j'ai une salle de vélo, de sport, bien sûr.
1: Donc moi, je serai dans le Ballon d'Alsace demain, donc ça va être chouette. Et mais cette expérience, si je pouvais la refaire, mais de A à Z, il y a une ambiance tous les matins. Je ne sais pas si les auditeurs le savent, mais au départ de la caravane, il y a un ambianceur. Il est sur le char Chris. Il nous fait danser, chanter, sauter. Enfin, il nous met tous dans une dynamique d'enfer. Moi, je conduisais. Je peux vous dire qu'il faut aussi vachement prudent. Il faut regarder tout ce qui se passe. Je vous invite vraiment à le faire. C'est pas vous qui allez conduire la voiture France Bleu, là?
0: Non, je suis en direct demain de 9h à 14h depuis le village départ de Mulhouse. Mais d'ailleurs, pour parlant de l'ambianceur d'avant caravane, Maxime Dillinger, animateur ici à Alsace, fait le tour et fait des belles vidéos. Et justement, il a rencontré l'ambianceur de Chris. Il y a une vidéo à découvrir sur notre Instagram, sur le Facebook d'ici et tout. Donc les bons souvenirs, Christophe, si vous avez envie de revoir tout ça, faites un tour sur notre Insta. Bon tour demain.
1: Je regarderai. On se verra peut-être demain, hein, on s'entendra peut-être. Et puis surtout, si tous les auditeurs, après le Tour de France, ont envie de venir faire un tour au Lac Blanc dans la vallée de Cadix, on a un petit coup de pub. Allez, on y va.
0: C'est ça. Et on croise les doigts. Peut-être que le Lac Blanc sera à nouveau sur le passage du Tour l'année prochaine, peut-être. On croise les doigts.
1: Alors ça, on a des nouveaux élus, vous me connaissez assez pour pousser, surtout quand on entame un virage 4 saisons. Donc pourquoi pas que le cyclisme soit prioritaire.
0: Mais allez,
1: ça,
0: go.
1: Vous avez... À bientôt, Charlie.
0: À bientôt.
1: Je vous embrasse.
0: À bientôt, moi aussi, je vous embrasse. Le Berga, comme on l'appelle dans le milieu. On l'embrasse bien fort, Christophe. C'est un fidèle et on est très heureux de l'avoir à nos côtés. Sur beaucoup d'événements, on vous embrasse bien fort, Christophe, et toute l'équipe de l'Office du Tourisme du pays de Kaisersberg. Allez, voici Michael Jackson, Remember the Time. N'oubliez pas, vous aussi, venez partager vos souvenirs du Tour de France. 03 88 25 15 15.

0: The King of Pop, Michael Jackson, Remember the Time, ici Alsace. Ben justement, Remember the Time when the Tour de France is passing through the Alsace. J'espère que c'était juste. Rappelez-vous, justement, le temps où le Tour de France passait en Alsace. Venez nous rappeler, nous raconter vos plus beaux souvenirs. Vous avez vu Richard Virenc avec le maillot à pois, comme une fusée passer devant vous, tellement il allait vite. Vous avez vu Indurain, c'était son anniversaire hier. Vous avez vu Bernard Hinault, Fignon, bien sûr. Oh là là, toutes ces grandes stars, elles sont passées chez nous en Alsace. Venez nous parler de vos souvenirs, 03 88 25 15 15, et en cette journée spéciale. Eh bien, on vous offre également votre sonnette ici Alsace, elle est sublime. Pour la gagner, cette sonnette, la question est très simple. Quel est votre cycliste ou coureur préféré de tous les temps? Dites-nous tout ça via un vocal WhatsApp 03 88 25 15 15. Comme si vous l'encouragiez au bord de la route pendant une étape. Jérôme, lui, son coureur préféré, c'est Luc Driosto, écoutez.
1: Et c'est la montée finale, et c'est la montée finale sur le col du Markstein avec Lucio, Luc Driosto qui est en train de passer Paul Sextas qui revient, et oui, il revient, il reste 100 mètres, et c'est Lucio qui gagne.
0: Mais oui, Lucio, champion, bah, bon, on l'a déjà écouté tout à l'heure avec Hubert Desmarais, mais Jérôme est tellement incroyable que j'avais envie de le repasser. Si vous aussi vous avez envie de soutenir Lucio ou tout autre coureur, je ne sais pas, Yann Ulrich par exemple également, vous nous envoyez un vocal via le 03 88 25 15 15, c'est WhatsApp, et pour vous peut-être la très belle sonnette ici Alsace que vous retrouvez sur le Facebook ou encore sur Instagram, elle est en photo, et, on ne peut pas la rater, elle est bleue, elle est aux couleurs de votre radio, donc on attend vos vocaux 03 88 25 15 15 via WhatsApp.
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0: Alors si vous êtes du côté de Mulhouse, si vous êtes un peu perdu avec l'événement du Tour de France, sachez que vous pouvez vous mettre à jour en un seul clic avec l'application gratuite Team Mulhouse qui passe désormais en mode Tour de France. Hein, si vous remarquez un petit changement, elle est jaune désormais aux couleurs de l'événement. Cette application vous permettra d'être au plus proche des festivités, mais surtout de recevoir des alertes, hein, des dernières news sur le Tour de France à Mulhouse, et jusqu'au 18 juillet, c'est-à-dire demain, date du passage du Tour de France à Mulhouse, vous pourrez jouer en réalisant des défis lancés. Plus vous ferez de défis, plus vous accumulerez de points qui vous permettront d'être en haut du classement et de repartir avec de jolis cadeaux, de jolies surprises. Pour trouver des défis, il vous suffira de vous balader et de vous géolocaliser dans Mulhouse. Il vous reste une belle après-midi pour jouer. Une fois cette étape faite, vous scannerez les codes que vous retrouverez dans la ville et des cadeaux peut-être pour vous. Donc franchement, n'hésitez pas, téléchargez l'application Team Mulhouse. Et bien sûr, j'allais dire allez les bleus. Enfin, c'est plus allez les jaunes, allez le jaune peut-être, le Tour de France.
1: Et c'est Lucio qui gagne.
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0: Mylène Farmer, maman à tort, ici Alsace.
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0: Vous sentez la pression monter, le Tour de France arrive à Belfort ce soir. Il repartira de Mulhouse demain matin direction le Markstein, c'est la 14e étape qu'on va vous faire vivre en direct depuis 9h, depuis le village départ jusqu'à l'arrivée à 19h. Journée spéciale demain ici à Alsace pour le Tour de France qui est de passage dans notre belle région alsacienne. Avant cela justement on revient vers vous pour savoir quels sont vos plus beaux souvenirs, quel était votre coureur préféré, est-ce que vous avez réussi à en toucher un à l'arrivée, est-ce que vous avez une photo, un autographe, est-ce que vous nous avez soutenu, vous avez crié, vous avez eu de beaux cadeaux sur la caravane, 03 88 25 15 15. On attend bien sûr vos plus beaux souvenirs. Antonin est d'ailleurs allé faire un tour dans Strasbourg pour aller vous demander quels sont vos plus beaux souvenirs. Il était avec Pierre, on écoute Antonin.
3: Pierre, quel est votre plus beau souvenir du Tour de France ?
4: Écoutez, moi en tant que passionné de cyclisme, c'est assez difficile de choisir un événement précis, notamment sur le Tour de France. Mais si j'étais vraiment obligé de n'en choisir qu'un seul, ce serait la dernière étape de montagne du Tour de France 2023, avec l'arrivée au Markstein et le virage Pinot, puisque c'était la dernière étape de montagne de sa carrière. Il y avait un virage Pinot avec tous les supporters qui étaient regroupés sur le bord de la route, et il y avait énormément de bruit, énormément de frissons. Et lorsqu'il est passé et que tout le virage, tous les spectateurs se sont levés, se sont mis à crier, à l'applaudir, et ça a été un grand moment d'émotion et un de mes plus grands souvenirs, tout sport confondu et pas uniquement sur le cyclisme. Après sinon il y a également le Tour de France 2019 avec l'étape

0: Au Tourmalet, la victoire de Thibaut Pinot et la deuxième place d'Alaphilippe. C'était le Tour de France où il est resté en jaune pendant plus de 10 jours. C'était un très très grand souvenir, donc je dirais plutôt ces deux moments-là.
1: On en parlait justement quand Julien Alaphilippe était en jaune, quand il est passé du côté de Grendelbruch. Mais oui, bien sûr, le virage Pinot, il y aura encore de beaux virages. Alors, il n'est plus là, hein, Thibaut Pinot, depuis l'élève des vaches, chez lui. C'est vrai, je vous assure, allez faire un tour sur les réseaux sociaux, vous allez vite voir que c'est vrai, il élève les vaches, c'est génial, c'est le genre de personnage qu'on adore. Vous aussi, vous avez des souvenirs, 0388 25 15 15, le Tour de France féminin également qui est passé en Alsace avec une arrivée du côté de Rosheim il y a quelques années. Là aussi vous y étiez peut-être, vous avez vécu ce moment-là puisque c'est tout aussi fort émotionnellement parlant. Eh bien venez nous en parler, 03 88 25 15 15. Jusqu'à 10h on parle de vos souvenirs du Tour de France, on vous attend.
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0: Quelle merveille.
1: Bill Withers à l'instant et No Sunshine, ici Alsace.
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1: Un peloton passe en général, généralement entre 20, allez même pas, 20-30 secondes devant vous, et pourtant vous vous en souvenez toute votre vie. Le Tour de France, hein, ça marque hein, depuis notre plus tendre jeunesse, enfance. On s'en souvient tous de ce premier passage de Tour de France jusqu'à à mon âge, j'ai bientôt 43 ans, je suis très heureux d'aller voir le Tour de France. Eh bien, rappelez-vous ces bons souvenirs et appelez-nous justement au 03 88 25 15 15 pour nous en parler de ces souvenirs. Julien est au micro de Antonin, c'était dans les rues de Strasbourg hier, écoutez.
4: On est avec Julien. Julien, quel est votre plus beau souvenir du Tour de France ?
5: Alors moi, mon plus beau souvenir, c'est l'étape du Tour de France à Gap. C'est en 2014 que j'ai fait la traversée de la France. Et la veille de l'étape du Tour de France à Gap, j'ai fait avec une équipe de 6 cyclistes l'étape à Gap. Et du lendemain, sur notre jour de repos, on a croisé tout l'équipe du Tour de France, tous les mécaniciens, on a pu discuter. C'était vraiment un beau moment, quoi.
4: Vous vous êtes mis dans la peau d'un coureur professionnel et vous avez remarqué à quel point c'est complexe quand même, j'imagine.
5: Ah, c'est impressionnant quand on imagine et quand on voit qu'est-ce qu'ils encaissent, quelle est leur capacité physique, c'est hors norme. J'ai fait quelques cols et quand on voit les temps qu'on fait sur l'Alpe d'Huez, sur le Mont Ventoux que j'ai fait aussi, et quand on voit les chronos, ça inspire beaucoup de respect pour ces grands sportifs, quoi.
1: Merci Julien. Bah oui, respect hein, quand on voit un petit peu comment ça donne dans les montées, même quand ils roulent à plus de 50 km/h de moyenne sur une étape complète. Grand respect. Vous aussi, vous avez des souvenirs comme Julien, que ce soit en Alsace ou dans la France entière. Hein. Vous étiez peut-être sur une arrivée sur les Champs-Élysées à Paris. Ça aussi, on s'en souvient toute une vie, toute notre vie. 03 88 25 15 15. Venez partager vos plus beaux souvenirs du Tour de France. Nous sommes ensemble jusqu'à 10h ici à Alsace. Oh, Lewis Capaldi, oui, c'est beau. Oh.

Lewis Capaldi, wish you the best ici Alsace. J'oublierai ton nom, Johnny Hallyday. Ça c'est magnifique ça. Hein. Voilà ce qui arrive là tout de suite. On sera avec également Bernard qui lui a vu Yvette Horner jouer sur le toit d'une camionnette en train de jouer de l'accordéon pendant le Tour de France. Attention, ça va être chaud.

0: Johnny Hallyday avec J'oublierai ton nom, ici Alsace.
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0: Alors on va essayer d'avoir Bernard à nouveau qui nous appelle de Karlsruhe, qui a vu le Tour de France quand il était tout jeune avec Yvette Horner qui jouait de l'accordéon sur un toit d'une voiture. J'aimerais vraiment qu'on ait cette anecdote avec lui, on va essayer de l'avoir à nouveau, ça a coupé au niveau du téléphone. Avec nous également, enfin elle n'est pas avec nous, elle était au micro d'Antonin hier matin, c'est Sylviane qui elle aussi nous raconte son souvenir du Tour, écoutez.
3: Sylviane, quel est votre plus beau souvenir du Tour de France?
4: Miguel Indurain. Voilà, c'est celui, la locomotive, celui qu'on disait qu'il devait être dopé, mais en tout cas, moi, je l'adorais. Il grimpait les montagnes, mais comme une locomotive.
3: Et vous l'avez vu où? Vous l'avez vu en direct ou vous l'avez vu à la télé?
4: Ah non, je l'ai vu à la télévision, malheureusement, mais bon, j'ai vu d'autres épreuves. En direct, hein, puisque je suis allée en montagne et tout ça, les voir, mais bon, là, il passe trop vite à ce moment-là, donc c'est pas bien.
3: C'est vrai que ça va à toute vitesse, hein, c'est compliqué. Et qu'est-ce que ça vous a fait de voir tous ces coureurs dans un tel décor, un décor si magnifique?
4: Bon, c'est magnifique, moi, de toute façon, hein, déjà, le Tour de France, ça me fait voyager, vous avez plein de paysages différents, c'est chouette.
0: Merci à Antonin qui est allé à votre rencontre dans les rues de Strasbourg. Alors on entend derrière Yvette Horner, on l'adore, l'accordéon bien. C'est sublime. Bonjour Bernard.
5: Oui bonjour.
0: Alors il va falloir nous raconter votre souvenir du Tour, c'est Yvette Horner sur un toit d'une voiture.
5: Ah oui, je me rappelle, j'étais mioche, j'étais haut comme trois fromages. Et mon père m'avait amené, c'était du côté de Cernay par là.

0: Jusqu'à ce temps-là, j'habitais l'Alsace. Et on avait, ça m'a marqué, c'était Yvette Horner sur le toit d'un tube Citroën en train de jouer. C'était quelque chose d'incroyable. Hein.
1: Non, mais attendez, elle était à l'arrêt ou c'était au moment de la caravane?
0: Non, il roulait. La voiture, elle avait un siège qui avait été fixé sur le toit du tube Citroën. Et elle jouait, toute heureuse, là-haut, en plein air, en train de jouer, quoi.
1: Non, mais attendez, c'est extraordinaire. Donc, vous l'avez vu passer rapidement, mais vous avez vu Yvette Horner sur un tube Citroën.
0: Ah, oui. Voilà. C'est, mon père m'a dit, tiens, regarde, c'est Yvette Horner. Parce que bon, elle était connue quand même comme joueuse d'accordéon.
1: Ben, bien sûr.
0: Et ben, je l'ai vu passer gentiment devant moi.
1: Magnifique.
0: Et depuis, ben, là, je suis en Alsace, là, de nouveau, je suis chez ma compagne,
1: ouais,
0: à Villers-sur-Tur. Demain matin, le Tour de France repasse justement chez elle.
1: Ouais.
0: Oh, Yvette Horner ne sera plus là.
1: Non, malheureusement.
0: Bon, je vais revoir le Tour de France parce que ça fait un bout de temps que j'ai plus revu ça. Et je vais voir un peu, ça va me ramener quelques années en arrière.
1: Eh oui, c'est ça. Même quand on est jeune ou quand on est plus âgé, le Tour de France, il y a quelque chose de magique. Écoutez, Bernard.
0: Il y a toujours quelque chose. Ouais.
1: Profitez bien de votre journée.
0: Puis d'aller par la chaleur qu'il fait, c'est incroyable.
1: Faut y aller. C'est des sportifs.
0: Ouais.
1: Après, Yvette Horner, il y aura peut-être, je sais pas moi, Claudio Capeo, peut-être, qui fait de l'accordéon. Il sera peut-être sur une voiture aussi. On verra demain, on verra.
0: Sur un poids lourd,
1: ouais,
0: sur une
1: remorque de poids lourd. Bernard, bonne journée, à bientôt et merci de nous avoir appelés.
0: Merci, au revoir.
1: Rendez-vous demain, bien sûr, 9h, 19h, tout au long de la journée, on fait vivre l'étape Mulhouse à Markstein, en direct sur l'antenne d'ici Alsace. Allez, on passe aux astuces de notre veto Pierre Fabin.
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1: Vous avez craqué pour une petite boule de poil, mais votre salon commence à ressembler à une flaque de pipi. On parle aujourd'hui de la propreté chez le chiot avec notre vétérinaire, le docteur Pierre Fabin.
3: Quand vous allez adopter un jeune chiot, il faut garder en tête une chose. Il n'est pas encore équipé pour se retenir. Son système urinaire est encore en rodage. Ça peut durer jusqu'à 4 à 6 mois. Avant cet âge-là, pas d'inquiétude si les accidents sont fréquents. Mais ça ne veut pas dire qu'on ne peut rien faire. Au contraire, première astuce, anticiper. Un chiot, ça fait pipi à des moments clés, après avoir mangé, après avoir dormi, après avoir joué ou après avoir vécu une émotion forte. Donc sortez-les à ces moments-là et félicitez quand il fait dehors. Et je dis bien félicitez, pas juste bravo. On sort les « oui, c'est bien » façon fan de Beyoncé, avec des caresses, des friandises, la totale. Le chiot doit comprendre que faire dehors, c'est la meilleure chose du monde. Deuxième astuce, la régularité. Des horaires fixes, des repas à heures fixes et des sorties fréquentes. Un chiot, ça peut avoir besoin de sortir toutes les deux heures au début et même le dimanche matin.
1: Et si on travaille en journée, on fait comment pour éviter qu'il fasse partout un pipi à la maison ?
3: Alors, ne demandez pas à un chiot de 3 mois de se retenir pendant 8 heures, ça serait juste injuste. L'idéal, c'est de restreindre un peu son espace, par exemple une pièce facile à nettoyer ou avec un parc bébé. Personnellement, je ne suis pas fan des tapis éducateurs. Le risque, c'est que votre chien finisse par croire que faire dedans, c'est autorisé. L'objectif, c'est toujours dehors. Et si vous avez un voisin sympa ou un petiteur, n'hésitez pas à demander un petit coup de pouce en journée.
1: Et les petits accidents, justement, on gronde ou pas alors ?
3: Très important, on ne punit pas un pipi. Ni avec la voix, ni avec le journal, ni le fameux « on met le nez dedans ». Ça, c'est non seulement inutile, mais complètement contre-productif. Votre chiot ne comprendra pas pourquoi vous êtes fâché, surtout si vous découvrez le pipi une heure après. Il risque juste de devenir anxieux ou de se cacher dans un coin pour faire. En fait, félicitez les bons comportements et ignorez les accidents. Nettoyez sans faire de drame et pas en présence de votre chien, avec un produit enzymatique pour éviter que l'odeur ne reste. Et bien sûr, gardez en tête que c'est une étape normale. Un peu galère, certes, mes passagères.
1: Merci Pierre Fabin, encore de belles astuces de notre veto maison à retrouver ici.fr Alsace.
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0: chanson sur ma drôle de vie, ici Alsace.
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0: Très belle matinée avec nous, ici Alsace, nous sommes le 17 juillet, il est pile 10h. Les infos avec Raphaël Ben Abdelmoumen et les pompiers sont intervenus près de 200 fois hier soir et cette nuit en Alsace.
2: Après les orages de grêle qui ont balayé la région, le nord de l'Alsace, la région de Wissembourg a été durement touchée. Le vignoble notamment a souffert des averses de grêle, des grêlons de la taille d'une balle de ping-pong par endroit. Des branches sont aussi tombées sur les routes et des toitures ont été endommagées. Grosse chute de grêle aussi dans le sud du Haut-Rhin, dans le Sungau, mais aussi autour de Kems et Niffer. Nos deux départements ne sont plus en vigilance orange aux orages ce matin.
0: Quelques gouttes attendues peut-être pour les coureurs du Tour de France cet après-midi.
2: Pour la 13e étape, la plus longue de cette grande boucle entre Dole et Belfort, 205 km avec la dernière difficulté du jour, le ballon d'Alsace, col de première catégorie, avant l'étape alsacienne de demain entre Mulhouse et le Markstein. Émission spéciale, demain on vous fait vivre la course toute la journée sur Ici Alsace. Le garçon de 13 ans disparu hier à Strasbourg a été retrouvé. La police du Bas-Rhin avait lancé un appel à témoins hier soir. L'adolescent était introuvable depuis midi. Il avait été vu pour la dernière fois à Strasbourg devant le nouvel hôpital civil. Mais il a donc été retrouvé. Soulagement d'autant qu'il s'agit d'une personne très vulnérable, susceptible de se mettre en danger selon les forces de l'ordre. L'alerte a été levée tard dans la soirée. L'université internationale de l'espace placée en liquidation. L'école dédiée à l'enseignement spatial était basée depuis plus de 30 ans à Ilkirch. Elle compte notamment parmi ses anciens élèves la française Sophia Deneau, actuellement à bord de la Station Spatiale Internationale. Mais il n'y a plus assez d'argent pour payer les enseignants et les loyers, indique la mairie d'Ilkirch. L'Eurométropole de Strasbourg réfléchit désormais à l'avenir du site, tandis que plusieurs initiatives privées ambitionnent de faire revivre l'ISU sous une nouvelle forme. Les Bleus sont arrivés à Miami deux jours après leur élimination en demi-finale du Mondial de football face à l'Espagne. Les joueurs de Didier Deschamps ont quitté leur camp de base de Boston pour rejoindre la Floride. C'est là qu'il prépare le match pour la 3e place demain contre l'Angleterre. Une rencontre qui sera aussi la dernière pour Didier Deschamps sur le banc de l'équipe de France.
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1: On aperçoit un peu de ciel bleu par la fenêtre, mais ça va pas durer très longtemps.
2: Ouais, c'est ça, on va en profiter. Hein. Profitez-en bien ce matin. Les nuages arrivent déjà doucement, on peut le voir au-dessus de Strasbourg, c'est gentil. Mais oui, puisqu'il y aura des averses nombreuses en cette fin de matinée, parfois accompagnées d'orages. L'instabilité va se maintenir cet après-midi avec de nouvelles averses orageuses qui sont attendues dans toute la région avec localement de fortes pluies, de la grêle et une activité électrique plutôt soutenue. Côté température, on est un peu plus frais hier. Il fait entre 24 et 26 degrés au plus chaud cet après-midi dans cette nuit de vendredi à samedi, c'est-à-dire ce soir, une amélioration se dessine plus rapidement dans le Haut-Rhin, avec un ciel devenant clair autour de Mulhouse. Un risque d'orage persiste en revanche, davantage dans le Bas-Rhin, notamment vers Strasbourg. On rappelle d'ailleurs que nous sommes toujours en vigilance jaune pour les orages. Côté route, tout va bien, 10h03, je vous rappelle tout de même le numéro 03 88 25 02 02. C'est Nadia qui est à l'accueil aujourd'hui.
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2: L'un des premiers gros tubes d'un certain Florent Pagny, vous vous souvenez? Si tu veux m'essayer, 10h03 minutes, ici Alsace. 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
1: Très belle matinée avec nous ici Alsace. Alors vous le savez, nous sommes à la veille d'une belle journée de Tour de France en Alsace. On va donc faire un focus tout d'abord sur cette parade qui se déroulera demain matin. Une parade qui ne se fera pas en vélo, vous verrez. On va en parler, c'est assez drôle avec Simon Weibel, entraîneur du ski club Markstein. Ranspach, ce sera dans un instant. Et puis on viendra également sur la sécurité autour de cette étape entre Mulhouse et le Markstein. Nous serons avec le capitaine Julien Pascal, commandant second de l'escadron départemental des contrôles des flux du Haut-Rhin. On fera un point sur tout ce qui est mis en place justement pour votre sécurité au bord des routes. Et puis un peu plus tard, avant 11h, sans transition, on parlera vin avec modération. Bien sûr, ce sera avec Caroline Paul et Antoine Schutz. Côté musique, arrive Jean-Jacques Lafont ou encore David Lirotte. Mais avant cela, eh bien, voici Jérémy Frérot. Frérot, ici Alsace, il est 10h08. Très bon début de journée avec nous. Comme toi, je suis

0: avec Jérémy Frérot. Il s'est à 10h10. On fait un point sur la route avec Martine qui nous a contacté au 03 88 25 02 02 pour nous prévenir qu'il y avait un accident sur la 35 sortie 56. Un poids lourd est actuellement couché sur la voie à hauteur de la sortie en direction de Roppenheim dans le sens Strasbourg-Lauterbourg. Merci à Martine. Je répète, attention si vous arrivez sur place à 35 sortie 56 sortie direction Roppenheim dans le sens Strasbourg-Lauterbourg. Un poids lourd est couché actuellement sur la voie donc à la hauteur de la sortie Roppenheim. Ça annonce de gros bouchons, hein. Donc prudence déjà si vous arrivez sur place, on lève un peu le pied. Et puis n'hésitez pas à nous appeler si vous avez de plus amples informations. 03 88 25 02 02, c'est la ligne infotrafic ici Alsace.
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0: Allez, on continue de parler du Tour de France et quand on pense au Markstein, l'arrivée demain, bien sûr, de cette étape entre Mulhouse et le Markstein, on pense souvent à la neige, au ski, aux pistes, mais ce samedi, bien, ce sont les cyclistes qui seront à l'honneur avec le passage du Tour de France. Avant les professionnels, les clubs du territoire participeront à une grande parade entre Gaïssouz et le col du Hague. Parmi eux, bien, le ski club Markstein-Ranspach. On en parle avec son entraîneur, Simon Weibel. Bonjour Simon.
3: Bonjour.
0: Alors Simon, un ski club qui participe à un événement autour du Tour de France, ça peut surprendre. Comment est née cette idée, Simon, justement ?
3: Cette idée, elle est née du regroupement des clubs alpins de la vallée de la Ture qui ont contacté l'office de tourisme et on s'est dit qu'on pouvait faire une petite parade tous ensemble pour mettre en avant notre belle station, les différentes disciplines qui pratiquent toute l'année finalement.
0: Alors une parade du montée de du Hague, mais ce ne sera pas en vélo, ce sera en quoi exactement, Simon ?
3: Alors nous, on fera du ski à roulettes et on sera associé au vélo club Molo et au club alpin qui eux seront en vélo, mais on sera tous ensemble une cinquantaine de personnes qui on va faire la fête et on va essayer d'animer un peu les routes du Tour avant le passage des pros.
0: Ouais, c'est ça. Alors le grand public, on s'imagine toujours qu'on peut faire du ski uniquement en hiver. Maintenant, il y a des skis avec du roulette, donc vous allez faire du ski de fond, mais en montée, ça va monter fort, Simon, quand même.
3: Ouais, c'est ça. On va monter sur la voie verte, une pente qu'on connaît puisqu'on y organise une course chaque année, mais okay. Mais ça va être intense et ça va être sympa avec cette chaleur.
0: Je sens le petit sourire, Simon, en disant ouais, ça va pas être facile, mais on va le faire quand même, c'est ça.
3: Ouais, c'est ça. Ouais. On va essayer de rester tous ensemble, de profiter et surtout de montrer aux jeunes ce que c'est un événement international.
0: Ouais, bien sûr. Avec vous formez de nombreux jeunes justement avec le ski club Markstein-Ranspach. Comment ça fonctionne exactement ? Comment on peut vous contacter pour vous rejoindre ?
3: Bah pour nous rejoindre, on a un site internet avec toutes les informations qui sont dessus. Donc il y a juste à taper le ski club Markstein-Ranspach et ensuite on a différentes possibilités au club, une section loisirs, une section féminine, et puis après une école de sport pour les plus jeunes et nos classes sportives pour les collégiens et lycéens.
0: Alors la parade dont on parlait, c'est à partir de quelle heure ? Parce qu'on n'a pas parlé d'horaire, Simon. Il faut passer avant la caravane, en gros.
3: Oui, c'est ça. Nous, on commence la montée de Gaïssouz à 9h le matin pour passer la ligne d'arrivée à peu près à 11h.
0: Ah oui, ça fait 2 heures de montée. Bon courage, les gars.
3: Ouais, c'est ça. On va prévoir le ravito qu'il faut.
0: À la fin, surtout avec arriver du côté de, je ne sais pas, de la buvette ou d'un stand tarte flambée, ça peut être pas mal. Vous proposez également des initiations au biathlon laser. Ça se passera où exactement, ça ?
3: Eh ben, on sera sur le site du Markstein justement. On aura une petite buvette. Le club aura une petite buvette et à côté, on proposera une initiation carabine laser. À 200 mètres de la ligne.
0: Génial. Le ski club Markstein-Ranspach que vous allez pouvoir voir passer devant vous, alors peut-être un peu moins vite que les vélos, quoique ça fuse quand même en vélo ski quand même, en ski roue.
3: Ouais, dans la montée, on devrait avoir les mêmes vitesses que les cyclistes, mais ça sera plus sur la fin de la route des crêtes où les cyclistes devront nous attendre un peu, mais ouais. On essaiera de se battre avec nos armes.
0: Voilà, vous allez pouvoir découvrir le ski roue dans cette belle montée du Hague. Merci beaucoup Simon et bon courage pour demain matin.
3: Merci, bonne journée.
0: À bientôt, au revoir.
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0: Le géant de papier avec Monsieur Lafont à l'instant ici à Alsace. 10h21, allez, on part sécurité.
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0: Vous le savez, nous sommes à la veille d'un des plus grands rendez-vous sportifs de l'année dans notre belle région, la 14e étape du Tour de France. Départ depuis Mulhouse jusqu'au Markstein. Nous serons d'ailleurs en direct depuis Mulhouse demain matin dès 9h. On va vous faire suivre cette édition, cette étape tout au long de la journée avec un direct également en fin d'après-midi pour vous faire vivre l'arrivée depuis le Markstein. On a parlé un peu sécurité, justement. Nous sommes avec le capitaine Julien Pascal, commandant en second de l'escadron départemental de contrôle des flux du Haut-Rhin. On va parler un petit peu des choses qui sont mises en place justement pour votre sécurité, vous qui allez profiter du Tour de France. Bonjour capitaine.
3: Bonjour Charlie.
0: Le Tour de France, ça y est, on y est. Alors c'est pas seulement une course cycliste, c'est aussi une immense opération de sécurité. Comment ça se prépare justement de votre côté?
3: Le Tour de France, c'est un grand rendez-vous pour l'ensemble des Français, mais aussi pour beaucoup de spectateurs à travers le monde. Et c'est avant tout une grosse opération de sécurité, comme vous l'avez dit, pour les forces de sécurité intérieure. Les gendarmes, les policiers, les pompiers, la sécurité civile, la Croix-Rouge et de nombreux bénévoles aussi qui vont travailler ce jour-là. Alors ça se prépare très longtemps en amont. Je ne vais pas rentrer dans les détails de ce qui se fait par l'organisateur, mais en tout cas pour nous, c'est un travail qui commence dès l'annonce du parcours, avec des reconnaissances, avec il va nous falloir déterminer quels sont les points particuliers, les endroits où on va devoir porter une attention plus importante.
0: Combien de personnes mobilisées là cette journée?
3: Alors sur cette journée-là, on est entre 500 et 600 gendarmes présents sur l'ensemble de l'étape, aussi bien en termes de jalonnement, donc c'est les gendarmes qui vont être positionnés de manière statique tout au long de l'étape, mais aussi des gendarmes qui sont là en réserve d'intervention au cas où il y aurait des mouvements de foule à contenir ou d'autres problèmes. Hein. On reste attentif à la situation globale qui fait qu'on

0: Les menaces existent, même si elles semblent un peu réduites pour l'heure. Mais bon, il faut rester très attentif à tout ça. On a aussi des gendarmes qui vont avoir des missions dynamiques, dont notamment les motocyclistes du Haut-Rhin, qui vont circuler à partir de 6h30 sur tout l'axe de course pour vérifier que tout est bien en place au niveau du barriérage, que les derniers véhicules qui sont arrivés sont bien installés au bon endroit. Et puis après, on aura dans la bulle du Tour de France les motocyclistes de la garde républicaine qui, eux, s'occupent clairement de l'escorte de la caravane et des coureurs du Tour.
1: Merci beaucoup, capitaine Julien Pascal. Je rappelle, commandant en second de l'escadron départemental de contrôle de flux du Haut-Rhin. Grand merci, puis bon courage pour demain. Et encore, merci pour votre temps.
0: Super, Maître, avec plaisir.
1: Au plaisir, à bientôt.
0: À bientôt, au revoir.

0: California Girls, une... ouais, ça sent bon les Beach Boys, hein. C'était David Lirotte, c'est une belle reprise.
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0: Et lorsqu'on parle du Tour de France, on se pose tous la même question, mais où on peut se garer pour voir passer le Tour dès aujourd'hui? À partir de 19h, la gendarmerie organisera le stationnement. Plusieurs points de stationnement seront d'ailleurs disponibles entre Guebwiller et le Markstein, par exemple, en raison de la fermeture de la route au niveau du refuge des Vosges Trotters. Comme autre endroit, vous trouverez de la place au niveau de l'arrivée au Markstein via le Annenbrunnen ou depuis Münster, tout ça en raison également de la fermeture au niveau de l'hôtel Wolf. La communauté de communes de la vallée de Saint-Amarin organisera également le stationnement dès demain. Dès 6h du matin, à nouveau, plusieurs possibilités. Vous pourrez vous mettre dans la montée de Villers-sur-Thurs jusqu'au Colamic, dans le sens de la montée, bien sûr. Vous pourrez aussi stationner sur la départementale de Moche, à Gaïssouze, dans le sens de la descente, cette fois-ci. Autre possibilité, se mettre sur les parkings et bas-côté de la chaussée de la route qui relie Ufols au Grand Ballon. Alors, si vous souhaitez aller au cœur de l'événement à Mulhouse, sachez que le stationnement y est restreint. Mais il y a quand même une solution. Il est recommandé, par exemple, de stationner de préférence au parking relais, parking tram Kinopolis, qui sera en plus de ce jour-là gratuit. Alors toutes ces infos, il y en a beaucoup d'infos. Allez faire un tour sur le site de la préfecture ou encore sur le site de l'office du tourisme de la vallée de Saint-Amarin. Il y a tout, tout est magnifiquement et bien expliqué. Ou encore également sur notre site ici.fr Alsace.
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0: Never gonna say goodbye, Gloria Gaynor, ici Alsace, 10h30.
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0: Il est peut-être un peu tôt, mais on va parler vin, avec modération bien sûr. Les bons conseils pour bien choisir un bon vin avec Caroline. Et vous êtes aujourd'hui, Caro, avec Antoine Schütz, c'est parti.
3: Je ne suis pas forcément experte pour juger un vin, mais je crois que je peux m'y coller quand même, avec notre expert Antoine Schütz, directeur commercial au domaine Ruhlmann Schütz à Dambach-la-Ville. Bonjour Antoine.
4: Bonjour Caroline.
3: Alors comment je vais juger un vin? Est-ce que en premier je sens?
4: En premier on regarde.
3: Ah.
4: D'abord on regarde.
3: J'ai crié les étapes.
4: On verse le vin dans un verre et puis en fait finalement avec l'aspect visuel on va déjà pouvoir juger en fait un vin de par sa couleur, s'il est blanc, s'il est rosé, s'il est rouge, et puis s'il est blanc on va pouvoir voir les nuances de blanc, si on va avoir un jaune pâle, un jaune un petit peu plus prononcé, ça va pouvoir nous donner des indications déjà même avec l'aspect visuel.
3: Donc je regarde, ensuite je sens.
4: Ensuite, on sent, on prend le verre, on passe au nez, on fait un premier nez sans secouer le verre.
3: D'accord.
4: Justement. On va avoir un premier nez pour voir déjà s'il y a une intensité olfactive, si on ressent déjà quelque chose. Et ensuite, on va le mélanger et on va faire un deuxième nez. S'il y a encore plus d'arômes qui arrivent, c'est que le vin, il a besoin de s'exprimer. Et là, en fait, on va sentir les arômes. Est-ce qu'il y a du fruit? Est-ce que c'est plutôt floral? Est-ce qu'il y a des arômes, plutôt fruits à chair blanche, fruits rouges, etc. Donc là, on ouvre son tiroir à odeur et on essaye de qualifier justement le vin.
3: Donc on regarde, on sent et après l'étape que je préfère, on goûte.
4: Et après, évidemment, on goûte et là c'est le moment de plaisir. On le met en bouche. Les professionnels vont ensuite l'aérer, donc ils vont en fait aspirer un petit peu d'air.
3: C'est ça, on a l'impression qu'il gargarise un peu le vin, c'est ça.
4: Voilà, ouais. L'idée en fait, c'est d'aérer le vin pour en fait décupler en fait l'intensité aromatique. Et puis là, on se fait plaisir. Et puis en bouche, en fait, on va pouvoir sentir la onctuosité, la viscosité du vin. On va sentir si c'est un vin un petit peu plus sucré, un petit peu plus léger. Et puis on va

0: ressentir les tanins, notamment pour le vin rouge, la structure, est-ce que c'est charpenté, etc. Et donc là, on se fait plaisir. Donc d'abord, on regarde, ensuite, on sent, et ensuite, on goûte.
1: Et pour le coup, je me posais la question, on fait ça sur du blanc, on fait ça sur du rouge, est-ce que sur un crémant, on fait ça aussi?
0: Ah mais tout à fait.
1: Même chose, même technique.
0: Exactement. Justement avec le crémant, on regarde et puis on va regarder les bulles. On va regarder si les bulles sont fines, si les bulles sont grossières, si ça mousse beaucoup, si ça mousse pas. Si on voit les petites bulles qui remontent, bah là on voit déjà qu'il y a une certaine finesse dans le crémant, il y a une certaine qualité. Et puis après, bah pareil, on sent, on goûte. Mais bon. En crémant à l'apéritif, en général, on préfère trinquer et passer tout de suite à la dégustation.
1: C'est ça. On va beaucoup trop vite. On va prendre un peu plus de temps grâce à vous. Merci beaucoup, Antoine Schütz.
0: Merci beaucoup, Caroline. À très bientôt.
2: Merci à vous deux. Voilà. Donc, on patiente une petite heure. Après, il sera 11h30, ce sera l'heure de l'apéro. Tout ça avec modération, bien sûr. Allez, on continue en musique avec mon chouchou, Le Schmoll, Eddie Mitchell, couleur. Montalo, je crois qu'elle était maquillée, je crois. Allez.

0: Eddie Mitchell, couleur Montalo ici à Alsace. Qu'est-ce que j'aime ce mec, il a fêté son anniversaire il y a pas si longtemps que ça, plus de 80 ans déjà. Monsieur Eddie. Allez, on joue ensemble, vous le savez, tout au long de la journée, on vous offre vos sonnettes ici à Alsace. Pour les gagner, ces belles sonnettes, eh bien c'est très simple. Vous nous envoyez un vocal via le WhatsApp ici à Alsace, 03 88 25 15 15. 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On écoute Jérôme avec Lucio.
1: Et c'est Lucio qui gagne.
0: On est fan.

0: Faites comme Jérôme, envoyez-nous un vocal 03 88 25 15 15. Et pour vous, la très belle sonnette ici Alsace, que vous pouvez d'ailleurs voir sur notre Instagram, ici Alsace, tout simplement. 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Allez, on vous attend, 03 88 25 15 15 via le WhatsApp.
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0: Coldplay, Feels Like I'm Falling in Love. Oh, on tombe amoureux ce matin ici, Alsace. Allez.
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0: Eh oui, on tombe très facilement amoureux de notre bourlingueur maison, Maxime Dillinger, il teste pour nous aujourd'hui la fabrication du beurre. Hop là, c'est parti.
3: Le beurre, version industrielle. Alors, ça peut faire peur, dit comme ça, jusqu'au moment où on voit comment il est vraiment fait. Aujourd'hui, je teste la fabrication de l'allié de nos tartines au sein d'une institution connue de tous les Alsaciens et les Alsaciennes. Direction Heurt, dans l'usine Alsace-Lay. Autour de moi, de l'inox, des tuyaux, des blouses blanches et... François. François, c'est le directeur qualité. Il est calme, il est serein et manifestement assez habitué aux gens comme moi qui confondent encore beurre et margarine. Ambiance laboratoire géant. Ça bip, ça ronronne, ça circule et moi au milieu de tout ça, en train de me demander comment un truc aussi simple que le beurre peut demander autant de machines. C'est là que François m'explique qu'ici déjà tout commence par le lait majoritairement alsacien qui a été collecté dans les fermes de la région. De ce lait, on en tire la crème et c'est là qu'intervient l'étape la plus importante, le fameux barattage. La crème va être violemment, oui, violemment brassée parce que les machines, elles sont quand même assez impressionnantes. Hein. Et là, le gras va s'agglomérer et le liquide va se séparer. Et paf, le beurre apparaît. Alors dit comme ça, c'est simple. Mais alors en vrai, ça demande une précision chirurgicale. Et moi ? Eh bien, je hoche la tête en faisant semblant de tout comprendre. François me montre les textures, ensuite les températures, bref, toutes les étapes. Mais moi, surtout, ce que je retiens, c'est qu'un degré de trop et le beurre risque de faire un peu la tête. Hein. Bien évidemment, vient le moment de goûter. Alors, je reste très sérieux, très concentré, comme un sommelier du gras. Et je lâche à François de façon très professionnelle. Pas mal. Oui, parce que le beurre industriel, il est ultra régulier. Hein. Ça aura toujours le même goût, même texture, même couleur. Parce que justement, dans le domaine de l'industriel, il n'y a pas de place pour le hasard. Et petit détail, tiens, que j'ignorais totalement. Pendant qu'on fabriquait le beurre, eh bien en fait, on récupérait aussi le bas-beurre. Vous savez, cette eau qui a été séparée, rien ne se perd. Alsace-Lay transforme 230 millions de litres de lait chaque année sur le site d'Heurt. Alors certes, pour produire du beurre, mais aussi de la crème, des yaourts, du fromage, et dont la majorité va se retrouver justement dans les magasins en Alsace. Quant à moi, je repars de l'usine avec ma petite Charlotte sur la tête en me disant eh bien que je me trouverai quand même un peu moins bête la prochaine fois que je tartinerai du beurre sur ma baguette. Parce que c'est vrai, on devrait visiter quand même plus souvent les coulisses de ce qu'on mange tous les jours, vous pensez pas?
0: Mais oui, bien sûr, alors une bonne baguette, du beurre, un jambon... Et un petit cornichon pour relever tout ça. Ça, c'est une merveille. 10h46, on a faim. Voici Jean-Jacques Goldman. Je te donne ici. Alsace, belle matinée avec nous.

0: C'était Jean-Jacques Goldman à l'instant avec Je te donne ici Alsace.
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0: Grâce à Muriel Giordan, notre radar des tendances, on apprend à mieux comprendre ce monde qui va trop vite. Aujourd'hui, on se penche sur des sites de livraison mais qui ne livrent pas.
3: Oui, imaginez, sur votre téléphone, vous ouvrez une appli pour commander une pizza ou un burger. Alors il y a les photos des plats, les tarifs, vous entrez votre adresse, vous remplissez votre panier, un plateau de sushi, tiens. La commande est passée, vous validez tout ça, sauf qu'aucun livreur ne se pointera jamais, parce que vous venez de commander sur un faux site qui imite parfaitement les applis traditionnelles. Ce sont des sites de dopamine et ils cartonnent en Corée du Sud. Un des sites les plus connus là-bas s'appelle Food Never Comes, littéralement la nourriture qui n'arrive jamais. Car le principe, c'est seulement de vous offrir le frisson du shopping. Ce côté, vous savez, un peu compulsif, mais sans dépenser un euro, puisque rien n'existe. Ça fait beaucoup parler sur les réseaux sociaux.
4: Par exemple, ils mettent en place des systèmes d'achat, de paniers de fringues, de ce que tu veux. Et les gens, ils font juste des paniers, mais t'achètes rien. C'est juste pour faire comme si t'allais faire. Et ton cerveau, il est content. Faut comme s'ils allaient acheter des trucs de zinzin. Ils sont là, waouh, ah, je suis trop content. Là, j'en ai pour 4000 balles dans le panier. Mais t'achètes rien, en fait. Panier fictif.
3: Et ces sites sont en train de conquérir le monde. Vous allez de plus en plus en entendre parler.
0: Donc, Muriel, ces sites prennent la forme de plateforme de vente en ligne. Mais tout est faux, c'est ça?
3: Voilà, vous avez tout compris. Aucun paiement n'est demandé, aucun repas n'arrive chez vous. Mais en Corée du Sud, le concept connaît un succès fou depuis 2023. Et il existe pour le shopping en ligne, la livraison de repas, plein de trucs. Certains sites copient aussi les plateformes les plus connues, comme Amazon, Uber Eats, pour vous donner l'impression d'y être. Et ce qui est fou, c'est que vous recevez même un mail qui vous dit que la commande a été envoyée, puis un autre mail pour vous dire qu'elle a été reçue. Et là, évidemment, toute la dopamine accumulée se mue en déception lorsque vous constatez que c'était bel et bien faux, vous n'allez jamais rien recevoir. La dopamine, c'est ce qu'on surnomme la molécule du plaisir sécrétée dans le cerveau lorsqu'il sent arriver une récompense. Alors le concept semble amusant, dit comme ça, mais il en dit long sur notre époque. Les publicités, les applis, les réseaux sociaux nous poussent tout le temps à l'achat. Mais la précarité est telle qu'on finit par commander sur des sites qui nous procurent seulement le plaisir d'acheter, même si derrière on n'a rien. Alors les créateurs de ce genre de sites vous diront sans doute qu'il s'agit là d'une alternative face à l'inflation. Mais au fond, ça raconte surtout que nous sommes devenus dépendants au shopping en un seul clic, au point d'en arriver peut-être un jour à commander des trucs fictifs. Bref, les sites de dopamine, c'est une tendance dont on se passerait bien, car cette recherche de dopamine pourrait bien nous miner le moral, à force de constater que ce qui nous fait fantasmer aujourd'hui, c'est de pouvoir commander une pizza.
0: Merci Muriel, c'est vrai qu'à cette heure-ci, on va pas vous mentir qu'avec Gaël, ce qui nous fait fantasmer, c'est une pizza ou un petit couscous? Merguez Arissa. Ah là là. Il est beaucoup trop tôt pour ça. Bon, quoique. Kate Bush, Babushka, c'est la musique ici Alsace. Il n'est jamais trop tôt ou trop tard pour écouter de la bonne musique et c'est ici que ça se passe. Bienvenue.

Attention au vert, s'il vous plaît. Et j'aime. Fatigant. En plus, il y a les vélos qui vont passer. Enfin bon. Allez, In Excess, In You Tonight. J'aime bien le début. Attention. Quand t'attends. Ça... Ouais. Allez. Maintenant. Allez. Merci. Need You Tonight. Très belle fin de matinée avec Louis Alsace.

0: Ah, In Excess, Need You Tonight, ça c'est juste parfait avant les infos de 11h. Après, on jouera ensemble à la chasse au trésor de l'été avec à gagner, on vous le rappelle encore et toujours, deux entrées pour la seigneurie d'Andelot et puis également une visite guidée aux lanternes du très beau village de Mittelbergheim. On joue ensemble après les infos de 11h.
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0: Très belle fin de matinée avec nous ici Alsace, il est déjà 11h. L'heure de retrouver les infos avec Émilie Pou. Bonjour Émilie.
2: Bonjour Charlie, bonjour à tous.
0: L'épisode orageux est terminé.
2: Un épisode qui a balayé l'Alsace hier soir. Le nord Alsace dans le secteur de Wissembourg a été durement touché. Le vignoble notamment a souffert de la grêle. Des grêlons de la taille d'une balle de ping-pong par endroit. Grosse chute de grêle aussi dans le sud Alsace, dans le Sungo, autour de Kems et Niffer. Ailleurs en France, les orages ont aussi été violents à certains endroits. Deux personnes sont mortes. Une femme a été tuée par la chute d'un arbre en Haute-Vienne. Un homme est mort après un incendie provoqué par la foudre en Isère. Plus de 50 000 personnes étaient toujours privées d'électricité ce matin selon Enedis. Malgré les orages, la sécheresse se renforce encore en Alsace. De nouveaux secteurs dans le sud du Bas-Rhin, dans le Ried et la Plaine basculent à des degrés renforcés de vigilance. Ces alertes s'accompagnent de restrictions d'eau. Le trafic SNCF est interrompu sur la ligne Mulhouse-Paris-Est à cause d'un accident ferroviaire ce matin en Haute-Saône. Un train a percuté un troupeau de vaches, 18 vaches sont mortes. Des opérations sont en cours pour dégager les voies. La reprise n'est prévue que pour 20 heures. L'adolescent de 13 ans disparu hier à Strasbourg a été retrouvé. La police du Bas-Rhin avait lancé un appel à témoins hier soir. Un véritable soulagement parce qu'il s'agit d'un garçon particulièrement vulnérable. L'alerte a donc été levée tard dans la soirée. Dans le Tarn, un hélicoptère a décollé du lieu où se déroulent les fouilles pour retrouver le corps de Delphine Ossagel. Il transporte les ossements retrouvés hier sur le lieu où Cédric Jubilard a indiqué avoir enterré son épouse. Ils vont être analysés à Pontoise où se situe le siège de l'Institut de Recherche Criminelle de la Gendarmerie Nationale. Les fouilles se poursuivent toujours dans le secteur.
0: Le Tour de France est juste à côté de l'Alsace.
2: Il va nous frôler lors de cette 13e étape entre Dole et Belfort puisque les coureurs passent par le Ballon d'Alsace. Un col de première catégorie. Demain, le Tour est en Alsace. Étape entre Mulhouse et le Markstein qu'on vous fera vivre en direct, bien sûr. Émission spéciale à partir de 9h et toute la journée, oui, toute la journée sur Ici Alsace. Tadej Pogačar est toujours en jaune. Et puis les Bleus sont arrivés à Miami, deux jours après leur élimination en demi-finale du Mondial de football face à l'Espagne. Les joueurs de Didier Deschamps ont quitté leur camp de base de Boston pour rejoindre la Floride. C'est là qu'ils prépareront le match pour la 3e place demain contre l'Angleterre. Une rencontre qui sera aussi la dernière de Didier Deschamps sur le banc de l'équipe de France.
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0: Merci Didier.
2: Merci Didier.
0: Voilà, c'est tout.
2: Vous nous... Oui, merci Didier, pardon, j'avais pas compris. Didier Deschamps, évidemment, mais oui. Évidemment,
0: bon,
2: malgré
0: peu...
2: tout.
0: Oui, bah, il nous a quand même deux finales, une Coupe du Monde, une demi-finale.
2: Ouais, c'est, non, c'est pas mal comme palmarès. Pour la météo, vous nous confirmez, les alertes sont levées, hein, Charlie.
0: Oui, c'est ça, il restera tout de même... voilà, il faudra faire attention, il y aura quand même des orages cet après-midi encore sur la région. Tout d'abord sur le Haut-Rhin, ensuite direction le Bas-Rhin, donc en fin d'après-midi Haut-Rhin, début de soirée Bas-Rhin. Côté température, il fera plus frais qu'hier, on va pas s'en plaindre, entre 24 et 26 degrés sur l'ensemble de la région, donc ce sera malgré tout, malgré la pluie, malgré les orages, plutôt une journée agréable. Je rappelle que sur la route tout va bien également à 11h03 et que le numéro de l'infotrafic c'est le 03 88 25 02 02.
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0: Julien Clerc, si on chantait et puis l'avant de jouer ensemble au trésor, chasse au trésor de l'été, à tout de suite.

0: Si on chantait Julien Clerc, ici Alsace à 11h06. Allez, avant de jouer ensemble à la chasse au trésor de l'été, vous le savez, aujourd'hui on vous offre eh bien vos sonnettes ici Alsace. C'est très simple, il suffit de nous envoyer un vocal via le WhatsApp 03 88 25 15 15 pour nous parler de votre cycliste, votre coureur préféré. Vous allez pouvoir l'encourager comme si vous étiez au bord de la route pendant l'étape. Avec nous, Julien qui nous envoie un message, on l'écoute.
1: Salut, ici Alsace. Alors moi, je supporte Vingegaard. Vingegaard à fond ! À fond, Vingegaard ! Je sais que t'es très loin de Pogacar, mais vas-y à fond ! Vas-y, crève lui pneu carrément, je sais pas, mais il faut qu'il tombe là. Faut qu'il tombe Pogacar, qu'il le trace. Bam, bam, bam, bam, bam. À fond sur le vélo, à fond les ballons, quoi. À fond les pédales, à fond à l'avant. Et à fond ici Alsace. Gros bisous.
0: Bisous Julien et bravo, vous repartez avec la sonnette ici Alsace. N'hésitez pas à vous aussi tout au long de la journée. Venez envoyer nous vos messages, vos vocaux via WhatsApp 03 88 25 15 15. La sonnette est à gagner.
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0: Je crois qu'il était fan de Vingegaard, hein. Ça c'est sûr. Allez, on va jouer ensemble. La chasse au trésor de l'été, le jeu de piste estival d'ici Alsace. Le principe est bien sûr très simple. Il faut trouver un lieu, un monument en Alsace. On a des indices pour vous, pour participer, pour essayer de trouver ce lieu mystère. Vous nous appelez 03 88 25 15 15. Vous me faites une proposition. Enfin, vous me posez une question. Surtout, si la réponse est oui, eh bien, vous allez pouvoir me faire une proposition pour, et peut-être, trouver ce lieu mystère. Et si la réponse est non, eh bien, vous faites avancer cette chasse au trésor. Le nouveau lieu mystère à trouver aujourd'hui. J'ai le premier indice, si vous le souhaitez. Je vous le donne tout de suite. Allez, je vous le donne tout de suite. En 1742, un bourgmestre de mon village s'est battu pour obtenir le droit de planter ce cépage. Cette décision a changé mon histoire. Allez, venez tenter votre chance. 03 88 25 15 15. Voici Lynn Marlin.

0: Ben Marlin avec Sitting Down Here, ici Alsace.
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0: Eh oui, la chasse au trésor d'ici Alsace, le jeu de piste estival avec des lieux mystères à trouver grâce à des indices. Vous nous appelez 03 88 25 15 15, vous nous faites une proposition, c'est la réponse est oui à votre question. Vous pouvez justement nous faire une proposition, c'est la réponse est non, pas de proposition, et on fait avancer la chasse au trésor à gagner cette semaine. Grand tirage au sort dimanche, deux entrées à la Seigneurie d'Andelot et deux places pour la visite guidée de Mittelbergheim aux lanternes, très bel endroit, voilà, avec la petite lanterne qui va bien, ça va être magnifique. Bonjour Didier.
3: Bonjour.
0: Ça va Dadre, comment on dit?
3: Ça va très bien.
0: Est-ce que c'est votre surnom Dadre un peu ou pas?
3: Ouais, on peut dire ça.
0: Ok. Ouais. J'aime bien essayer de trouver les surnoms en Alsacien. Bon, Cernay, vous allez faire un tour au Tour de France demain ou pas?
3: Ah ben moi j'ai déjà préparé ma banderole. Je vais aller du côté de Uppsala.

0: Vieillarmont.
1: D'accord.
0: Mais je fais une banderole pour Thomas Vauclair.
1: Ah, bah notre Alsacien qui sera sur la moto de France Télé.
0: Eh oui, ben justement, j'ai fait Thomas Vauclair, le virage Thomas Vauclair, France TV, voilà, avec des photos tout.
1: Ah ouais, d'accord.
0: Donc, j'espère que je vais être pris en photo, quoi, parce que ça vaut le coup.
1: Ben j'imagine, vous avez fait une grande banderole?
0: Ah oui, une grande banderole argentée avec, ouais, c'est bien fait, je vous enverrai des photos.
1: Ah bah écoutez, vraiment avec plaisir, vous nous envoyez ça sur le WhatsApp 03 88 25 15 15, vous rentrez ce numéro dans votre téléphone et via WhatsApp, vous nous envoyez une photo avec grand plaisir, on partagera ça Didier, bravo.
0: Super, merci beaucoup.
1: Fan de Vauclair ou juste comme ça pour le...
0: Ah oui, un grand fan, moi j'ai toujours aimé, j'ai le maillot Europe Car, de toute façon j'ai une banderole aussi qui va dire arrête-toi Thomas pour dédicacer le maillot Europe Car.
1: Eh ben écoutez, honnêtement, j'espère qu'il va s'arrêter. Vraiment, s'il s'arrête, on veut les photos. Bon Didier, avant le Tour de France, on joue ensemble à gagner ces beaux cadeaux. Tirage au sort dimanche, bien sûr, si vous arrivez à trouver ce lieu mystère. Je répète l'indice, comme ça tout le monde le réentend. En 1742, un bourgmestre de mon village s'est battu pour obtenir le droit de planter ce cépage. Cette décision a changé mon histoire. Votre question, Didier.
0: Alors, est-ce que ça se situe dans le Haut-Rhin?
1: Didier?
0: Oui.
1: J'aurais aimé vous répondre oui, mais malheureusement c'est non. C'est dans le Bas-Rhin. Hein.
0: Ah dommage.
1: Mais merci.
0: Bah, tant pis. Un grand bonjour à toute l'équipe d'ici Alsace et puis à demain sur le Tour. Hein.
1: Avec plaisir. On sera là et vous aussi. J'espère vous voir à l'image. J'espère que France Télé va s'arrêter.
0: Merci. Continuez ainsi. Super les émissions. Hein.
1: C'est gentil. Merci Didier. On vous embrasse bien fort. À bientôt.
0: Merci vous.
1: Au revoir. On continue avec Hervé. Bonjour Hervé.
2: Oui, bonjour.
1: Comment ça va chez vous aujourd'hui?
2: Bah écoutez, super bien, merci.
1: Vous aussi, vous allez au Tour de France demain? Moi, ça va.
2: Alors, malheureusement, non, je pourrai pas demain.
1: Ah bah d'accord, dommage, vous allez regarder à la télévision, vous allez nous écouter? On sera en direct.
2: Oui, demain, certainement, à la télé,
1: ouais. Ok. Si vous voulez, vous mettez la télé et vous écoutez ici Alsace. Ça marche comme ça, vous avez
2: en
1: les deux.
2: En même temps, ça marche aussi, ouais.
1: Ça marche. Hervé, quoi programme aujourd'hui?
2: Alors là, on travaille, j'ai pris une petite coupure là pour vous avoir au téléphone.
1: D'accord. Ben très bien. Voilà. La petite pause pour jouer, vous avez raison. Hervé, je vous répète l'indice ou c'est bon?
2: C'est bon.
1: C'est bon. Votre question, je vous écoute.
2: Est-ce que le nom du lieu commencerait par la lettre H?
1: Un peu comme Hervé, quoi.
2: Voilà.
1: Un peu comme le H de Hawaï, comme...
2: Pourquoi pas?
1: C'est ça. Oui, la réponse est un grand oui. Ça commence par H. Je vous écoute.
2: Ouais.
1: Votre proposition?
2: Alors, ma proposition, ça serait Heiligenstein.
1: Et pourquoi alors Heiligenstein?
2: Parce que la personne dont on parle, c'est Red Vance, mm-hmm. qui a fait en sorte que le cépage de Savagnin Rose, autrement connerie, justement, de Clairvener de Heiligenstein, soit introduit en 1742.
1: Ben écoutez, vous faites mieux mon métier que moi, c'est pas bravo, bravo, bravo, bravo! Oh là, un indice, deux questions et c'est déjà gagné. Bravo, oui, Heiligenstein, terre du Clevener, bien sûr.
2: C'est pas trop dur pour moi, c'est mon village natal.
1: Ah bah d'accord, bah bon, ok, bon, c'est facile, facile. Oui, bah, est-ce que vous pouvez nous raconter un peu l'histoire, comme ça j'ai pas besoin de lire mon texte, je vous écoute.
2: Alors bon, Erez Vance, c'est l'ancien bourgmestre de la commune, donc au XVIIIe siècle, qui s'est battu pour faire reconnaître ce cépage qu'il a introduit du Tyrol italien en Alsace. Donc en 1742, et ce cépage est mieux connu aujourd'hui sous le nom de Clairvener de Heiligenstein.
1: Voilà, et c'est un cépage qu'on trouve quasiment qu'à Heiligenstein.
2: Sur le bord communal de Heiligenstein et 5 villages à côté.
1: Écoutez, voilà. Je vous laisse mon micro. Je prends dites-moi où vous travaillez, comme ça on échange nos places. Et puis vous venez faire mon boulot. Bon non, bravo Hervé en tout cas. Bien joué, c'est Heiligenstein, terre de Clevener, bien sûr. Voilà.
2: Bonjour à mes parents qui vivent toujours là-bas.
1: Ah bah génial, comment ils s'appellent?
2: Ginette et Roland.
1: Ginette et Roland, ouais, on s'embrasse bien fort. Heiligenstein, moi je fais des fois du vélo en partant de Maestratzheim. Il y a une montée là, depuis Gauxwiller, là vous la voyez cette montée? Un petit peu? Oh là là. Je finis toujours à pied. Je suis pas prêt pour le Tour de France, ça c'est sûr. Bon, voilà, exactement. Bon, bravo Hervé. Soyez près de votre téléphone dimanche si vous êtes tiré au sort. On vous offre vos deux entrées pour la Seigneurie d'Andelot et également la visite de Mittelbergheim aux Lanternes. Passez une belle journée au boulot, Hervé. À bientôt.
2: Merci, belle journée à vous. Continuez comme ça.
1: Merci, gentil. Au revoir. Bon, bah, nouvelle énigme dans un instant. Restez là. Voici Gaëtan Roussel, ici Alsace, tout s'en va.
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0: Gaëtan Roussel avec Tous s'en va, ici à Alsace, 11h20, on continue notre chasse au trésor avec un nouveau lieu mystère à trouver dans un instant, avec l'indice qui arrive, ne bougez pas.
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0: Bomb, ici Alsace 11h27.
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0: Allez, on joue ensemble la chasse au trésor ici Alsace. C'est bien sûr le jeu de piste estival d'ici Alsace. Le principe est simple. Il faut trouver un lieu ou un monument en Alsace. Vous nous appelez 03 88 25 15 15. Vous me posez une question. Si c'est oui, vous me faites une proposition de lieu mystère. Si c'est non, vous faites avancer la chasse au trésor. Je vous rappelle à gagner 2 entrées à la Seigneurie d'Andelot et 2 places pour la visite guidée de Mittal Bierkheim. Heiligenstein est tombé ce matin. C'était notre premier lieu mystère du jour. Le deuxième, il peut-être tomber également. Voici le premier indice. Je n'ai jamais été construit au hasard. Depuis mon promontoire rocheux, j'offrais une vue idéale pour surveiller la vallée qui s'étend à mes pieds. Je vais le refaire en articulant correctement. Je n'ai jamais été construit au hasard. Depuis mon promontoire rocheux, j'offrais une vue idéale pour surveiller la vallée qui s'étend à mes pieds. Venez jouer. 03 88 25 15 15. Je vous attends. On en parle après. Louis Bertignac, ces idées-là ici à Alsace.

0: Bertignac avec ses idées-là ici à Alsace, 11h32.
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0: Allez, c'est l'heure des infos pratiques Tour de France. Et aujourd'hui, on fait un petit tour sur les conditions de circulation qui seront quelque peu chamboulées dès les prochains jours. Puisque depuis quelques jours, les routes d'accès autour du site du Markstein fermeront progressivement et ne rouvriront que le samedi soir vers 22h. Justement, nous aurons plus précisément la fermeture de la route au-dessus du refuge des Vosges Trotters. À partir de ce vendredi, à partir de 19h, les usagers de la route devront surtout faire face à d'importantes perturbations dans l'ensemble du massif vosgien où se déroule l'étape le 18 juillet. C'est-à-dire demain, pendant quelques heures, certaines routes de vallée connaîtront des fermetures, comme en bas du col du Hunsdruck, ou encore au niveau de la déviation entre le rond-point de Malmerspach et le rond-point de Ranspach, et aussi à la hauteur de la route entre le lac de Krut, Windenstein, et le village de Krut. Ça risque d'être compliqué dans le secteur, de manière générale, sauf indication contraire, les routes fermeront une heure avant le passage de la caravane publicitaire et rouvriront une heure après le passage de la voiture balai. Donc en gros, de 11h jusqu'à à peu près 17h, voire 18h. Courage les amis, toutes les infos bien sûr à retrouver sur le site de la préfecture ou encore, je le répète, sur le site de l'Office du tourisme de la vallée de Saint-Amarin.
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0: dès que le vent soufflera ici Alsace.
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0: Bonjour, c'est Hubert Desmarais, mais accessoirement c'est Charlie Hubert. Ouais, j'espère que tout va bien, j'embrasse Hubert qui est toujours dans le bâtiment et qu'on retrouvera d'ailleurs demain tout au long de la journée pour cette émission spéciale Tour de France depuis Mulhouse et jusqu'au Markstein. Il sera dans une voiture ici à Alsace et il va venir à votre rencontre sur la route du Tour. Et je crois qu'il a tout autant hâte que moi. Bon, allez, on joue ensemble à la chasse au trésor de l'été, le jeu de piste estival à gagner cette semaine. Vos deux entrées, la Seigneurie d'Andelot, plus deux places pour la visite guidée de Mittelbergheim, tout ça aux lanternes, ça c'est sublime. Pour jouer avec nous, nous sommes avec Jean. Bonjour Jean.
3: Bonjour Charlie.
0: Comment ça va chez vous?
3: Bien.
0: Bah écoutez, ça va pas mal.
3: Super. Oui.
0: Bah écoutez, je vais quand même redonner le premier indice, comme ça tout le monde peut l'entendre et comme ça vous voulez l'écouter. Je n'ai jamais été construit au hasard. Depuis mon promontoire rocheux, j'offre une vue idéale pour surveiller la vallée qui s'étend à mes pieds. Voilà.

0: Oui, Jean, alors, votre question,
1: je vous écoute. Une question. Est-ce que ça se trouve près de Molsheim?
0: Près de Molsheim.
1: C'est près à quelques kilomètres de Molsheim.
0: Quelques kilomètres, à moins de 10 kilomètres, on va dire?
1: Oui, oui.
0: Eh bien, la réponse est non.
1: Ok. C'est pas grave.
0: Mais c'est pas grave. On continue, on fait avancer l'énigme, c'est parfait. Bien sûr, on fait avancer cette chasse au trésor. Bonne journée, Jean, à bientôt.
1: Au revoir.
0: Au revoir. Au revoir. Allez, n'hésitez pas, faites comme Jean, appelez-nous, tentez votre chance avec ces beaux cadeaux à gagner, tirage au sort dimanche. Je n'ai jamais été construit au hasard. Depuis mon promontoire rocheux, j'offre une vue idéale pour surveiller la vallée qui s'étend à mes pieds. Je vous attends. 03 88 25 15 15.
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0: Lola Young avec Messi, ici Alsace.
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0: La chasse au trésor de l'été, le jeu de piste estival d'ici Alsace. Le piste était un peu crié, je suis désolé. Venez jouer avec nous 03 88 25 15 15. Venez me poser une question. Si la réponse est oui, vous pouvez faire une proposition. Si la réponse est non, on fait avancer cette piste, ce jeu de piste estival à la gagner. Je le répète, deux entrées à la Seigneurie d'Andelot et deux places pour la visite guidée de Mittel Bergheim aux Lanternes. Bonjour Monique.
3: Oui, bonjour Charlie.
0: Comment ça va?
3: Ça va très bien, merci.
0: Merci. Quoi de beau aujourd'hui alors?
3: Quoi de beau? Ben, il fait un petit peu moins chaud. Ah. Voilà, on va faire un petit tour en forêt. Voilà.
0: Ah, c'est bien ça. Ou dans quel coin?
3: Où ça? Un petit peu de Saverne.
0: Ah, Saverne. Alors, c'est quoi votre coin préféré? Vous faites ça où exactement?
3: Oh, vers aux alentours du Haut-Bar.
0: Ah oui, bah, c'est sympa ça. Ah oui,
3: on élargit un petit peu, on gravite autour, toujours.
0: D'accord.
3: Oui.
0: Vous aimez la randonnée, ouais, vous aimez vous balader en forêt?
3: Ah, oui, oui, j'aime bien, oui.
0: Dans toute l'Alsace, alors il y a votre
3: dans
0: coin, bien sûr.
3: Oui,
0: quelle est votre randonnée préférée?
3: Oh, ben écoutez, ça fait longtemps que j'ai pas fait de grandes randonnées, mais voilà, en gros, j'adore ça.
0: D'accord, très bien. Bon, allez, on va jouer ensemble. Le premier indice, je n'ai jamais été construit aux arts. Depuis mon promontoire rocheux, je ferai une vue idéale pour surveiller la vallée qui s'étend à mes pieds. Vous avez une question, ouais. Monique?
3: Ben, moi, je pense à un château.
0: Alors, oui, c'est un château. C'est un château. En même temps, oui, promontoire rocheux. On se dit que ça peut être un château. Maintenant, lequel? Il y en a beaucoup, des châteaux en Alsace.
3: Oh, ouais.
0: Je vous écoute.
3: J'ai une petite idée. Est-ce que ça pourrait être le château de Lengelbourg?
0: Le château de Lengenbourg, il est où celui-là exactement?
3: L'œil de la sorcière.
0: Ah oui, bien sûr, bien sûr. Eh bien écoutez, malheureusement, ce n'est pas ce château-là.
3: Ce n'est pas celui-là.
0: Exactement.
3: Eh bien, tant pis.
0: Eh bien, c'est bien, vous avez fait avancer l'énigme, voilà, le jeu de piste. On sait que c'est un château, maintenant il va falloir trouver lequel. Si on, si on fait tous les châteaux de la région, on en a pour à peu près tout l'été.
3: Donc... celui-là, il aurait été de circonstance, vu que l'actualité, ouais.
0: Eh bien, écoutez, bien. Malheureusement, non. Mais on vous embrasse bien fort, Monique, bonne balade.
3: Bien sûr, merci beaucoup.
0: À bientôt, au revoir. 03 88 25 15 15, au revoir Monique. Je répète le numéro 03 88 25 15 15. L'indice, le voici, je n'ai jamais été construit au hasard. Depuis mon promontoire rocheux, je ferai une vue idéale pour surveiller la vallée qui s'étend à mes pieds. Comme Monique vient de faire avancer ce petit jeu de piste estival. Oui, c'est un château. Allez, je vous attends 03 88 25 15 15.

0: Bob Marley avec Iron Lion Zion ici à Alsace.
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0: Et c'est ici que ça se passe. Je n'ai jamais été construit au hasard. Depuis mon promontoire rocheux, je ferai une vue idéale pour surveiller la vallée qui s'étend à mes pieds. Oh, c'est beau. Bonjour Christelle.
3: Oui, bonjour.
0: Ça va? Tout va bien du côté de Drusenheim?
3: Oui, tout va bien, merci.
0: Ça sort du boulot peut-être à cette heure-ci déjà?
3: Non, pas du tout, je suis en vacances.
0: Ah, c'est bien ça. Qu'est-ce que vous avez prévu pour vos vacances alors?
3: Une cure sur Morges-Bronne.
0: D'accord, très bien. Et un petit voilà. Tour autour de France ce week-end?
3: Oui, peut-être. Écoutez, on verra.
0: C'est ça les vacances.
3: Je me sens bien, ouais. C'est ça.
0: Voilà, on met rien sur l'agenda et on profite au jour le jour.
3: Ah oui, pas d'obligation.
0: Oui, exactement. C'est ça. Exactement. Bon, allez, Christelle, pendant ces vacances, vous faites une petite pause jeu de piste estivale. Vous avez une question pour moi?
3: Oui, est-ce que le lieu se situe à côté de la volerie aux aigles?
0: À côté de la volerie des aigles. Il y a quelques châteaux dans le coin. Non, ce n'est pas dans ce coin-là.
3: Ok.
0: Désolé, Christelle. Bonnes vacances.
3: Merci beaucoup. Merci.
0: À bientôt. Au revoir. Bonjour, Georges.
4: Bonjour.
0: Comment ça va?
4: Ça va très bien.
0: Du côté de Saint-Jean.
4: Ça va aujourd'hui.
0: Oh, ça fait du bien. Hein. Ça fait du bien.
4: Voilà, oui.
0: Ah oui, on respire de nouveau un petit peu. Bon, s'il y avait un petit peu de soleil. Oui, il y en a un petit peu, mais c'est les orages.
4: Nous, à Saint-Jean, il y a toujours.
0: Parce que vous êtes un petit peu en hauteur à Saint-Jean-Saverne.
4: Voilà, à 267 mètres.
0: Très bel endroit d'ailleurs, Saint-Jean-Saverne, si vous ne connaissez
4: au
0: pas.
4: Au pied du Mont-Saint-Michel. Hein.
0: Oui, bien sûr. Celui qui est en Alsace, hein, sinon vous êtes un peu plus loin.
4: Tout à fait, oui.
0: C'est ça. Bon, allez, Georges, quoi de prévu aujourd'hui, vous, dans votre beau coin là-bas?
4: Oh, je fais un peu de taillage de haies, et puis je vais m'arrêter incessamment sous peu parce qu'il fait trop chaud. Hein.
0: Bah voilà, mais vous avez raison, le matin il fait plus frais, et ce matin particulièrement. On est aux alentours des 20, 22, 23 degrés, donc vous avez bien raison de profiter de ces moments-là. Bon, Georges, vous nous écoutez pendant que vous travaillez un peu à l'extérieur. Je vous écoute, vous avez une question à me poser.
4: Oui, alors je voulais savoir si ce lieu est dans le Bas-Rhin.
0: Oui, ce lieu est dans le Bas-Rhin.
4: J'ai pas compris ça.
0: Oui, c'est dans le Bas-Rhin, je vous écoute, vous pouvez me faire une proposition si vous voulez.
4: Alors, je pensais au Château du Haut-Bas.
0: Château du Haut-Bas. Ah bah oui, en plus vous connaissez bien, c'est là où va se balader... j'ai oublié son prénom tout à l'heure. Il va se balader dans ce coin-là. Écoutez, malheureusement, non, ce n'est pas le château du Haut-Bar. Mais bien tenté.
4: Je pensais à la vallée qui est juste derrière.
0: C'était bien tenté, c'était bien tenté. Mais malheureusement, ce n'est pas le château du Haut-Bar. Merci, Georges.
4: On voyage un peu avec tout ça. Hein.
0: On essaye. Il y a tellement de choses à voir en Alsace qu'on en profite au maximum.
4: Voilà, tout à fait.
0: Bon, c'est une belle après-midi. Reposez-vous bien après avoir bien travaillé ce matin. À bientôt, Georges. Au revoir. Je rappelle le premier indice et je vais même vous en donner un deuxième. Tiens, je n'ai jamais été construit aux arts depuis mon promontoire rocheux. Je vais le refaire parce qu'il y a Bertrand Aguilar qui vient de rentrer en studio. Est-ce que vous pouvez aboyer, s'il vous plaît? Merci beaucoup. Je vais articuler. Je n'ai jamais été construit au hasard. C'est mieux? Voilà. Depuis mon promontoire rocheux, j'offrais une vue idéale pour surveiller la vallée qui s'étend à mes pieds. Le deuxième indice. Je suis intimement lié à une célèbre abbaye alsacienne. Mon premier seigneur était justement chargé de la protéger. Quel est ce lieu mystère? N'appelez plus maintenant. On se donne rendez-vous, non pas demain, puisque ce sera journée spéciale Tour de France, mais dimanche avec Caroline Paul entre 11h et midi. Voici Laurent Voulzy. Ça sent l'été, ça. On a envie d'aller se baigner en piscine, voilà, se jeter des ballons, utiliser le petit... petit pistolet à eau. Voilà, c'est ça l'été, c'est ça qu'on aime. Voici Bubble Star ici à Alsace. Très belle matinée.

0: Red
1: Charles in the Road, Jackie Selzas.
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1: Très bon vendredi, il est pile midi sur l'antenne d'Ici Alsace. Les infos avec Émilie Pou et l'épisode orageux est terminé.
3: Un épisode qui a balayé l'Alsace hier soir. Le Nord-Alsace, dans le secteur de Wissembourg, a été durement touché. Le vignoble, notamment, a souffert de la grêle avec des grêlons de la taille d'une balle de ping-pong par endroit. Katharina Heinz-Jülg est viticultrice à Zébar.
4: L'espace de 5 minutes, les pluies se sont abattues sur le vignoble de Wissembourg et alentour. On a à peine eu le temps de prendre conscience et de réaliser ce qui nous était tombé dessus, qu'on a déjà constaté les dégâts. On estime au moins une perte de 80% en ce qui nous concerne sur le raisin. Donc c'est vraiment des dégâts qui vont se répercuter pour l'année en cours et l'année à venir. Et personne n'a été épargné sur tout le vignoble. On a déjà connu des pertes de 20 à 30% voilà, qui sont frustrantes pour une récolte. Mais des pertes comme ce qui a été à constater hier, ça nous est jamais arrivé. Là déjà, on va encore une fois retourner dans les vignes, on va discuter avec d'autres viticulteurs, s'asseoir une fois et un peu redescendre pour réfléchir calmement aux différentes possibilités. On va essayer de garder espoir.
3: Après cet orage, la piscine de Wissembourg restera fermée tout le week-end. Grosse chute de grêle aussi dans le sud Alsace, dans le Sungo, autour de Kems et Niffer. Ailleurs en France, les orages ont aussi été violents à certains endroits. Deux personnes sont mortes. Une femme a été tuée par la chute d'un arbre en Haute-Vienne. Un homme est mort après un incendie provoqué par la foudre en Isère. Plus de 50 000 personnes étaient toujours privées d'électricité ce matin, selon Enedis. Malgré les orages, la sécheresse se renforce encore en Alsace. De nouveaux secteurs dans le sud du Bas-Rhin, dans le Ried et la Plaine, basculent à des degrés renforcés de vigilance. Ces alertes s'accompagnent de restrictions d'eau. Le trafic SNCF est interrompu sur la ligne Mulhouse-Paris-Est à cause d'un accident ferroviaire ce matin en Haute-Saône. Un train a percuté un troupeau de vaches. 18 vaches sont mortes. Des opérations sont en cours pour dégager les voies. La reprise n'est prévue que pour 20 heures. L'adolescent de 13 ans disparu hier à Strasbourg a été retrouvé. La police du Bas-Rhin avait lancé un appel à témoins hier soir. Un véritable soulagement parce qu'il s'agit d'un garçon particulièrement vulnérable. L'alerte a donc été levée tard dans la soirée. Dans le Tarn, un hélicoptère a décollé du lieu où se déroulent les fouilles pour retrouver le corps de Delphine Osaguel. Il transporte les ossements retrouvés hier sur le lieu où Cédric Jubilard a indiqué avoir enterré son épouse. Ils vont être analysés désormais à Pontoise où se situe le siège de l'Institut de recherche criminelle de la Gendarmerie nationale. Les fouilles se poursuivent toujours dans le secteur.
1: Le Tour de France est juste à côté de l'Alsace.
3: Il va nous frôler lors de cette 13e étape entre Dole et Belfort puisque les coureurs passent par le Ballon d'Alsace, un col de première catégorie. Demain, le Tour est en Alsace, étape entre Mulhouse et le Markstein. Et sur place, les camping-cars sont déjà là, déjà en place pour avoir la meilleure place évidemment. C'est le cas de René et Monique dans la montée du Grand Ballon. Ils sont venus en camping-car depuis la région de Mâcon.
5: Comme on est retraité, on a la chance de pouvoir profiter du Tour de France au moment et quand on veut. Alors le drapeau franc-comtois, le drapeau français, et si vous repassez demain, on met des maillots du Tour de France, c'est-à-dire le maillot à poids, le maillot vert et le maillot jaune. Plus des casquettes qu'on met tout autour du camping-car.
6: La table de camping, le café, la bière, l'eau minérale.
5: Bien sûr, de l'eau minérale aussi de ce temps-là, oui. Le rosé, c'est pour le soir.
6: C'est pas trop long d'attendre deux jours?
5: Pas du tout, parce que vous avez de l'animation. Regardez, vous avez des gens qu'on ne connaît pas, mais des Hollandais ou des Allemands qui font toujours de la musique. Puis il y a une entraîne entre nous. Regardez, la dame vient d'arriver, c'est parfait.
3: C'est

0: Étape Mulhouse-Markstein, on vous la fera vivre en direct, bien sûr, émission spéciale à partir de 9h et toute la journée sur Ici Alsace, je répète, toute la journée, Tadej Pogačar et bien sûr toujours en jaune. Et puis les Bleus sont arrivés à Miami 2 jours après leur élimination en demi-finale du Mondial de football face à l'Espagne. Les joueurs de Didier Deschamps ont quitté leur camp de base à Boston pour rejoindre la Floride. C'est là qu'ils prépareront le match pour la 3e place demain contre l'Angleterre. Une rencontre qui sera aussi la dernière de Didier Deschamps sur le banc de l'équipe de France.
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0: Du beau et encore des orages.
2: Et c'est ça, bah c'est bien résumé. Du beau encore pendant quelques heures. On va en profiter. Ensuite, les nuages prendront, seront là pour nous embêter un petit peu avec les orages qui suivront. Ça débutera, par le Haut-Rhin, puis par le Bas-Rhin jusqu'en soirée. Côté température, il fait plus frais qu'hier. Il fera jusqu'à 26 degrés au plus chaud de la journée. Et puis bonne nouvelle, je viens de regarder la météo pour demain du côté de Mulhouse. Voilà, il va faire beau, tout va bien. Allez, on se retrouve avec l'Envoyé Scrap un peu plus tard. À tout à l'heure.
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4: Ah, Valou et Chonchon, c'est nous. Bonjour la France, c'est mon dernier. Bonjour la France.
5: Bonjour.
4: Ah là là, comment ça va, Eric Bastien?
5: Ah, écoutez, un peu tristouné, mais je sais qu'on va se marrer pendant une heure une dernière fois. Et ça fait plaisir.
4: Comment ça va, Maître Kikandon?
6: Oui, bonjour à tous.
4: Oui, Maître Kikandon est là. Bah écoutez, elle a eu envie.
6: Pour la dernière, je me suis dit que j'allais venir avec vous à vos côtés. Voilà, parce que vous allez me manquer. Alors, je prends un peu de dose de Valérie et de Eric.
5: Et n'oubliez pas, Maître Ki, Maître Kikandon.
4: Et non, mais c'est surtout, attendez, elle déconne pas, Maître Kikandon, tout l'été, vous allez entendre sa douce voix. Puisque c'est elle qui va animer le best-of d'Otaquet tout l'été jusqu'au 31 août.
6: Lundi, voilà, exactement. On écoutera les meilleurs moments de la saison avec tous les deux.
5: Ah, il y en a eu.
4: Je ne sais pas comment.
6: On a fait des choix.
4: Comment Céline et toi, vous avez choisi les meilleurs moments puisque vous avez été formidables.
5: Alors, 31 août quand même.
4: Ben oui.
5: Génial.
4: Alors, ma petite Catherine, tu n'es pas sans savoir que pour la dernière, la personne à côté de moi a eu 3 candidats.
5: Eh oui, encore une fois.
4: Voilà.
5: Bien sûr.
6: Pardon. Mais il suffit d'en avoir une seule, Valérie. Hein. Ça se trouve.
5: Et c'est ce qui m'est arrivé la semaine dernière.
4: Voilà. Oui.
6: On n'a pas besoin d'en avoir plusieurs.
5: Et oui, hein. J'en avais qu'un et je l'ai mené à la finale. Elle peut y arriver, Valérie.
4: Elle peut, bien sûr, pauvrette.
6: Elle va y arriver.
4: Ah, merci, ma chérie. Allez, on accueille tout de suite les 4 finalistes de la semaine.
5: Et vous n'avez pas dit ce qu'elle avait gagné.
4: Mais j'allais le dire. En fait, vous êtes tellement pressés que non seulement vous me coupez la parole, mais en plus vous me laissez même pas le dire dans l'ordre.
5: Jusqu'au bout,
4: cheveux.
5: Vous avez m'engueulé.
4: Jusqu'au bout.
5: Ah, vous avez.
4: Donc, je vous rappelle que Alban, Samuel, Laurent et Sylvie vont s'affronter pour gagner premier prix.
5: Ben oui.
4: Évidemment, un voyage à La Ciotat pour le Ici Live Festival. 3 nuits d'hôtel, 2 concerts par jour, accès aux coulisses, le voyage évidemment en train et puis même une croisière en bateau. Donc ça, c'est quand même assez bien. On n'a pas le droit de dire qui sont les artistes. Moi, je peux juste vous dire qu'il y aura les Beatles, les Rolling Stones et probablement David Bowie.
5: Et François Feldman. Hein,
4: et voilà.
5: Ah bah oui.
4: Et si on gagne pas ça, on gagne
5: quoi? Attendez, c'est l'émotion quand même.
4: Allez.
5: C'est quand même la dernière fois que je parle de Joe Malenko. Je salue toute la famille Malenko.
4: Oh là là.
5: La branche sicilienne, russe, portugaise et espagnole qui nous ont accompagnés pendant toutes ces saisons. Alors, 32 dosettes cyber en verre, la dernière machine à café qui a gagné aujourd'hui.
4: Alors, celle-là, j'espère qu'il y aura un tampon spécial.
5: Ah oui, on va la dédicacer.
4: Des verres en verre avec un filament d'or au nom de toute l'équipe, ça aurait été super.
5: Et n'oublions pas, Cho. La légende.
4: Si tu nous écoutes, on t'aime. Allez, on accueille Alban, Samuel, Laurent et Sylvie.
6: Excusez-moi. Comme c'est la dernière.
5: J'étais sûre. Ça.
6: On a quelqu'un qui nous a laissé un petit message.
4: Oh mon Dieu!
6: Quelqu'un que vous aimez beaucoup.
4: Ah.
6: Quelqu'un dont vous parlez régulièrement et qui va vous donner le sourire.
4: Oh mieux!
5: C'est Joe Malenko?
6: Peut-être que c'est Joe.
4: Oh, c'est Joe? Je ne sais pas.
6: On voit ça.
7: Bonjour Valérie et Eric, c'est Nadine Mousset.
4: Oh Nadine!
7: Je sais que comme toujours, vous êtes au taquet avec votre bonne humeur et votre joie de vivre.
5: C'est la vraie?
7: Alors merci à vous de nous emmener dans des mondes un peu plus joyeux que ce qu'on vit actuellement. J'ai beaucoup d'amis qui m'ont parlé de votre émission. Malheureusement, moi, j'ai pas toujours l'occasion d'écouter.
5: C'est énorme.
7: Mais je sais que, voilà, vous nous entraînez dans des grands moments de délire et c'est très agréable. Donc, je vous souhaite un bel été pour cette dernière émission et j'espère de tout cœur qu'on pourra vous retrouver plus tard pour d'autres moments de joie et de bonheur.
5: Ah, c'est génial.
4: Mais j'ai envie de chialer. Merci,
6: Nadine,
5: Nadine Mousselet.
6: La vraie. C'était obligé.
5: Merci Nadine.
4: Merci l'équipe d'avoir contacté Nadine. Merci Nadine.
2: C'est une vraie surprise, on est au courant de rien.
4: C'est
2: vrai qu'on a un peu chambré toute l'année sur les livres de Nadine Mousselet.
4: Mais c'est magnifique, on adore Nadine.
6: Nadine, tu sors donc un nouveau livre.
4: Puzzle macabre.
6: Voilà.
2: Puzzle macabre.
4: Mais attendez, parce que j'adore, parce que vous êtes vachement raccord avec mon mec. Mon mec m'a acheté tous les bouquins de Nadine Mousselet.
2: C'est génial.
4: Pour cet été, j'en ai 4 à lire. Je vous ferai des photos sur les réseaux.
2: D'ailleurs, Valérie, dans le château des Oliviers, Gérard est amoureuse complètement de Nadine. Mais que va-t-il leur arriver?
4: Ah mon Dieu.
6: Merci beaucoup à Nadine.
2: Merci Nadine Mousselet. C'est super surprise.
4: Oh là là, magnifique. On accueille Alban, Samuel, Laurent, Sylvie et Nadine. Comment ça va les amis?
8: Bonjour, ça va bien.
2: On se demande ce qui va nous arriver d'ici 13h.
4: Alors, évidemment, j'ai eu une seule candidate cette semaine. Tout le monde me l'a dit. J'ai eu Alban. Merci Alban d'avoir gagné. Hein. Ça va Alban?
8: Oui, ben, très bien. Au taquet.
4: Ouais, ben, j'espère que tu vas l'emporter pour ma belle-mère. Et donc, nous avons dû évidemment faire des équipes. Donc, Alban, tu vas commencer avec moi et Samuel va jouer avec Eric. Ça, c'est la première demi-finale. Et ensuite, nous aurons Laurent. Laurent, ça va?
9: Ça va, les amis? Comment allez-vous?
4: Bien sûr. Écoute, mon chat, tu vas jouer avec moi après. Voilà, contre Sylvie qui jouera avec Eric. Eh ben voilà.
2: Sois pas déçu, t'inquiète.
4: Il est pas déçu, je crois qu'il est ravi. Allez, on attaque tout de suite avec Alban. Alors, Alban qui joue avec ici Drôme Ardèche, qui a marqué quand même énormément de points lundi. 21 points, hein. Je pense que on peut parler d'un triomphe.
2: Mais détendez-vous, là, c'est ça va.
4: Voilà, alors elle habite à Lévance, en Ardèche. Elle a une fille, elle est mariée à Victor, elle a un chat, un petit chat qui s'appelle Céleste. Voilà, alors, est-ce que tu as passé une bonne semaine? Est-ce que tu te sens prête à partir à La Ciotat?
8: Eh ben oui, motivée, j'ai fait le sac, le maillot de bain, tout ça, je suis prête.
2: Ah ouais, elle y croit, non?
4: Eh ben c'est bien. Alors ma petite chérie,
6: la raison d'y croire.
2: Bah oui, oui, bien sûr, oui.
4: Il faut y croire, comme Lara Fabian. Allez, j'y crois encore. Donc, dans le tension, on va partir avec Terminator. Tu l'as vu le film Terminator?
8: Pas du tout.
4: Ah, magnifique. Bon, ça m'arrange pas. Alors écoute bien, dans le premier volet... le premier épisode de la saga Terminator, Schwarzenegger n'a prononcé que 17 répliques. Est-ce que c'est vrai que dans le premier Terminator, il a prononcé que 17 répliques? Vrai ou faux, top chrono, 5 secondes.
8: Oui, on va dire c'est vrai.
4: Eh ben, t'as bien raison, c'est vrai. Oui, évidemment. 58 mots, hein. C'est James Cameron qui a choisi pour renforcer le côté un peu mécanique du Terminator. Premier point.
2: Bon, Samuel, qui évidemment était victorieux avec moi le 14 juillet,
4: qui lui
2: aussi a fait 21 points. Je vous le dis tout de suite, hein. Il est à égalité pour l'instant, il est à niveau. Ça va, mon Samuel?
9: Ça va, nickel.
2: Ah, super. Ici, héros, 41 ans, à Saint-Genier-des-Fonts, dit. Mais t'étais en vacances, t'étais ailleurs, il me semble.
4: Mais il est toujours?
9: Je suis toujours.
2: Mais t'es où, là?
9: À Malemort.
2: À Malemort, là. C'est toi qui faisais des barbecues. C'est ça, Samuel,
9: c'est
2: là?
9: Ouais, voilà. C'est ça.
2: Je me souviens très bien. Bon, mon petit Samuel, tu sais que, bah, voilà, j'ai 3 candidats. Tu fais partie de ce trio. Ne me déçois pas. Ah non. C'est la finale. On est vendredi. C'est la toute dernière d'Otaquet. Tu sais que j'ai quand même envie de gagner. Alors, Samuel, allons-y tout de suite. On perd pas de temps aujourd'hui. On y va.
4: On joue.
2: Avec France Gall, un écran. Comment elle joue aussi du piano debout? J'ai déjà vu
6: faire. Non, vaut mieux pas.
2: Les codes barres. Tu sais, les codes barres dans les supermarchés ou ailleurs, bon voilà. Les codes barres ont été inspirés des touches d'un piano. C'est pour ça qu'on a écouté cet extrait. Vrai ou faux, top chrono, on y va, 5 secondes. Samuel. Ouais, attention, hein, 5 secondes, en plus, un qui comment qu'elle a, ça rigole pas. Non, c'est faux! Les codes barres n'ont pas été inspirés des touches d'un piano, ça a été inventé en 48 par Joseph Woodland et Bernard Silver. Alors, ils étaient à l'origine circulaires, en forme de cible, et les barres verticales plus faciles à imprimer et à scanner. Ils sont arrivés après. Ah non, Samuel!
4: Alors, ça nous fait nos affaires, Alban. Bien, et ben, ça fait Alban un point, Samuel pas de point, et là, tout de suite, c'est les vacances bientôt, allez. La coupe de cheveux, les gars. Et puis ça, c'est Émilie Mazoyer nous a déjà la raconté. On vous le racontera tout à l'heure. On a des anecdotes sur Desireless.
2: Ah bon?
4: Vous écoutez ici, on vous aime, à tout de suite.
2: Oh, il y a du dossier.

0: hein, ça a été homologué, hein, 6m50 la coiffure, hein, j'ai le chiffre.
1: Mais arrêtez, 6m50 de coiffure.
0: Il fallait prendre une échelle pour aller dans ses cheveux.
1: Bon, allez, ça suffit.
0: Et alors, c'est quoi les anecdotes, Émilie Mazoyer?
2: Eh bien, parce que chaque année, elle accueille des gens, elle les appelle les pouilles qui font du camping chez elle.
0: Chez Desirless?
2: Oui, dans la Drôme Ardèche, évidemment. D'ailleurs, je sais pas si elle habite pas juste à côté de chez Alban. Voilà.
0: Eh ben, on a qu'à offrir, on va offrir ça à la rentrée.
2: On va offrir
0: ça, 6 jours chez Desirless.
2: Allez, là, bisous à tous. 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
2: Allez, Alban, t'as marqué un premier point, c'est magnifique. On est super contents. J'espère que tu vas en marquer deux. T'es prête à marquer deux points avec le quiz musical ou bien?
4: J'espère. C'est deux points, c'est ça?
2: C'est un point par chanson que tu vas me trouver.
4: Ah, ok, ça marche.
2: Non, franchement, t'as 48 ans. Oui. Franchement, on a pris des tubes, là, tu devrais trouver.
4: Ok, voilà. J'espère.
2: Mais oui, bien sûr que tu vas trouver. Alors, écoute, croise tes doigts, prends tes porte-bonheur, tout ça.
4: Mm-hmm.
2: Bah, je te rappelle que t'as de la dent de ta fille, normalement, en porte-bonheur.
0: Oui, c'est vrai, oh là là.
4: Voilà. C'est bon, je l'ai.
2: Tu l'as? C'est bon?
4: Oui.
2: Allez, écoute la première chanson.

0: c'est qui chante?
1: Oh là là, c'est une vieille chanteuse.
2: Oh non.
0: Déjà,
2: tu pars
0: dis-toi
2: mal,
0: hasard,
2: là.
0: Dis-toi hasard, Alban.
3: Allez.
1: Céline Dion, mais je suis...
2: Oh non. Bonjour, merci, au revoir, Céline Dion.
0: C'est là-bas.
1: Oh, bien sûr.
2: Et
0: oui.
2: Il y a la Marouf, le Suédois d'Ikea.
0: Là. Bon, alors, normalement, la deuxième chanson, tu t'es obligé de trouver. Là, franchement. Allez, mon dernier espoir. On écoute.

0: pap. Qui c'est qui chante?
1: Oh là là, David Bowie.
0: Ouais, je vais. Qu'est-ce qu'elle a dit, là? Il y a un deuxième qui chante, mais bon, il l'avait chanté tout seul. C'était évidemment David Bowie, mais pas que, c'était avec Queen.
1: Ah oui.
0: Mais je te le donne parce que bon. Ah,
2: parce que c'est la dernière, hein, ça va. Hein.
0: Ouais, ouais.
1: Oh là là.
3: Puis surtout, elle l'a payé avant Alban.
0: Ah, ouais, ça ouais. C'est bien. Vous voyez, on aurait dû faire ça.
4: Un petit chèque à Maître Kikandon et hop.
2: Samuel, je serai aussi faible que elle. Je t'accorderai que tout
0: elle.
2: Ce que tu veux.
0: Je serai
2: que elle, là, les deux, là, vous ben accordez quel. Des points, là, voilà. Bon, Samuel.
0: Pas comme si t'avais pas triché toute l'année. Hein.
2: J'ai jamais triché de ma vie. En même temps, j'ai jamais gagné non plus. Donc, si, enfin, bon, bref. Samuel, tu as déjà, t'as zéro? Il a zéro, Samuel?
0: Oui, Alban a deux.
2: Ah, mince.

0: C'est sûr, hein. Pendant des heures.
1: Qui c'est qui avait choisi ça, NTM? C'est toi qui voulais l'écouter?
0: Qui voulait écouter NTM, à part moi.
1: La fièvre, et ben voilà, oui, on n'en voit même pas le chrono. Hein.
0: Bah non.
1: Martin,
0: pendant des heures.
1: C'est bien.
0: Eh oui.
1: Voici un deuxième extrait, on fait très simple, hein, c'est du qui chante. Alors ça fait le bonheur de mon adolescent, je m'en souviens. Très joli.

0: attendez avec Bonnedou, 10 secondes.
1: Les micros.
0: Comment vous m'avez dit?
1: Les micros.
0: Les micros.
2: Les micros.
0: Les micros.
1: Non, non.
0: Cyrilicro.
2: Cyrilicro.
0: C'est parti de la série des inventions de noms. Alors écoutez, comme vous avez accordé...
2: Oui, ça va, on va lui donner...
0: Cyrilicro. Alors
2: non,
0: pas
2: c'est
0: vraiment.
2: Cheryl.
0: C'est Cheryl Crow. Cheryl Crow.
3: J'ai appris mauvaise anglais.
2: T'es sérieusement en train de donner des leçons d'anglais à Samuel?
0: Cyrilicro.
2: Cyrilicro. Bah ça fait deux pour Alban, mais deux pour Samuel. Bah ça c'est plutôt bien, j'ai envie de dire. Et là tout de suite, vous vous rappelez, j'ai révolutionné le parquet de Danse avec les Stars. 2016, je deviens la première danseuse étoile de France.
0: Il y a une plaque d'ailleurs sur le plateau.
2: Il y a une plaque sur le plateau, bien sûr. Et le générique de Danse avec les Stars, et on avait même fait le clip à la Tour Eiffel avec lui, c'était ça, Kungs, The Girl.
0: Ah c'est bon ça.
2: Et bah ouais. Vous écoutez ici et voilà, on danse dans Danse avec les Stars.
0: Ben on y va.
2: Et ben bien sûr.

0: Avec Biz Girl, qui pourrait être d'ailleurs l'hymne de votre Dami d'Hollande. Hein.
1: Oui, non, mais si, c'est pas vrai. Ça que j'ai choisi.
0: En tous les cas, voilà. Salut tous ceux et celles qui ont rejoint le Dami d'Hollande ces dernières semaines. Et si vous souhaitez rendre hommage, je le rappelle, à Valérie Damido, tout au long de l'été, on en a beaucoup parlé cette saison. Il y a cette statue. Rappelons où se trouve cette belle statue.
1: Montélimar.
0: Vous allez à Montélimar, sur la place publique à Trinité-Condon.
1: D'accord.
0: Il y a une statue de 15 mètres de haut, quand même, avec Valérie Damido en salopette.
1: Bien sûr.
0: Les gens se prosternent. Gens dorment la nuit.
1: Évidemment.
0: Posent des bougies. Allez à Montélimar et bientôt à Angoulême, il y en aura une autre.
1: Ouais, voilà. Évidemment. Bien allez sûr. Sur une Roomba jingle.
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1: Pas à moufler, là. Merci Alain Gazal, qui est la voix.
2: Merci la voix. Alors, ça veut dire qu'Alban, tu as deux. Samuel, tu as deux. Vous avez fait le même nombre de points.
3: Mm-hmm.
2: Ça veut dire que...
1: Bah, ils vont partir ensemble.
2: Bah écoutez, je ne sais pas si vous partez ensemble.
1: Il n'y a plus que ça.
2: Enfin, en même temps, vous n'êtes pas très loin. Hein. L'Hérault et la Drôme Ardèche, on n'est pas... Voilà.
3: C'est pas...
2: Bon. Alors, écoute. Soit tu marques, et il ne marque pas. Soit vous marquez tous les deux, et on vous départagera.
1: Encore Allez. Une grande phrase, ça.
2: Oui, bon, écoutez. Tiens, je te mets une petite ambiance musicale.
4: Je vous ai apporté des bonbons.
2: Voilà, c'est mauvais pour les dents.
4: Parce que les fleurs,
2: c'est périssable. Alors, on va parler de bonbons, ma chérie.
4: Les bonbons, c'est tellement bon.
2: Ah là là, alors, quelle confiserie est associée à la ville d'Uzès, dans le Gard, la ville de Didier Gustin, qu'on embrasse très fort.
1: Bisous, Didier.
2: Quelle confiserie est associée à la ville d'Uzès, dans le Gard? Top chrono, 10 secondes.
5: Au hasard, Alban.
2: Vite.
5: Macaron.
2: Non. Et pas du tout. C'est le réglisse. Enfin, la réglisse, pardon. C'est à Uzès qu'est née la marque Zan, qui est aujourd'hui avec Haribo. Voilà. Il y a le musée du bonbon Haribo à Uzès. C'est l'un des sites touristiques les plus visités du Gard. Mmh. Et je crois que le gardien du musée, c'est Didier Gustin, et il bouffe des bonbons toute la journée.
1: Bon, le salut Didier, il a fait partie de l'aventure au taquet. Hein.
2: Évidemment.
1: Alors, c'est pas encore perdu pour Alban, hein, puisqu'ils sont encore à égalité. Voilà. Là, donc, on va voir comment ça se passe. C'est Samuel. T'as compris que si là, tu gagnes pas, faudra qu'on vous départage d'une façon ou d'une autre.
2: À main nue, dans l'octogone.
1: Donc, voilà. Donc, t'as plutôt intérêt à marquer les points, comme ça, ce serait plus clair. Samuel, on y va, on est chaud, on a deux points et on va tenter de prendre 5 points de plus pour être en finale avant 13h. Avec un petit extrait, s'il vous plaît. Ah, on a beaucoup voyagé hein, cette saison. Là, on est au Venezuela.
2: Oui, bah là, on a beaucoup voyagé.
1: Voici donc cette question géographie, question capitale. On est nul souvent en géographie en nom de capitale, c'est vrai.
2: Bah toi, vous parlez pour vous.
1: Oh, oui, voilà, merci. Attends, bah on va voir si vous savez. Quelle est la capitale du Venezuela? Top chrono, 10 secondes. La capitale du Venezuela, Samuel, pour la gloire.
6: Caracas.
1: Oui, Caracas. Oui, c'est Caracas.
2: Et voilà.
1: Bravo.
2: Et voilà.
1: Génial.
2: Donc, alors, autant vous dire que j'ai le seum.
1: Ah bah t'as plus personne avec toi.
2: C'est-à-dire que pour la dernière émission...
1: Finis bien, toi.
2: Voilà, de ces deux saisons au taquet, voilà, j'ai tout donné. Hein. Vous allez laisser cette personne triompher.
1: Ah bah de toute façon, oui. Hein, c'est...
2: Quoi?
1: Enfin, ce sera forcément un de mes candidats qui va gagner. Et vous allez peut-être en coacher hein, sur la phase finale.
2: Oui, je te remercie. Ouais. Bon, bah Alban, merci hein, d'avoir
1: joué. J'ai compris les règles du jeu.
2: Ouais, c'est bien, au bout de deux ans, c'est cool. Alban, bravo, tu as quand même tout donné. Je suis désolée. J'ai envie de chialer. J'avais dit que je pleurerais pas, mais là, je suis à ça de chialer.
5: Je vous souhaite un bon été.
2: Oh, bah, toi aussi, ma chérie.
1: Merci.
2: Amuse-toi bien, belles vacances et puis bonne continuation. Samuel, te voilà donc finaliste. Enfin, qualifié pour la finale.
1: Et oui.
2: Voilà. On verra qui de Laurent ou Sylvie te rejoindra. En attendant.
1: Ah, je suis bien là.
2: Tais-toi.
1: Ah, je suis
2: En attendant, bien sûr, c'est la réclame, mais pas que, hein, parce que.
1: Oh, c'est la dernière fois que vous allez le dire.
2: C'est la dernière fois que je vais
1: dire.
2: Non, j'ai encore une réclame tout à l'heure. Non, non, mais celle-là, c'est la dernière fois que je vais le dire. C'est la réclame, mais pas que. C'est l'actualité dans toutes vos régions, grâce aux 44 locales de votre radio ici. Je vous embrasse toutes les filles. À tout de suite.
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11: Avis aux automobilistes du Haut-Rhin, si vous avez prévu de circuler ce samedi 18 juillet, pensez à lever le pied. Le Tour de France s'invite chez nous avec une étape 100% alsacienne entre Mulhouse et le Markstein. Le peloton traversera plusieurs communes comme Mulhouse, Wittenheim, Soultz, Saint-Amarin, Fellerin ou encore Masevaux-Innsbruck avant de grimper vers les sommets vosgiens. À Mulhouse, par exemple, attendez-vous à des restrictions de circulation entre 6h et 17h. Les secteurs du Palais des Sports, du quartier Hilbert, du boulevard Stossel, ainsi que les avenues Kennedy, Briand, François Mitterrand ou encore Colmar seront particulièrement concernés. Si vous avez un rendez-vous, des courses ou un trajet de prévu, mieux vaut partir en avance ou prévoir un itinéraire de remplacement. En revanche, si vous aimez le vélo, et ça c'est plutôt sympa, c'est l'occasion rêvée d'aller encourager les coureurs au bord du Tour. Une journée de fête, à condition d'avoir bien anticipé ses déplacements.
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2: Soyez les bienvenus si vous nous rejoignez, vous écoutez au Taquet avec Valérie Damido et Éric Bastien. Alors, à ce moment-là, normalement, Valérie rappelle les cadeaux.
12: Exactement.
2: On est d'accord. Pour cette dernière émission, on a fait appel à un fidèle de l'émission qui va le faire, mais alors beaucoup mieux que vous. Bonjour.
13: Alors bonjour, le problème c'est que je ne connais pas mon texte. Alors. Je ne connais pas mon texte. Peut-être que Stéphane Bern, vous connaissez, vous?
14: Oui.
13: Écoutez, j'ai regardé, je n'arrive pas à retrouver mon texte. Je crois qu'il y a une machine à casser à gagner. C'est ça, l'Espalès.
15: Oui, c'est une machine à café, je crois. Mais je crois qu'il y a autre chose. Coluche, c'est quoi? Je sais pas, je crois qu'il y a des trucs à gagner, des voyages, des machins. Des spas, des machins, des trucs, tout ça. Hein? Voilà, des massages avec Patrick Bruel, des trucs.
14: Oh non! Oh non!
2: Et est-ce que Johnny pourrait nous en dire un mot aussi? Oh mon Dieu.
13: Eh ben moi j'écoute tous les jours au Taquet parce que j'adore d'abord j'adore le café parce que j'adore le café. Parce que ma Longo c'est mon café.
2: Oh là là.
1: Oh là là.
2: Oh Didier Gustin, évidemment.
12: Petit chaton. Comment ça va?
13: Salut les copains.
2: Oh là là. Bonjour mon Didier, comment ça va?
1: Ah qu'est-ce qu'on l'aime.
13: Bonjour Valérie, bonjour Eric. Salut, Eric qui m'a envoyé un message. Oui, je pouvais pas te répondre parce qu'on avait déjà.
1: Mais oui, mais j'ai bien compris qu'il y a des gens qui. Mais oui, j'ai compris.
2: Mais oui, en plus je venais de parler de toi. Je venais de parler de toi.
13: Oui, j'ai entendu.
2: Oh là là.
13: J'ai entendu Uzès et tout.
2: Mon petit chat des bois.
1: Non, parce que moi j'ai voulu faire des petites surprises et en fait c'est l'équipe, on va dire, c'est Catherine qui connaît et Céline compris les deux.
13: Ouais, Catherine, elle est top.
2: Et voilà. Eh oui, les filles sont les meilleures, ouais. Mon petit chaton.
1: Ah Didier, t'as marqué l'émission, hein. Merci.
2: Merci, hein.
13: Bah, y a toujours, j'ai toujours mon rond de serviette. Hein.
2: Ah bah oui, évidemment, un jour on se retrouvera ici ou ailleurs, ne t'inquiète même pas.
13: Avec plaisir. Bon, bah je vous laisse parce que vous avez un jeu à faire, non?
2: Allez.
1: Bah oui, et tu joues quand même, fais ta promo, tu joues, tu fais quelque chose cet été ou pas là?
13: Oui, je suis en tournée, bah, justement, voilà. Parce que j'ai joué dans Camping Paradis, je suis en train de faire la tournée des 20 ans de Camping Paradis.
1: Okay.
13: Et voilà, j'ai une trentaine de dates jusqu'au 21 août. Voilà.
2: Eh ben génial.
1: Merci mon Didier, t'es un
2: merci,
1: amour.
2: Merci Didier.
13: Je vous embrasse fort.
2: Bisous
13: les copains.
2: Oh là là, quel amour.
1: C'est fou ça.
2: On l'adore celui-là. Alors, Laurent, t'es content de jouer avec moi?
1: Une belle réaction.
2: Alors, je vais la refaire. Laurent, t'es content de jouer avec moi?
16: Mais je suis super content, Valérie. Pourquoi cette question? Tout le monde est content de jouer avec toi?
2: Ah, ben oui, je sais pas, mon chat, comme il n'y avait pas de réponse.
1: Il a bien appris son texte,
2: voilà,
1: celui que j'ai donné.
2: Alors, Oh. Alors, Laurent, qui joue avec Ici Provence, t'habites à Lorgues, ville que j'adore. J'y ai passé beaucoup de fois des vacances, et j'adore Lorgues. Tu es marié à Nathalie, tu as des jumelles, tu as deux grands garçons, tu as des chiens, un chat, tu es pâtissier, boulanger, glacier. Bref, une profession qui n'aurait pas été pour moi, j'aurais évidemment fait faillite. Alors, est-ce que tu es prêt à gagner? Est-ce que tu as envie d'aller à la Ciotat?
16: Bah par contre, j'ai envie d'aller à la Ciotat, j'ai envie de gagner. De toute manière, c'est dans mon ADN, c'est obligé.
2: Ah bah écoute, mon
1: chat... T'as vu comme je l'ai bien coaché celui-là?
2: Ouais, ouais.
1: T'as vu ça?
2: Attends.
1: C'est la crâne de champion, ça.
2: T'es quoi comme signe astrologique?
16: Ça, c'est mon champion.
2: T'es quoi comme signe astrologique?
16: Gémeaux.
2: Gémeaux. Alors, écoute bien cette première question, avec une petite ambiance musicale. Est-ce que vous vous rappelez de ce tube? Bah oui, évidemment. Alors, j'ai une question drapeau à te poser.
1: Dragosta Dintei, je me souviens. C'est comme ça, je crois qu'on prononçait le nom.
2: Ah, mais là, tu me demandes un truc, c'est je ne sais pas, ça. Moi je connais. Bon, c'est ça, ouais. Kourouku, Kourouku, stage. Alors, le drapeau, écoute bien cette question, Laurent. Le drapeau de la Roumanie et le drapeau du Tchad sont pratiquement identiques. Est-ce que c'est vrai ou faux que la Roumanie et le Tchad ont presque le même drapeau? Top chrono, 5 secondes.
16: Roumanie, le Tchad, oui, je crois que c'est... Il y a du jaune, il y a du rouge, donc oui, moi je dirais oui. Et puis l'autre,
2: bravo. Eh ben bravo, c'est bleu, jaune et rouge. Voilà, c'est juste le bleu qui change. Il est un peu plus foncé sur le drapeau du Tchad. Bravo, premier point pour Laurent.
1: Bon, Sylvie, déjà, salut Laurent, hein, je suis content de te retrouver. Merci d'être là, Laurent, bravo.
2: Laurent est dans la team d'Amido maintenant.
1: Oui, bien sûr. Mais Laurent, il peut me parler quand même, non? Non, c'est fini?
16: Oui, ouais. Oui, il est gentil. De toute façon, vous êtes gentils tous les deux, là.
1: Oh. Voilà, c'est bien ça. Sylvie, voilà. Avec ici, Zer, qui était avec nous, mercredi, c'était le 15 juillet, qui a marqué 19 points, donc un beau parcours.
2: Oui.
1: Sylvie, à Saint-Apollinaire, comment ça va?
14: Bonjour, bien, ça va bien. L'orage est passé, donc c'est très bien.
1: Ah bon, alors tout roule. Hôtesse de caisse actuellement.
2: Hôtel de l'air, ouais.
1: Oui, elle n'a rien à voir. Mm. Technicienne de laboratoire, elle était aide-soignante. Vous vous souvenez, c'était Laure Ingalls, enfin Caroline Ingalls.
2: Oui,
1: Ingalls.
2: Je sais.
1: Elle voulait 12 enfants. Voilà.
2: Oui, elle fait des tartes aux pommes toute la journée en coupant du bois avec son mari.
1: Exactement, elle a visité l'Italie, elle est un peu sauvage. C'est elle qui souhaiterait que sa vie soit tournée, écrite par Gérard Jugnot. Vous en souvenez?
2: Évidemment.
1: Bien sûr.
2: Sylvie, ou alors un livre écrit par avec Nadine.
1: Oh, quand je pense Nadine Mousselet, c'est fou.
2: Nadine, ma réalisatrice m'a dit que t'étais sur Instagram, je t'ai suivi. Sur Instagram, je m'appelle Valou la Gitane, n'aie pas peur, c'est moi.
1: Ah non, mais c'est génial ça. Sylvie, le week-end se présente bien, on est heureuse.
14: Oui, ça va très bien. Je pense manger des moules frites ce soir, donc voilà.
1: Un joli programme. Voici la question, elle arrive tout de suite, c'est une question à un point avec un petit extrait. Ma série préférée, Grey's Anatomy, le corps,
2: tout
1: ça.
2: Oui, tout ce que je déteste.
1: Et oui, les problèmes. Alors, Sylvie, votre avant-bras fait la taille de votre pied. Vrai ou faux? Top chrono, 5 secondes. Ton avant-bras fait la taille de ton pied.
2: Elle a dit faux.
1: Je sais rien, je suis pas assez souple pour faire.
14: J'ai dit faux.
2: Elle a dit faux.
1: Eh ben c'est vrai, mais non, chez la plupart des adultes, la longueur de l'avant-bras est très proche de celle du plus. Non, mais c'est bon, puis je suis en train de vérifier.
2: Mais oui, c'est vrai, évidemment.
1: Voilà. C'est vrai. Catherine a vérifié aussi.
2: Moi, je suis en train de regarder. Oui, mes amis, vous ne savez pas ça, c'était un truc de gosse, on faisait ça tout le temps. Laurent, un point, Sylvie, pas de point. Ah, il a tout de suite, c'est chiant.
17: Excusez-moi.
2: Ah, j'ai même pas le droit de dire. Allez, vas-y.
17: Petit changement de programme.
2: Ah, d'accord.
17: Alors, toute l'année, vous nous avez parlé de cette personne. Toute l'année, vous avez. Chantonner cette personne.
1: Ah oui?
18: C'est là!
1: Ne me dis pas qu'on a un vibrisseur!
18: C'est
1: magnifique!
18: Là,
17: bonjour Rémi Brica!
1: Oh non!
16: Bonjour!
2: Oh, Rémi Brica, c'est pas possible! Je peux chialer!
1: Notre idole, notre légende!
2: Mais Rémi, comment ça va?
16: Ça va bien, voilà, je vous appelle de l'Allemagne, d'Europa Park, où je me produis en ce moment.
2: Oh là là là,
1: les colombes, le chapeau.
2: Oh là là là,
1: le feu d'artifice.
2: Mais on a chanté votre chanson
16: tout
2: le temps, mon...
16: Tout. Oui, c'est ce qu'on m'a dit, alors je suis vraiment heureux, parce que pour moi, c'est tous les jours la vie en couleur. Alors, et en plus, cette année, la vie en couleur va avoir 50 ans, donc c'est bien.
1: Oh là là.
16: Je suis le premier à vous l'annoncer.
2: Oh
1: mais quelle surprise extraordinaire. Tiens, regarde, Rémi, regarde comment on faisait. Allez.
18: C'est la vie en couleur.
16: En couleur.
2: Oui.
1: Voilà. Ah, c'est mon premier duo,
2: magnifique.
1: J'adore.
2: C'est magnifique. Je peux chialer. Nadine Mousselet, Rémi Brica, les filles, vous êtes formidables.
1: On peut
2: voilà.
1: Mourir tranquillement.
2: On peut mourir tranquillement.
1: Exactement.
2: Pas aujourd'hui.
17: Vous allez peut-être finir l'émission avant.
1: Oui,
2: on va finir l'émission. Merci.
1: Comment vous avez fait pour avoir Rémi Brica? C'est
2: magnifique. Hein.
1: C'est toi,
17: on lui a demandé. C'est une idée de Céline, la réalisatrice.
2: Oh là là, c'est magnifique.
1: Est-ce qu'on peut remettre un extrait quand même?
2: Ah oui, remettez-nous un petit extrait. Allons-y. Allez.
1: On
2: oh là là, on adore.
1: Il est où,
2: c'est la vie en couleur. La la la la, la chanson de ballon. Bon, c'est pas grave.
16: Des cris et des fleurs, les manèges tombent à l'unisson.
2: Oh ouais,
18: c'est la vie en couleur. C'est la voilà le marchand de ballon. C'est la vie.
1: Merci Rémi Bricard d'avoir été avec nous en direct.
2: Merci beaucoup Rémi. Oh là là.
16: C'est un vrai plaisir. En tout cas, je vous souhaite un très bel été.
2: Oh, toi aussi.
1: Gentil.
19: avec plein de couleurs et puis la vie en couleur surtout. Voilà.
2: Eh ben merci beaucoup.
1: C'est magique. La Limousse, les Rémi Bricard, oh Didier Gustin. Est-ce qu'on peut continuer l'émission jusqu'à 15h?
2: Eh ben, j'aimerais bien, mais non, parce qu'on va enchaîner tout de suite. Laurent, ton quiz musical, t'es prêt, mon chat? Laurent.
19: Oui.
2: Laurence, je vais pas te faire écouter Rémi Bricard, hein, mais il va falloir quand même que tu me trouves, les petites chansons que je vais te mettre, mon chaton. T'es prêt?
19: Je suis prêt.
2: Alors ça, c'est un tube que j'adore. Gwen Coupez aussi, elle l'adore. C'est elle qui l'a choisi d'ailleurs. On adore ce titre. Écoute bien, qui chante?

0: Et on peut faire bonjour Gilbert Montagné. Ça marche pas là.
1: Non, ça marche pas. On n'a pas tous les coups. Hein. On n'a pas non plus, tu vois. Bon. Eh, bravo, premier point pour toi, mon chat. Alors, tu vas m'en marquer tout de suite un deuxième avec cet énorme tube. George.

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1: 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Alors tu me dis que c'est qui, Ray Charles?
2: Bah, ouais, c'est...
1: Évidemment, ah, oui.
3: Bonjour Richard.
2: Merci, non. C'est
1: Georgia. Georgia on my mind, Red Charles. Qui veut dire que tu as.
3: C'est ton choix, ça. Hein. T'aimes bien, toi.
1: Non, bon, moi, j'aime tout. J'aime tout. Non, moi, mon choix, c'est celui un des tiens.
3: Ah, d'accord.
1: Ouais, c'est le deuxième des tiens. Bravo, Laurent. Tu as 3 points.
3: Sylvie, attention, là, il a un petit peu décollé. Donc, on a deux chansons à retrouver. Franchement, on est sur du tube, ça va. T'es prête, ma Sylvie?
4: Oui, j'espère.
3: Tu connais Rémi Brica, hein. T'étais contente d'écouter Rémi, là. C'est génial. Merci.
5: Sylvie, elle est stressée, elle est concentrée.
3: Oui,
5: elle veut gagner des points.
1: Voilà.
3: Et c'est la chanson qui arrive, on y va. Allez Sylvie, c'est facile ça, top chrono. Qui chante?
4: Dis-toi au hasard.
3: Tube dans les années 80. Une femme.
4: Oui.
3: Aïe, aïe, aïe. C'est Caroline Loeb.
1: Et toutes les matières, c'est la voix qu'elle préfère.
3: Je voudrais dédicacer cette chanson à Céline Lebras qui réalise cette émission et qui nous a foutu de toutes les matières, c'est les maths qu'elle préfère. Une espèce de parodie toute l'année. Et d'ailleurs, j'en profite pour dire qu'on n'en peut plus de tes chansons bretonnes. Et comme ton mari, François Touchard, est en régie, il va falloir qu'on se parle, François. Hein.
1: Allez, peut-être que tu vas trouver la deuxième chanson, c'est mon choix à moi.
3: Top chrono. Oh non, top chanson. I see trees of green. Facile. 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Allez, bon, on va le chrono là. Ah, non, Sylvie, écoute, là, c'est pas possible. Là.
5: Essayez, Sylvie.
3: Mais non.
4: Non.
3: Sylvie.
1: What a wonderful world.
3: Ça, c'est Louis Armstrong. Ah, c'est dommage, je pensais vraiment que c'était des chansons très connues. Hein,
1: Et c'est une sublime chanson, surtout, hein, sur l'amour, sur tellement de choses.
3: Oui, c'est bien de finir là-dessus. Bah, bon, Sylvie.
1: Ça serait pas mal. Ouais.
3: C'est moche, là, hein.
1: C'est moche.
3: Ah, pour Sylvie, c'est moche, ouais.
1: Bah, c'est moche, elle est à zéro, hein.
3: Bah, oui, ça ne fait pas dire.
1: Lolo, t'es à ça du bol de sangria, hein. C'est pas mal, hein.
3: Oui, ça manque un peu, d'ailleurs, là. Hein. On a soif un peu, là.
1: Alors là, je lance quoi? Je lance Soirée mondaine?
5: Oui.
1: Ah, bah, voilà. Bah, écoutez, bah, maintenant, je demande, hein. Eh bah, ben, vous êtes sur ici.
3: Avec Auréa. Bonjour, Auréa.
1: Allez, vous écoutez ici. On vous aime. Soirée mondaine, Auréa.

0: condamne Oria. Non mais on peut pas se quitter avant 13h sans que vous m'ayez refait une dernière fois Flipper le Dauphin.
1: Bien sûr, on va en parler, regardez. Jingle.
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1: Ça, c'est la soupe aux choux.
0: C'est vrai, bah, en même temps, je suis auvergnat. Hein,
1: je rappelle que Laurent, qui joue avec moi, est ici Provence. Il voudrait, s'il était un animal, être un dauphin.
0: Ah.
1: Est-ce que tu sais imiter le dauphin, Laurent?
3: Ouais, mais le dauphin qui dort un petit peu, il fait.
0: C'est ridicule. Catherine? On fait le dauphin?
1: Non, moi, j'imite rien du tout, moi.
0: Ah, bah si, on fait le dauphin, là. On a
1: moi, j'imite le chat.
0: Vas-y.
1: Ah, vas-y.
0: Miaou. Mais c'était facile, ça. Fais le dauphin, le dauphin.
1: Ah, voilà. Ouais. Alors, Laurent, tu vas faire quoi là ce week-end? Tu vas bosser, tu vas jardiner, tu vas faire quoi exactement?
3: Rien de spécial. Je pense que ça va être un petit peu de piscine, peut-être un peu de rivière aussi. On a été à la rivière ce matin là.
1: Et alors, il fait beau à la rivière?
3: Ah ouais, bah, c'est beau. En fait, c'est juste à côté, c'est à Vidauban.
1: Mais oui, mais oui. Ouais. Puis t'as un restaurant qui est pas loin là, aux fontaines de je sais plus quoi là, comment ça s'appelle?
3: Les fontaines, ça me dit rien. Mais on a deux restaurants hyper réputés à, je sais pas si je peux dire les noms, à l'Orgue. Il y a un restaurant, il s'appelle chez Bruno.
1: Ouais. Mm-hmm.
3: Ah, celui-là, il est réputé. Les derniers qui sont venus manger, je crois que c'est David Beckham et sa femme il y a pas si longtemps.
0: Bonjour David Beckham, qui est avec nous.
1: Hein. Non, il y a pas de
3: normalement. Il passe cet après-midi parce qu'il reste un peu de gambasse d'hier soir.
1: Ah, voilà, bah, ouais, embrasse-le bien, hein, le petit David, ouais. On l'adore. Alors, demain, il y a la finale, enfin la troisième place là.
0: Oui, bah oui, mais
3: oui.
1: Ah oui.
0: Non, remuez pas le couteau encore une fois.
1: France Angleterre. Bah quoi, on remue pas le couteau dans la plaie. On est pour l'Espagne de toute façon. Oui. Bon, alors, mon petit Lolo, là, c'est t'as 3 points. Je peux te dire que si tu marques, c'est plié, tu vas en finale.
3: Ouais.
1: Alors, c'est une question cash. Écoute bien la question. C'est simplissime. Pour un homme de ta trempe, tu devrais trouver immédiatement. Écoute bien. Comment on appelle la partie du livre où il y a marqué les chapitres et les numéros de pages? Comment ça s'appelle cette partie du livre où sont indiqués les chapitres et les numéros de pages? On appelle ça, il y a un nom spécial. Top chrono. 10 secondes.
3: Chapitre et numéro de pages.
1: Oui, ça répertorie tout, quoi.
4: Mais il demande à ses fils qui sont là pour l'aider.
0: Ben évidemment.
1: Mais il a le droit. Mais il a le droit. Alors
3: C'est dur, cette question.
0: Non.
1: Quand je vais te dire la réponse, tu vas me dire « Ah bah non, c'était pas dur, c'est la table des matières. »
3: D'accord. Ah bah, j'aurais pas cru qu'il y avait une table de matière dans ma
1: vie. Ah oui.
0: Bah quand même, la table des matières.
1: Alors, c'est pas grave.
0: Pour l'instant, elle a encore zéro. Hein,
1: absolument.
0: Sylvie, c'est clair que là, voilà, si tu ne marques pas, il l'emporte. Si tu marques, tu encaisses 5 points. Et donc, tu es dans la phase finale avec nous dans les prochaines minutes. Un petit peu de pression, Sylvie. On y croit. Voici ta question. On va y aller tout de suite. Pour 5 points, sur un dé à 6 faces, les dés à 6 faces, quel chiffre est inscrit sur la face opposée aux 2? Top chrono, 10 secondes. Quel chiffre est inscrit sur la face opposée aux 2? T'as dit 4?
5: Oui.
0: Je crois que tu ne regarderas plus jamais les dés comme avant. C'était le 5. Oh Sylvie, je suis désolé.
1: Ah bah ça fait bien nos affaires ça Lolo, parce que tu vas jouer la finale avec maman.
0: Bravo Lolo. Alors. Football, hein. Bravo Sylvie quand même, hein. Merci.
3: Bravo Sylvie.
5: Réussi à faire beaucoup de zéros aujourd'hui.
1: Écoute, on peut pas toujours gagner Sylvie, tu vois.
0: On peut pas tromper mille fois mille personnes.
1: Bon, alors Laurent.
3: L'apéro, c'est l'apéro.
1: Bon, Laurent, c'est pas mal. Lance l'apéro, commence à faire chauffer le barbecue. Là, t'es aux portes de gagner la finale.
0: 100% masculin, finale, hein, dis donc. Samuel Laurent, deux mecs.
1: Et alors?
3: Oui, bon, rien, deux mecs.
0: On constate, quoi, voilà.
1: C'est quoi? C'est moi qui joue avec Laurent. Je regarde Laurent.
0: C'est mon côté patriarcat. Voilà. Oula, les gros yeux qu'elle me fait.
1: Non, mais oula. Catherine dit quelque chose, quoi.
0: Je remarque juste que c'est une finale de mecs. Hein.
1: Ça fait 2 ans que j'arbitre entre vous, débrouillez-vous. Hein. Bon, alors, c'est pas grave. Là, c'est vraiment la dernière fois que je vais le dire. Hein, je l'ai dit pendant 2 ans.
0: C'est vrai, attendez, un moment, enlevez la musique.
1: C'est limite.
0: Non, il faut que ce soit solennel.
1: C'est limite solennel.
0: Enlevez tout. Non, s'il vous plaît.
1: C'est vraiment mon dernier. Et tout de suite, vous allez écouter. On va le dire ensemble. 1, 2, 3. La réclame.
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1: Et c'est la dernière fois que Rocky va nous accompagner dans Au Taquet. Toutes ces finales, 2 ans de finale, mon Dieu, toutes ces chances que j'ai eues de gagner, j'ai triomphé plus d'une fois. Et là, aujourd'hui à ma gauche, il y a Laurent. Laurent, il joue avec ICI Provence. Il habite à Lorgues. Il est marié à Nathalie. Il est pâtissier. Autant vous dire qu'il ne va pas rester longtemps dans la sauce. Il va triompher et partir à la Ciotat. À ma droite, il y a qui ?
0: Eh bien, il y a Samuel pour cette dernière finale avec ICI Héros. Il est en mode Saint-Génie de Fontenay, mais il fait du barbecue. Voilà, il a un chat qui s'appelle Tigre. Comme Survivor avec The Tiger. Il a l'œil. L'œil de la victoire !
1: Ouais, c'est parti ! Oh my god, Rocky, c'est toi ?
0: Oh, c'est la dernière finale, quoi.
1: Alors, Laurent, t'es prêt à gagner ?
3: Je suis prêt à gagner.
1: Ça, c'est une bonne nouvelle, tu vois, parce que...
3: Je suis prêt à...
1: Tu sais que c'est pas un bingo, hein, pour la finale.
3: Ouais, ouais.
1: Ah oui, on l'avait dit, hein. C'est-à-dire que on se dit, bon, pendant 2 ans, on leur a raconté plein de conneries, ils ont rigolé avec nous, on a monté un pays, le Damidoland, il y a déjà 1700 habitants.
0: C'est vrai.
1: Alors, on va vous poser des questions l'un sur l'autre. Vous allez marquer, c'est des vrais ou faux. Je vais te donner des vrais ou faux sur Eric. À chaque fois que tu vas bien répondre, tu auras 2 points. Hein, t'es d'accord ?
3: Je connais tout d'Eric.
1: Oh mon Dieu.
0: Bah, c'est inquiétant.
1: Tu sais quoi ? C'est magnifique. Je vais quand même t'encourager avec une chanson que tu adores. Je suis tombée pour elle.
0: Je ne sais pas que j'étais en couple avec Pascal pendant 6 ans. Rien.
1: Ah bah là, écoute, on va appeler Pascal, on va lui demander confirmation. Bonjour Pascal Obispo.
0: Non mais je sais qu'il a des fois écouté l'émission. Pascal.
1: Il a totalement écouté l'émission. Alors, c'est parti. Il n'y aura pas que 10 secondes d'un commun accord avec la réalisation.
0: Ouais, vous avez triché quoi.
1: On a pris chacun 20 secondes parce qu'il faut poser les questions.
0: D'accord, ok.
1: Alors, à chaque fois que tu me dis la bonne réponse, tu as 2 points. Écoute bien. Alors, Eric parle couramment anglais, vrai ou faux ?
3: Vrai.
1: Le surnom d'Eric, c'est Grongron.
3: Grongron ?
1: Ouais.
3: Vrai.
1: Eric a gagné 5 fois en 2 ans la finale.
3: Faux.
1: Ça, c'est...
0: Ouais.
1: Ok, et Eric adore l'argent, d'ailleurs, il en parle tout le temps.
3: Bah, vrai.
1: Voilà, sauf que...
0: Bon, en fait, la dernière,
1: Eric est hypochondriaque.
3: Vrai.
1: Voilà, mais tu as marqué, Eric parle couramment anglais, c'est faux, hein.
0: Ah non.
1: Même une buse.
0: Ah, une buse.
1: Le surnom d'Eric, c'est pas Grongron, c'est Chonchon.
0: Chonchon.
1: Voilà, tu as
0: gagné 5 fois, là.
1: il a dit faux, donc ouais. Il a 2 points. Eric adore l'argent, il a dit 2 points. Eric est hypochondriaque, 2 points, il a 6 points.
0: Ouh là là là là là là là là.
1: Voilà.
0: Samuel, donc il a 6 points,
1: ouais.
0: C'est pas compliqué.
1: Ah bah
0: faut
1: oui,
0: faire,
1: c'est
0: faut
1: bien.
0: Il faut faire 8 puisque c'est 2 points par bonne réponse. Ok, Samuel, 8 points, ça veut dire 4 bonnes réponses sur 5.
1: Woohoo !
0: J'ai des questions à te poser sur Valérie, c'est du vrai ou faux, on t'encourage avec la musique que tu aimes.
7: C'est Marseille bébé,
1: ouais ! C'est Marseille bébé !
0: Allez Samuel, on y va, tu me réponds assez rapidement, vrai ou faux, top chrono. Valérie préfère Michel Sardou à Johnny.
3: Oui.
0: Valérie a 3 chiens.
3: Ouais.
0: Valérie adore la chasse.
3: Faux.
0: Valérie est timide.
3: Faux.
0: Valérie part en vacances en Espagne.
3: Valérie est timide, vrai. Et Valérie part en Espagne, vrai.
0: Et très bien, nous sommes arrivés au bout du chrono. Nous allons donc vérifier. Valérie part en vacances en Espagne, tu confirmes ?
1: 2 points.
0: 2 points, Valérie est timide.
1: C'est vrai.
0: Il a dit vrai, hein ?
1: Oui.
0: T'es timide ?
3: Il dit vrai.
1: Eh oui, je suis timide, je rougis. Mais c'est la vérité, personne ne le croit jamais.
0: Valérie adore la chasse.
1: Il a dit faux, c'est totalement faux. Je déteste.
0: Valérie,
1: à 2 points.
0: Ouais. Valérie a 3 chiens, t'as dit quoi ?
3: J'ai dit vrai.
1: Et non, j'en ai que 2.
0: Non. Alors attention, 2-4-6, pour l'instant t'es à égalité, tout se joue sur cette réponse. Valérie préfère Michel Sardou à Johnny, tu nous as dit ?
3: Vrai.
4: Il a... Non, il a dit faux.
1: Non, il a dit vrai.
4: Il a dit vrai, pardon.
1: Et c'est faux, je préfère Johnny !
0: Et donc ça ne suffira pas, Samuel.
7: Mais si, ça suffit, Samuel.
1: Ils sont à égalité. Donc c'est les points qui les départagent.
0: Ah, oh bah dis donc.
1: Et donc Laurent a eu 17 points et Samuel il a eu 21. Bah c'est Samuel.
0: Samuel, c'est toi qui gagne.
1: Voilà.
0: Bravo Samuel.
1: Alors Samuel, c'est toi qui iras au festival live ici la Ciotat. C'est magnifique. Tu pars 3 nuits d'hôtel. Tu iras au concert tous les soirs. Tu iras même dans les coulisses. Tu feras du bateau. Tu sauras très vite qui sont les invités. Là, pour l'instant, on n'a pas le droit de le dire, mais très rapidement, on le saura.
0: Il y a Rémi Brica.
1: Oui,
0: Rémi
1: ça, c'est
0: Brica,
1: sûr.
0: Il y sera.
1: Et voilà, bravo. Et,
0: bravo à vous tous.
1: Et puis, eh ben, Lolo, tu gagnes la machine à café de Joe Malongo.
0: La dernière machine espresso, 32 dosettes, 6 verres en verre. Merci à Joe Malongo et à l'entreprise Malongo de nous avoir accompagnés pendant ces 2 ans.
1: Ah ouais, alors franchement, on a plein de merci à dire. Évidemment, on est très triste de vous quitter. Hein. On va plus jamais dire bonjour la France, enfin surtout moi. Je ne vais plus jamais supporter les vannes de Chonchon.
0: Je t'appellerai.
1: Tu m'appelleras, bien sûr. Alors, je remercie évidemment tous les auditeurs. Merci parce qu'on part en plus sur un super score. Et donc, merci. Merci aux habitants du Dami d'Hollande, on continuera cette vanne. Merci à Maître Kikandon qui a arbitré avec brio cette dernière et puis pendant un an. Merci à Gwen Coupès qui est déjà en vacances, cette bourrique. Merci à Céline qui a réalisé avec brio.
0: Bravo Céline.
1: Voilà, merci. Merci. Aujourd'hui c'est Ma, mais on a quand même bien plein. Basile, Florent, Elori,
0: Lucas.
1: Alors Lulu, bravo parce que Lulu est un génie.
0: Ouais, c'est un génie.
1: Donc voilà, merci à Didier Gustin, François Touchard, Sandrine Saroche, Labajon. Tous ces gens qui nous ont accompagné la première
0: Sébastien
1: saison.
0: Sébastien Marx.
1: Merci à Alexandra, Marianne. On a eu tellement Sadika. On a
7: Laura.
1: On a eu tellement au standard.
0: Maëva, Manon, Elodie pour l'équipe web et toutes
1: Exactement.
0: Les vidéos que vous avez retrouvées. Puis les deux auteurs.
1: Et les deux auteurs, Raphaël et Luigi, qui nous ont fait des questions. On peut dire.
0: Voilà.
1: On peut dire ça, non?
0: Très sympa.
7: Bah, on a appris plein de choses.
1: On a appris plein de trucs. J'espère que vous êtes bien marrés. Nous, on a adoré partager ces 2 ans avec vous. J'ai adoré. Racontez vos histoires, vos vies. Vous avez des vies exceptionnelles. Vous êtes formidables. Moi, j'aime la France. J'aime les Français qu'on a eu pendant 2 ans. Vous êtes exceptionnels. Vous vous occupez d'associations. Vous êtes amoureux de tout, de la nature. Vive Johnny à Balachasse.
0: Bon, merci à toi, Valérie.
1: Merci, Eric.
0: Merci, Valérie.
1: Merci vraiment à Yann Chouquet et Céline Pigalle d'être venus me chercher. Et puis, on se retrouvera un jour ici ou ailleurs. Merci la France. Bonjour. Au revoir. Pardon. À demain. Allez,
0: oh, c'est
1: salut.
0: Mignon. Benjamin Mathieu, bonjour.
1: Salut Benjamin Mathieu.
8: Au taquet jusqu'au bout, Valérie.
1: Bien sûr.
8: Ouais, ça fait plaisir de vous entendre.
0: Pour la dernière. Bon, alors, ma France, là, dans un instant.
8: Eh ben oui, ma France, on est ensemble pendant une demi-heure. C'est la dernière de la saison également. Avec un invité, on va notamment parler de la solidarité auprès des personnes qui subissent la sécheresse et les incendies dans le sud de la France. Avec notre invité du Secours Populaire. Et puis, on va évidemment revenir aussi sur les orages qui ont été très violents.
0: Merci Benjamin, à tout de suite.
1: Oh là là.
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0: Et on embrasse Wendy Bouchard aussi.
1: On embrasse très fort Wendy Bouchard, c'est mon dernier top à la
0: déconne.
1: Vas-y,
0: je te laisse faire, je dis quand
1: même. Eh ben, merci ici, je t'aime, merci la France, je t'aime. 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
8: Bonjour et bienvenue dans Ma France au menu de votre journal. Des grelons géants qui tombent du ciel et une mini-tornade après la canicule. Place aux orages très violents, ils ont fait 2 morts hier soir en Haute-Vienne et en Isère. La détresse des agriculteurs creusois qui font face à la sécheresse, épuisés et inquiets par le manque d'eau, alors que la loi urgence agricole pourrait être votée lundi sur fond de polémique environnementale. La suite des fouilles dans le Tarn après les indications précises de Cédric Jubilard. Les ossements retrouvés vont être analyser rapidement pour déterminer s'il s'agit bien de la dépouille de sa femme dont il a avoué le meurtre. Notre invité depuis Marseille, Gaël Salado du Secours Populaire, le Secours Populaire qui lance un appel aux dons en faveur des sinistrés des incendies. À J-1 de la petite finale, on fait le point sur le moral dans les crampons un petit peu de l'équipe de France. Elle joue contre l'Angleterre demain soir, c'est le dernier journal du mondial tout à l'heure. On vous présente également la brigade anti-relou pour protéger les femmes qui veulent pouvoir aller tranquillement aller à la plage à Marseille. Et puis suite et fin de notre série exceptionnelle dans les coulisses de la justice au tribunal d'Amiens en Picardie. Vous avez le menu, nous sommes ensemble pendant une demi-heure. C'est l'été de toutes les souffrances. Après 3 canicules, la chaleur étouffante et les incendies, voilà, avec le retour des températures plus respirables, les orages, parfois très violents, comme hier soir en Isère et en Haute-Vienne, avec des grêlons géants tombés du ciel, des orages qui ont fait 2 victimes, une femme lors de la chute d'un arbre en Haute-Vienne et un homme en Isère. Il se trouvait dans son entreprise hier soir. Il a voulu éteindre un début d'incendie provoqué par la foudre. Cet habitant de Dolomieux, âgé de 38 ans, était très apprécié. La mère Delphine Hartmann, très touchée ce matin.
9: Évidemment que suite à cette nuit dramatique, on est tous très touchés. La commune, c'est une petite commune de 3200 habitants. Donc oui, évidemment, on est touchés. On a une pensée vraiment très, très émue pour la famille et les amis en tout premier lieu. Quoi. L'incendie s'est déclaré très vite. Comme vous le savez peut-être, il y a eu des gros orages et des coups de foudre très importants. On a eu 2 coups de foudre successifs sur le quartier et du coup ben voilà le feu a pris suite à un coup de foudre et ça a été très rapide.
10: Et donc le monsieur était dans son entreprise, c'est ça?
9: J'ai pas tous les éléments. Quoi qu'il en soit, il est décédé dans les lieux, quoi. On est tous fortement, j'allais dire, impactés suite à des événements de cette nature.
8: À noter que la vigilance orange aux orages est levée aujourd'hui. Et puis les conséquences en Ardèche des orages d'il y a 48 heures. 50% des vignobles du sud Ardèche ont été touchés, selon le syndicat des vignerons indépendants de France. Une perte considérable pour les agriculteurs. À Villars, à côté de Saint-Étienne, c'est même une mini-tornade qui a ravagé une partie de la commune. Des voitures ont été soulevées, des toits arrachés. Les habitants sont encore sous le choc. Margot Longeroche, les dégâts sont spectaculaires.
11: Quentin est seul avec son petit garçon de 2 ans quand la tornade traverse le hameau. Il le raconte encore sous le choc.
12: On a essayé de se mettre à l'abri dans un coin retranché, quoi, pour limiter les dégâts, parce qu'en fait, le placo était en train de, ça vibrait en fait. Du coup, j'avais peur que, dans la pièce à vivre, il y a tout qui s'effondre sur nous. J'ai fait ce que j'ai pu, on va dire.
11: Et dans la chambre de l'enfant, il ne reste que le placo qui tient comme par miracle, la charpente, la toiture, tout s'est envolé.
12: J'ai surtout peur pour mon fils quand j'étais en bas, et puis après, quand tout s'est arrêté, quand on est sorti, on l'a mis en sécurité ailleurs chez mes parents, et puis nous, on est venu constater les dégâts.
11: Quentin et sa femme vivaient depuis 5 ans dans cet appartement où ils n'ont plus le droit d'habiter désormais. C'est trop dangereux. Chez sa voisine Marie-Charlotte, ce n'est pas mieux. Tout le salon et les chambres sont à ciel ouvert. Des morceaux de laine de verre et de placo recouvrent le sol. Heureusement, ni elle ni sa fille n'étaient là quand la tempête est passée.
13: Quand on m'a annoncé qu'il n'y avait plus de toit sur le bâtiment, j'ai regardé ma caméra et en fait, je vois toute la tornade qui arrache tout. Je me suis mise à trembler, j'ai pleuré. Et heureusement, le papa de ma fille m'a canalisé en me disant « Écoute, t'étais pas là, la petite n'était pas là. » C'est que du matériel, on va s'en sortir.
11: Sans toi, les bâtiments les plus abîmés vont prendre la pluie dans les heures, les jours à venir. Et les habitants sinistrés risquent de perdre le peu d'affaires encore intactes.
8: Le reportage ici Saint-Étienne-Noir. Conséquence de ces 3 canicules d'affilée, une intense sécheresse qui touche durement les agriculteurs et des paysages qui prennent un petit air de désert avec de l'herbe jaune, voire brûlée, qui n'est pas belle à voir. Dans la Creuse, la FDSEA a déjà demandé au préfet d'engager une procédure de reconnaissance de calamité agricole. Exemple à Anzem, où cet exploitant cherche l'eau désespérément. Thibaut Pointeau pour Ici Creuse.
14: Les traits tirés, le visage de Jean-François Lemoine est marqué, l'agriculteur est épuisé.
15: On est tous crevés, depuis le printemps on n'arrête pas, on a tous s'embrayé, les ensilages, les enrubanages, le foin, la fenaison. Et le gros souci aujourd'hui qu'on a, c'est la flotte.
14: En plus de 30 ans d'activité, il n'a jamais connu une telle sécheresse.
15: On n'a plus d'eau, le ruisseau du bas, c'est un ruisseau que même les anciens n'ont jamais vu tarir. Mais là, on va le faire, il va, dans 8-15 jours, il est tari.
14: Conséquence, il doit aller chercher de l'eau plus bas, dans la rivière Creuse.
15: Bah, j'ai changé la tonne, j'ai acheté plus gros. Il faut aller de plus en plus loin. On est passé de 4000 à 8000 litres, hein, tout simplement, on a doublé le volume.
14: Alors face à cette sécheresse, la FDSEA milite pour des retenues d'eau.
16: On en a besoin, ces retenues, elles sont multi-usages.
14: Séverine Brie, secrétaire générale du syndicat.
16: Elles ne sont pas là que pour arroser nos maïs ou autre chose, elles sont là aussi, vous avez vu, à l'heure actuelle, ce qui se passe au niveau des feux.
14: Selon le préfet de la Creuse, Jean-Philippe Legueux, 6 projets de retenue d'eau sont dans les cartons, dans le département, mais n'ont pas encore été déposés par les agriculteurs.
17: On fera tout pour faire aboutir les projets qui répondent aux enjeux de notre agriculture dans le respect de l'environnement. Et donc dans le respect de l'environnement, on peut avoir ce type de projet.
14: Des projets qui sont jugés trop coûteux par la Confédération Paysanne. Le syndicat s'oppose aux retenues d'eau pour irriguer les cultures comme le maïs et se dit favorable à ces projets pour abreuver les bovins ou pour arroser des parcelles maraîchères.
8: Et puis face à cette situation catastrophique dans les Vosges, la coordination rurale de la Marne organise une opération de solidarité d'ampleur. 20 tracteurs qui partaient ce matin chargés de fonds Tourcoing. Un convoi de 2 km de long pour sauver la mise à leurs confrères lorrains. Une loi d'urgence agricole qui porte donc bien son nom dans ce contexte. Un texte promis aux agriculteurs par le gouvernement suite aux manifestations du début d'année. Il pourrait être adopté en début de semaine prochaine au Parlement, mais il fait polémique. Parmi les points de crispation, la gestion de l'eau et la réintroduction de 2 pesticides interdits en France, dont le très controversé acétamipride. Jean-Claude Tissot, sénateur PS de la Loire, évoque un recul environnemental.
18: Certes, ils ont autorisé l'acétamipride que sur la filière noisette, mais sur la filière betterave, c'est avec un autre produit néonicotinoïde, certes pas foliaire, mais avec des semences enrobées. Qui dit semences enrobées, ça veut dire qu'on enfouit la graine, et bien évidemment, la matière active va rester dans le sol. Donc c'est encore presque pire que ce qui avait été prévu. Donc voilà, donc rien avancé, aucune écoute des alertes qui ont pu nous être faites, les sociétés savantes, l'ordre des médecins, aucune prise en compte. Quoi.
8: À droite, on défend ce texte, et on assure que ce sont les scientifiques de l'Agence nationale de sécurité sanitaire qui vont encadrer l'utilisation de ces 2 pesticides. Le député LR, Julien Dive.
19: Là aujourd'hui, ce qui est fait, c'est qu'on donne la décision à l'ANSES. Il y a 10 ans, le politique s'est mêlé de ce qu'il ne regardait pas en interdisant, en prenant une décision d'interdiction. On aurait pu faire comme l'an dernier, se mêler de ce qu'il ne regarde pas et prendre une décision. Et j'ai entendu l'an dernier des parlementaires demander à ce que ce soit la science qui se charge de la question. Et bien, c'est ce qu'on vient de faire. Ça n'a pas été simple pour les sénateurs de l'accepter, ça. Ils ont fini par l'accepter, de donner la possibilité de déroger à l'ANSES. Donc c'est l'ANSES qui décidera sur l'acétamipride ou la flupie. Mais en plus, on a cadré le sujet. C'est-à-dire que ça ne sera pas pour toutes les cultures, avec des règles strictes. Et encore une fois, ce sera un avis qui sera purement scientifique. Parce que l'ANSES, je le rappelle, est indépendante. Et heureusement.
8: Le texte qui est donc discuté lundi prochain à l'Assemblée nationale. Un accident rare et choquant. Un train a percuté ce matin un troupeau de vaches au niveau de la commune de Crévenay. C'est en Haute-Saône. 18 vaches sont mortes. Il n'y a pas de blessés à bord du train. Une équipe d'équarisseurs a été présente sur place pour dégager la voie. Le trafic des trains est interrompu entre Vesoul et Lure. Des conditions de circulation très difficiles pour vous ce week-end si vous partez en vacances dans l'est de la France. La journée est classée rouge dans le sens des départs et demain cela concerne tout le territoire près des bisons futés. Il est conseillé d'éviter les heures de pointe. Les fouilles ont repris tôt ce matin à Mayoc dans le Tarn. Les ossements retrouvés dans un terrain qu'a indiqué Cédric Jubilard aux enquêteurs sont désormais en cours d'analyse à Pontoise en région parisienne. Il faut déterminer s'il s'agit bien du cadavre de sa femme disparue il y a 5 ans et demi et dont il a fini par avouer le meurtre. Alors pourquoi ce revirement après un si long mensonge? Jean-Philippe Degnaud, faut-il y voir une tactique judiciaire pour bénéficier d'une peine plus clémente en appel?
20: Tout au long de l'audience, Cédric Jubilard avait tenu bon la thèse de l'erreur judiciaire, confortée parfois par les lacunes de l'enquête qui n'a jamais apporté la preuve formelle de sa culpabilité, malmenée souvent par les témoignages et les expertises, révélant immanquablement que personne d'autre que lui n'aurait pu faire disparaître Delphine ce soir-là. Et à chaque fois, l'accusé Jubilard, acculé par les évidences, évacuait le problème en lâchant cette déroutante réplique « Qu'est-ce que vous voulez que je vous dise ? » Tandis que ses avocats, sans jamais prononcer le mot « innocence », tentaient de gagner un acquittement au bénéfice du doute. Peine perdue, donc doublement perdue, puisque dans ses motivations, la cour d'assises avait justifié la lourde condamnation de Cédric Jubilard par son refus de reconnaître le meurtre et de soulager ainsi la douleur de la famille de Delphine et de ses propres enfants. C'est donc certainement l'espoir d'obtenir une peine inférieure qui l'a aujourd'hui poussé à faire des révélations décisives juste avant son procès en appel à Toulouse.
8: Les enquêteurs qui précisent que les résultats des analyses sur les ossements seront donnés rapidement, les fouilles qui vont encore durer quelques jours.
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8: Allez, on part se baigner à Marseille, dans le journal des régions, où la légèreté de l'été peut parfois rimer avec de la drague un peu lourdingue. Près d'une femme sur deux déclare avoir déjà été victime de harcèlement sexuel à la plage, selon une enquête IFOP publiée il y a 3 ans. La ville de Marseille a donc reconduit cette année un dispositif baptisé Safer Plage, avec des médiateurs, une sorte de brigade anti-relou que Mathilde Vinceneux est allé tester.
21: C'est sur la plage bondée des Catalans, la plus proche du centre-ville de Marseille, que les signalements sont les plus fréquents. La plupart du temps, ils viennent de jeunes femmes, explique Robson, l'un des médiateurs.
22: Soit un homme qui s'approche trop de leur serviette,
5: des dragues lourdes. Sinon, il y a aussi le cas classique où un homme est en train de prendre des photos.
21: Alors régulièrement, les médiateurs font des annonces.
6: Vous pouvez nous interpeller directement ou via l'application Safe en plage.
21: Ils partent aussi en maraude sur le sable. Luna, une touriste belge de 20 ans, confirme avoir déjà subi des remarques gênantes.
22: Oui, certaines personnes font des commentaires. Et ce n'est pas toujours agréable. C'est bien qu'il y ait quelque chose pour le signaler quand ça arrive. Ça nous aide à nous sentir en sécurité.
21: Sandrine, 24 ans, acquiesce. Ce n'est pas toujours facile d'intervenir seule, dit-elle.
23: Avec des copines, on avait vu un gars qui prenait en photo des filles. Donc on était allé le voir. Et en fait, il devenait agressif.
21: Nous, les médiateurs, nous sommes formés pour agir, explique Marie. Parfois, il faut appeler la police, mais souvent, une discussion suffit, même s'il faut de la patience.
24: Qu'est-ce qu'on nous dit souvent? Que si les filles ne veulent pas se faire mater, elles n'ont qu'à pas se mettre en maillot de bain. Nous, on essaye de réagir avec pédagogie.
21: Petit à petit, sur le sable, la parole des femmes se libère. Entre l'été 2024 et l'été 2025, les signalements ont plus que doublé sur les plages marseillaises.
8: Du monde sur les plages, mais c'est aussi la très grande affluence en ce moment aux fêtes de Bayonne dans les Pyrénées-Atlantiques qui se terminent dimanche. Des milliers de personnes vêtues de la traditionnelle tenue en blanc et rouge qui déferlent dans les rues. Alors c'est la plupart du temps bon enfant, parfois un tout petit peu moins, parce qu'avec près d'1,5 million de participants sur l'ensemble des journées, certains fêtards ne se prennent pas la tête et font leurs besoins dans la rue. C'est évidemment interdit. La mairie a donc mis en place une brigade pipi pour verbaliser les délinquants de la miction. Ici, Pays Basque a suivi cette brigade un peu particulière.
25: Les fêtards patrouille pédestre sur le secteur du Petit Bayonne.
26: On fait des opérations spéciales miction. On part en équipe de 4 pour faire le tour de la ville, pour faire que ça aussi.
27: Ça, c'est des restes du nettoyage de ce matin, ne vous inquiétez pas, hein, les petites flaques comme ça.
28: C'est vraiment de la mauvaise foi quand ça se produit, parce que vous voyez le nombre d'urinoirs qu'on a mis à disposition, que ce soit masculin ou féminin. Donc vraiment, si on se décide à faire pipi sur la voie publique, sur une porte ou que sais-je, ça impliquera une verbalisation systématique, parce que vraiment, on a tout mis à disposition pour que ça se passe bien.
27: Si lors de notre passage on constate, on verbalise automatiquement, mais on n'en a pas constaté cette année. Pas encore.
8: Eux font comme ils peuvent pour uriner sur les routes du Tour, les coureurs du Tour de France, tant les étapes se déroulent cette année à toute allure. Aujourd'hui, c'est la 13e étape entre Dole et Belfort, la plus longue aussi, avec 205 kilomètres. Et ce n'est pas plein, hein. Les coureurs vont grimper le Ballon d'Alsace. Le Tour qui n'est pas toujours une fête, voici une histoire qui n'est pas très sympa. Le maire de Ussel en Corrèze, où sont arrivés les coureurs, tout heureux dimanche dernier, de recevoir un maillot jaune dédicacé par Tadej Pogacar, offert au maire par le directeur du Tour. Et puis, quelques minutes après, le maillot est volé. Jean-Pierre Guittard, le maire de la commune, est un peu dépité.
29: J'avais mis ça dans une étagère et quand je suis revenu le soir pour récupérer tout ça, il y avait la médaille était encore là, le profil de l'étape était encore là, mais le maillot avait disparu et il y a quelqu'un qui s'est approprié, bien sûr sans me demander mon avis, qui depuis ne s'est pas manifesté non plus. Je vois mal la personne qui a pu le prendre venir me le ramener en disant tiens, je t'ai fait une blague et je l'avais pris mais je te le ramène. C'est un maillot que j'aurais fait encadrer et que j'aurais mis dans le bureau du maire. On le retrouvera pas. Alors après, bien sûr, je suis déçu par rapport au fait de ne pas l'avoir et surtout déçu de pouvoir penser qu'il y a une personne soit capable de faire ça. C'est surtout ça qui me dérange le plus. Alors, il y en a beaucoup qui m'ont dit, si tu avais fait ci, si tu l'avais mis ailleurs, si tu l'avais fait ci, ben oui, si. Avec des si, eh ben, j'en aurais peut-être jamais eu, et avec des si, il n'aurait pas disparu.
8: Mais l'histoire va peut-être bien se terminer, car le directeur de la Grande Boucle, Christian Prudhomme, a assuré au maire qu'il allait regarder ce qu'il pouvait faire, potentiellement lui renvoyer un maillot dédicacé. Puis restez avec nous, dans un quart d'heure, on fait le premier point sur la course, c'est évidemment à 13h30.
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8: Suite et fin de notre série exceptionnelle toute cette semaine dans les coulisses.

0: du tribunal judiciaire d'Amiens. Les équipes de ICI Picardie qui nous font vivre cette plongée au cœur de la justice du quotidien. Et on se penche, pour terminer, loin des affaires médiatiques du pénal, et bien dans la vie de tous les jours, les déchirements d'un divorce, la crainte d'une expulsion en cas de loyer impayé ou le stress d'un licenciement abusif. Nicolas Fillon nous fait vivre une audience des affaires familiales.
1: Les dossiers s'enchaînent dans cette pièce climatisée de 15 mètres carrés. Ce matin, sont traitées en urgence des demandes d'exercice de l'autorité parentale dans des couples déjà séparés. Il y est question de garde d'enfants ou de pension alimentaire. D'un côté d'une grande table rectangulaire, une juge aux affaires familiales qu'on appellera Estelle.
2: La particularité, c'est le fait qu'on arrive à l'audience avec peu d'éléments, puisqu'on a uniquement l'assignation d'une des parties sans avoir la connaissance de la position de l'autre partie.
1: Elle souhaite garder l'anonymat.
2: L'accès à l'intimité même des familles. Ce sont des personnes qui n'ont pas réussi à se réconcilier sur certains points et qui demandent l'avis du magistrat.
1: En face de la juge et de sa greffière qui note tout, deux avocats représentant chacun un parent présent et assis d'un bout à l'autre de la table. 10 minutes pour plaider son dossier, ensuite remis à la juge qui questionne deux versions opposées.
2: Je pense qu'il faut faire preuve de suffisamment d'humanité pour que les parties elles se sentent entendues. Mais effectivement, c'est très difficile pour une mère ou pour un père d'apporter des preuves. Il n'y a pas d'enquête policière, donc ils vont le faire aussi avec les éléments qu'ils ont.
1: Dans ce débat contradictoire, pas d'envolée lyrique, ni d'effet de manche comme au tribunal pénal. Mais on sent bien la tension, le déchirement entre deux personnes qui se sont aimées. Les larmes coulent, les mâchoires sont serrées.
2: Donc il y a cette vigilance pour ne pas être embarqué dans les histoires et justement se détacher un peu des affects qu'on pourrait nous-mêmes avoir et de nos biais. De mon point de vue, je pense aussi que la masse du travail permet aussi de ne pas se laisser trop embarquer, puisqu'en fait, après avoir traité un dossier, il faut systématiquement qu'on passe à un autre. Ça me permet, je pense aussi, de pouvoir passer à autre chose.
1: À l'audience, les enfants sont absents physiquement. Pourtant, on ne parle que d'eux. Il y a Théo, bébé d'un an, que la mère veut garder seule depuis qu'elle soupçonne le père de vouloir l'emmener en Turquie. Lui conteste après avoir déposé plainte pour violence contre son ex-compagne. Il y a Léa, 12 ans, qui ne veut plus parler ni rester avec sa maman, inquiète d'une possible instrumentalisation du papa depuis la séparation. Estelle, la juge aux affaires familiales, devra bien trancher.
2: Évidemment qu'il y a des nuits qui sont plus difficiles que d'autres, qu'il y a des dossiers qui vont aussi nous suivre pendant les congés, que ce soit physiquement d'ailleurs ou seulement mentalement. Il faut accepter, à mon avis, le fait que quand on est magistrat, on rentre dans une fonction qui va prendre tout notre temps.
1: Avec une seule motivation, rendre la bonne décision.
0: Une série exceptionnelle de reportages signés ICI Picardie, à retrouver évidemment sur ICI.fr.
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0: 13h17 sur ICI, notre invitée Gaëlle Salado, directrice adjointe du Secours Populaire dans les Bouches-du-Rhône et membre du Comité National du Secours Populaire. Bonjour madame.
4: Bonjour.
0: Et bienvenue notre antenne. Vous nous appelez de Marseille, je crois.
4: Oui, tout à fait. Alors, Marseille 14e.
0: Est-ce qu'on respire un petit peu mieux aujourd'hui?
4: Je dirais pas ça, non. Il fait, c'est toujours étouffant quand même. Hein. Après, bon là, je suis à l'intérieur. Je peux pas vous dire... de l'extérieur ce que ça donne, mais c'est quand même très très très chaud.
0: Alors, on vous reçoit aujourd'hui pour parler du dispositif Copains du Monde que vous organisez dans le cadre de vos campagnes de vacances d'été au bénéfice de ceux qui n'ont pas les moyens de partir. C'est assez courant chez vous. Mais avant d'aborder ces actions, parlons de cet appel à la solidarité après une série d'incendies ravageurs. Le dernier en date, celui de Fontainebleau, qui a brûlé 2000 hectares. Mais c'est au total 35 000 hectares de végétation qui ont déjà brûlé sur l'ensemble du territoire depuis le début de l'année. Une situation qui n'avait pas été vue depuis la Seconde Guerre mondiale. Vous appelez à l'aide, oui. Vous appelez à voilà les gens à donner. Est-ce que c'est la première fois que vous faites un appel au don de ce type?
4: Non, c'est pas la première fois. C'est-à-dire que bon, sur les urgences incendies, ça fait quand même quelques années que ça arrive. Alors pas de façon aussi importante que cette année en effet, mais ça fait quand même plusieurs années qu'on fait des appels à l'urgence de la solidarité, parce que c'est des personnes qui vont se retrouver sans rien du jour au lendemain. C'est pas forcément des personnes que le Secours Populaire accompagne au quotidien, mais c'est des personnes qui du coup vont se retrouver dans une situation de précarité, de pauvreté, et qui vont du coup avoir besoin sur l'après pour reconstruire leur quotidien de notre soutien matériel, que ce soit pour les démarches aussi ou pour aider pour justement que les enfants puissent partir en vacances aussi sur les temps d'après. D'après de reconstruction.
0: Puisque là, on parle de toutes ces personnes qui soit ont perdu leur maison, soit ont dû être évacuées en urgence, se retrouvent à dormir à l'hôtel ou chez des proches.

0: allez leur apporter à ces personnes?
1: Donc là, on est sur de l'aide, on va dire d'après, c'est-à-dire que sur l'instant, sur les moments d'évacuation, sur les moments de relogement des personnes, là, nous, on va pas forcément intervenir parce que c'est le rôle des institutions, évidemment. Nous, on arrive sur l'après, au moment de la reconstruction, au moment de savoir comment ils vont pouvoir, s'ils regagnent leur lieu d'habitation, est-ce qu'il y a des choses qui ont été détruites, est-ce qu'ils ont des besoins sur de l'achat, parce que si des assurances ne fonctionnent pas, etc.
0: Des aides de course, par exemple, ou de l'aide de relogement. Oui. Vous disiez aussi peut-être permettre aux enfants de partir finalement. Les parents ne peuvent plus aider leurs enfants à partir en vacances et vous prenez un peu le relais, quoi.
1: C'est ce qu'on avait fait, oui, avec les familles l'an dernier, quand il y a eu les incendies à l'Estac, du coup, à Marseille. La contribution du Secours Populaire, ça a été ça. Ça a été de pouvoir permettre à ces familles de respirer, de partir en vacances après. Parce qu'effectivement, elles n'avaient plus la possibilité de le faire par elles-mêmes.
0: L'été qui rime avec farniente pour la plupart de ceux qui peuvent partir en vacances. Mais on sait bien que pour les plus précaires, les plus fragiles, c'est très compliqué de partir en vacances. Je crois qu'il n'y a que la moitié des personnes qui ont un revenu modeste qui quittent leur logement l'été. Est-ce que vous remarquez que ce chiffre peut-être même va encore baisser avec la baisse du pouvoir d'achat due à la crise actuelle au Moyen-Orient?
1: Oui, ça paraît assez évident parce que c'est vrai que quand il faut grignoter sur un budget, ben on va grignoter sur ce qui n'est pas, on va dire, je dis pas que les vacances ne sont pas essentielles, au contraire, mais sur ce qui nous paraît pas au premier abord comme essentiel, c'est-à-dire que d'abord on va remplir le frigo, on va mettre l'essence dans la voiture, mais par contre pour pouvoir après partir de la maison, ne serait-ce que dans un camping ou pour louer quelque chose et s'évader, ça va coûter trop cher, effectivement.
0: Et alors, du coup, vous organisez, comme chaque été, des événements à destination des enfants, mais pas que, et notamment ces villages vacances. Est-ce que vous pouvez nous expliquer un peu le principe ?
1: Oui, alors c'est les villages copains du monde, puisqu'au Secours Populaire, on a un mouvement d'enfants copains du monde qui permet aux plus jeunes de pratiquer la solidarité, d'être eux aussi des auteurs et des acteurs de la solidarité en étant bénévoles. Donc évidemment, c'est un encadrement spécifique puisqu'ils sont mineurs. Et chaque été, on organise ces temps de vacances qu'on appelle des villages copains du monde, qui sont des lieux de rassemblement, des espaces où en fait les enfants vont se rencontrer entre enfants et adolescents de plusieurs pays, puisqu'il y a une dimension internationale à ces villages copains du monde. On va inviter des enfants de nos partenaires internationaux qui travaillent eux déjà avec des enfants ou des adolescents. Et des délégations vont venir de 3, 4, 5 enfants de ces associations-là pour participer sur une semaine, 2 semaines, 10 jours, ça va dépendre des villages copains du monde, à ce temps d'échange, de construction de la solidarité. Ils vont organiser ensemble une ou plusieurs collectes financières pour des projets qu'ils décident en commun. Et puis, ça va être un échange interculturel où chacun va apprendre de l'autre. Et sur ce temps-là, les frontières n'existent plus.
0: Et se permettre également de se faire quelques souvenirs, évidemment, et raconter, d'avoir des choses à raconter à la rentrée. Merci beaucoup, Gaëlle Saladon. On rappelle le site internet tout de même pour faire un don dont on parlait tout à l'heure. Le site internet de médecins
1: www.secourspopulaire.fr et puis après il y en a un par département mais j'ai pas précisé faire un don en ligne.
0: Merci beaucoup et merci très bon week-end à vous dans les Bouches-du-Rhône et à Marseille.
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0: C'est le dernier, the last, puisqu'on est aux États-Unis. Oui. Le dernier journal de la Coupe du Monde de l'été, Bruno Salomon, bonjour.
3: Bonjour Benjamin.
0: Alors on aurait aimé que l'aventure des Bleus ne s'achève que dimanche soir à New York, ça sera finalement samedi à Miami. Il n'y aura pas de flics, il n'y aura pas de chemise hawaïenne, mais on l'espère, le retour du beau jeu face à une terne équipe d'Angleterre.
3: Je sais que c'est votre grande déception, les chemises hawaïennes, mais on espère en tout cas surtout que ces Bleus qui ont le blues vont juste retrouver un peu le sourire et nous redonner aussi un peu de sourire dans ce match pour la troisième place. Hier, la bande à Dédé, Didier Deschamps, a dit au revoir à Boston. Petite photo sympa avec le personnel de l'hôtel où ils ont quand même séjourné une bonne partie de l'aventure mondiale. Ensuite, ils ont sauté dans l'avion direction le soleil de Miami. Les réseaux sociaux de l'équipe de France nous ont proposé une petite vidéo de la part de Ryan Cherki entre blues et tentative de sourire. Bref, il résume plutôt pas mal la chose.

0: l'avion, direction Miami, pour le match de la troisième place. C'est dur, hein. Mais bon, comme j'ai toujours dit, on n'abandonnera jamais. On se battra tout le temps pour la patrie, pour les amis, pour la famille. Encore quelques heures à rester entre nous. Et après, je pense qu'on aura mérité un bon temps de repos. N'oubliez jamais, on reviendra et on reviendra plus fort. Et on reviendra surtout pour réunir tout le monde derrière le coq. Parce que pendant la Coupe du Monde, on a senti que toute la France était solidaire. Et ça, c'est incroyable. Et c'est ça qu'on devrait être tout le temps. Bisous, Stéphane.
1: Bisous aussi à toi, Ryan Cherki, qui devrait être titulaire demain face aux Anglais.
2: D'ailleurs, Bruno, on a une petite idée de la compo.
1: Ouais, les échos qui nous reviennent des États-Unis annoncent beaucoup de changements, mis à part Kylian Mbappé et Maignan qui devraient être titulaires. Pour le reste, on va sûrement voir des Konaté, Cherki, Zaïre Emery ou encore Malo Gusto. Et pourquoi pas même Thuram devant aussi comme titulaire. Bref, les remplaçants vont tenter de décrocher la troisième place face aux Anglais, qui eux aussi vont faire tourner pour ce match prévu demain à 23h à Miami, à suivre sur notre antenne.
2: Et puis on remue 30 secondes le couteau dans la plaie, on parle de la finale donc demain, dimanche 21h, New York, et c'est pas nous, Argentine-Espagne, match qui n'est pas pour toutes les bourses.
1: Mais car si l'envie vous venait comme ça, Benjamin, de vous dire tiens, moment. Au dernier moment, si je partais à New York me voir la finale, et si je prenais un petit billet en last minute, prix moyen du billet en last minute, $10,000, soit environ 9 700 €. Le billet le moins cher est de $4,000, mais là tu dois être bien tout en haut, ça fait à peu près 3 500 €. Et puis il y a des dingos aussi qui ont mis le prix des places à $1,000,000. On sait jamais, si on tombe sur un gogo, ça peut toujours marcher. Bref, franchement, regardez ça à la télé,
2: restez chez
1: c'est
2: vous.
1: Plus simple, et restez chez vous. Et puis puisqu'on parle de la finale, je voudrais juste vous faire écouter une toute petite séquence. Hier, la FIFA a désigné l'arbitre de la finale. Petite séquence vidéo avec des petits applaudissements, je vous explique la suite.
3: It's absolutely great. As well as is great that the referee will be Zlatko.
1: Voilà, le référé sera Zlatko. Alors c'est monsieur Colina, vous savez l'arbitre qui faisait toujours peur là, qui était chaud, etc. Chaud, ouais. Maintenant il est référent FIFA, il a annoncé qui serait l'arbitre, c'est donc Zlatko Vincic, 47 ans, slovène, applaudi par ses pairs en larmes, car ben il y a pas que les footballeurs qui ont envie de vivre une finale, finalement les arbitres ça les touche aussi. Vincic est un excellent sifflet européen, bon avec quelques polémiques et quelques casseroles dont une de Meurs qui le poursuit depuis bien longtemps, mais aucune charge n'a été retenue contre lui, je tiens à le préciser.
2: Avant de clôturer ce journal et se dire à 4 ans pour une nouvelle Coupe du Monde à 48 et pourquoi pas, soyons fous, à 64 pays, c'est le dernier vocal de Nicolas Perronnet.
1: Ouais, notre reporter tout terrain qui nous a fait vivre avec ses vocaux son mondial, Nicolas, qui nous a laissé un message cette nuit d'Atlanta en Géorgie.
4: Salut les amis, un dernier petit coucou avant de mettre le cap sur la finale et sur New York pour vous parler d'Atlanta où j'ai passé la journée hier. Alors on va vous vendre ici le plus grand, le meilleur aquarium paraît-il des États-Unis. On va vous vendre le musée Coca-Cola qui est gigantesque, tout ça. Et ben vous oubliez, vous n'y allez pas, même downtown vous oubliez. Ici il faut aller se perdre dans les rues, loin du centre, dans la chaleur, dans la moiteur du sud avec les rocking chairs dans les vérandas ouvertes. Des maisons en bois, c'est dans ce genre de quartier qu'on tombe sur le mémorial Martin Luther King, qui est évidemment un endroit hyper émouvant, avec le mausolée où il repose, qui est installé sur de l'eau, l'église où il prêchait, la maison où il est né. Il y a toute l'histoire américaine qui vous frappe ici, toute la lutte pour les droits civiques qui résonne particulièrement en ce moment partout dans le pays où ces droits sont de plus en plus fragiles. Et c'est un très bel endroit, je trouve, pour vous dire au revoir, parce que c'est la dernière petite carte postale que je vous envoie. Et oui, on n'a pas gagné la Coupe du Monde, mais moi je me suis régalé et j'espère que j'ai pu vous emmener un petit peu avec moi. Merci à vous.
1: Et en tout cas, nous aussi, on s'est régalé grâce à Nicolas Perronnet.
2: Et on a bien voyagé. Merci beaucoup, Bruno. On vous retrouve avec Pia Clément et notre consultante Charlotte Lorgeret demain soir.
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9: Et bonjour et bienvenue sur le Tour de France, la 13e étape sur les 21 qui mène le peloton de Dole. Le départ vient d'être donné, Dole dans le Jura, pour atterrir à Belfort, dans le territoire de Belfort tout à l'heure. La plus longue étape de ce Tour de France, quasiment 206 kilomètres, avec déjà quelques tentatives d'échappée, parce que ça va légèrement monter dans un premier temps aujourd'hui, avant deux difficultés, et notamment le ballon d'Alsace, pas très très loin de l'arrivée jusqu'à Belfort. Thomas Coignac, bonjour, vous êtes sur la moto ici, piloté bonjour, par Julien Girard. Nous avons deux interrogations au moment du départ de cette étape. Thomas, après la chute d'hier déjà, y a-t-il des non-partants et certains coureurs qui pourraient reprendre la route ce matin?
10: Oui, exactement. Deux coureurs qui ont chuté hier dans le sprint ont abandonné. Fernando Gaviria qui était tombé en premier, le Colombien clavicule cassé, tout comme le Belge Geno Berckmans. Il y a eu un protocole commotion passé par le Français Dorian Godon qui finalement est au départ ce matin. Et puis il y a un troisième non partant, Fritz Bisterbos, le Néerlandais. Mais là c'est une décision de son équipe, ça n'a rien à voir avec la chute d'hier. Mais on a vu quelques coureurs bien amochés encore au départ ce matin, notamment le Norvégien Søren Warren Kjold, déjà vainqueur sur ce Tour de France.
9: Oui, la bonne nouvelle effectivement, c'est le Français Dorian Godon qui avait mal hier et qui se plaignait notamment du dos. Il est au départ ce matin. Quelques échappés qui prennent une dizaine de secondes d'avance sur le peloton au départ de Dole, la ville natale de Louis Pasteur. Sous le soleil, c'est agréable, cette étape du Tour de France, la 13e. Vous la vivez tout au long de votre après-midi sur votre radio ici. À tout à l'heure.
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11: Si vous avez prévu de prendre la route ce samedi 18 juillet, soyez vigilants. Le Tour de France traverse le Haut-Rhin avec une étape entre Mulhouse et le Markstein, et cela va entraîner de nombreuses restrictions de circulation. À Mulhouse, plusieurs grands axes seront concernés, notamment autour du Palais des Sports, du quartier Hilberg, des avenues François Mitterrand, Kennedy, Briand ou encore avenue de Colmar. Les perturbations sont attendues principalement entre 6h et 17h. Dans le massif vosgien, les accès au Grand Ballon, au Markstein, au Ballon d'Alsace, ainsi que sur les cols du Hague, du Page ou encore du Hunsrück seront fortement perturbés. Les routes empruntées par le Tour feront généralement à 1 ou 2 heures avant le passage de la caravane et ne rouvriront qu'une heure après les courses. Enfin, attention, les accès au Markstein par le Grand Ballon et par Krut seront totalement fermés de vendredi aujourd'hui à 19h jusqu'à ce samedi 22h.
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Les négresses vertes à l'instant, Centre Radio ici Alsace, bonjour et bienvenue. Ici Alsace, c'est Laurent Weisskopf pour vous accompagner cet après-midi. Le week-end est presque là, juste quelques heures à patienter. Les vacances peut-être aussi pour vous et surtout l'étape alsacienne du Tour de France. Dès demain, 7h, toutes les équipes ici Alsace seront mobilisées pour couvrir et vous offrir le Tour de France comme si vous y étiez. Je vous en reparle vite après l'événement du jour d'Hubert Desmarais. Et pour la musique, c'est Charlotte Cardin. Ici Alsace, bon vendredi après-midi à tous.

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2: Il est le chanteur préféré de vos ados, et forcément que vos ados vous ont demandé d'aller à Saverne ce soir, puisque Soprano est aux Alpagas Bleus. Bonjour Pascal Rille.
3: Oui, bonjour, bonjour à tous.
2: Directeur et programmateur de ce festival, la quatrième édition, c'est avec ici Alsace, elle débute ce jeudi soir. Soprano, c'est donc ce soir. Tenez Pascal, est-ce que c'est complet ou est-ce qu'on a encore quelques places qu'on pourra acheter sur place en fin de journée?
3: Allez, c'est complet là, effectivement c'est complet depuis déjà quelques semaines, quelques mois. Ça s'est vendu très vite, hein. On a senti vraiment un engouement assez incroyable sur cette soirée de jeudi avec Soprano. Et en effet, on vous a gardé une petite surprise puisque un petit quota sera remis en vente en caisse du soir. Ce soir maintenant, voilà, il ne faut pas le dire trop à tout le monde.
2: Il faut venir à partir de quelle heure? Il faut venir à quelle heure pour espérer avoir des places?
3: Il faut venir à 18h. Hein. Sinon, ça ne va pas. Donc, ouverture des portes, c'est 18h. Hein.
2: Au Château des Rouens à Saverne pour cette quatrième édition. Vous vous sentez comment, vous, Pascal, aujourd'hui?
3: Ben, plutôt serein, heureux, et puis voilà, et c'est un festival qui, la quatrième édition qui s'annonce parfaitement bien. On a fait notre réunion hier soir avec l'ensemble des bénévoles, 255 bénévoles, hein, puis voilà, tout le monde est motivé, une belle énergie là autour de l'événement, ça va être top.
2: En amont, cette édition, on peut y revenir, Pascal, elle a quand même été bousculée. Je rappelle que Patrick Bruel était initialement programmé aux Alpagas Bleus. J'imagine que quand il a annulé, ça a été un soulagement pour vous?
3: Ah, c'est effectivement une édition un peu particulière, et parce qu'on a monté un petit peu de deux marches, hein, avec un festival qui va accueillir près de 22 000 personnes cette année, peut-être 23 000, contre 13 000 auparavant. Mm-hmm. Donc on a agrandi et reconfiguré un peu tout le festival, effectivement aussi une année particulière par rapport à cette programmation où on avait programmé tout d'abord Patrick Bruel et puis on a été dans la tourmente à partir du 15 mars quand l'affaire est arrivée sur la place publique et donc on savait pas trop est-ce qu'il allait venir, il allait pas venir, il avait tout d'abord décidé de maintenir ses dates et puis en effet un petit haut à la fin du mois d'avril, à la fin du mois de mai, au début juin, il a décidé finalement de ne pas assurer les concerts des festivals.
2: Ce qui vous a offert une certaine visibilité.
3: Parce qu'on a pu travailler un petit peu vraiment sur la suite. Quoi.
2: Et programmer ainsi Louane, qui sera là le samedi soir. Regardez, il y a des places encore pour le samedi.
3: Oui. Des places sont disponibles encore pour le samedi. Louane, qui sera donc là samedi. Donc n'hésitez pas à venir nous rejoindre. Ça va être une belle fête.
2: Le Festival des Alpagas Bleus, la quatrième édition, c'est donc ce soir au Château des Rouens. C'est début de ce soir, c'est jusqu'à samedi. Des places, quelques-unes, ce soir, pour Soprano qu'on entend. Rendez-vous 18h. Vous l'avez dit à demi-mot, mais merci Pascal de nous l'avoir confié, vous le directeur de ce festival. Passez une excellente journée et puis un bon festival, donc.
3: Allez, à très vite. Merci à très vite. Tous.
2: Merci à vous. Allez. Les Alpagas Bleus avec ici Alsace.
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0: Julien Lieb, à l'instant, autrement, sur votre radio ici à Alsace. Dans un instant, nous allons retrouver le point sur l'information à 14h tout pile. Évidemment, nous allons parler du Tour de France, comme tous les jours, sur la radio officielle du Tour, J-1 avant l'étape alsacienne. Et on va écouter Laura Pozzini, La Solitudine, et sur votre radio ici à Alsace.
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1: Très bon après-midi à toutes et à tous. Il est tout pile 14h. L'actualité partout en France.
2: Une petite fille de 8 ans est morte dans un accident de la route dans Lyon à Sergine. Tôt ce matin, la voiture dans laquelle elle se trouvait a percuté un arbre près d'une route départementale. Ses parents et deux autres enfants, eux aussi à bord, sont à l'hôpital dans un état critique. Et la circulation est très chargée ce week-end. Journée rouge dans le sens des départs dans l'Est et en Auvergne-Rhône.

0: Rhône-Alpes, rouge partout demain, toujours pour les départs. Dans la forêt de Fontainebleau, les opérations de noyage se poursuivent. La 6 dans le secteur a rouvert en partie à vitesse réduite. Et dernière mise en examen, celle de deux ouvriers soupçonnés d'avoir mis le feu involontairement aux abords de l'autoroute avec une disqueuse. Un homme de 46 ans, lui, est ressorti libre de sa garde à vue, faute d'éléments probants, indique la procureure ce vendredi. Il n'y a plus de département en vigilance orange aux orages aujourd'hui, mais le bilan est lourd après ceux qui ont éclaté hier. Deux personnes sont mortes. Un homme en Isère dans l'incendie de son entreprise frappé par la foudre. Une femme en Haute-Vienne après la chute d'un arbre. Les ossements retrouvés dans le Tarn à l'occasion des fouilles menées pour retrouver le corps de Delphine Jubilard sont maintenant entre les mains de l'Institut de recherche criminelle de la Gendarmerie nationale en région parisienne. Et les fouilles, elles, se poursuivent. Et puis la fonderie de Bretagne évite la liquidation pour le moment. Renault, fondateur historique de l'usine de Caudan dans le Morbihan, débloque 4,5 millions d'euros. L'entreprise a jusqu'au 11 septembre pour trouver un repreneur.
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2: Une trentaine de kilomètres parcourus déjà dans cette 13e étape du Tour de France entre Dole dans le Jura et la ville de Belfort dans le territoire de Belfort sur les 206 kilomètres environ de cette étape la plus longue du Tour de France. Un peloton groupé après tout à l'heure une tentative d'échappée qui avait pris une dizaine de secondes et le peloton qui est passé il y a quelques instants, Thomas Coignac, on vous retrouve sur la moto ici, et bien dans le village du champion de France, Romain Grégoire.
3: Oui, la commune de Saint-Vite, on venait d'entrer dans le Doubs et il y avait beaucoup de pancartes avec la tête de Romain Grégoire, des têtes géantes à l'effigie du champion de France. C'est là qu'il est allé à l'école et au collège et sa maman habite toujours Saint-Vite. Je viens de voir aussi une pancarte avec écrit « Allez Romain Grégoire ».
2: Voilà, et c'est probablement là qu'il a aussi appris le vélo, le champion de France, pour le moment 60e du classement général, à 1h40 du maillot jaune Tadej Pogacar. Cette 13e étape, vous la vivez tout l'après-midi sur votre radio ici.
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6: Après une matinée lumineuse, le ciel devient nuageux sur la région. Attention, les orages peuvent éclater localement. Des averses sont également possibles. Demain, bonne nouvelle, hein, le soleil sera de retour pour l'étape du Tour de France. Rendez-vous dès 7h sur votre radio ici Alsace pour suivre l'étape minute par minute. Les températures entre 23 et 26 degrés cet après-midi. Mulhouse 26, Strasbourg 24, Wissembourg 23. Voilà pour la météo de votre après-midi. Belle après-midi.
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0: Eurythmix, Three Dreams à l'instant sur votre radio ici Alsace. Merci d'être avec nous, que vous soyez, quoi que vous fassiez, peut-être ce week-end, la fête de la carpe frite à Mulhouse pour vous. Profitez-en, où que vous soyez, quoi que vous fassiez. Nous, on va écouter trois chansons françaises à la suite, histoire de se faire plaisir en ce vendredi. Peut-être le début des vacances aussi pour vous. François Fellman, Vita et les Innocents, et l'autre Finistère sur votre radio ici.
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0: François Fellman, à l'instant, rien que pour toi, l'étape du jour, c'est la plus longue entre Dole et Belfort, 205 km 800. L'étape du tour maintenant sur votre radio ici Alsace en direct.
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3: 206 kilomètres quasiment au menu cet après-midi sur la route du Tour, la 13e étape entre le Jura et le territoire de Belfort, entre la commune de Dole et celle de Belfort, ici à l'arrivée sous le soleil. C'est peut-être en train de se dessiner après un début d'étape très rapide, hein, très honnêtement, 55 kilomètres heure à peu près en moyenne, alors que la route est plutôt légèrement montante. C'est comme ces derniers jours, ça part très très vite. Thomas Coignac, on vous retrouve sur la moto ici au cœur du peloton, une échappée avec 37 coureurs, peut-être la bonne. Il y a 9 Français dans cette échappée. Il y a quelques costauds qui peuvent peut-être jouer leur carte aujourd'hui.
4: Ouais, notamment Tom Pidcock, hein, le Britannique, qui est 10e au classement général, qui est un excellent descendeur, on le sait, et ça, ce sera utile, puisque, eh bien, après le passage au sommet du Ballon d'Alsace, eh bien, il faudra

0: plonger vers l'arrivée finale à Belfort. Ce sera en descente. Et puis, vous parliez des Français. On peut citer Jordan Jégat de l'équipe Total Energy qui est devant, tout comme Kevin Vauquelin. Ce sont tout simplement les deux meilleurs Français au classement général du Tour de France de l'année dernière. Ils avaient fini 7e pour Vauquelin et 10e pour Jégat. Et puis, vous parliez de cette moyenne à plus de 55 km/h. C'est assez fou, d'autant qu'on est passé par beaucoup de villages, des routes très sinueuses où il fallait freiner, relancer. C'est pas comme si on était sur des grandes lignes droites où vous avez juste à appuyer sur les pédales. La 55 km/h dans ces conditions, c'est vraiment très très impressionnant.
1: Ce qui leur a permis de prendre 1 minute et 20 secondes d'avance sur le peloton à ses échappés. On le répète, 37 coureurs. Il y a quelques poursuivants intercalés au nombre de 4 à une cinquantaine de 2 secondes. Et parmi ces Français, on peut citer Romain Grégoire, notamment le champion de France, qui est sur ses terres également aujourd'hui. Cette 13e étape du Tour de France, vous la vivez tout l'après-midi sur votre radio ici. À tout à l'heure.
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3: Le Tour de France fait étape en Alsace ce samedi 18 juillet entre Mulhouse et le Markstein. Une bonne nouvelle pour les amateurs de vélo, mais un peu moins pour les automobilistes. Le peloton traversera plusieurs communes du Rhin comme Mulhouse, Wittenheim, Soultz, Saint-Amarin, Fellerin ou encore Masevaux, avec une arrivée spectaculaire au Markstein. Conséquence, les routes du parcours seront fermées entre 1 et 2 heures avant le passage de la caravane publicitaire et ne rouvriront qu'une heure après le dernier coureur. Si vous avez prévu une balade dans les Vosges, pensez à modifier vos plans. À noter également que les accès au Markstein par le Grand Ballon ou par Krut seront totalement fermés dès vendredi, ce soir à 19h et jusqu'à ce samedi 22h. Les sommets seront réservés aux véhicules autorisés. Alors si vous prenez la route ce week-end, un seul mot d'ordre, anticipez. Et si vous le pouvez, profitez-en pour aller encourager les champions au bord de la route.
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0: Gilles Kaplan à l'instant, tout ce qui nous sépare sur votre radio ici à Alsace. Demain, c'est la grande étape du Tour de France dès 7h. Hein. Toutes les équipes ici à Alsace seront mobilisées pour vous offrir le meilleur, comme si vous y étiez. Hein. On sera partout dès 7h du matin, avec notamment le village départ, Hubert Desmarais qui sera dans une voiture pour justement vous faire vivre ce qui se passe sur les routes. Luc Dreosto, Sophie Constanzer, bref, toute l'équipe ici à Alsace, au plus près du Tour de France pour vous offrir cette journée assez magique. La suite sur votre radio ici à Alsace ce vendredi, c'est Julie Pietri, Marc Lavoine et Patrick Fiori. Abba également est prévu. Monnaie, monnaie, monnaie ici à Alsace. Bon vendredi.
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2: Après les violents orages dans plusieurs régions, l'heure est au constat. Dans plusieurs vignobles français, ils ont fait des dégâts importants. On a perdu 80% de notre récolte, réagit une viticultrice du Bas-Rhin sur ici.fr. Deux personnes sont mortes lors de ces orages en Isère et en Haute-Vienne et plusieurs milliers de foyers sont toujours privés d'électricité. Une fusillade à Carcassonne a fait un mort et quatre blessés la nuit dernière. Il s'agit probablement d'un règlement de compte entre trafiquants de drogue. Des armes de guerre ont été utilisées, de très nombreuses douilles de gros calibre retrouvées dans un quartier qui abrite un point de deal. À Alès, dans le Gard, le maire lui a reçu deux balles d'armes automatiques dans une enveloppe et une lettre de la DZ Mafia hier soir. Des menaces qui concernent les opérations de police menées contre le trafic de drogue dans la ville. Christophe Rivinck réagit, rien ne m'arrêtera, je ne céderai pas aux menaces. Les résultats devraient tomber dans des délais relativement courts, assure la gendarmerie après la découverte d'ossements dans le Tarn sur des indications de Cédric Jubilard. Il s'agit donc de...

0: savoir d'abord s'il s'agit bien du corps de son épouse Delphine. Ses ossements sont maintenant analysés en région parisienne. Le tarif agent qui permet aux salariés d'EDF de payer l'électricité et le gaz moins cher représente un coût démesuré, juge la Cour des comptes. Plus de 700 millions d'euros en 2024 à l'échelle du groupe. Les sages estiment que ça ne peut pas durer tel quel. Et puis les Bleus sont à Miami pour leur dernier entraînement avant la petite finale de la Coupe du Monde de football. Ce sera demain, donc ce samedi, contre l'Angleterre, à suivre sur ICI.
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2: On est sur les 206 kilomètres de l'étape d'aujourd'hui entre Dole dans le Jura et le territoire de Belfort, avec l'arrivée tout à l'heure probablement sous le soleil. En tous les cas, il est présent ici à Belfort sur la ligne d'arrivée. Pour le moment, eh bien 37 hommes en tête qui possèdent 4 minutes et 20 secondes d'avance sur le peloton maillot jaune. Parmi ces coureurs, il y a 9 Français. On peut citer Jégat et Vauclin et le champion de France Romain Grégoire. Vous êtes sur la moto ici au cœur de la course, Thomas Coignac. Ça a l'air de bien s'entendre devant. En tous les cas, l'écart se creuse.
3: Oui, ça roule très fort et il y a aussi un groupe de poursuivants, 20 coureurs qui sont derrière et qui plafonnent à 45 secondes. C'est donc le signe que ça roule fort derrière puisque ces poursuivants n'arrivent pas à rentrer. 37 plus 20, ça fait 57, ça fait un tiers du peloton qui est à l'avant aujourd'hui, Bruno. 4 minutes d'avant sur le peloton, ils se disent que l'échappée va aller au bout.
2: Et la suite de cette étape, vous la vivez tout l'après-midi sur votre radio ici.
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5: Après une matinée lumineuse, le ciel devient nuageux sur la région. Attention, les orages peuvent éclater localement. Des averses sont également possibles. Demain, bonne nouvelle, le soleil sera de retour pour l'étape du Tour de France. Rendez-vous dès 7h sur votre radio ici Alsace pour suivre l'étape minute par minute. Les températures entre 23 et 26 degrés cet après-midi. Mulhouse 26, Strasbourg 24, Wissembourg 23. Voilà pour la météo de votre après-midi. Bel après-midi.
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0: radio ici Alsace. En tout cas, j'espère que vous profitez de ce vendredi, peut-être les vacances direction la Bretagne, direction le sud de la France ou peut-être à l'étranger. En tout cas, on pensera à vous pendant ces vacances. Nous, on a prévu de se faire plaisir et de vous faire plaisir cet après-midi, vendredi, le début du week-end, et trois chansons françaises à la suite. Joe Dassin, Christophe Maé et Étienne Dao, Tombé pour la France sur votre radio ici Alsace.
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0: Les yeux d'Émilie Jodassin, un son clairement qu'on peut utiliser pour des matchs de rugby, des matchs de foot. En tout cas, on se fait plaisir, Jodassin. Ça fait toujours plaisir à écouter en ce vendredi. Dans un instant, on va écouter Bronski Beat, Gaëtan Roussel, Marvin Gaye. Mais avant ça, c'est le point sur le Tour de France.
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3: Avec 206 km au menu aujourd'hui, en ce vendredi, et avec l'étape la plus longue de ce Tour de France. Et pour le moment, c'est en train de se dessiner avec une longue échappée qui est partie il y a un petit moment désormais. Une trentaine de coureurs, parmi lesquels une petite dizaine de Français. On peut citer Jordan Jegat, Kevin Vauclin ou le champion de France Romain Grégoire. Le peloton est à plus de 6 minutes désormais. C'est le plus gros écart, le peloton maillot jaune. Par contre, Thomas Coignac, on vous rejoint sur la moto ici, piloté aujourd'hui par Julien Girard. Il y a au milieu intercalé un groupe assez conséquent, avec notamment le maillot vert qui est en train de revenir sur les échappées.
4: Ouais, ça y est, après des dizaines de kilomètres d'une sacrée poursuite où ce groupe a longtemps plafonné à 45, 40, 35 secondes d'écart, et bien ça y est, sous nos yeux, là, avec Julien Girard, la jonction est en train de se faire. On a non seulement 15 secondes de retard pour le groupe Pedersen, le maillot vert qui a pas ménagé ses efforts en personne. Il a pris beaucoup de relais pour essayer de revenir sur ce groupe de tête, et ça va être le cas. Donc 33 coureurs à l'avant, 24 dans ce groupe maillot vert. On va se retrouver avec 57 coureurs dans cette échappée. Pedersen, ça l'intéressait probablement, eh bien, de rentrer avant le sprint intermédiaire de Mélisée. Il a évidemment encore quelques points, 25 en l'occurrence, à essayer d'aller marquer.
3: Exactement. Et sur le prochain point, vous nous donnerez un petit mot, un petit bon mot et bon mot sur chacun des 50 coureurs à l'avant, effectivement, Thomas. Merci beaucoup pour votre intervention. La suite de cette étape qui va nous amener ici à Belfort, avec notamment deux ascensions après le sprint dont on parlait, et notamment l'ascension du ballon d'Alsace, 9 km, eh bien, ce sera à vivre tout à l'heure et tout l'après-midi sur votre radio ici.
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0: Demain, samedi 18 juillet, le Tour de France met le cap sur les sommets vosgiens avec une arrivée au Markstein, un événement sportif majeur qui va aussi modifier les habitudes de circulation dans le Haut-Rhin. À Mulhouse, par exemple, les restrictions concernent plusieurs quartiers, notamment autour du Palais des Sports, de l'Ilberg et des grands axes comme les avenues Kennedy, Briand ou François Mitterrand. Si vous avez un rendez-vous ou des courses à faire, mieux vaut partir en avance. Côté montagne, les secteurs du Grand Ballon, Ballon d'Alsace, Hunsbruck, du col du Hague seront très difficiles d'accès tout au long de la journée. Les parkings et les accès au Markstein seront également fermés aux véhicules non autorisés. Les autorités recommandent de privilégier les transports en commun lorsque c'est possible et de consulter les conditions de circulation avant de partir. Bref, demain samedi, le meilleur moyen d'éviter les bouchons, c'est peut-être tout simplement de se mettre au bord de la route pour profiter du spectacle.
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0: Hélène Rock voisine à l'instant sur votre radio ici à Alsace. Dans un instant, 16h et le point sur l'information partout en Alsace. 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La suite, c'est évidemment du son ici Alsace de l'été. Forcément, Bruno Mars, Elis Menderos. Ah, qu'est-ce que c'est bon, qu'est-ce qu'on se sent en vacances avec vous toute l'après-midi là.
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1: Eh ben dis donc, excellent après-midi, il est 16h. On fait un point sur l'actualité avec la rédaction Ici Alsace.
2: Avec près de 20 400 éclairs, la journée d'hier a été la plus foudroyée de 2026 en France, selon Météorages. Des orages qui ont fait 2 morts, un homme en Isère dans l'incendie de son entreprise frappé par la foudre, une femme en Haute-Vienne après la chute d'un arbre. Plusieurs milliers de foyers sont toujours privés d'électricité. Une très forte surmortalité a été observée en Île-de-France fin juin lors de la canicule. Près de 3000 morts, c'est plus du double de ce qui est habituellement observé sur la période. Les réductions accordées aux agents d'EDF pour leur électricité et le gaz coûtent trop cher pour la Cour des comptes. Ces tarifs ne peuvent pas perdurer en l'état. Le gouvernement réfléchit d'ailleurs justement à revoir ce tarif qui concerne les salariés mais aussi les retraités. Les syndicats menacent d'une grève si ce gouvernement n'y renonce pas. Il s'agit du plus grand marché de production au monde. L'accès à Polymarket, site de Paris sur l'actualité, n'est plus possible depuis la France. Depuis novembre 2024, il était déjà interdit d'y effectuer des transactions financières depuis la France, mais il était toujours possible de consulter ce site. La fonderie de Bretagne évite la liquidation pour le moment. Renault, fondateur historique de l'usine de Caudan dans le Morbihan, débloque 4,5 millions d'euros. L'entreprise a jusqu'au 11 septembre pour trouver un repreneur. Et puis, nouvelle journée de départ en vacances. Journée rouge dans le sens des départs dans l'Est et en Auvergne-Rhône-Alpes, orange ailleurs. Demain, ce sera rouge partout, toujours dans le sens des départs.
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3: Sur la route du Tour, 206 km au menu aujourd'hui entre Dole et Belfort, et à 68 km de l'arrivée, eh bien, il y a 57 coureurs en tête qui possèdent un peu plus de 7 minutes d'avance sur le peloton maillot jaune.

0: On arrive parmi ces coureurs vers le sprint intermédiaire, le sprint à Mélisée, la commune de Thibaut Pinot qui a pris sa retraite. Écoutez-le, l'ancien coureur français de 36 ans, il était au départ ce matin.
1: C'est sympa, c'est vrai que je suis très content de revoir beaucoup de coureurs, mon équipe, le staff, tous les anciens coureurs aussi que j'ai pu côtoyer durant toute ma carrière, on s'était perdu de vue forcément, donc ça c'est plutôt cool. Ouais. Après c'est sûr qu'il y a un peu plus de monde, là il y a un peu plus de monde. Ouais.
0: Et voilà Thibaut Pinot qui a gagné 3 fois sur le Tour de France, hein, effectivement 3e en 2014 du classement général, désormais agriculteur Thibaut Pinot. L'arrivée, vous la vivrez tout à l'heure en direct et cette étape, vous la suivez tout l'après-midi sur votre radio ici. À tout à l'heure.
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4: Après une matinée lumineuse, le ciel devient nuageux sur la région. Attention, les orages peuvent éclater localement. Des averses sont également possibles. Demain, bonne nouvelle, hein, le soleil sera de retour pour l'étape du Tour de France. Rendez-vous dès 7h sur votre radio ici Alsace pour suivre l'étape. Minute par minute, les températures entre 23 et 26 degrés cet après-midi. Mulhouse 26, Strasbourg 24, Wissembourg 23. Voilà pour la météo de votre après-midi. Belle après-midi.
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0: Je suis un homme, oui, bah merci Zazie. À l'instant sur votre radio ici Alsace. Le mot du jour en alsacien, c'est Jonathan Wahl. Comme chaque jour et à chaque moment que vous écoutez la radio, vous avez une petite pépite comme ça. Les patins de frein. Alors là, franchement, moi qui suis alsacien, franchement Jonathan, faut que tu nous aides. Jonathan Wahl, salut.
1: Salut Bissama, salut du. Je m'arrête 2 secondes, je descends du vélo pour notre mot du jour, ouf, elsassiche. Sur le vélo, en pente, on est content quand ça descend, hein. Mais parfois, il faut freiner quand on arrive trop vite. Et je sais pas si vous voyez au niveau des freins, là, au vélo, sur la roue, il y a les 2 morceaux de caoutchouc qui appuient sur la roue pour freiner. Vous savez, comme les plaquettes de frein à la voiture, là, voilà. Eh ben, on appelle ça des patins de frein. En alsacien, on dit bremsgummi. C'est quand même rigolo comme mot. Brems qui vient de brems, les freins, ou freiner, et gummi, le caoutchouc. Donc ce sont les petits patins en caoutchouc qui serrent la roue afin de la faire ralentir ou freiner. Alors ceux qui font du bruit parfois, hein, quand il grince, quand il pleut, hein, la roue elle est un peu humide, on entend le vélo arriver. Hein. Ce sont bremsgummi. Et ceux qui nous font aussi passer par-dessus le vélo quand ils sont trop serrés, c'est aussi les bremsgummi. Alors quand on a tous ce réflexe, quand on freine un vélo, c'est de regarder les bremsgummi qui viennent aller autour de la roue. Alors maintenant vous pensez qu'à moi quand vous verrez les bremsgummi, les patins de frein. Bon, ça m'est aussi déjà arrivé que les bremsgummi ne répondent plus. Et là... Hola.
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0: Et George Harrison, à l'instant, sur votre radio ici Alsace, le Tour de France, et entre Dole et Belfort, 205 km 800, c'est l'étape la plus longue du Tour de France 2026, avant l'étape qu'on attend tous demain entre, bien sûr, Mulhouse et le Markstein. Vous êtes nombreux déjà sur les routes alsaciennes. Alors, en tout cas, je vous salue, et sachez que si vous voulez écouter et être plus proche de cette course, rendez-vous demain dès 7h, un dispositif exceptionnel sur votre radio ici Alsace. Parce que oui, ici est la radio officielle du Tour 2025. La suite sur votre radio ici Alsace, évidemment, on va écouter trois chansons françaises à la suite, Alain Chamfort, Pierre Demar ou encore Alain Souchon. Merci d'être avec nous.
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0: Alain Chamfort, Bambou, sur votre radio ici Alsace, c'est le moment de retrouver le point sur le Tour de France. Ça accélère dans le peloton, ça accélère en devant de la course. Toutes les informations maintenant, c'est le journal du Tour.
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3: Alors que les échappés, ils sont nombreux, hein, une cinquantaine à l'instant, passent au sommet de la première vraie difficulté de la journée, le col des Croix, une ascension d'un petit peu plus de 5 km à quasiment 5%. On est à 50 km de l'arrivée, le département des Vosges, avec bientôt le ballon d'Alsace à gravir pour ce groupe dans lequel figure peut-être un favori pour la victoire d'étape, c'est Tom Pitcock. Le grimpeur, le très bon descendeur, l'homme à tout faire également de l'équipe Pinarello, le britannique Thomas Coignac. Vous êtes sur la moto ici, piloté par Julien Girard aujourd'hui. Le peloton maillot jaune est à 7 minutes 50. On a changé de braquet, hein, après un début d'étape quasiment sur le plat, plus de 52 km/h de moyenne. Là, c'est autre chose.
4: Oui, exactement. On vient à notre tour de franchir le sommet et on a vu ce groupe d'échappés s'alléger de plusieurs coureurs, décrocher les moins bons grimpeurs. Parmi eux, malheureusement, Julian Alaphilippe. Il a été l'un des premiers à être décroché, Julian Alaphilippe, dans ses meilleurs jours. Ça aurait été vraiment une étape pour lui, mais là aujourd'hui, il est plus au niveau pour suivre ce groupe d'échappés. Il a été distancé très très rapidement de ce groupe de tête, tout comme le Breton Thibaut Guernalec ou encore l'Italien Stefano Oldani, qui tente de revenir avec l'aide de son directeur sportif, qu'il a un petit peu tiré là à l'aide de la voiture Cara Oural.
3: Il y a une petite dizaine de Français, hein, parmi lesquels Jegat ou Vauclin, dans ce groupe de tête qui, on l'espère pour eux, vont peut-être pouvoir jouer la victoire ici à Belfort tout à l'heure, après 206 km quasiment lors de cette étape qui est tout simplement la plus longue de ce Tour de France et que vous vivez tout l'après-midi sur votre radio ici.
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0: Avis aux automobilistes du Haut-Rhin, si vous avez prévu de circuler ce samedi 18 juillet, pensez à lever le pied. Le Tour de France s'invite chez nous avec une étape 100% alsacienne entre Mulhouse et le Markstein. Le peloton traversera plusieurs communes comme Mulhouse, Wittenheim, Sulz, Saint-Amarin, Fellerin ou encore Masevaux-Innsbruck avant de grimper vers les sommets vosgiens. À Mulhouse,

0: Toulouse, par exemple, attendez-vous à des restrictions de circulation entre 6h et 17h. Les secteurs du Palais des Sports, du quartier Hilbert, du boulevard Stossel, ainsi que les avenues Kennedy, Briand, François Mitterrand ou encore Colmar seront particulièrement concernés. Si vous avez un rendez-vous, des courses ou un trajet de prévu, mieux vaut partir en avance ou prévoir un itinéraire de remplacement. En revanche, si vous aimez le vélo, et ça c'est plutôt sympa, c'est l'occasion rêvée d'aller encourager les coureurs au bord du Tour. Une journée de fête, à condition d'avoir bien anticipé ses déplacements.
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0: L'air, j'adore. Zao de Zagazan, un instant sur votre radio ici Alsace, dans un instant. Earth, Wind & Fire et les Pet Shop Boys pour la musique ici Alsace. Mais avant ça, forcément, on a envie de se marrer, on se vendredi. Ah ouais, mais c'est bientôt les vacances, c'est bientôt le week-end, peut-être pour vous. C'est Fred Ballard et l'humour en tube. Et savez-vous, comment découvrir les merveilles cachées du terroir français? Ah bah ouais, ça peut peut-être vous aider en se marrant pour l'été.
1: C'est un grand jour. En effet, aujourd'hui, pour la première fois, je suis heureux de vous montrer mon cul à la télévision.
2: Et oui, c'est un jour qui a marqué à jamais la mémoire des Français. Ce jour merveilleux où Daniel Prévost a mis son nez dans le bourg de mon cul. Petit village vallonné du département du Lot au charme indéniable.
3: On arrive dans une petite ruelle. J'ai l'impression que mon cul est très étroit.
4: Monsieur le maire, vous avez l'air d'aimer profondément mon cul.
5: Oh oui, mon cher monsieur, j'aime mon cul. Et si vous saviez comme je serais heureux de le voir prospérer, et comme je serais heureux de le voir s'agrandir, et si vous voulez mon tapin, vive mon cul et vive la République.
2: Voilà, ben, si ce message de paix et d'espoir pouvait infuser, le monde se porterait sûrement beaucoup mieux. Alors depuis, mon cul a été renommé mon cul en Quercy blanc. Hein. C'est moins drôle pour nous, mais c'est plus fleuri pour les habitants. Et si vous voulez descendre encore plus bas dans le sud-ouest, Pierre Thévenoud vous conseille une étape festive.
6: T'es un touriste, t'arrives à Bayonne pendant les fêtes de Bayonne, tu comprends pas. Je te dis, bon, apparemment, leur Beyoncé à eux, c'est Patrick Sébastien. Patrick Sébastien et les yeux d'Émilie. Moi, j'ai fait, il y a pas longtemps, les versions 2 jours. Tu peux y aller avec des enfants. Mais par contre, 22 heures, faut dégager. Là, c'est les loups-garous qui sortent. C'est les groupes de rugbyman.
2: Ah oui, et eux, ils font pas tourner que les serviettes. Hein. Donc, faut être initié quand même avant d'aller se frotter aux demi-mêlées de l'avant-bayonnais. Ils sont très rigolos, mais ils boivent pas que de l'eau. Donc, vive la France festive. Vive la rigolade.
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0: September, Earth, Wind & Fire, on préfère encore être en juillet, forcément. September, c'est encore loin, et ça sera forcément la reprise. Là, c'est peut-être le début des vacances pour vous. On va se retrouver à 17h, évidemment, avec le point sur l'actualité partout en Alsace. Mais avant ça, Marine, c'est tout nouveau. Ça s'appelle Escroc sur votre radio ici Alsace, et on va faire un point sur le Tour de France à J-1 avant l'étape alsacienne que vous pourrez suivre chez nous dès 7h du matin demain.
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1: Ici Alsace, nous sommes le vendredi 17 juillet, il est 17h. L'actualité partout en Alsace. Émilie Pou, bonjour.
2: Bonjour.
1: Le Tour de France se rapproche.
2: Les coureurs sont en train de monter vers le sommet du Ballon d'Alsace avant une arrivée à Belfort d'ici 30 à 40 minutes. Vous vivrez d'ailleurs cette arrivée en direct sur Ici Alsace. Vous vivrez aussi en direct demain toute la journée l'étape alsacienne entre Mulhouse et le Markstein. On est mobilisé dès le matin au village départ et dans les rues mulhousiennes et l'après-midi dans la montée puis à l'arrivée au Markstein. Les camping-cars sont déjà sur place. On l'entendra dans le journal de 18h. Les professionnels du tourisme, de leur côté, se frottent les mains. Les orages d'hier soir ont provoqué des dégâts, surtout dans le nord Alsace et dans le sud, dans le Sungo. À Vissembourg, c'est la grêle qui a eu des conséquences, notamment sur les vignes. Une viticultrice de Zébar nous expliquait ce matin qu'elle avait perdu 80% de ses récoltes. Heureusement, il n'y a pas eu de blessés. Ces orages ont aussi touché Strasbourg hier soir et ont fragilisé les arbres de la ville et de l'agglomération. Il y a eu une cinquantaine d'interventions du service des espaces verts pour sécuriser les arbres justement, mais aussi les routes. Et comme de nouveaux orages avec des vents forts sont attendus en cette fin d'après-midi et en soirée, la ville a décidé de fermer ses parcs et ses cimetières. Ils rouvriront demain après un nouveau contrôle des jardiniers de la ville.
1: Les recherches vont se terminer dans le Tarn.
2: C'est ce qu'indique la gendarmerie recherche du corps de Delphine Jubilard, à l'endroit où son mari a indiqué aux enquêteurs où il l'avait enterré. Des ossements ont été trouvés et envoyés au laboratoire spécialisé de la gendarmerie situé dans l'Oise. Les enquêteurs ont promis des résultats très rapidement. Le trafic est toujours interrompu sur la ligne de train Paris-Mulhouse. Après un accident ce matin en Haute-Saône, un train a percuté un troupeau de vaches. 18 bêtes sont mortes, mais personne n'a été blessé dans le train. Le retour à la normale est prévu vers 20h. Sur les routes, un carambolage impressionnant cet après-midi au niveau de Célestat sur la 35 dans le sens Strasbourg-Colmar. Il a impliqué 6 véhicules. Il n'y a que des dégâts matériels, mais le temps du nettoyage, les services de la CEA ont comptabilisé jusqu'à 12 km de bouchons. Et puis les Bleus sont en Floride où ils préparent leur petite finale. Ce sera demain soir contre l'Angleterre pour une troisième place. Et ce sera le dernier match en tant que sélectionneur de Didier Deschamps.
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2: Des orages donc du coup encore ce soir.
1: Oui, des orages localisés, les nuages vont encore donner de faibles averses dans les deux départements. Ils s'effacent assez vite, le ciel s'éclaircit au milieu de la nuit. Demain réveil nuageux, petites averses, mais dans l'ensemble le soleil va être sur le Tour de France demain.
2: Yes.
1: Et ça, c'est une excellente nouvelle. Les températures, 18-20 degrés ce soir, demain 19 degrés au réveil, 24 à Mulhouse au départ du Tour de France.
2: C'est parfait.
1: Hein, c'est bon ça?
2: Ah, c'est parfait.
1: Température idéale pour profiter du Tour de France. Allez, on va sur les routes à 17h03. Gros, très très gros bouchon au niveau de Célestat sur l'autoroute A35 dans le sens nord-sud. C'est extrêmement compliqué hein, au niveau d'Ebersheim jusqu'à Guémar. On peut même rajouter un tronçon qui est également très chargé. C'est au niveau de Colmar sur l'autoroute A35. Voilà, si vous êtes sur cette route-là, soyez prudent et patient. Des ralentissements également autour de Mulhouse sur la Comtoise. Ralentissement également sur l'autoroute A35 et c'est entre Bartenheim et Bâle. Voilà, des ralentissements dans les deux sens de circulation. Soyez donc prudent si vous êtes dans ce secteur. À Bijuilère, là aussi des ralentissements si vous êtes sur l'autoroute des Cigognes, c'est au niveau de Herlisheim, dans le sens nord-sud. Ça coince depuis Drusenheim, direction Rorviller. Ça coince entre Gamsheim et Herlisheim. Effectivement, il y a des travaux actuellement. Donc, levez le pied. Si on est côté Strasbourg. Strasbourg, là aussi, des ralentissements si vous êtes en direction de Strasbourg-Centre depuis la Vigie, direction la sortie Wacken. Là aussi, on note quelques ralentissements. Si toutefois, vous avez un autre souci, n'hésitez pas, 03 88 25 02 02.
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1: On va vous offrir des sonnettes. Des sonnettes.
2: Et oui, bien sûr.
1: Hein ?
2: Évidemment.
1: La sonnette ici Alsace Collector aujourd'hui.
2: Ouais.
1: Ah oui, il y a un jour du Tour de France. Ah oui, le Tour de France. Il est actuellement dans le Ballon d'Alsace. Ça accélère.
2: ça accélère.
1: Nous aussi, on pourrait monter aussi vite. Hein.
2: Évidemment.
1: Évidemment.
2: On fait ça tous les matins.
1: Bien sûr, évidemment. Jean-Pierre Madère, Macron.

0: Jean-Pierre Madère, ça nous donne envie de danser ça en ce vendredi. Hein.
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0: Soyez les bienvenus sur votre radio ici Alsace aujourd'hui. C'est la fête nationale en Belgique.
3: Refais l'accent belge. Et je t'explose ta gueule, t'as compris ?
0: Mais j'ai pas fait l'accent belge ! Je voulais simplement dire que c'était la fête nationale chez nos amis belges. Et justement hier, le belge Tim Merlier qui a remporté au sprint la deuxième étape. Qui va gagner à Belfort aujourd'hui ? Actuellement le Tour de France est en plein dans le ballon d'Alsace. Vous y êtes peut-être. Profitez-en pour encourager pleinement les coureurs avant l'étape alsacienne demain, Mulhouse-Markstein. L'arrivée du Tour de France, on va la vivre en direct. L'étape, c'est la plus longue aujourd'hui, d'Aulle-Belfort, 205 800 km et demain l'étape alsacienne. Mais avant ça, Maxime Dillinger l'a testé pour vous, fabriquer du beurre. C'est le moment de prendre la crème de la crème, effectivement. Derrière les objets de vacances se cachent aussi des histoires étonnantes. Perrine Clément nous les fait découvrir dans un instant. Mais avant ça, musique, maestro, Amel Bent, l'amour, ça se donne.

0: L'amour, ça se donne. Amel Bent, à l'instant, sur votre radio, ici Alsace. Maxime Dillinger a testé pour vous la fabrique Alsace-Lay. Comment on fait du beurre chez Alsace-Lay à Heurte?
1: Le beurre, version industrielle. Alors, ça peut faire peur, dit comme ça, jusqu'au moment où on voit comment il est vraiment fait. Aujourd'hui, je teste la fabrication de l'allié de nos tartines au sein d'une institution connue de tous les Alsaciens et les Alsaciennes. Direction Heurte, dans l'usine Alsace-Lay. Autour de moi, de l'inox, des tuyaux, des blouses blanches et François. François, c'est le directeur qualité. Il est calme, il est serein et manifestement assez habitué aux gens comme moi qui confondent encore beurre et margarine. Ambiance laboratoire géant. Ça bip, ça ronronne, ça circule. Et moi, au milieu de tout ça, en train de me demander comment un truc aussi simple que le beurre peut demander autant de machines. C'est là que François m'explique qu'ici, déjà, tout commence par le lait majoritairement alsacien qui a été collecté dans les fermes de la région. De ce lait, on en tire la crème et c'est là qu'intervient l'étape la plus importante, le fameux barattage. La crème va être violemment, violemment brassée. Parce que les machines, elles sont quand même assez impressionnantes. Et là, le gras va s'agglomérer et le liquide va se séparer. Et paf, le beurre apparaît. Alors dit comme ça, c'est simple. Mais alors en vrai, ça demande une précision chirurgicale. Et moi ? Eh bien, j'hoche la tête en faisant semblant de tout comprendre. François me montre les textures, ensuite les températures, bref, toutes les étapes. Mais moi, surtout, ce que je retiens, c'est qu'un degré de trop et le beurre risque de faire un peu la tête. Bien évidemment, vient le moment de goûter. Alors, je reste très sérieux, très concentré, comme un sommelier du gras. Et je lâche à François de façon très professionnelle. Pas mal. Oui, parce que le beurre industriel, il est ultra régulier. Ça aura toujours le même goût, même texture, même couleur. Parce que justement, dans le domaine de l'industriel, il n'y a pas de place pour le hasard. Et petit détail, tiens, que j'ignorais totalement. Pendant qu'on fabriquait le beurre, eh bien en fait, on récupérait aussi le bas-beurre. Vous savez, cette eau qui a été séparée, rien ne se perd. Alsace-Lay transforme 230 millions de litres de lait chaque année sur le site d'Heurte. Alors certes, pour produire du beurre, mais aussi de la crème, des yaourts, du fromage, et dont la majorité va se retrouver justement dans les magasins en Alsace. Quant à moi, je repars de l'usine avec ma petite Charlotte sur la tête en me disant eh bien que je me trouverai quand même un peu moins bête la prochaine fois que je tartinerai du beurre sur ma baguette. Parce que c'est vrai, on devrait visiter quand même plus souvent les coulisses de ce qu'on mange tous les jours, vous pensez pas?
0: Bah oui, bien sûr, surtout moi, j'adore le beurre, on met du beurre partout. Une cuisine sans beurre, c'est pas une cuisine, effectivement. Le Tour de France de passage demain dans la région, vous gagnez votre sonnette collector ici Alsace. Envoyez maintenant un petit WhatsApp 03 88 25 15 15 et dites-nous qui vous voulez encourager au bord de la route. Allez-y, je vous attends.

0: Listen to your heart, Roxette à l'instant sur votre radio ici Alsace. Demain, 12 heures de direct pour ne rien manquer de l'étape Mulhouse Markstein sur votre radio ici Alsace avec toute l'équipe. Et à cette occasion, on vous offre une sonnette collector ici Alsace. La sonnette de vélo qui fait comme ça, hein. Ben oui. En gros, le jeu est très simple, hein. Suffit de nous envoyer des vocaux via WhatsApp au 03 88 25 15 15 et faire comme si vous étiez au bord de la route pour encourager votre coureur cycliste préféré. Ouais, de tous les temps, en fait. Moi, par exemple, j'aurais fait ce vocal. Allez, Thomas! Allez, Thomas! Allez! Thomas Vauclair, effectivement. Julien, lui, lui, c'était plutôt Vingegaard.
1: Salut, ici Alsace. Alors, moi, je supporte Vingegaard. Vingegaard, à fond! À fond, Vingegaard! Je sais que t'es très loin de Pogacar, mais vas-y, à fond! Vas-y, crève lui pneu, carrément, je sais pas, mais il faut qu'il tombe, là. Faut qu'il tombe, Pogacar. Tac, il le trace. Bam, bam, bam, bam, bam. À fond sur le vélo, à fond les ballons, quoi. À fond les pédales, à fond à l'avant. Et à fond ici à Alsace. Gros bisous.
0: Allez, merci, Julien, gros bisous. Vous aussi, faites comme Julien. Vous nous envoyez votre WhatsApp et vous gagnez votre sonnette collector ici à Alsace.
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0: Faut que tu m'aimes, Stilto à l'instant sur votre radio, ici à l'Alsace d'Air. Les objets de vacances se cachent des histoires étonnantes. Perrine Clément nous les fait découvrir ce soir.
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2: Hey, regarde ce que j'ai pris pour les soirées camping.
3: Oh bah t'auras l'air malin sur la plage avec toutes ces paillettes.
1: Des lunettes de soleil.
2: Moi j'aime bien, ça me donne un petit côté Elton John.
4: Ah, les lunettes de soleil. Pour le style, pour la frime, et surtout, pour protéger ses yeux du soleil.
5: Le plus important, c'est d'avoir un produit avec une norme CE. Parce qu'au moins, ça c'est 100% UV, et après, la classe de 0 à 4, c'est en fonction de l'assombrissement. Normalement, n'importe quelle catégorie de filtre va être protecteur de rayons nocifs.
4: Voyons, à qui doit-on cette invention ? Aux Inuits. Et elle ne date pas d'hier. Nous sommes dans le Grand Nord, près du cercle polaire arctique. Il y a du soleil, des températures glaciales et de la neige à perte de vue. Alors que le noir absorbe les rayons du soleil, la neige, avec sa blancheur, les renvoie. Pour se protéger d'une lumière aveuglante, les Inuits ont l'idée de sculpter dans du bois ou des ossements des lunettes adaptées à la forme de leur visage. Pour vous donner une image, ça ressemble à des lunettes de piscine. Mais la vision est restreinte. Ils creusent, seulement au niveau des yeux, une mince fente comme un trait à l'horizon. La quantité de lumière est limitée et les yeux sont ainsi protégés.
6: Cet été, pensez à vos yeux. Choisissez de bonnes lunettes de soleil.
4: Et vous, portez-vous des lunettes de soleil ?
7: Toujours des lunettes de soleil, parce que c'est super important. Et puis ça fait un look aussi qui n'est pas négligeable.
8: J'ai toujours trois paires de lunettes de soleil sur moi. Je viens de la Côte d'Azur, c'est important.
9: Je mettrai une paire de lunettes de soleil. Parce que vu que je suis déjà un soleil, c'est pour éviter d'encore plus éblouir les gens.
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0: Allez, dans 3 minutes maintenant, l'arrivée du Tour à Belfort. Effectivement, vous allez le suivre évidemment sur votre radio ici à Alsace.

0: Attention, place au Tour de France, place au Tour de France. L'étape d'Aulbelfort, 205 km 800. L'arrivée du Tour, maintenant en direct sur votre radio, ici Alsace.
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2: Et en direct de la ligne d'arrivée ici à Belfort, on est à 2 km de l'arrivée et deux hommes en tête, un Colombien, Harold Terrada de la formation Astana, à ses côtés un Suisse, Mauro Schmidt de la formation Jaico Alula. Les deux hommes qui ont faussé compagnie il y a à peu près 12-13 km, eh bien aux 8 hommes qui étaient avec eux lors de l'ascension du ballon d'Alsace sur les 30 km de descente. Il possède 17 secondes d'avance sur ce groupe de 8 coureurs parmi lequel figurent 3 Français, notamment Jegat et Vauclin, qui ont tenté de relancer il y a quelques instants, mais ce sont ces deux hommes-là qui vont se jouer la victoire d'étape dans les rues de Belfort, alors que c'est désormais tout plat et on est en train de s'observer. Il va falloir être vigilant pour les deux hommes que le groupe avec notamment Tom Pidcock et les Français dont je viens de vous parler, et également le Français Clément Braz Afonso ne reviennent pas, mais il leur reste 1 km et 200 mètres là avant probablement de lever les bras. Ils vont tout simplement régler cette victoire dans un sprint à deux. Les deux hommes, aucun n'a levé les bras sur le Tour de France. Thomas Coignac, vous avez suivi cette étape alors que c'est la flamme rouge. Ils ont toujours 18 secondes d'avance. Vous avez suivi cette étape sur la moto ici et ça a sacrément roulé, hein.
3: Ah ouais, ça c'est sûr, il y a eu déjà une grosse bataille devant avec 57 coureurs, rendez-vous compte, un tiers du peloton qui était à l'avant à un moment, et puis ensuite ça a été à la pédale, hein, comme on dit, dans un des premiers vrais cols de ce Tour de France. Il y avait eu le Tourmalet dans les Pyrénées, le ballon d'Alsace, c'est un petit peu du même tonneau, même si c'est classé en première catégorie et pas en hors catégorie, mais ça a complètement fait exploser cette échappée. Seuls les meilleurs évidemment étaient devant, et puis après les plus malins peut-être, ces deux hommes qui ont réussi à s'extirper du groupe de 10.
2: La malice effectivement, mais là ils se regardent, hein. On est à 500 mètres de la ligne, derrière ça revient, le dernier virage à droite devant lui, il y a Harold Terrada, le Colombien de la formation Astana, mais il a vraiment dans le rétroviseur Schmidt qui pourrait attaquer. Ils sont en train de s'observer comme sur la piste, les deux hommes là, après 4 heures et 6 minutes de course depuis le départ de Dole à la mi-journée, 206 km, et derrière ça revient fort, notamment, ça y est, le sprint est lancé et c'est pour le moment Terrada qui prend le meilleur. Ils sont l'un et l'autre à gauche ou à droite de la route, et Terrada d'Astana semble bien finalement, va-t-il être battu? Oui, il est battu par Mauro Schmidt, le Suisse qui lève les bras ici de la Jaico Alula. Ce sprint à deux, qu'est-ce qu'ils ont été malins franchement, avec un autre compagnon d'échappée qui lève les bras, parce que tout simplement c'est Luc Plate qui lève les bras, parce qu'ils ont été très bons, les coureurs de la formation australienne, pour dans un premier temps rester en place, pas prendre énormément de relais, basculer avec les meilleurs dans le ballon d'Alsace à 30 km de l'arrivée. Je vous le disais, à peu près 30 km de descente, 15-20 km de descente et une dizaine de kilomètres en faux plat descendant, et à 15 km de l'arrivée ils ont attaqué, les deux hommes Terrada et Schmidt, parce qu'ils se méfiaient de Vauclin qui avait les jambes, le Français, de Pidcock également, et finalement personne ne les a repris et ça joue entre les deux. Et la victoire, une première sur le Tour pour Mauro Schmidt, le coureur suisse de 26 ans ici à Belfort. Thomas Coignac sur la ligne d'arrivée, peut-être des réactions déjà, en tous les cas peut-être de la déception du côté de nos Français.
3: Ouais, évidemment, je suis aux côtés là de Kevin Vauclin qui est en train de boire, évidemment de se réalimenter. Il était probablement l'un des plus forts de ce groupe de tête, et il y aura probablement de la déception de son côté d'avoir laissé filer les deux hommes, le coureur français de l'équipe Ineos, pour une première réaction. Kevin Vauclin en direct sur ici.
4: Toujours plus près. Kevin, qu'est-ce qu'il a manqué finalement pour être là dans l'emballage final avec les deux?
5: On était là. Non, après c'est un fait de course. Voilà, il y avait un surnom avec Luc Plap et Mauro Schmidt. Ils ont réussi à très bien jouer. Bon, c'est parti on s'est un peu enterré. Je pense qu'en fait d'avoir deux UAE nous a un peu mis le bordel, tout simplement. Et ça a été compliqué de manager dans le final. J'ai essayé tout ça, mais bon, voilà, tout le monde regardait un peu Tom Pidcock, hein, parce que c'est pour le classement général. C'était pas facile à gérer comme finale.
6: vraiment sur des sensations, un peu de temps pour la journée.
5: Donc je me suis senti vraiment bien, de mieux en mieux. Hein. Là, voilà, je suis attaqué au pied de la bosse, c'est pas pour rien. Et bon, voilà, en haut, j'ai un peu plus mal à la gueule. Mais les jambes reviennent. Voilà, il y a encore une échappée, on était dedans, avec Joshua et moi. On va essayer de se battre pour la victoire. Voilà, malheureusement, je ne mets pas au fond, mais bon, je pense qu'on peut retenir le positif et à l'attaque, vigilant. Après, voilà, hein, c'est une course, des fois, on loupe le coche pour ne serait-ce qu'une seconde.
7: En plus, pour toi, avec 4 Jayco à l'avant, c'est hyper déséquilibré comme lutte. Il y a 4 joueurs d'une même, 4 coureurs de même équipe.
5: Ah, attends, alors je pense que vu le groupe qu'on était, il doit y avoir pas mal de coureurs qui étaient beaucoup. Alors, oui, il y a eu 4 Jayco à un moment donné, mais après, d'une fois dans les bosses, ça s'est décanté au fur et à mesure. Matthews a pété. Voilà, ils ont très très bien joué, tout simplement. Ils avaient un surnombre, ils ont réussi à rouler à l'avant, mais pas trop pour le groupe derrière, attaquer au bon moment. Et Luc Pape a fait un très gros boulot. Voilà, je pense qu'on peut leur tirer un chapeau et c'est une victoire méritée.
2: Vraiment fair play, très fair play, Kevin Vauquelin, le Normand de la formation Net Compagnie. Ineos qui n'aura pas et ne pourra pas pour le moment lever les bras une deuxième fois sur le Tour de France. On se souvient de sa victoire à Bologne. Lui qui était le meilleur Français l'année dernière. Thomas, d'ailleurs, que ce soit Vauquelin ou Jegat, hein, 7e et 10e du dernier Tour de France. Vauquelin 7e et Jordan Jegat, le coureur de la Total Energy, 10e l'an dernier. Ils vont se rapprocher au classement général. Le peloton maillot jaune avec Tadej Pogacar qui va probablement arriver avec un petit peu plus de 7 minutes de retard. Et c'est vrai que au niveau de ce général, ça va relancer certains coureurs également, dont nos deux Français.
3: Oui, effectivement. Alors après, on attaque un week-end dantesque, hein, aussi avec le Markstein demain et le plateau de Solaison dimanche. Et ils auront fait des efforts là aujourd'hui, beaucoup d'efforts pour être parmi les premiers au Ballon d'Alsace. Donc il faudra voir déjà comment ils récupèrent, parce que samedi et surtout dimanche, les écarts pourraient de nouveau se creuser. Et là, ce sera probablement uniquement les meilleurs du général. On imagine bien un Tadej Pogacar et son équipe très motivés par le menu du week-end.
2: Exactement. Il fait 6e de l'étape. Kevin Vauquelin, vous venez de la vivre en direct sur l'antenne d'ici, cette arrivée de la 13e étape de ce Tour de France, la plus longue, hein, on vous le répète, quasiment 206 kilomètres au pied du Lion de Bartholdi, ici à Belfort de la Citadelle, également sous le soleil, alors qu'à un moment donné, eh bien, on a eu la pluie ici sur la cité belfortaine, 5 départements traversés, en attendant l'arrivée, eh bien, du peloton maillot jaune, journée tranquille pour Tadej Pogacar qui l'avait plus ou moins annoncé qu'il laisserait probablement cette victoire d'étape. On le voit relancer dans le peloton, en tête du peloton maillot jaune, le Slovène aux 4 victoires dans le Tour et qui se dirige vers la 5e, lui qui a coché demain effectivement avec de nouveau le Ballon d'Alsace à grimper, l'arrivée au Markstein et puis ensuite le plateau de Solaison. Dans 2 jours, ils sont en train de sortir d'Offemont, c'est juste à côté de Belfort, là, les coureurs du peloton maillot jaune. Thomas Coignac, une autre réaction ou pas, justement.
3: Romain Grégoire, pour rien vous cacher.
2: Ouais, Romain Grégoire, le champion de France que l'on a vu sur ses terres aujourd'hui. On l'a vu à l'attaque, on l'a vu à Saint-Vite également, dans le village familial, honoré, fêté par ses amis, par son fan club également dans le Ballon d'Alsace. Lui qui alimente d'ailleurs de Kevin Vauquelin, retrouve petit à petit des jambes et le moral dans ce Tour de France, alors que ça continue d'arriver sur la ligne là avec forcément pas mal de retard, hein. Il y avait eu ces 2 ascensions, le col des Croix, un peu plus de 5 km à 5%, et dans la foulée, hein, c'était tout cela dans les 50 derniers kilomètres, l'ascension du Ballon d'Alsace, 1173 mètres tout en haut du Ballon d'Alsace, et c'est 9 km à quasiment 7%. C'est effectivement aussi compliqué avec la chaleur, on l'a vu par moment. Thomas Coignac, il nous reste une petite minute, la flamme rouge pour le peloton maillot jaune, une petite réaction ou pas?
3: Je suis en train de pister Romain Grégoire avec Clément Brazafonso, hein, d'ailleurs, qui était dans l'échappée également pour la Groupama FDJ. Je vous cache pas qu'en une minute, ils ont pris un petit peu d'avance sur moi, ils ont l'avantage d'être en vélo aussi, quelle idée. Sur le Tour de France,
2: même s'ils ont ont fait beaucoup d'efforts depuis le début de la journée. Mais on en restera là et ces réactions, vous pourrez les entendre bien évidemment sur votre radio ici et notamment tout à l'heure à 18h30 dans le journal du Tour, comme tous les soirs effectivement avec Gilda Mingui. On va peut-être avoir l'arrivée du maillot jaune Tadej Pogacar ici à Belfort d'ici quelques instants. Ce sera un petit peu trop tard, un peu plus de 7 minutes et bien du vainqueur, on vous le répète, le Suisse Mauro Schmidt de la formation australienne Jaikko Alula.

0: Jay, le dernier soprano, il était hier soir sur la scène des Alpagas Bleus à Saverne.
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0: Et on va recevoir monsieur le maire de Saverne avant 19h sur votre radio ici Alsace, parce que ce soir, effectivement, Matmata, Stéphane Echer sur la scène des Alpagas Bleus. On en parle dans un instant sur la M35 au niveau de la bretelle de la M31, véhicule en panne à l'arrêt dans le sens Strasbourg-Colmar. Merci à Grégory du CIRAC, voilà, pour ces informations. Mais là, c'est le moment de retrouver les petits plaisirs de l'été. Et c'est Tony qui nous emmène dans ses valises et on va en Calabre. Ah, l'Italie et la Dolce Vita. Dis donc.
2: Bon, déjà, il n'y a pas de feu rouge dans nos villages à nous. Il n'y a pas de stationnement payant. Il n'y a pas cette pression terrible. Vous venez pas trop nombreux parce qu'on aime bien être tranquille. Je m'appelle Tony. Mon plaisir, c'est d'attendre le mois de juillet, du mois fin juillet, début août, pour partir en Calabre. Déjà, on retrouve une route interminable, ce qui nous prépare à nous relaxer aux vacances, à nous préparer aux vacances. Et après, bah, c'est le bord de mer, c'est le farniente, c'est tout. Des odeurs, des aliments différents. Le bien extraordinaire. Voilà.
3: Le bien-être.
2: Exactement. Bah, surtout entre amis, en famille un petit peu, mais surtout entre amis. Et donc là, on partage barbecue, plage, soleil. Voilà.
3: Quelles sont les spécialités justement qu'on retrouve propres à la Calabre?
2: Il y a des pâtes, il y a de tout, des polpettes, il y a des lasagnes, la cuisine italienne en général. Il y a beaucoup de choses qui se font différemment, ce qu'on appelle en italien les verdure, et ça se cuit, et ça se mange en accompagnement d'une grillade, d'une viande, ça se snack au barbecue, tu prends les courgettes que tu fais au barbecue avec un trait d'huile d'olive, des melanzane, hein, les aubergines qui sont faites de cette façon-là, même une tomate, tu peux la passer au barbecue. La Dolce Vita.
0: Ah, la Dolce Vita. Merci, Tony, pour ce petit voyage en Calabre. C'est le moment de nous appeler maintenant au 03 88 25 15 15. Vous gagnez 2 entrées pour le concert God Save the Queen le 7 août prochain au Parc Expo de Colmar. C'est la foire au vin avec Ici Alsace, le jeu de l'intro. Je vous attends maintenant, 03 88 25 15 15.
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0: Camaro, Femme Like You, ici Alsace.
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0: 17h50, bonjour Alain.
3: Bonsoir, vous allez bien?
0: Bah écoutez, moi ça va très bien, et vous, qu'est-ce que vous faites là actuellement?
3: Je suis en repos, j'ai fini ma semaine, donc rien de spécial quoi.
0: Déjà les vacances ou pas encore?
3: Pas encore, à partir du 10 août.
0: Ah, le 10 août, ça va vivement le 10 août alors hein.
3: Oui.
0: Le 7 août prochain, vous allez peut-être aller à la Foire aux Vins d'Alsace, le concert God Save the Queen. Pour ça, il faut repérer deux intros de chansons, au moins deux intros sur les trois que je vous propose. Oui. Ok?
3: Oui, pas de souci, on va essayer.
0: Alors, on va essayer maintenant avec cette première intro.
3: Aïe, aïe, aïe.
0: Petit, ah, je vais vous aider un peu. Elle sera demain sur la scène des Alpagas Bleus.
3: Oui, Louane.
0: Louane.
3: Oui.
0: Allez, je vous ai aidé. Et c'est une première bonne réponse.
3: Merci à vous.
0: Allez, deuxième intro, écoutez.
3: Stéphane Echer.
0: Il est fort, Alain, il est fort. Allez, pour le plaisir, pour le plaisir. La troisième intro.
3: C'est compliqué, ça.
0: Bon, c'est pas grave, vous avez quand même gagné. C'était Soprano. Qui était hier soir sur la scène des Alpagas Bleus aussi. Bon, bah écoutez, God Save the Queen, deux places gagnées, mon cher Alain, bravo!
3: Bah, je vous remercie et bonne soirée ici à Alsace.
0: Attendez, Alain, avant que vous partiez, est-ce que vous êtes fan du Tour de France et du vélo?
3: Un petit peu quand même, ouais.
0: Est-ce que si jamais je vous offre ça?
3: Ah, nickel!
0: Une petite sonnette ici à Alsace. Dites-moi en quelques mots là.
3: Sur le vélo.
0: Dites-moi en quelques mots.
3: Oui.
0: Attendez, il faut enlever la musique là. Dites-moi en quelques mots comment vous encouragez au bord de la route là. Si vous êtes au bord de la route, mettez-vous en situation.
3: Allez, on y croit. Allez, Pocacar, on y croit.
0: Allez, bah écoutez, moi j'y crois, je vous offre la sonnette, c'est gagné, mon cher Alain.
3: Merci à vous.
0: Allez, super. Et puis, bel été à vous. Merci d'avoir choisi. Quelle radio?
3: Ici Alsace.
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2: 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Ouais.

0: Womack and Womack. 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
0: Ici, Alsace, ça y est, il est tout pile 18h. L'information de ce vendredi 17 juillet avec Émilie Pou et le Tour de France se rapproche.
2: Les coureurs sont arrivés à Belfort. C'est le Suisse Mauro Schmidt qui a gagné l'étape il y a quelques minutes. Tadej Pogačar est toujours en jaune. Il sera donc en jaune demain pour l'étape alsacienne entre Mulhouse et le Markstein. Car oui, le Tour arrive en Alsace. Et sur place dans la montée du Markstein, les camping-cars sont déjà là à attendre la caravane et les coureurs. À l'image de René et Monique, venus de Mâcon.
3: On s'installe et puis on attend quoi. Faut faire penser de faire les pleins, faut penser d'acheter de la bouffe pour pour les trois jours quoi. Faut s'organiser quoi. Mais nous on le suit pas en permanence hein. Et on voulait aller sur un autre col et puis on était dans la descente donc ça nous a pas intéressé donc on est revenu là. On voulait aller au col de la Hague. Et puis bon, je pense qu'on a dû aller un peu loin. Mais si vous l'êtes bien placé, ce qui est triste, il faut arriver au moins deux ou trois jours avant, sinon il n'y a plus de place.
4: On a nos jeux, on a la télé, on peut lire. Non, ça se passe très bien. On peut se promener également. On va aller à la ferme auberge demain à midi. Le paysage est superbe, donc on va... Oui, si, ça vaut le coup. Un, pour avoir les belles places, il faut venir deux à trois jours avant.
2: Il y a les camping-cars sur les routes et puis tous les touristes et visiteurs qui vont dans les campings et les hôtels du secteur. Les hôtels sont pleins de depuis des mois, explique Nathalie Birling, la directrice de l'Office du tourisme de Mulhouse.
5: Aussi bien à Mulhouse même que dans les hôtels de la périphérie. On a toute une zone hôtelière dans une bande allée autour de 10 km de Mulhouse qui elle aussi profite du Tour de France et qui héberge aussi bien des coureurs, des journalistes que des équipes de l'organisation. L'auberge de jeunesse est bien remplie aussi. Nous à l'accueil, on a pas mal là depuis maintenant 7 semaines. On a des Allemands, des Belges, des Néerlandais qui viennent se renseigner sur le Tour de France. C'est vrai que c'est une étape de montagne en fait qui attire beaucoup les visiteurs. Nous avons d'ailleurs diffusé dans les hébergements un flyer qui donne aux visiteurs toutes les informations de ce qu'il y a à voir cette semaine et de ce qu'il y a à faire cette semaine au-delà du Tour de France pour les inciter à rester plus longtemps chez nous.
2: Et vous vivrez en direct demain toute la journée cette étape alsacienne. Nous serons mobilisés dès le matin au village départ et dans les rues mulhousiennes et l'après-midi dans la montée puis à l'arrivée au Markstein. Journée spéciale sur Ici Alsace à partir de 9h. Les orages d'hier soir ont provoqué des dégâts en Alsace, surtout dans le Nord Alsace et dans le Sungo, à Wissembourg. C'est la grêle qui a eu des conséquences, notamment sur les vignes. Katharina Heinz-Julg est viticultrice à Zébar.
6: L'espace de 5 minutes, les pluies se sont abattues sur le vignoble de Wissembourg et alentour. On a à peine eu le temps de prendre conscience et de réaliser ce qui nous était tombé dessus, qu'on a déjà constaté les dégâts. On estime au moins une perte de 80% en ce qui nous concerne sur le raisin. Donc c'est vraiment des dégâts qui vont se répercuter pour l'année en cours et l'année à venir. Et personne n'a été épargné sur tout le vignoble. On a déjà connu des pertes de 20 à 30%, voilà, qui sont frustrants pour une récolte. Mais

0: des pertes comme ce qui a été à constater hier, ça nous est jamais arrivé. Là déjà, on va encore une fois retourner dans les vignes, on va discuter avec d'autres viticulteurs, s'asseoir une fois et un peu redescendre pour réfléchir calmement aux différentes possibilités. On va essayer de garder espoir.
1: Il y a aussi des dégâts sur les carrosseries des voitures. Heureusement, il n'y a pas eu de blessés. Ces orages ont aussi touché Strasbourg hier soir et ont fragilisé les arbres de la ville et de l'agglomération. Il y a eu une cinquantaine d'interventions du service des espaces verts pour sécuriser les arbres, justement, mais aussi les routes. Et comme de nouveaux orages sont attendus en cette fin d'après-midi en soirée, la ville a décidé de fermer ses parcs et ses cimetières. Ils rouvriront demain après un nouveau contrôle des jardiniers de la ville.
2: Les recherches vont se terminer dans le Tarn.
1: Une recherche du corps de Delphine Jubillard à l'endroit où son mari a indiqué aux enquêteurs où il l'avait enterré. Des ossements ont été trouvés hier et envoyés au laboratoire spécialisé de la gendarmerie situé dans l'Oise. Les résultats seront connus très rapidement, ont expliqué les gendarmes. Le trafic est toujours interrompu sur la ligne de train Paris-Mulhouse après un accident ce matin en Haute-Saône. Un train a percuté un troupeau de vaches. 18 bêtes sont mortes, mais personne n'a été blessé dans le train. Le retour à la normale est prévu vers 20h. Sur les routes, un carambolage impressionnant cet après-midi au niveau de Célestat sur l'A35 dans le sens Strasbourg-Colmar. Il a impliqué 6 véhicules. Il n'y a que des dégâts matériels, mais le temps du nettoyage, les services de la CEA ont comptabilisé jusqu'à 12 km de bouchons. Et puis les Bleus sont en Floride où ils préparent leur petite finale de la Coupe du Monde de football. Ce sera demain soir contre l'Angleterre pour une 3e place et ce sera le dernier match en tant que sélectionneur de Didier Deschamps.
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1: Encore quelques petits orages peut-être ce
2: soir.
1: Oui,
2: quelques petits orages localisés, mais quelques belles éclaircies également actuellement sur la capitale alsacienne du soleil. Bien sûr, la soirée s'annonce bien plus belle que la journée. Le ciel s'éclaircit au milieu de la nuit également. Demain, réveil nuageux, quelques petites averses ici ou là. Mais le soleil sera de la partie demain, surtout pour le départ à Mulhouse pour le Tour de France. Vous y serez, vous ?
1: J'y serai. Je serai dans les rues de Mulhouse.
2: Vous avez déjà le maillot ?
1: Oui, j'ai déjà mon maillot ici à Alsace.
2: Ben ouais, vous avez un maillot ici à Alsace ?
1: Mais bien sûr.
2: C'est la classe !
1: Mais oui.
2: Je peux pas en avoir un, moi ?
1: Bien sûr. Je vais essayer aussi d'avoir des goodies, des petits,
2: voilà,
1: de la caravane. Je vous ramènerai des trucs.
2: Ah, c'est gentil.
1: Mais vous y serez aussi, vous participez
2: Mais
1: à cette émission spéciale.
2: Rendez-vous demain à partir de 7h du matin, 9h pour le village départ. Bref, on va vous faire vivre une journée exceptionnelle sur votre radio préférée ici, Alsace. Tiens, on va sur les routes aussi parce que c'est un peu compliqué. Hein. Ce soir, sur l'autoroute A35, prenez le secteur entre Ebersheim et Colmar. Si vous êtes en direction du sud, franchement, c'est pas le moment d'y aller, quoi. Avec que des bouchons, des ralentissements. Trafic, il est extrêmement compliqué en ce vendredi soir. Des ralentissements également au niveau de Bartenheim, à Mulhouse également. Si vous êtes sur l'autoroute A36, des ralentissements en direction du nord. 03 88 25 02 02. Si vous avez un souci sur la route, n'hésitez pas. On est là jusqu'à 19h.
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2: Comment vous faites-vous pour encourager un coureur au bord de la route ?
1: Ben, des petits
2: sifflets,
1: des applaudissements, je crie très fort.
2: Allez, criez.
1: Ouais.
2: Le cri éclaté d'Émilie.
1: J'ai mal à la gorge, vous le savez en plus.

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0: Lavilliers, idée noire à 18h10, ici Alsace.
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0: Allez, belle fin d'après-midi à toutes et à tous. Peut-être le début des vacances pour vous ce soir. Profitez-en, faites attention, reposez-vous. Et profitez peut-être pour faire un petit plouf ou aller peut-être du côté de Saverne, hein, pour les Alpagas Bleus ce soir. Ben justement, nous allons recevoir dans un instant Monsieur le maire Stéphane Léine Beyer, qui sera notre invité dans un instant. Demain, je rappelle que la journée démarre dès 7h sur Ici Alsace avec l'étape du Tour de France Mulhouse-Markstein. Ici Alsace se mobilise avec toute l'équipe. Hein. Et en plus de ça, on offre des sonnettes. Elles sont à gagner maintenant si vous nous envoyez un petit WhatsApp au 03 88 25 15 15. Merci Yann pour la petite sonnette, le petit bruit. Alors, il y a Muriel qui nous a envoyé un petit WhatsApp, mais il faut envoyer des messages vocaux, comme ça on peut les diffuser. Et dites-nous comment vous encouragez vos coureurs préférés sur la route du Tour de France. Parce que Muriel nous dit, on connaît Pogacar, Vingegaard, Sexas, Muriel et Thierry, on y va très tôt. Demain, ben justement, accompagnez-vous d'ici Alsace dans la voiture. Allez, dans un instant, Monsieur le maire de Saverne pour les Alpagas Bleus. Mais avant ça, j'adore ce morceau, c'est tout nouveau. C'est le nouveau Charlotte Cardin. Qu'est-ce qu'il est exceptionnel ce morceau, ici Alsace.

0: 15 sur votre radio. Ici Alsace, on va à Saverne.
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0: Monsieur le maire de Saverne, Stéphane Leyenberger, est notre invité ce soir pour nous parler des alpagas bleus. Bonsoir Stéphane.
3: Bonsoir à tous.
0: Alors, la première soirée du Festival des Alpagas Bleus a eu hier soir avec Soprano. Quel était le bilan de cette soirée?
3: Ah ben, ça a été une soirée extraordinaire, incroyable. Soprano a vraiment mis le feu au parc du château. Et avant lui, Anaïs MVA avait fait un super boulot avec son joli grain de voix. Enfin bref, on a eu 7500 personnes hier, c'est-à-dire le record, je pense, de l'histoire de Saverne pour un concert. Avec une ambiance phénoménale.
0: Mais attention, hein, c'est que le début en plus, mon cher Stéphane. C'est que le début. Hein.
3: Ah, bah oui,
0: ce soir, ça m'a envoyé.
3: Ça continue ce soir de la même manière avec Red Light Dreams, avec Stéphane Escher et avec Matt Mata qui va aussi faire honte à leur manière mettre le feu ce soir et encore une fois demain avec un autre super programme avec. Ouais. Notamment Louane qui est très attendu.
0: Alors, il faut quand même dire à nos auditeurs qu'il est 18h16 exactement. Stéphane, il reste encore des places pour ce soir.
3: Alors, il reste quelques places, mais alors vraiment quelques dizaines de ouais. places. Là, devant moi, je vois une marée humaine qui est en train d'entrer dans le parc du château.
0: Ouais.
3: Donc, on est à quasi guichet fermé, mais si quelqu'un veut encore tenter sa chance, on devrait lui trouver une petite place.
0: Et pour demain aussi, hein, effectivement.
3: Alors pour demain, il y a encore quelques places aussi pour le concert de Louane, de House of Brass. Une très très belle soirée encore qui nous attend demain sous le soleil.
0: Au-delà de ces concerts, Stéphane, qu'est-ce que le festival apporte à Saverne et à son territoire?
3: Ah ben, c'est un élément de rayonnement incontournable. Hein, aujourd'hui, on connaît Saverne aussi grâce à son festival des Alpagas Bleus. Il n'y a pas que, bien sûr, mais c'est important. Et puis, on souhaite aussi que ce soit un festival familial, un festival qui rassemble, un festival convivial. On en a tellement besoin en ce moment. Et c'est cet esprit aussi. Je crois que je vois que dans les rues de Saverne, tout le monde a le sourire pendant ce temps-là, parce qu'effectivement, il se passe quelque chose.
0: Stéphane Escher, ce soir, sur la scène. Stéphane Escher. Ça me donne envie de danser, ça.
3: Ah bah oui, on a assisté aux balances tout à l'heure. On
0: ah
3: a
0: ouais.
3: eu un très beau moment avec les alpagas qui sont la mascotte qui était sur scène avec Stéphane Escher. C'était un moment unique, donc ce soir, ça va être sympa.
0: Et en plus, on ira en Bretagne aussi avec Matt Mata. Quelque
3: chose à fêter. Absolument, un petit peu de Souchaine,
0: c'est ça qu'on aime.
3: Diode. Et avec aussi, et ce qui est assez spécial, avec une section cuivre. Donc ça va être Matt Mata comme on l'a pas toujours entendu, ça va être assez festif.
0: Matt Mata a dit dans une interview sur Ici Alsace que finalement le public breton, il est à peu près similaire au public alsacien. Est-ce qu'on peut pas lui proposer ce soir de vraiment prendre le côté alsacien?
3: On pourrait, mais vous le savez, entre la Bretagne et l'Alsace, il n'y a que la France qui nous sépare. Hein.
0: Exactement. Bon, Stéphane, qu'est-ce que je peux vous souhaiter pour cette soirée? Que tout se passe bien, que la météo aussi soit des nôtres.
3: Hein. Pour l'instant, il y a un grand soleil au-dessus de Saverne, pourvu que ça dure. Hier, on est passé entre une météo très capricieuse, on a eu beaucoup de chance. Donc, pourvu que ça continue, dans la joie, dans la bonne humeur, c'est ce qui est le plus important.
0: Les Alpagas Bleus, un festival ici Alsace. Monsieur le maire de Saverne, c'est toujours un plaisir de vous avoir en ligne, Stéphane Leyenberger. Et puis, je reviendrai à C4 pour jouer au ding avec vous. Hein.
3: Avec grand, grand plaisir,
0: vous
3: attend.
0: Allez, ça marche, merci beaucoup. Et à bientôt, bon week-end. Bon.
3: Au revoir.
0: Au revoir, Stéphane. Voici maintenant un son là qui me donne envie de tout arracher. Hein, on va tout arracher maintenant? Ouais. Allez, c'est parti. Allez, on hoche la tête. C'est le début du week-end.

0: Pascal Obispo, plus que tout au monde sur votre radio ici Alsace. Nous recevons des vocaux en direct sur le WhatsApp 03 88 25 15 15. Vous nous dites comment vous encouragez-vous votre cycliste préféré. Alors oui, nous avons Bastien. Tenez, écoutez, le vocal vient d'arriver.
1: Allez, Tour de France 2026, allez, allez. Allez, allez, ouais, ouais, le maillot jaune, allez les bleus.
0: Il a mélangé les bleus également. Vous aussi, tentez votre chance, en tout cas, bravo Bastien, vous gagnez une sonnette aux couleurs d'ici Alsace, c'est la sonnette collector. Tiens, en parlant de Tour de France, le journal du Tour, c'est juste après ça.
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0: partout de France, c'est le journal du Tour, 18h30 sur votre radio ici Alsace, étape numéro 13, Dol Belfort, 205 km 800, et c'est un Suisse qui a gagné le Tour de France.
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2: Tel un lion rugissant, Mauro Schmidt s'impose à Belfort au terme de la plus longue étape de ce Tour de France. Le Suisse s'est même payé le luxe de lever sa roue avant en passant la ligne, juste devant le Colombien Terrada. Première victoire sur le Tour de France pour Mauro Schmidt, 26 ans. Bonsoir Bruno Blanzin.
3: Bonsoir.
2: On vous retrouve en direct de Belfort. Quelle étape ? C'est parti sur un rythme endiablé et ça n'a jamais débranché.
3: Oui, elle se termine à 50 km/h de moyenne, Gilda, cette étape, alors qu'il y avait quand même deux difficultés au menu, hein, le col des Croix, 5 km à 5%, et puis le ballon d'Alsace, ce n'est pas rien, c'est 9 km d'ascension à 7%, mais en fait, on a eu la plus longue étape du Tour de France, et quelque part la plus folle, on ne s'y attendait pas forcément, avec à un moment donné, un regroupement de 57 coureurs en tête, à 90 km de l'arrivée, et avant les difficultés que je viens de vous citer, et puis il y a eu l'ascension du ballon d'Alsace, 10 hommes qui ont basculé dans la descente, un toboggan de 30 km parmi lesquels 3 Français. Tout le monde regardait Pidcock, le grandissime favori, et c'est finalement Schmidt qui s'impose au sprint devant Terrada, parce que les deux sont partis, le Suisse et puis le Colombien, à 15 km de l'arrivée, et ça s'est réglé entre les deux, et donc cette victoire suisse la 60e pour un Suisse sur le Tour de France.
2: Et 50 km/h, c'est tout simplement l'étape de plus de 200 km la plus rapide de l'histoire du Tour. Imaginez, les organisateurs avaient prévu une vitesse moyenne entre 42 et 46 après le record absolu battu mercredi à Nevers. On est décidément sur un Tour très rapide. Premier Français de cette 13e étape, Kevin Vauclin, 6e. Le Normand se sent de mieux en mieux, mais dans le final, il n'est pas parvenu à prendre la roue de Terrada et de Schmidt.
4: Eh ben, sûrement, moi, avec Luc Plap et Mauro Schmidt, ils ont réussi à très bien jouer. Bon, c'est parti et on s'est un peu enterré. Je pense qu'en fait, d'avoir deux UAE nous a un peu mis le bordel, tout simplement. Et ça a été compliqué de manager dans le final. J'ai essayé tout ça, mais bon, voilà. Tout le monde regardait un peu Tom Pidcock, hein, parce que c'est pour le classement général. C'était pas facile à gérer comme finale.
2: Avec son maillot bleu, blanc, rouge, Romain Grégoire, lui, a vécu une journée particulière, puisque le Tour passait chez lui, dans le Doubs, à Saint-Vite, et le coureur de Groupama est parvenu à se glisser dans l'échappée, Bruno.
3: Mais juste après avoir salué ses amis, son fan club à Saint-Vite, hein, où on l'a même vu en photo, on a vu son portrait sur un rond-point, effectivement. Il a réussi derrière à attaquer, à se retrouver dans l'échappée, mais il l'a confirmé à l'arrivée au micro de Thomas Coignac. Les jambes pour gagner, c'est encore compliqué. Il va mieux. Il a eu un début de tour difficile, le champion de France, mais il a pu profiter quand même sur ses terres ici dans le Doubs. Il termine 26e à 3 minutes et 19 secondes du vainqueur, justement le français Romain Grégoire.
2: Eh bien, on va l'écouter, Romain Grégoire, qui effectivement est un petit peu en difficulté sur ce tour.
5: Ouais, quand même, c'était sympa, surtout en début de course, je voyais qu'il y avait beaucoup de monde, mais ouais, c'est rapidement, c'est le mal de jambes qui est passé au-dessus. Je crois que la première heure, j'ai regardé, on est 55 de moyenne, donc ça n'a pas débranché, et ouais, même si j'essayais de profiter un petit peu de ce qui se passait autour de la route, ça a fait mal aux jambes, quoi. Il faudrait un miracle, franchement, pour gagner une étape d'étape quand je vois mon niveau par rapport à tous les autres aujourd'hui, quoi.
2: Et au classement général, Tadej Pogacar porte toujours le maillot jaune, mais il y a le rapproché de Tom Pidcock, 3e de l'étape, élu combatif du jour. Le Britannique fait une belle opération au classement. Pidcock remonte à la 4e place, donc il passe devant le Français Paul Sexas, 6e. Rien de grave, Bruno, pour Paul Sexas.
3: Non, le petit problème pour Sexas, c'est que je vous ai parlé tout à l'heure de la cinquantaine d'échappées. Il y avait deux équipes qui n'étaient pas représentées sur les 23 du Tour de France, et il y avait la sienne. Donc ce n'est pas très très grave de voir Pidcock passer devant. Il est toujours 6e à 4 minutes 35 secondes, Paul Sexas, avant de démarrer la montagne demain, mais pas d'affolement de ce côté-là.
2: Bon, tant mieux. Aujourd'hui, le peloton des favoris a coupé la ligne avec 7 minutes 30 de retard, donc un peu de répit pour les hommes forts, car le week-end, ça

0: annonce très corsée. Ça commence par une étape de montagne. Demain, 155 km entre Mulhouse et le Markstein, avec 4 cols au programme, dont une montée inédite. Les précisions du patron du Tour, Christian Prudhomme.
1: Une étape qui va s'élancer de Mulhouse, avec dans le final, sur l'autre versant du Grand Ballon, une montée inédite, la montée du Hag, une montée très rude, très raide, avec des pourcentages très inégaux. En fait, c'est une route qui existait déjà, qui a été reconstruite pour permettre à tous les véhicules qui n'ont pas de moteur de monter, et donc aux coureurs professionnels. On l'utilisera pour la première fois. Elle est sur une grande partie boisée. Gros avantage évidemment pour les champions, gros avantage aussi pour le public du Tour de France. Et le sommet de cette montée, à 2 km plus haut, on arrive au Grand Ballon, et on va descendre sur 6 km pour aller jusqu'au Markstein, où le dernier vainqueur s'appelle Tadej Pogacar.
0: Évidemment, Pogacar qui sera encore favori demain, étape à vivre sur votre radio ici à partir de 13h30. Merci Bruno Blanza en direct de Belfort. Merci également à Andreas Jaffré pour les liaisons techniques. À demain.
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3: À 18h35 sur votre radio ici Alsace, un petit point sur les conditions de circulation au niveau de Célestat sur l'autoroute A35, hein, depuis Ebersheim jusqu'à Guémar. Le trafic est extrêmement ralenti. Alors ça se fluidifie de plus en plus, hein, mais évitez peut-être dans les prochaines minutes d'utiliser ce tronçon, parce que oui, il y a du monde ce soir, du monde également sur l'autoroute A36 si vous êtes sur l'avenue à Mulhouse. Effectivement, l'autoroute A36, il y a aussi beaucoup de monde. Des ralentissements suite aux travaux à Herlisheim, également sur l'autoroute A35. Et notez que demain, samedi, franchement, évitez clairement le côté Mulhouse-Centre, parce qu'il y aura énormément de routes barrées, effectivement, à cause du Tour de France, ainsi que dans les différents cols. Le trafic sera coupé à partir de 19h ce soir jusqu'à samedi, demain, 22h. Prenez vos dispositions.
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3: Ici Alsace. On continue à se faire plaisir. Eh tiens, envoyez-nous nos vocaux. Ah oui, il y a encore des sonnettes à gagner. Vous gagnez des sonnettes collector ici à Alsace à l'occasion de ce Tour de France. Vous nous dites comment vous encouragez votre coureur préféré au bord de la route. Moi, ça serait... Allez Thomas, Vauclair. Bon, il n'est plus dedans, mais c'est pas grave. Hein, vous pouvez choisir peut-être Bernard Hinault aussi. Allez, j'attends vos WhatsApp 03 88 25 15 15.

0: Jimmy Cliff, et en Alsace on dit Jimmy Cliff. À l'instant, sur votre radio ici, Alsace, 18h40, c'est peut-être le début des vacances, et peut-être une soirée télé ce soir. Johan Rock, vous nous emmenez dans les coulisses d'une série télé culte, rediffusée chaque jour sur la chaîne RMC Life.
1: Aujourd'hui, on plonge dans le quotidien sous tension d'une équipe de médecins et infirmières dans un hôpital de Chicago au service des urgences. Figurez-vous que cette série, c'est à Steven Spielberg qu'on la doit. Un soir qu'il amenait son chien blessé aux urgences, il eut l'idée d'écrire un film sur le personnel soignant pour le remercier d'avoir sauvé son animal. Pressenti un temps pour le réaliser, il préféra finalement se consacrer à un autre de ses projets, à un certain Jurassic Park. Voilà comment le bébé fut refilé à Michael Crichton, qui ressortit du tiroir un récit autobiographique d'une expérience passée aux urgences 15 ans auparavant.
2: Doug et Jenny ont eu un accident de voiture. Doug est OK, Jenny est blessée. L'ambulance les amène tout de suite.
3: Mort par ici.
4: Constante, stable. Contusion au visage, au front et à l'abdomen.
3: Des dents pour tout le monde.
4: Léa 13-9. Elle est consciente. Elle vient de revenir il y a quelques
3: Jenny, minutes. Jenny, vous savez quel jour on est?
4: Il lui faut un scan et un bilan pour
3: ados. On s'en occupe.
4: C'est un cas pédiatrique, Kerry. Vous êtes débordé.
3: Vous ne travaillez pas dans cet hôpital, pas ce soir. Alors asseyez-vous et laissez Carole examiner votre tête.
1: Lorsqu'on parle d'urgence, impossible de faire l'impasse sur le docteur Ross, le médecin incarné par George Clooney. Pédiatre brillant, séducteur, il enchaîne les conquêtes, contournant souvent le règlement de l'hôpital, jusqu'à ce que la mort d'une femme rencontrée dans un bar le pousse à changer de vie et à se rapprocher de l'infirmière Carole Hathaway. Tous les deux formeront le parfait amour. Mais bon, après 5 saisons de bons et loyaux services, Clooney, que la série a rendu célèbre, quittera les urgences pour Hollywood et le grand écran.
5: J'ai parlé à Hans Poe. Je lui ai dit que je partais.
6: Qu'est-ce qu'il a dit?
5: Il a été assez poli pour ne pas pousser la chance sonnette. Il n'a pas tenté de me dissuader.
6: Pourquoi? Tu espérais qu'il ferait ça?
5: Non.
6: Tu pars vraiment?
5: Il n'y a rien pour moi ici.
6: Je suis ici.
5: Je parle de travail. Je ne peux pas rester. Viens avec moi.
6: Je veux que tu restes ici.
5: Je dois m'en aller, Carole. Je ne peux pas rester ici.
1: C'est qu'elle a renouvelé le genre des séries médicales, s'appropriant les codes du cinéma, plus de gros moyens techniques, et en faisant oublier la lenteur des vieux feuilletons à papa, une série qui ouvrira la voie à toute une nouvelle génération comme Dr House ou Grey's Anatomy. Urgence, c'est à redécouvrir tous les jours 13h50 sur RMC Live.
0: Merci Johan Rock. Le programme télé de ce soir, le programme demain, c'est les tapeurs entre Mulhouse et le Markstein, hein, le Tour de France de passage en Alsace dès 7h. Un grand dispositif ici à Alsace pour ne rien manquer de la grande boucle. 12 heures de direct demain entre 7h et 19h avec toute l'équipe d'ici Alsace. Et là maintenant, c'est le moment peut-être d'envoyer un petit WhatsApp 03 88 25 15 15. Vous nous dites comment vous supportez, vous encouragez votre coureur préféré au bord de la route. Tiens, justement, moi ça m'a fait bien marré. Jérôme a lancé ce vocal et juste après on écoute Nirvana.
7: Et c'est la montée finale, et c'est la montée finale sur le col du Markstein avec Lucio, Luc Reosto qui est en train de passer Paul Sextas qui revient, et oui, il revient, il reste 100 mètres,

0: Jouard, Nirvana sur votre radio ici Alsace.
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0: Vous aussi, vous connaissez ce moment où vous cherchez une idée de sortie pour ce soir, mais sans faire une heure de route, évidemment. Pas de panique, tout l'été ici Alsace vous emmène à 20 minutes près de chez vous pour vous donner les bons plans dans le coin. Aujourd'hui, si vous êtes à Rosheim, Bischofsheim, Goxwiller, Bach ou encore Molsheim, on est à moins de 20 minutes de la magnifique place du marché d'Aubernais. Et justement, ce soir, les estivales d'Aubernais vous offrent un concert qui devrait faire danser toutes les générations. Un hommage à Michael Jackson en plein air. Dès 19h, la place s'anime avec de la restauration, un DJ set et une ambiance estivale. Puis vers 21h, place au plus grand tube du King of Pop, Billie Jean. Oh yeah!

Chanter, danser, passer une belle soirée en famille ou entre amis. Le cadre est superbe, l'ambiance est conviviale et les estivales de Bernay sont devenues au fil du temps l'un des rendez-vous incontournables de l'été en Alsace. Mon petit conseil, arrivez dans les prochaines minutes dès 19h, là il vous reste 20 minutes pour profiter des stands de restauration et trouver une bonne place avant que la place du marché ne se remplisse comme la semaine dernière avec Robin Léon. Alors si vous êtes du côté de Rosheim, Bischofsheim ou encore Gauxwiller, retenez l'idée, à moins de 20 minutes de chez vous, il y a peut-être une belle façon de passer une soirée d'été de dingue, parce que les plus belles sorties sont juste, souvent, très souvent, juste à côté de chez vous.

0: Mylène Farmer, c'est à qui le tour sur votre radio ici Alsace, bientôt 19h et le point sur l'actualité. Mais avant ça, laissez-moi vous donner rendez-vous demain soir pour l'émission 100% bleu pour suivre France-Angleterre dès 22h30. Pierre Clémence, Charlotte Lorgeré et Bruno Salomon vous feront monter en pression avant le coup d'envoi à 23h. Puis Nicolas Perronnet vous prolongera l'ambiance du stade avec des commentaires en direct après match, réaction à chaud, débrief jusqu'à 1h30 du matin, à suivre sur ici.fr, l'application ici sur YouTube, pour avoir une vue privilégiée des coulisses du studio comme chaque rendez-vous des Bleus. Si vous voulez donner des avis, on attend également vos messages WhatsApp vocaux ou écrits. C'est très simple, vous utilisez le 03 88 25 15 15. On va écouter dans un instant un nouveau message WhatsApp pour une sonnette, effectivement, parce qu'on offre aussi des sonnettes avant l'étape du Tour de France qui démarre demain sur votre radio ici Alsace dès 7h.
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2: Allez, des messages vocaux via le WhatsApp ici Alsace. Denis nous a laissé ce message et gagne une sonnette collector ici Alsace. Écoutez.
3: Laurent, pédale, pédale, monte. Fartel, il monte, ne lâche pas. Même si tu transpires, même si tu schwitz. Allez, Laurent Weisskopf. Allez, Laurent Weisskopf, vive Alsace. Monte, lâche pas. Lâche pas.
2: Merci Denis. Je n'avais pas écouté avant. Je viens de le découvrir en direct. Oh là là, qu'est-ce que c'est bon. Merci à Denis et merci à vous tous.

0: Sur votre radio, ici Alsace, quasi quoi ?
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0: Mais non, j'allais dire quasi 19h, mais non, il est 19h, mesdames et messieurs, c'est le week-end ! Excellente soirée à toutes et à tous, le Point sur l'info.
2: La situation s'améliore, mais la canicule a laissé place à des orages très violents ces dernières heures. Deux personnes sont mortes, une femme écrasée par un arbre en Haute-Vienne, un homme en Isère dans l'incendie de son entreprise touché par la foudre. Et les dégâts sont nombreux, hein. Les images sont impressionnantes encore, des arbres couchés, des toitures arrachées. Comme à Saint-Jure-en-Berre dans la Loire, où le plafond d'un supermarché s'est effondré sur les caisses, Cédric Hermel.
3: Bernard n'a pas dormi de la nuit et s'est réveillé ce matin avec un sérieux mal de tête.
4: J'ai pris un grelon sur la tête, donc c'est pas grave, mais si vous voulez, le cuir chevelu, ça saigne abondamment. Hein.
3: Il a encore la trace du grelon sous les cheveux, gros comme une boule de pétanque. Sa voisine, elle, a échappé au pire.
4: C'est le plafond chez une voisine qui est tombé, c'est suite à des infiltrations d'eau sous les tuiles, des choses comme ça. Sous les tuiles, ça n'a pas parti, mais le plafond est tombé. Il est tombé juste à côté d'elle, là. Si elle le prend sur la tête, ça peut être grave. Hein.
3: Sans parler des autres dégâts matériels.
4: Sur le parking de l'immeuble, il y avait 5 ou 6 voitures où il n'y a plus de pare-brise. Hein.
3: Certaines maisons ont carrément une partie de leur toit qui s'est envolée. D'autres habitants ont dû quitter leur logement, comme les résidents d'un EHPAD, raconte le maire Olivier Joly.
5: 39 pensionnaires ont été transférés en milieu de nuit à partir de 3h du matin jusqu'à ce matin à 8h et les étages de l'EHPAD concernés commençaient à prendre l'eau de toutes parts et on a préféré mettre à l'abri.
3: En attendant, le maire compte demander la reconnaissance de l'état de catastrophe naturelle pour sa commune.
2: Cédric Hermel dans la Loire pour ici. Il n'y a aujourd'hui plus de départements en vigilance orange aux orages et pour ce qui est de la canicule, ça va mieux quand même dans une grande partie du pays, mais pour 10 départements du sud de la France, ce n'est pas la même histoire. Toujours en vigilance orange ce soir, comme le Vaucluse. Cela fait plus de 10 jours maintenant et les habitants fatiguent.
6: Moi, ça m'énerve trop. J'arrive plus à supporter ça. On se fait des douches chaque 30 secondes.
7: Bah, compliqué de sortir.
8: Ah, bah, c'est sûr que c'est un peu plus dur, quoi. Au niveau de la fatigue, du stress, on a moins d'énergie, quoi.
9: Il fait très chaud, le soleil tape beaucoup.
10: Ça passe très mal, madame. On n'arrive pas à dormir la nuit, ça fait très chaud, même avec le climat.
11: Ça joue forcément sur la fatigue, on dort moins bien, on est tendu toute la journée. Enfin, oui, c'est vrai que c'est pas facile.
12: On est deux fois plus fatigué par rapport au soleil, par rapport à la chaleur. Ça nous en sucre.
13: C'est beaucoup plus difficile pour respirer et puis on est beaucoup plus fatigué.
2: Il a fait 39 degrés aujourd'hui par exemple à Cadenay dans le Vaucluse. On va pouvoir un petit peu mieux respirer à partir de demain. Le département va passer un cran en dessous en vigilance jaune canicule. 7 départements en revanche de l'Hérault aux Alpes-Maritimes et en Corse seront toujours au niveau orange. Et dans le Var, il y a aussi un risque très important de feux de forêt demain. Il faudra plusieurs dizaines de jours encore pour éteindre complètement les feux dans la forêt de Rambouillet. Les opérations prennent beaucoup de temps en raison de la nature du terrain difficile, des zones inaccessible dans beaucoup d'endroits. Le feu est passé dans le sous-sol, expliquent les pompiers ce soir. Après 2 jours de fouilles dans le Tarn pour retrouver le corps de Delphine Jubilard, le dispositif de recherche est levé. Les ossements découverts sont analysés en région parisienne pour dire si oui ou non il s'agit de l'infirmière disparue depuis bientôt 6 ans. Les gendarmes pensent que les résultats seront connus dans un délai relativement court, cela veut dire dans les prochaines heures ou les prochains jours. Alors que le tarif de l'électricité va augmenter de 2,5% au 1er août pour près de 20 millions de foyers, voilà le tarif agent qui est remis en cause. Il s'agit d'une très forte réduction sur les factures d'énergie pour les salariés du secteur. Pour la Cour des comptes, le coût est démesuré, notamment pour EDF, Raphaël Ebenstein.
14: Une facture de 733 millions d'euros pour le groupe EDF, en incluant ses filiales, en 2024, dernière année étudiée par la Cour des comptes. C'est le coût estimé de ce fameux tarif agent, un prix préférentiel sur l'électricité et le gaz, instauré en 1947. Cela conduit en fait l'employeur à payer environ 98% de l'énergie consommée par les 300 000 bénéficiaires au sein de la branche des industries électriques et gazières, y compris des retraités, démesurés selon la Cour, qui estime que cela favorise une surconsommation par rapport au reste des abonnés. Elle appelle donc à réduire cet avantage en nature par étapes, une possibilité à laquelle réfléchit le gouvernement, qui plaide pour un calendrier social adapté. Les syndicats exigent à l'inverse un maintien intégral du dispositif actuel.
2: L'intersyndicale qui appelle à une grève préventive le 15 septembre. À 26 ans, le Suisse Mauro Schmidt signe sa première victoire sur le Tour de France, arrivé le premier à Belfort en fin d'après-midi. Le premier français, le Normand Kevin Vauquelin, est sixième de l'étape la plus longue du Tour cette année. L'étape de demain emmènera les coureurs en Alsace, de Mulhouse au Markstein. Et puis l'équipe de France de football va me manquer, les mots de Didier Deschamps à la veille de la petite finale de la Coupe du Monde entre la France et l'Angleterre. Vous la vivrez, cette petite finale, avec nous sur ICI et notre chaîne YouTube.
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0: Très bon début de soirée sur notre radio ICI Alsace. Les nuages donnent de faibles averses en pleine du Rhin. Ils vont s'effacer assez vite et le ciel s'éclaircit dès le milieu de la nuit. Demain, au réveil, des nuages, des petites averses sont possibles ici ou là, mais dans l'ensemble, le soleil sera de la partie. Les températures 18, 20 degrés ce soir, demain 19 degrés au réveil et 24 degrés à 11h à Mulhouse au départ du Tour de France.
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7: Bonsoir à tous, les juilletistes en vadrouille, les haussiens qui patientent. Vous êtes ce soir encore tous invités à notre séance quotidienne de « C'est pas que c'était mieux avant, mais quand même un petit peu ». On parle de musique là, et ce soir ça commence comme ça.

0: Francis Cabrel, c'était Encore et Encore.
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0: Ah, on l'a chanté, rechanté, on la rechante encore, cette chanson magnifique, marquante de Francis Cabrel, bien sûr, qui évoque le chagrin, l'absence d'une personne que l'on attend toujours et qui ne viendra pas. Bah voilà, une des merveilles sur l'album Photos de voyage, sorti en 1985. Et monsieur Cabrel, on en voudrait encore et encore des chansons comme celle-là. Allez, en attendant, on accélère le rythme, on change de sujet et on demande à George Benson, bah quoi, la nuit, allez, give me the night, tout de suite dans 100% années 80.
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0: C'était le groupe Chalamar avec A Night to Remember. Du bon disco funk pour réchauffer le dance floor sous la boule à facettes, le bon son des années 80, qui, je vous le rappelle, est aussi à retrouver quand vous avez une petite envie brutale comme ça, à n'importe quel moment de la journée ou de la nuit, grâce à la web radio 100% années 80 sur ici.fr et l'application ici. Et si on s'offrait l'un des refrains les plus populaires de ces années-là? Allez, c'est ma tournée, Femme libérée, Cookie Dingler, dans un instant.
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0: Vous écoutez Ici Alsace, 100% années 80, ça continue dans une minute, après quelques infos.
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2: Si vous avez prévu de prendre la route ce samedi 18 juillet, soyez vigilants. Le Tour de France traverse le Haut-Rhin avec une étape entre Mulhouse et le Markstein. Et cela va entraîner de nombreuses restrictions de circulation. À Mulhouse, plusieurs grands axes seront concernés, notamment autour du Palais des Sports, du quartier Hilberg, des avenues François Mitterrand, Kennedy, Briand ou encore avenue de Colmar. Les perturbations sont attendues principalement entre 6h et 17h. Dans le massif vosgien, les accès au Grand Ballon, au Markstein, au Ballon d'Alsace, ainsi que sur les cols du Hague, du Page ou encore du Hunsrück seront fortement perturbés. Les routes empruntées par le Tour feront généralement à 1 ou 2 heures avant le passage de la caravane et ne rouvriront qu'une heure après les courses. Enfin, attention, les accès au Markstein par le Grand Ballon et par Krut seront totalement fermés de vendredi aujourd'hui à 19h jusqu'à ce samedi 22h.
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0: c'était Another One Bites the Dust.
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0: Et si cette chanson est devenue un single, c'est grâce à Michael Jackson. Et oui, c'est après un concert du groupe que Michael, fan de ce titre, les persuade d'en faire un single alors qu'il ne devait que figurer dans le nouvel album The Game. Belle intuition, puisqu'au final, cette chanson est le single de Queen le plus vendu de leur carrière. 7 millions de copies. Et le seul titre qui leur a valu une nomination au fameux Grammy Awards. Eh oui. Allez, on enchaîne avec les Rita Mitsouko maintenant. C'est Marcia Baila.
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0: Marc Lavoine avec C'est la vie. Joli succès de l'année 89, et oui, c'est la vie, c'est comme ça, 100% années 80, c'est presque tout pour aujourd'hui. Je vous rappelle qu'on se retrouve aussi le samedi et le dimanche entre 19h et 20h. Dans un instant, c'est Émilie Mazoyer qui prend le relais avec les essentiels de Décibel, donc encore de la musique. Mais en attendant, on reste dans les années 80, tiens, Alan Parsons Project Eye in the Sky, juste après ça. Belle soirée à tous.
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0: Non.
1: Alors, vous l'avez eu au moins 21 fois.
0: Non, mais je crois pas qu'il y ait de recette, en fait.
1: C'est vrai.
0: Ou il y en a une très mystérieuse que je ne connais pas, qu'on m'a glissée en douce, mais je la vois pas, je la trouve pas dans mes poches. Non, il n'y a pas de... Franchement, je trouve pas qu'il y ait... Je trouve que j'ai de la chance. Des fois, il y a des gens qui me disent « t'as pas de chance, t'as travaillé pour... » Mais non, mais j'ai aussi de la chance. J'ai de la chance d'avoir rencontré Alain Souchon. J'ai de la chance d'être comme je suis, c'est-à-dire de ne jamais être content tout de suite de ce que je fais. Alors, quand j'ai trouvé une musique, deux jours après, je l'écoute le matin, ou je sais pas quand, l'après-midi, et avec le recul, comme si c'était une chanson d'un autre, et là, je me fais pas de cadeau. Je me dis, non, là, on est à côté. Par contre, quand ça me fait une émotion, à ce moment-là, oui.
1: Il y a énormément d'émotions, c'est vrai, dans ces chansons, et à les réécouter, bien sûr. Il y en a une qui est étudiée dans les années 80 et elle continue à en dire aujourd'hui au milieu des années 2020. C'est Belle Île en Mer, Marie Galante. Est-ce qu'elle a une place à part dans votre cœur? Elle me semble très intime.
0: Oui. Elle a une place à part dans mon cœur, je crois. C'est peut-être, je dirais peut-être, une des premières chansons dont le texte raconte étant à une double teinte. Mm-hmm. Il y a une surface, puis quand on gratte un peu, c'est un peu une chanson sur la différence qu'on peut avoir avec ça me rappelle des souvenirs d'enfance où ma couleur était différente, où je me sentais différent des autres, où certaines personnes, des enfants quelquefois, parce que les enfants sont toujours parfois cruels sans le savoir avec les gens qui sont différents, que ce soit à cause de la couleur, du poids, des taches de rousseur,
1: oui, on trouve toujours un truc,
0: d'une infirmité, et aussi certains adultes me faisaient remarquer ma différence, pas tous, hein. Dieu soit loué, j'ai eu un entourage très bien, mais de temps en temps on vous fait des remarques. Donc c'est des choses qui m'ont marqué, Alain le savait, et qui m'ont écorché un peu. Et donc, dans cette chanson, Belle Île en mer, Marie Galante, il y a ça. Et en plus, le résultat est que elle a un peu changé ma vie aussi, en profondeur, comme Recollection l'a fait. C'est des chansons qui ont tellement une marque forte, c'est le hasard qui a voulu ça, et donc ça a changé ma vie. C'était une reconnaissance, par exemple, pour mon pays d'origine, mon île d'origine, la Guadeloupe. Les gens ont dit, ils étaient fiers que je revendique ça. Ça raconte ma vie, ça me raconte que j'étais ça le dit pas vraiment, mais j'étais fabriqué en Guadeloupe, et ma mère, pour des raisons familiales, non mariée, parce que du coup mon père ne s'est pas marié avec elle, alors on a dit, dans notre famille, il faut mieux que tu accouches pas ici. Donc
1: vous êtes né dans le gris par accident.
0: Je suis né dans le gris par accident, ouais. Traversé la mer dans un bateau dans le ventre de ma mère, et je suis né à Paris. Et après, j'ai connu, par exemple, les premières vacances ont été en France, sur le continent européen, ont été en Bretagne. Donc, et notamment à Belle-Île, qui est une île où j'allais une fois par an, un jour par an. Donc, Marie-Galante est une île dans laquelle ma mère a habité quand elle était petite. À un moment, elle était en Guadeloupe, mais un petit peu, elle est allée un peu au sud à Marie-Galante à un moment. Donc, quand on a fait... Alain a écrit « Belle-Île en mer ». Quand j'ai fait écouter la musique, il a écrit « Belle-Île en mer ». Et je ne sais pas pourquoi. Peut-être parce que, sans doute parce que il avait écrit le nom d'une île. J'ai écrit Marie Galante. Et lui, le génie d'Alain, il a pris Belle-Île en mer, Marie Galante, et il a fait un peu un schéma de ma vie, quoi. Voilà. Géographique, de chaque côté de l'Atlantique. Voilà. Et ça raconte tout ça. Donc ça fait un petit peu air de vacances, ce qui est très bien. Et ça fait un petit peu un peu plus profond aussi. Voilà.
1: Laurent, vous le disiez, vous avez sorti l'album Collection, je le disais tout à l'heure, des inédits, des raretés dessus. Il y a une chanson qui est sortie un an avant Recollection, c'est Les Radios qui chantent. Et je trouve que c'est bien d'en passer un extrait maintenant, parce que voilà, quand on a grandi en écoutant de la musique,

0: Vous faisiez ça alors, vous écoutiez la radio tous les soirs, Radio One, les radios anglaises?
1: Et bien sûr, j'étais en pension dans un lycée, j'étais interne à Vitry, et on n'avait pas le droit d'écouter, évidemment, une fois qu'on était couché. Après le réfectoire, on avait une récréation, ensuite on rentrait en études, donc à partir de 8h30, il fallait plus dire un mot jusqu'au lendemain matin. Donc alors là, on était en études, ensuite on allait au ciroir pour cirer nos chaussures.
0: Incroyable.
1: Après on montait dans les dortoirs, bien en ordre, ensuite on allait à la toilette et ensuite on se couchait. Il fallait absolument pas avoir de radio, de transistor et tout. Alors moi j'avais amené un petit transistor, je le mettais sous mon oreille et au-dessus de ma tête je mettais mon polochon. Donc je pouvais écouter Radio 1, Radio 2 et tout. Alors j'écoutais les radios, j'écoutais beaucoup les radios anglaises, ouais. J'écoutais aussi un peu les radios françaises et ça m'a fait rêver, la radio m'a donné envie, je commençais à gratter la guitare, je me dis mon rêve c'est un jour de m'entendre à la radio quoi.
0: Ah oui. Ouais. Et alors là, pour le coup, le rêve est réalisé. Est-ce que votre vie d'artiste est aussi belle que la vie rêvée dans la chambre du pensionnat?
1: Non. La vie d'artiste. Ah, vous m'avez dit la vie d'artiste.
0: Ouais. Votre vie d'artiste.
1: Alors ma vie d'artiste. Alors c'est ce que vous me dites. Eh bien, ma vie d'artiste. Oui, je trouve que j'ai réalisé des choses qui sont un rêve de ce que je voulais. Après, dans la vie, vous savez, je m'étais dit à un moment, je m'étais dit dans la tête, le bonheur, c'est d'avoir un tube. J'avais, depuis l'âge de 17 ans, 18 ans, 19 ans, 20 ans, 21 ans, 22, tout ça, tout ce temps-là, je me disais, plus ça allait, plus je le pensais, et plus ça me grattait. Le bonheur, c'est d'avoir un tube. Et en fait, non.
0: C'est Rock Collection qui est votre premier tube, en 77.
1: Ah oui, oui.
0: C'est pas le bonheur.
1: Si. Ça, c'est le bonheur. Mais en fait, le bonheur, c'est un truc global. En fait, en dehors de la musique, il y a la vie, l'autre vie. Et j'ai passé des moments, j'ai eu à ce moment-là, au moment de Rock Collection, j'avais des tourments dans ma vie sentimentale. Et
0: des problèmes de fille.
1: Des problèmes d'amour et tout ça. Et donc, on s'aperçoit en fait qu'il y a d'autres choses. En fait, avoir le tube, c'est génial. D'ailleurs, avant, j'avais un peu connu ça par procuration, puisque j'avais fait un peu avant une chanson avec Alain qui s'appelait J'ai 10 ans, ouais. Et ensuite l'année d'après, Je suis bidon et tout. J'avais fait avec lui.
0: Et tube de Souchon, ouais.
1: C'est lui qui chantait. Et j'étais tellement fier et content. Donc j'ai l'impression que c'était un peu moi quand même. Mais mon rêve, c'était d'entendre ma voix. Et quand il y avait Recollection, il y avait ma voix. Et c'était génial. Et en même temps, le bonheur global, c'est pas tout à fait ça. Voilà, c'est ça que je voulais dire. Mais j'ai quand même eu cette chance d'avoir quand même des choses belles dans ma vie, quand même.
0: Bon, et pas que des problèmes avec les filles, puisque vous avez quand même quatre beaux garçons.
1: Oui, oui, oui.
0: Qui sont avec vous.
1: Oui, oui, c'était pas forcément des problèmes. Il y a eu des très jolis moments dans ma vie sentimentale, mais j'ai quatre beaux garçons. Oui. Voilà.
0: Voilà, qui sont avec vous sur la nouvelle version de la chanson Le Soleil Donne. Il y a donc Cliff Schneider, Julien Voulzy, Lieutenant Nicholson et Quentin Voulzy. Et vous, alors sur la pochette du 45 tours de cette nouvelle version, c'est génial. Vous êtes une belle brochette comme ça, tous les cinq. Vous êtes fiers, non, d'être avec vos quatre garçons sur
1: cette
0: chanson?
1: C'est émouvant.
0: Ouais.
1: Fier, je sais pas, c'est très émouvant. Quand c'est une émission de télé, hein, c'est Michel Drucker qui m'appelle et qui me dit Laurent, j'aimerais que je vais faire une émission sur la transmission. Est-ce que tu veux? Est-ce que ça te dit de participer à ça? Est-ce que tu as une idée de ce que tu pourrais faire? Sur le coup, j'étais pas très chaud, en même temps j'aime bien Michel et Drucker et tout ça. Et puis finalement j'ai dit allez, pourquoi pas. J'ai appelé mes quatre garçons, je leur ai dit un par un, je leur ai dit ça vous dirait qu'on chante une chanson ensemble. Parce qu'en fait je leur ai pas transmis, mais ils se sont transmis tout seuls.
0: Ouais.
1: Mais en fait par ma présence, et par ce que je faisais, il y a une transmission. Je les ai jamais poussés à faire de la musique. Et ils m'ont dit d'accord. Alors j'ai choisi Le Soleil Donne et on s'est retrouvés chez moi et on s'est mis à chanter, à chercher des voix sur le Soleil d'Aune. Et là, c'était émouvant parce que c'est la première fois de notre vie qu'on était réunis tous les cinq pour faire de la musique ensemble. Jamais c'était arrivé. Alors c'était un moment très émouvant. Voilà. Donc c'est très très forte expérience. Très belle.
0: C'est sur collection inédite et rareté de Laurent Voulzy, une collection dans laquelle vous retrouvez aussi Corazón Granadín.

0: C'est quoi cette petite passion espagnole, Laurent Voulzy?
1: Ben, j'ai fait de l'espagnol à l'école avec Madame Herrera, qui était
0: Madame Herrera,
1: qui était ma professeure d'espagnol. Et en fait, quand on a il se trouve, coup de chance, Recollection est devenu numéro 1 en Amérique du Sud. Et donc, ils m'ont appelé tout de suite, ils ont appelé la maison de disques en disant, il faut aussi une version espagnole et une version anglaise.
0: Ouais.
1: Donc, on a fait un maxi 45 tours avec la version espagnole et sur l'autre face, la version anglaise. Ouais.
0: Bah, c'est chouette de partager ces raretés avec nous parce que c'est là, ces versions-là, moi, je les connais.
1: Il
0: n'y
1: a pas beaucoup de gens qui la connaissent, sauf ceux qui l'ont entendu quand ils étaient en Amérique du Sud.
0: Laurent, vous sortez en plus des albums live depuis le milieu des années 90. Donc, ça, c'est chouette parce que ça permet de, voilà, de suivre votre évolution. Alors, petit florilège, le Voulzy Tour de 94.

0: mieux possible, en même temps, avec des parties improvisées. Non, c'est une autre façon. Mais j'essaie quand même que ce soit beau. Mais en même temps, il y a le côté, par moment, on improvise des choses, on dit des choses qu'on n'a pas dit la veille, on peut changer un ordre de chanson, on peut varier, il y a des variations. J'aime bien les deux. Ouais. J'aime bien le... Et puis il y a aussi la composition. Là, c'est encore une autre activité.
1: Ça, c'est pas en studio, c'est où pour vous la composition ?
0: N'importe où. Si vous me laissez ici avec une guitare, je vais essayer de faire une chanson, mais il faut que je sois tout, en général plutôt tout seul, ou avec Alain si on essaie de faire paroles et musique ensemble, mais ça peut être n'importe où. Alors évidemment, on essaie de trouver des endroits où quand on sort, c'est agréable.
1: Oui, un peu au bord de la mer.
0: Ça peut. Mais ça peut être à la campagne, ou au bord de la mer, ou ailleurs, hein, mais en même temps, il faut trouver juste un endroit pour être isolé avec un instrument de musique, un clavier ou une guitare. Et puis c'est une autre activité qui est plus solitaire. Oui. Le studio, c'est différent, et la scène, c'est encore différent.
1: Alors là, il va vous falloir beaucoup de solitude, parce que je sais que vous préparez de nouvelles chansons et aussi une pièce sur Jeanne d'Arc.
0: Ah oui. Voilà. Et puis j'ai un projet aussi d'un site qui va s'appeler Rêveur Dream. J'ai une passion pour les rêves, que j'écris mes rêves depuis 1980. Donc j'ai décidé de faire un site où les gens peuvent écrire leurs rêves, une banque de rêves.
1: Il n'y a que vous pour penser à ça ?
0: Ben oui. Et enfin, je sais pas.
1: Mais enfin, sur Internet, les gens, ils écrivent, Laurent, pardon, des horreurs, des insultes, ça se lance des guerres. Et vous, vous vous êtes dit, mais non, sur Internet, on va écrire nos rêves.
0: Oui.
1: Mais je vous aime tellement, vous êtes le meilleur.
0: Non, mais je trouve ça joli, quoi. Ça, il y a pas oui. On n'analyse pas.
1: Non.
0: Mais en même temps, par exemple, il y a un côté ludique, c'est-à-dire, si vous faites un rêve et que vous êtes à Paris, alors sur la carte, on voit un petit point, c'est que vous, le rêve que vous venez de mettre. Mais si quelqu'un à Munich a fait le même rêve que vous, pof, on voit
1: qu'on a des âmes sœurs.
0: Exactement.
1: Ou cousines.
0: Ça, et puis ce qui m'intéresse aussi, c'est de savoir si à telle période de l'année, à telle lune, nouvelle lune, pleine lune, il y a des rêves communs, il y a une tendance commune dans les rêves. Savoir si éventuellement il n'y a pas des rêves prémonitoires. Est-ce qu'il n'y a pas 1000 ou 2000 ou 3000 personnes qui ont rêvé du tsunami quand il y en a eu un avant que ça arrive, ou des gens qui ont rêvé que des tours s'écroulaient à New York ou quelque part. Et donc, il y a qu'en mettant en notant les rêves qu'on peut savoir s'il y a 200, 300, 4000, 10000 personnes qui ont rêvé de ça. Donc, voilà, ça me passionne. Voilà.
1: Ben maintenant, moi aussi, on va suivre ça de très près. Donc ça va être lancé dans les mois qui viennent.
0: On est en train de fignoler l'étude. On travaille avec des gens qui sont des ingénieurs et des informaticiens. Ouais. Et c'est passionnant.
1: Formidable. Bon, ben avec tout ça, je pense qu'on va se revoir bientôt.
0: Merci beaucoup. Ça y est, c'est fini.
1: Ça y est, c'est fini.
0: Mais c'était sympa. Vraiment, merci beaucoup.
1: Merci.
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1: Un journaliste, animateur, acteur, cinéaste, genre idéal, papa génial, incorrigible punk, aussi fan de rock que de pop culture, connu des deux côtés de la Manche pour débiter à toute berzingue des intros d'émissions impeccablement écrites et pleines de pirouettes stylistiques. Et... je m'incline, c'est lui le plus fort, Antoine Decaune, et en plus il chante.
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1: Bonsoir Antoine.
3: Pas très essoufflé pour quelqu'un qui vient de courir.
1: J'ai essayé, hein.
3: Ouais, vous avez parlé très vite. Alors, il y avait une fausse information quand même dans l'intro.
1: Qu'est-ce que j'ai dit comme
3: bêtise? Je ne chante pas, je suis incapable de chanter.
1: Vous slammez,
3: voilà, c'est une espèce de slamming, oui, mais alors, vraiment pas m'entendre chanter, moi.
1: Bon, d'accord. Alors, je corrige. C'est bien. Mais il fait tout le reste. En tout cas, ce qui est génial, c'est que en suivant votre carrière, on se rend compte que vous n'aimez pas les choses trop sérieuses, qu'en tout cas, vous craignez fortement les situations qui ont l'air trop sérieuses, et que là, un documentaire, c'est très sérieux. En 4 épisodes, ça devient quand même super sérieux. Est-ce que vous avez longtemps hésité? Parce que j'imagine que ça fait longtemps qu'on vous sollicite, Antoine Decaune.
3: Oui, alors j'ai hésité parce que je trouve ça tellement vaniteux d'avoir un doc consacré à sa pomme.
1: Ouais.
3: Voilà, ça me dépasse encore. Mais en fait, ce qui s'est passé, c'est que j'ai travaillé avec les deux jeunes gens qui avaient fabriqué d'abord un documentaire sur Albert Uderzo, auquel j'avais participé. J'avais été le narrateur dans cette histoire. Et j'avais été assez bluffé par le résultat, ce qu'ils avaient réussi à faire, qui était un exercice de haute voltige, parce que Uderzo, c'est un dossier assez compliqué.
1: Oui.
3: Et voilà, on avait bien travaillé ensemble, bien collaboré. Et à la fin de cette collaboration, ils m'ont dit, mais en fait, c'est toi qui dois être le sujet, parce que t'as une histoire qui traverse 40 années de télé, de radio, de tout ce qu'on veut. Et en fait, pris sous ce prisme-là, c'est-à-dire à travers ma petite personne, m'a raconté une époque et les changements d'une époque, ça devenait intéressant.
1: C'est ça, vous avez trouvé le moyen, en fait, dans un docu qui porte votre nom, Antoine Decaune, La vie rêvée d'un enfant du rock, vous avez trouvé le moyen de parler des autres.
3: D'autres choses.
1: Ouais. Il est très fort. On embrasse les deux réalisateurs, Bernard Dechoisy et Yannick Saillet.
3: Exactement.
1: Voilà. Alors, qui est Antoine Decaune? À vous de voir.
4: Bonsoir, moi c'est Ouin Ouin. Mais dans ma meute, tout le monde m'appelle Pine d'huître. Rapport à mon totem. L'huître.
1: Mais selon l'humeur...
5: Salut les tapettes. Mais c'est l'embrouille, Didier l'embrouille.
1: Ou encore...
6: Je me présente. Raoul Bitenbois. Taureau macho.
1: Ou enfin, un de mes préférés.
7: Je me présente à nouveau... Gérard Langue de Pute, chroniqueur à bien pensant hebdo.
1: Voilà, ça c'est un tout petit florilège des nombreux personnages que vous avez incarnés pendant vos 7 années à Nulle Part Ailleurs, avec des fous rires sur le plateau absolument incroyables. Et en regardant le documentaire, je me suis rendu compte qu'ils vous avaient aussi apporté des soucis, ces personnages-là. Il y a votre père déjà, Georges Decaune, qui trouvait que vous étiez la honte de la famille, surtout avec Raoul Bitenbois. Il a su mes moyens. Et puis le monde du cinéma aussi, qui vous a pris moyennement au sérieux au début, quand vous avez débarqué, un peu à cause de ces personnages. Est-ce que vous les avez quand même aimés?
3: Ah, mais je les ai aimés passionnément et je continue à les aimer et à les assumer de A à Z. Et puis bon, là, vous en avez passé 4, mais je suis un mélange de tout ça, en fait.
1: Ah, c'est un peu de vous à chaque fois.
3: J'ai un tout petit penchant marqué pour Didier. Parce que Didier, c'est une espèce de double karmique.
1: Ouais.
3: C'est un garçon qui, comme moi, s'emporte assez facilement, qui est assez pur, dans le fond, mais qui n'a pas les moyens de sa violence.
1: Ouais.
3: On a tout ça en commun, tous les deux. Alors lui, il s'en prend plein la gueule en regard de journée. Moi, j'arrive à esquiver parce que je suis plus souple.
1: Oui, c'est ça.
3: Moins frontal.
1: Moins d'heures à l'hôpital que ce pauvre Didier Lambrou.
3: Absolument.
1: Ça, c'est sûr. Alors, dans le documentaire, ce qui est absolument incroyable, c'est de voir la liste des personnes, des personnalités qui viennent parler de vous. En fait, c'est le meilleur de chaque monde, hein, pour la musique notamment, parce que c'est le sujet qui nous intéresse ici. Iggy Pop, c'est quand même lui qui...
3: Bah, mon petit Iggy, Iggy.
1: Il ouvre le docu, il vous interviewe. Il y a Bruce Springsteen, les gars de Gorillaz, ceux du Clash, Stéphane Echer, et puis Aubert et Colinka de Téléphone, eux aussi. On les voit très tôt dans le doc parce qu'on apprend qu'en fait vous étiez proche très jeune.
3: On est la même génération et on habitait le même quartier, Neuilly-sur-Seine.
1: Oui. Mais c'était pas si bourge, dit Jean-Louis Aubert.
3: Non, c'était pas si bourge que ça. Nous, c'était on était dans un Neuilly qui était pas le côté Saint-James, Aristo. On était dans un. Moi, j'habitais dans une rue.

0: par exemple, on était dans une petite maison qui jouxtait une usine de batterie automobile.
1: Ah oui.
0: Vitric,
1: oui.
0: Qui ronronnait nuit et jour. Et en face, il y avait un terrain vague. Et au coin de la rue, il y avait un manège de chevaux. Donc, il y avait du crottin de cheval sur les pavés dans la rue. Enfin, c'était super folklore, juste à côté du vieux cimetière. Donc, c'était un quartier assez marrant, avec des gens rigolos. Et on, comme le dit très bien Jean-Louis, ça jouxtait le Valois. Et le Valois, il y avait toutes les petites racailles de Levallois qui venaient s'allonger à nous.
1: François Hollande.
0: Ben oui. Et on jouait, oui. Alors moi, j'avais un groupe, Jean-Louis aussi. Alors Jean-Louis a persévéré dans la musique, contrairement à moi. Et on se mélangeait, on faisait des bœufs. Il y avait Olive de Lily Drop aussi. Enfin, ouais. on a grandi ensemble.
1: Et alors, début peut-être de votre ressemblance avec le personnage de Didier Lambrouille. Je ne vais pas révéler toutes les anecdotes du docu, évidemment, vous irez le voir sur Canal. Mais Jean-Louis Aubert révèle que pour faire peur aux gens, vous éteigniez votre clope dans le réservoir
0: mais
1: de votre mobilette.
0: Mais non, il fabule. C'est cinglé, mais pas à ce point-là. Enfin, on n'éteint pas une cigarette sur un réservoir de mob.
1: Normalement enfin, non. Pas, mais bon. Non. Didier Lambrouille, je me dis, pourquoi
0: en
1: pas.
0: En revanche, j'avais une petite mob un peu customisée là, avec la tête de tigre. À la place des poignets, ouais, on avait ça chez Esso à l'époque. Et je frimais beaucoup parce que j'avais une mob avec un phare de crosse,
1: ouais.
0: La petite grille devant là. Donc ça, avec le pot d'échappement
1: ça
0: un peu relevé.
1: Ça fait dangereux, ça. Un peu.
0: Voilà, ça fait dangereux. Ouais. Et je suivais pour impressionner les filles. Je faisais des virages très couchés à Bagatelle au terminal des bus. Ouais, non, ça s'est très mal fini, évidemment. Plus d'une fois.
1: N'essayez pas ça à la maison, les amis, les virages couchés.
0: Non, je couchais la mob, mais pas les filles.
1: Antoine Decaune, à la télé des Enfants du Rock, à Nulle Part Ailleurs, à l'émission d'Antoine, à la radio sur France Inter, avec Pop Pop Pop, avec l'excellente Charline Auroux, la presse écrite, oui, c'est possible aussi, Vieux, le magazine qu'on finira tous par lire, la pub, oui, il n'y a pas écrit La Poste, là. Ça, c'était Antoine Decaune. Une BD également sur les aventures incroyables de son père, Georges, parti s'isoler sur une île déserte, alors qu'il n'avait que 8 ans. Antoine, hein, pas Georges, évidemment. Tout ça, c'est vous, et vous n'auriez pas été l'homme que vous êtes sans l'influence et l'amour de l'Angleterre. Ça, c'est ce qu'on apprend dans le docu. Mm-hmm. L'Angleterre, c'est primordial pour vous. Est-ce que vous pouvez nous expliquer ?
0: Oui, alors j'avais une mère qui était très anglophile, génération de l'après-guerre, donc on était très contents avec les Anglais et les Américains
1: qui
0: sont venus nous filer un coup de main.
1: C'était le bon moment.
0: Pour botter le cul des nazis. Donc élevée avec dans l'amour de ce pays et par une mère qui était très très sensible à l'humour anglais, à l'understatement anglais. Et en même temps, elle était extrêmement française, mais c'était pas incompatible. Et donc, j'ai grandi avec ça. Et comme elle produisait des émissions de musique, elle recevait les 45 tours. Et un jour est arrivé Love Me Do, le premier 45 tours des Beatles. Et on a écouté ça, elle et moi, ensemble, en prenant tous les deux le même plaisir.
1: Ah bah tenez, on va faire ça nous aussi. Love, love, on y est là.
0: Alors ça, c'est dingue. You ça c'est fou, vous l'aviez sous la main.
1: On l'avait, parce qu'on est très pointu en musique, et on avait cette petite chanson des Beatles.
0: Ben voilà, on est tombés tous les deux en adoration devant cette chanson-là, parce qu'elle était tellement joyeuse, c'était tellement énergique, positif, puis ça changeait un peu de la variétoche de l'époque, hein, qui sévissait sur les ondes. Donc ça a commencé comme ça, et puis après le hasard a voulu que je me retrouvasse au concert des Beatles, enfin quand ils partageaient l'affiche avec Sylvie Vartan, Pierre Vassiliou, Trini Lopez, emmenée là-bas par la fille du meilleur ami de mon père qui elle aimait Sylvie Vartan.
1: Et vous pensiez vous taper le concert de Sylvie Vartan?
0: Oui.
1: Et vous avez vu les Beatles?
0: Et je suis ressorti, c'était Saint-Paul sur le chemin de Damas là. Là je suis sorti, j'ai vu les lumières. I saw the light in morning light. J'étais métamorphosé. Et ça m'a vraiment ouvert les oreilles dans tous les sens du terme.
1: La musique anglaise, l'humour anglais aussi.
0: L'humour anglais, évidemment. Bah, Peter Sellers, Monty Python. Enfin, tout. Les satiristes anglais, Swift. On peut y passer des heures sur l'Angleterre. Mais j'ai grandi et il se trouve que musicalement, c'était une ébullition totale. Hein, les années 60. Deuxième partie des années 60, début des années 70, donc c'était dingue ce qui se passait en Angleterre, et j'ai grandi avec ça.
1: Et puis, ensuite, dans votre carrière, quand vous avez eu ce rôle incroyable de passeur, ça c'est au début à la télé, quand vous aviez ce pouvoir, hein, vous parlez de ça dans le documentaire, de faire découvrir à la télévision des musiciens, notamment anglais, qui cartonnaient à Londres et dont on

0: On n'entendait absolument pas parler en France, et vous avez réalisé ce truc super grisant, c'est que vous pouviez vraiment avoir un effet sur leur carrière. C'est ce qu'il y a eu avec Dire Straits.
1: Bravo.
0: Il me dit bravo comme si j'allais mettre Bruel à la place.
1: Non, pitié.
0: Vous n'avez eu aucune incidence sur la carrière de Patrick Bruel, mais Dire Straits, racontez-moi.
1: Dire Straits, en fait, ce qui est marrant, ce qu'on raconte dans le doc, c'est que quand l'album est sorti en France, il est sorti en import.
0: Ouais.
1: En import. Et la maison de disques française, Phonogram, ne voulait pas le presser, disant ça ne marchera jamais, ça n'intéresse personne. Ouais. Et bon, il faut dire que c'était plutôt l'époque de Clash, des Pistols, de l'après-Pistols, de Police, de Yann Dury.
0: Les trucs plus punk.
1: Costello qui démarrait, donc les trucs un peu. Ou les Ramones, voilà. Et donc c'est vrai que Dire Straits, au milieu de tout ça, c'était le cheveu sur la soupe. Mais j'adorais ce cheveu. Et je ne m'en lassais pas, j'écoutais ça en boucle. Et on a monté tout un échafaudage pour réussir à les faire monter, les faire venir à Paris, le groupe, parce que la maison de disques ne voulait pas payer pour eux.
0: Ah oui, il fallait payer le bateau et tout, quoi.
1: Ça coûtait 800 livres, c'était pas très cher, mais. Dans la petite cabinette, là, avec leurs trois pauvres amplis. Et donc, ils sont venus, on a fait l'émission, et juste après la diffusion de l'émission, il y a eu une demande phénoménale. Ils ont été obligés de rouvrir les usines la nuit pour presser faire le disque en français.
0: Mais waouh!
1: Bah waouh!
0: Non, mais ça fait des émotions, ça!
1: Ben oui, parce qu'en fait, moi, mon métier, c'est ça, en fait, la base. Notre métier, Émilie. On est des passeurs, on est là pour aider, pour filer un coup de main, pour. Il n'y a rien de plus gratifiant que de sentir que ça sert à quelque chose, quoi.
0: Ouais.
1: Et comme cette émission, à l'époque, c'était une mission autant qu'une émission, c'était une poche de résistance, ça faisait plaisir quand il y avait un écho, quoi. Hop. J'ai fait avec le micro, là.
0: Et d'ailleurs, je vous recommande, ça c'est dans le premier épisode des 4 de La vie rêvée d'un enfant du rock, ce docu canal sur Antoine Decaune. On découvre les coulisses de ces émissions rock'n'roll qui trouvaient leur place dans la grille télé, quelque part dans le moment de Jacques Martin. On vous voit aussi lancé par...
1: Entre présence du Seigneur et l'école des fans,
0: Et on voit Léon Zitrone qui vous fait un lancement magnifique.
1: Ah, ça, aux enfants du rock,
0: ouais,
1: ça.
0: Ouais, ça c'était quand même...
1: Avec une petite moumoute.
0: Assez dingue, effectivement. Alors, dans le documentaire, on rencontre vos trois sœurs. Mmh. Car dans la vie, vous avez trois sœurs. Et on rencontre vos frères choisis. Parce que il y a toujours un frangin quelque part avec vous. Alors à la télé, il y a Jackie au début, il parle pas, mais il est là, ça vous rassure. Il y a José Garcia dans Nulle part ailleurs, il y a Jean-Paul Gaultier dans Eurotrash, le programme qui vous fait cartonner en Angleterre.
1: Il y a Laurent Chalumeau.
0: Et il y a Laurent Chalumeau ou encore Peter Stuart, qui eux sont des auteurs, donc qui sont des frères de l'ombre, mais des frères quand même. Ça, c'est vraiment quelque chose qui est récurrent. Tout seul, vous voulez rien faire.
1: Tout seul, je ne veux rien du tout, moi. Je marche bien en binôme, je marche bien en équipe, ou alors je peux écrire tout seul dans mon coin, mais ça m'arrive, mais j'ai jamais autant de plaisir que quand je travaille au ping-pong avec un pote. Ça devient toujours des potes.
0: C'est ça qui est fou. Ça fait des amitiés, des frères, vraiment.
1: Oui, oui. Très rapidement, la frontière entre le partenaire de travail et l'ami s'estompe.
0: Ouais.
1: Et vraiment, c'est des potes. C'est des gens qui comptent pour moi, qui sont toujours mes amis aujourd'hui, même si on travaille moins ou plus ensemble. Et non, c'est des rencontres capitales, ça.
0: Alors, il y a les frères avec qui vous travaillez, ceux qui vous stimulent, ceux qui vous donnent la bonne idée au bon moment, le bon coup de fil à passer pour après avoir été viré. Parce que vous êtes fait pas mal virer. On apprend ça aussi dans le docu.
1: C'est une constante,
0: quand même.
1: Je me suis fait beaucoup lourder.
0: Beaucoup lourder, Antoine Decaune.
1: Ne vous inquiétez pas, on se fait lourder et puis on revient. Puis...
0: Donc ceux qui sont là aussi dans ces moments-là. Et puis il y a celui qui vous fait pleurer. Pendant un concert où il rejoue pour vous la musique qu'il avait composée pour le film que vous avez réalisé, Monsieur N, le film de Napoléon, c'est Stéphane Escher.
1: Bah
0: alors lui, j'ai l'impression qu'il a une place à part et vraiment, il vous ouvre le cœur.
1: Ben oui, d'abord Stéphane vient de sortir un des plus beaux albums de l'année, Poussière d'or, c'est juste une splendeur ce disque. Je dis pas ça parce que c'est un pote, vraiment, c'est un disque que j'ai écouté beaucoup cet été, parce que je devais écrire un petit truc sur lui, donc je l'ai écouté en boucle au mois d'août et ça a accompagné ma vie et ça l'accompagne encore aujourd'hui, 6 mois après, ce qui est toujours bon signe. Et Stéphane, oui, c'est quelqu'un dont j'ai toujours suivi le parcours avec passion, parce qu'il est passé de Gros Zone, de sa musique avec les machines.
0: Extrême.
1: jusqu'à aujourd'hui. Et puis quand j'ai eu ce film sur Napoléon, ça s'est imposé à moi. C'était lui qui devait faire la musique et personne d'autre.
0: Ouais.
1: Parce que j'aime bien travailler avec des gens qui sont pas déjà rompus à l'exercice, qui n'ont pas trop de tics, qui fonctionnent pas en automatisme, voilà, qui arrivent très très frais, et à qui on dit généralement, mais c'est pas possible, tu as

0: jamais fait.
1: Et il l'a fait.
0: Ah bah moi, pour moi, c'est le bon argument. Tu l'as jamais fait, donc tu vas faire des étincelles.
1: Un homme de cœur, oui. Et vous êtes un parrain engagé pour Solidarité Sida.
0: Un président d'honneur.
1: Président d'honneur de Solidarité Sida.
0: Et je donne, en tant que président.
1: Ben oui, ben bravo, je vous félicite.
0: Je donne, et pas que des leçons.
1: Oui. Président d'honneur, donc, oui. Solidarité Sida, qui est une magnifique fondation qui va aider les associations de terrain pour lutter contre le sida, mais aussi pour aider celles et ceux qui sont malades, encore aujourd'hui.
0: Et puis raviver un message de prévention qui s'est totalement dilué avec le temps.
1: Ah mais oui, les gens ne savent plus, capotent.
0: Non, c'est plus. On ne sait plus. Il y a 40%, je crois, des adolescents aujourd'hui qui sont séropositifs. C'est complètement fou. Complètement fou.
1: 40%
0: ouais,
1: des adolescents
0: 40%, ouais, qui sont contaminés.
1: Mais dans le monde?
0: Non, ici, chez nous. Plus personne ne fait attention à rien et on ne met plus de préservatifs.
1: Alors, mettez des préservatifs.
0: Donc, il y a un taux de contamination qui a bondi littéralement ces derniers mois.
1: Ah, plus 40% et Solidays.
0: Ouais, c'est pas anodin et c'est un truc dont on meurt encore. Certes, il y a des trithérapies, il y a des barrages thérapeutiques évidemment, mais c'est une catastrophe. Donc, on est là pour répéter à satiété ce message, protégez-vous.
1: Et la tête de proue de l'engagement de Solidarité Sida, c'est un grand festival qui a lieu tous les ans au début de l'été à côté de Paris, à l'hippodrome de Longchamp. Ça s'appelle Solidays. Ça fait du bien, ça, quand on fréquente des milieux aussi chouettes, mais aussi parfois superficiels que la musique, la télé, le cinéma, d'aller se frotter aux associations.
0: Ah bah oui. Moi, c'est un petit bonheur tous les ans, à chaque fois que je me promène sur le site de Solidays. Je passe du temps au village associatif. On invite tous les ans une cinquantaine d'associations, si c'est pas plus d'ailleurs, qui travaillent sur le terrain de la solidarité au sens large, le sida évidemment, mais pas que. Et alors ça, c'est totalement revigorant de voir l'engagement de tous ces jeunes gens, le temps qui passe, l'énergie qu'ils mettent. Même à commencer par les bénévoles, qui nous aident. Il y a 3000 bénévoles qui nous aident à construire ce site barnumesque tous les ans. Et voilà, on n'existerait pas sans eux. Donc je suis très, pour un vieillard chenu comme moi, c'est très très revigorant et gratifiant.
1: Un vieillard. Il y a des mamies de Trouville dans le documentaire. Elles disent que vous n'êtes pas un vrai vieux. Alors, moi je crois toujours les grands-mères. Antoine Decaune, il y a en tout cas de très belles images de Solidays dans ce docu La vie rêvée d'un enfant du rock qui est dispo sur Canal, les 4 épisodes. Et puisqu'on parlait d'activités revigorantes, je crois que vous, c'est rencontrer à intervalles le plus régulier possible un certain Bruce Springsteen. C'est une passion qui vous prend à la fin des années 70 et qui ne vous a pas quitté.
0: Au milieu des années 70.

0: c'est arrivé. Enfin, c'était même au moment de Born in USA.
1: Ouais.
0: Et il s'est pris ça en pleine gueule. Il a fait cet album Nebraska qui a donné lieu à un film là, qui est sorti
1: très récemment.
0: Il y a peu de temps, voilà. Donc c'est un type passionnant. Il y a c'est un artiste que j'aime, que je vénère, mais je suis pas un idolâtre, je suis pas là à genoux devant Springsteen en disant tout ce qu'il fait est formidable et tout. C'est juste que humainement, c'est un modèle. Voilà.
1: Et est-ce qu'il pourrait vous inspirer, parce que j'ai fait le compte tout à l'heure, entre la télé, la radio, le magazine Vieux, donc votre entrée en presse écrite, la pub, la BD, vous lui écririez une chanson?
0: Moi?
1: Ouais.
0: Oh,
1: c'est un truc que vous n'avez pas encore
0: alors,
1: fait.
0: Non, mais il a besoin de personne pour écrire des chansons.
1: Hein. Je sais bien, mais
0: il écrit lui-même de magnifiques textes. Oui. Parce que c'est un auteur aussi, Bruce. Hein. C'est pas juste

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1: Un traiteur ouvert à l'année à Galéria. François Bogard est un enfant du village et ça lui tenait à cœur d'ouvrir ce commerce de proximité chez lui.
2: Je suis né à Calvi, mais j'ai grandi ici, je suis allé à l'école ici jusqu'à mes 19 ans à peu près. Et après, je suis parti travailler sur le continent. Puis ça me tenait à cœur de revenir ici pour travailler chez moi, parce qu'on est bien dans son village.
1: La cuisine, une passion venue très tôt.
2: Je suis allé en BEP à Île-Rousse, parce qu'ici on n'a pas trop de débouchés professionnels. Et en fait, je me suis rendu compte qu'il y avait du travail. J'étais vite demandé, vite sollicité, et forcément derrière, j'ai continué dans la cuisine. Et puis quand on progresse, on se passionne. J'ai fait des saisons au départ. J'ai commencé sur des saisons sur Galière principalement. Après, je suis parti sur le continent, je suis parti travailler sur Lyon pendant 3-4 ans, je suis parti sur Paris également, et quand ma femme a accouché, ça m'est tenu à cœur de faire grandir mes enfants ici. C'est pas du tout la même vie, on est bien plus tranquille dans son village.
1: François propose au quotidien des plats du jour.
2: Ça change, ça varie, des plats de saison principalement. L'été, beaucoup plus de produits corses évidemment, parce que la demande est bien plus importante. Je vais faire aussi, j'ai des pensionnaires, mais je propose aussi, je fais pour les mariages, les buffets, les anniversaires, les baptêmes, tout le principe du traiteur à l'extérieur et à domicile.
1: Et le traiteur a quelques spécialités.
2: J'utilise beaucoup de produits corses principalement. Alors aujourd'hui, par exemple, j'ai des artichauts farcis au brooch, mais ça peut m'arriver de faire des ch'torts sabrit, je vais faire du sauté de veau aux olives. Après, je fais beaucoup de produits aussi d'ailleurs. Je vais faire des tagines, des couscous, des paellas, suivant la demande, ce que les gens aiment en fait en général.
1: Parmi ses clients, beaucoup de gens du village.
2: En hors saison évidemment, mais ça arrive souvent qu'il y ait des gens qui se perdent au village pour aller se balader, qui ont besoin de manger sur le pouce entre guillemets, donc ça rend toujours service. Après, j'ai beaucoup évidemment, ma clientèle principale, c'est comme je suis toute l'année, c'est les gens du village. Après l'été, bien sûr, les touristes avec la vente de charcuterie, la vente de fromage corse, la vente de vin.
1: Développer son activité, perdurer dans le temps, et pourquoi ne pas laisser plus tard ce qu'il a construit à ses enfants? Tels sont les espoirs de François Bogard pour les années futures.
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3: Et ça marche très bien de scroller sur les réseaux sociaux. Oh, regarde comme il est mignon. Bon, d'accord, ça c'est mon problème. Mais ça a du bon parfois parce que j'ai découvert un compte Instagram qui va vous être utile et qui marche très bien, c'est Sortir à Laval.
4: Aujourd'hui, déjà, je suis suivie par plus de 7300 personnes. Donc en un an et demi, honnêtement, je m'y attendais pas du tout.
3: Vous l'avez compris, c'est la créatrice du compte Instagram, Elena Viera-Granger.
4: Et l'idée, donc, c'est de mettre en avant des commerçants, des créateurs, des événements, des activités
3: via des vidéos et des posts événements comme celui-ci, par exemple.
5: J'ai une super nouvelle pour toi. Une nouvelle adresse gourmande vient d'ouvrir ses portes. Un nouveau lieu qui va te faire voyager avec sa déco sur le thème de l'univers, mais aussi son offre.
3: Ça marche tellement bien que
4: j'ai pas mal de demandes aussi de créateurs, de personnes qui aimeraient être mises en avant, donc de plus en plus chaque mois.
3: Moi, par exemple, j'aimerais bien me lancer dans les chansons pour enfants. Ce rêve bleu. Non ? Bon, d'accord. Et sinon, pourquoi avoir lancé Sortir à Laval ?
4: Je suis une amoureuse de Laval et de la Mayenne, et en fait, je voulais montrer qu'à Laval et en Mayenne, on ne s'ennuie pas. Il faut venir à Laval, qu'on connaisse ou non, et même que les Lavallois et Mayennais ont plein de choses à faire près de chez eux.
3: Et ça marche bien parce qu'Elena, elle est dans la com, donc elle connaît bien les stratégies qui fonctionnent. Déjà, de centraliser les infos, mais d'une manière précise.
4: Et surtout sur les réseaux sociaux qui se consomment rapidement. On le voit aujourd'hui, la société consomme de plus en plus de contenu sur les réseaux sociaux, qui doit être en plus de plus en plus court pour capter l'attention, etc. En même temps qu'on consomme de ces contenus de ses amis sur Instagram, et bien en même temps on peut s'informer sur Laval. En tout cas sur Instagram, ça manquait.
3: La plus-value, c'est le côté intergénérationnel.
4: J'essaie vraiment de toucher tout le monde, que ce soit des familles, des jeunes, des personnes plus âgées. Donc vraiment, par exemple dans les programmes du week-end que je fais toutes les semaines, donc c'est un poste qui recense toutes les activités du week-end. Et bien j'essaie vraiment de mettre autant de la culture, enfin du théâtre, de la musique, des sorties en famille, des choses un peu plus de niche, mais que vraiment tout le monde puisse s'y retrouver.
3: La couleur
4: rose. De base, je suis repartie du logo de la ville, en fait, qui est un peu rose-violet. Du coup, pour avoir une cohérence sur le compte, en effet, que ce soit aussi beau visuellement quand on va sur le compte et qu'on retrouve aussi facilement, parce que sur chaque poste, du coup, il y a le titre, toujours avec de l'écrit pour donner les informations.
3: Et aujourd'hui, Elena, elle fourmille d'idées. Son compte Instagram est un début pour d'autres projets. Elle aimerait, par exemple, organiser des événements, toujours dans le but de mettre en valeur le savoir-faire mayennais. Alors, vous l'avez compris, le compte Insta Sortir à Laval, ça marche.
6: Avoir une belle voix, c'est un vrai sujet.
3: Oh pardon, ça c'est encore mon téléphone, je suis désolée. Promis, je le range. Dans une seconde.
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8: Pourquoi appelle-t-on l'eau l'or bleu?
9: En fait, l'eau, ça donne de l'énergie, ça peut donner aussi des bonnes vies aux animaux et ça peut donner des bons trucs à l'environnement. Ça sert à la vie de contenir de l'oxygène et sans l'eau, en fait, à la Terre, ça sera en fait une grosse boule de désert.
10: Bah, pour moi, on appelle l'eau l'or bleu parce que bah, l'eau, c'est précieux. Prends par exemple le pays, l'Afrique, au Sahara, bah, l'eau là-bas, c'est comme de l'or. Si t'en as, c'est magique. Parce que là-bas, ils ont pas beaucoup d'eau. Mais oui, l'eau, c'est précieux. Et c'est aussi important parce que quand il y a des réchauffements climatiques, il n'y a plus beaucoup d'eau.
11: C'est grâce à ça qu'on vit aujourd'hui, parce que si on ne boit pas, si on ne s'hydrate pas 3 jours, bah, on sera déjà mort. C'est vraiment précieux l'eau, il faut qu'on en ait à l'infini.
12: Vous avez vu les usines comme Christine, tout ça? En fait, eux, ils gaspillent l'eau. Ils fabriquent de l'eau qui se périme, donc ça se fait pas.
13: Et aussi, l'eau, c'est censé pas d'être périmé, parce que l'eau, dès qu'il y avait personne dans ce monde, il y avait déjà l'eau. Et cristalline, maintenant, c'est comme si leur but, c'était de construire de l'eau, et après, de mettre des dates pour la périmation.
14: En fait, non, les usines cristallines, c'est en fait, ils récupèrent, je pense, de l'eau de mer, et après, ils la filtrent, ils enlèvent le sel pour pouvoir en faire de l'eau minérale. De l'eau de source un peu. Pour boire.
15: Et alors chez vous, vous prenez l'eau du robinet ou vous avez des bouteilles d'eau?
11: Moi, je pense que je bois plus au robinet parce que en fait, on a 3 bouteilles et après, on remplit à l'infini.
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2: Et Olivier, ce matin, on retourne à l'école primaire aujourd'hui.
1: Eh oui, et pour y trouver du gaga. Mais blé, je voudrais aujourd'hui vous parler du mémoire de Judith Boucher, réalisé l'an dernier à l'université Jean Monnet de Saint-Étienne, et qui s'intéresse à une question rarement étudiée. Comment le parler stéphanois, le gaga, circule encore aujourd'hui dans les écoles primaires, et dans quelle mesure le parler des enseignants influence le parler des élèves? Son travail porte sur toutes les classes de l'école primaire, en milieu urbain comme en milieu rural. Judith a formulé trois hypothèses. Premièrement, le gaga serait peu utilisé par les enseignants en situation d'enseignement. Deuxièmement, lorsque les enseignants l'utilisent, les élèves auraient tendance à le reprendre. Et troisièmement, le gaga serait plus présent dans les écoles rurales que dans les écoles urbaines. Pour répondre à ces questions, elle a observé des classes, mené des entretiens avec les enseignants et avec les élèves, et elle a mené des observations dans les temps informels à l'école. Son analyse porte à la fois sur le vocabulaire gaga et sur des structures spécifiques comme le pronom neutre Y, employé comme complément direct, j'y ai fait, l'inversion des pronoms personnels après un impératif, donne-moi-le au lieu de donne-le-moi, ce qui nous vient du patois, hein, puisque Pierre Duplet écrivait déjà en 1896 à l'inverse du français, quand un verbe à l'impératif a deux pronoms pour complément, l'un direct, l'autre indirect, c'est ce dernier qui s'énonce en premier. Exemple en patois, « by may lou ». Et puis aussi la formation d'adjectifs à partir de participes passés. Il est trempe de chaud, ses joussons enflent, la reloge est arrête. Donc qu'en est-il des résultats du travail de Judith? Les observations révèlent une situation un peu plus nuancée que ce qu'elle attendait. Très surprenant, 54% des enseignants utilisent au moins une fois un régionalisme en cours au cours des séances observées. Un élève sur 6 emploie spontanément un mot ou une expression gaga lors des entretiens. Et dans les classes, un régionalisme apparaît dans 20% des situations que Judith observe. Il semblerait donc que le gaga soit encore bien présent dans nos écoles. Mais quels sont les mots, les expressions, les tournures qui ressortent le plus, ou plutôt qui ressortent le mieux? Un peu de patience les amis, la suite c'est pour bientôt.
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2: La dernière fois que vous y êtes allé, je suis sûr que vous aviez un kawé fluo et un petit goûter dans un sac en plastique préparé par maman. Avec plus de 80 oiseaux de proie et 30 espèces différentes, et surtout un spectacle où le seul effet spécial, ah bah c'est la nature elle-même, aujourd'hui je teste pour vous la volerie des aigles. Nous sommes dans les ruines du château de Kinsheim. C'est juste sous le Haut-Königsbourg. Et je grimpe les derniers mètres à pied vers la volerie, où je suis déjà accueilli par Eric Renaud, le directeur du site, et une équipe de soigneurs passionnés, et quelques cris que j'entends au loin, assez impressionnants, d'oiseaux qui ont l'air quand même assez gros. Et on commence par les coulisses, derrière la zone qui est accessible au public. Et Alexandre, qui est soigneur, est équipé d'un gant en cuir sur tout le bras, et surtout, il est d'un calme absolu. Et je crois que c'est nécessaire. Et autour de nous, plein d'oiseaux. Et chacun d'entre eux est identifié, suivi, observé quotidiennement. Et j'apprends d'ailleurs que les oiseaux ne sont jamais forcés à voler. Ah non, non, non. Ils participent volontairement grâce à un entraînement basé sur la confiance et le renforcement positif. On les encourage, puis on leur donne des petites gâteries pour les remercier quand même. Et c'est ainsi qu'Alexandre me propose évidemment de tenir le gant. Oui, alors pas pour sortir la tarte du four, hein, mais pour tenir, non pas un pigeon non plus, hein, mais bel et bien un aigle, oui, qui passe tranquillement du gant d'Alex et au mien, voilà. Battement d'ailes XXL, je sens les plumes sur ma face. Ah oui, parce qu'il fait son petit point, hein, le petit bonhomme. Et heureusement que je suis accompagné, hein. Et étonnamment, je n'ai pas eu trop peur, parce que le regard de l'aigle est si perçant que j'étais quelque peu fasciné. Même si mon bras, lui, l'était un peu moins. La volerie des aigles, c'est la première volerie créée en France. C'est en 1968. Et à l'époque, elle avait été créée surtout pour changer l'image qu'on avait des rapaces, qui ont été longtemps persécutés. Allez, hop, le spectacle commence. Je m'installe dans les gradins et je constate que pas de musique spectaculaire, hein. Juste une voix, des explications sur la vie et les comportements des rapaces. Et soudain, lointain dans le ciel au-dessus de nous, un vautour apparaît au-dessus des remparts, silence total. Et même les enfants arrêtent de parler, ça c'est pas mal. Le soigneur explique que certains oiseaux dépassent même les 2 mètres d'envergure. Et c'est grand 2 mètres, hein. Et il demande au public de rester bien immobile pour faire un passage encore plus près de nos têtes. Alors j'applique, je reste immobile, et sauf que ma tête, elle continue de regarder l'oiseau au-dessus de nous, un peu comme au tennis. Mauvais réflexe. Et j'entends mon voisin qui me chuchote. Faut pas bouger. Ah oui, en effet, hein, parce que plusieurs rapaces s'élancent, hein, chouettes, aigles, pigargues, et on en prend plein les yeux. En tout cas, moi, j'ai retenu une chose, hein, c'est qu'ici, eh ben, c'est pas les humains qui regardent un show d'oiseaux, c'est plutôt l'inverse, hein, c'est les oiseaux qui nous observent en train d'essayer de rester calme. Et ça, c'est tout un spectacle.
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3: Bonjour Julie, bonjour tout le monde.
4: Dis Lucie, pourquoi le quartier du Petit Maroc à Saint-Nazaire s'appelle comme ça ?
5: C'est une excellente question Julie.
3: Ça va vous demander un petit peu d'imagination, mais il y a fort fort longtemps, Saint-Nazaire était une vraie cité. Fortifiée. Même si c'est difficile à croire, la vieille ville de Saint-Nazaire était située là où se trouve actuellement le quartier du Petit Maroc. Certains appellent d'ailleurs encore ce quartier le vieux Saint-Nazaire. Et quand on dit vieux, c'est vraiment vieux, vraiment très très vieux. Le rocher de Saint-Nazaire a été habité depuis l'époque celte. En fait, le nom Petit Maroc serait apparu à l'époque où la vieille ville existait encore, mais avait été délaissée parce que la nouvelle ville se construisait tout autour. Des pêcheurs venus de Douarnenez ont donc investi la ville dans les années 30.
4: Mais alors Lucie, quel est le rapport entre ces pêcheurs de Douarnenez et le Maroc ?
3: Eh bien, ces pêcheurs se sont aventurés sur les côtes marocaines. On a donc baptisé cet endroit le Petit Maroc.
4: Et puis, il s'est passé ce qui s'est passé.
3: Des bombardements qui ont détruit 85% de la ville de Saint-Nazaire pendant la Seconde Guerre mondiale. La ville s'est reconstruite, tel un phénix qui renaît de ses cendres. Et aujourd'hui, dans le vieux Saint-Nazaire, il n'y a plus de fortifications, il n'y a plus d'église ni de ruelles. Il n'y a que dans la tête de certains anciens que le Petit Maroc est encore la vieille ville. Et maintenant, dans notre tête. Puisque, comme disait un certain Socrate, le savoir est la seule matière qui s'accroît quand on la partage.
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1: Alors on est sur le carré La Sauca, c'est pratiquement à côté des Rambles de Figueres, et là nous sommes juste devant le fameux restaurant Duran, un restaurant emblématique de la ville de Figueres, et nous avons rendez-vous avec la Louise, qui va nous recevoir, c'est la sœur du patron, on va dire, qui est en voyage.
2: Allez, nous allons entrer dans cet établissement qui a l'air très très joli, je vois déjà le buste de Dali.
1: Ah ben oui, puisque c'était le restaurant de Dali, et ce restaurant est connu pour ça, il venait manger là tous les jours.
2: Alors on peut voir effectivement ici à l'intérieur, hein, l'empreinte de Dali bien présente.
1: Oui, parce qu'on trouve des gravures, on trouve des estampes, comme on dit chez nous, et beaucoup de photos où on voit Dali avec les patrons. Voilà, donc je venais m'acquitter pour parler dans le restaurant, de ce que représente et de ce qui est stat et ce qui est.
2: On est ici, il paraît, dans le restaurant préféré de Dali.
3: Oui, c'est vrai. Oui. Je vous montre la salle du restaurant, mais au petit coin ici, nous avons qu'on appelle les seillets. Ici, c'est la table où manger Dali avec des copains et des personnalités de la musique, de l'art, poètes, del monde de la culture. Ici, nous avons des photos avec Dali à Mandalay. Ce monsieur, c'est mon grand-père, très ami.

0: d'Ali, parce que ce sont de les mêmes
1: générations. Louisa, aujourd'hui, cette table, elle peut être réservée?
0: Oui, bien sûr, chaque jour. Il y a des personnes qui viennent dans la salle, l'essayer, et on réserve ici à la table grande. Et après, là-bas, il y a pour 6-8 personnes.
1: On va quitter le cellier, Louisa, et on va se rendre dans la salle de restaurant avec des chaises qui ressemblent un peu à des trônes.
0: Oui, parce que ce sont des chaises typiques catalanes. Ça, c'est fait pour un carpintero.
2: C'est des chaises sur mesure, en fait, exprès, par un menuisier.
0: C'est aussi les lampes sont faites à mano. Il y a la fabrica en Mallorca. Il existe encore.
1: Louisa, qu'est-ce qu'on déguste? Quels sont les plats signatures du restaurant?
0: Bon, les plats très typiques, c'est les canards avec poire. C'est une recette de mon grand-père qu'il a fait beaucoup de fois à Salvador Dalí. Aussi très typique, c'est les poulets avec cigales.
2: Poulet aux gambas.
0: Ça, on mélange la montagne, c'est les poulets, et après les mers, que c'est avec la langouste petite. Non?
2: Est-ce qu'on peut savoir quel était le plat préféré de Salvador Dalí?
0: Surtout des produits d'ici. Oui, du terroir. Côtelettes d'agneau, la soupe, le riz, un paella. Nous faisons aussi des petites viandes boules, des viandes hachées, comme ça, avec des sauces. Il aimait beaucoup la cuisine catalane. Prends pas d'alcool, rien d'alcool, rien du tout. Et pour les desserts, il fait toujours une infusion, c'est digestif.
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4: Les petits bonheurs, généralement, ce sont des sourires qui se récoltent tous les jours au hasard des rencontres. Il suffit d'un micro ici, de ne surtout pas prendre de rendez-vous et de ne pas se présenter. Ça marche très bien à Megève, par exemple. Nous sommes donc en Haute-Savoie, sur les hauteurs de Megève, au Mont d'Arbois, pendant que des chevaux sont en train de monter dans une bétaillère.
5: Bonjour.
4: Matin de bonne heure, venez vous occuper des bêtes.
5: C'est ça, on vient les mettre au chaud, ouais.
4: Ah, c'est-à-dire que là, ils quittent la montagne?
5: Ouais, ce coup-ci, ouais, c'est bon. Ce coup-ci, on va les ramener, on va les mettre en pension pour cet hiver, ouais. Ils ont passé tout l'été en montagne, donc ce coup-ci, ça y est. Ils vont aller se mettre au chaud pour l'hiver.
4: Ah oui, ils font toute la saison,
5: là,
4: ici?
5: Ouais, ceux-là, ils font toute la saison ici. Il y en a qui sont là pour la monte, il y en a qui sont là pour l'attelage, et puis vu que nous, on est élevage, il y en a, ils sont juste là pour grandir.
4: Vous, c'est pas juste un loisir, c'est votre métier?
5: Ouais, moi, c'est mon métier, ouais. Je suis cocher palefrenier. Ouais.
4: Quand vous dites pour l'attelage, c'est les calèches qu'on peut voir à Megève, par exemple?
5: Exactement, c'est ça.
4: Donc, les chevaux, quand ils sont pas attelés, on les voit ici, sur les hauteurs de Megève?
5: Ouais, c'est ça. Nous, on en a à l'Alpette, comme là en face, en haut de la côte 2000. On en a aussi au Mont d'Arbois, là, juste derrière. Et puis, après, au fur et à mesure de la saison, on les fait redescendre petit à petit. Puis là, ils atteignent leur point le plus bas sur Megève. Puis après, on les change de département et puis voilà.
4: Donc là, ils montent dans le bus?
5: C'est ça, ouais. Ils montent dans le bus. Là, je vais en mettre 4. Là, après, j'ai mon patron qui va arriver. Il va prendre le reste. Et puis après, on va prendre un camion, une remorque. On les charge tout dedans. Puis lui, il part cet après-midi.
4: Et là, ils partent où, en résidence d'hiver?
5: Ils partent dans l'Allier, ceux-là. Ils partent dans l'Allier. Ils ont des gros champs de plusieurs hectares où c'est qu'ils ont du foin, des abris pour eux, de l'eau à volonté, puis voilà.
4: L'Allier, donc en Auvergne, si je ne m'abuse, il fait pas beaucoup plus chaud qu'ici l'hiver.
5: Non, il fait pas beaucoup plus chaud, mais par contre, ils auront plus d'herbe qu'ici, on va dire. Ils auront moins de neige, ils auront un peu plus de foin, un peu plus d'eau, parce que nous ici, c'est qu'on est tout de suite dans la neige, et puis nous, on n'a pas assez de foin pour tous les nourrir l'hiver, donc on préfère les mettre en pension. C'est beaucoup plus agréable pour eux. Puis pour nous, l'hiver, on a déjà bien assez de boulot comme ça, donc au moins, ils sont un peu tranquilles aussi de leur côté.
4: Alors justement, vous faites quoi l'hiver si vous avez plus de chevaux?
5: Alors c'est pas qu'on en a plus, c'est qu'on en a moins. Toute la partie élevage en fait partout en pension, et en fait l'hiver nous on fait énormément de calèches sur Megève. On a des grosses calèches qui montent jusqu'à 12 personnes. C'est qu'on fait les fondus en calèche en soirée ou le midi, et on fait juste des balades en calèche.
4: Bon, vous, j'imagine que le cheval c'est une passion, on fait pas ce métier là par hasard.
5: Mon grand-père était déjà éleveur de chevaux, là maintenant je bosse chez un ami de mon grand-père. Puis voilà, après on fait ça par passion, de toute façon c'est pas par l'argent qu'on va le faire, hein, comme dans tout métier agricole.
4: Même à Megève?
5: Même à Megève, l'agricole, ça reste l'agricole, à Megève ou pas.
4: Je peux vous demander votre prénom?
5: Moi, c'est Mathieu, moi.
4: Et c'est quoi le dernier petit bonheur de Mathieu, s'il vous plaît?
5: Mon dernier petit bonheur, c'est d'avoir fait un galop sur les crêtes de la côte 2000 en plein été avec le soleil couchant. Et ça, je pense que je m'en souviendrai jusqu'à ma mort.
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7: Bonjour à

0: anciens les ont analysés et les résultats ne sont finalement pas si surprenants que ça. On y retrouve du tilleul, du hêtre, du charme et donc bien sûr des noisetiers. Beaucoup de noisetiers même, l'arbuste prolifère en effet dans les plaines, hors des forêts. Or, il faut s'imaginer qu'à cette époque, l'Europe était remplie de hordes de bisons, de rhinocéros, d'éléphants de 4 mètres de haut qui pouvaient peser jusqu'à 13 tonnes, autant dire des débroussailleuses, des animaux géants qui, en empêchant la forêt de tout grignoter, assuraient ainsi indirectement un espace pour les noisetiers. Bon, les années passent, et il y a 45 000 ans, l'homme quitte son berceau africain pour gagner l'Europe. Les premiers humains s'habituent à leur nouvel environnement, ils commencent à chasser les grosses bestioles. Aucun risque pour ces espèces, les humains sont bien trop peu nombreux pour représenter le moindre risque. Mais il n'empêche que ça commence à modifier légèrement l'équilibre en place. Moins de grands animaux, moins de défrichage, donc plus de forêts et moins de noisetiers. Si bien que, nous dit encore l'étude, ils sont passés pas loin de l'extinction.
1: Alors qu'est-ce qui a sauvé les noisetiers justement, Arnaud ?
0: Eh bien, ces mêmes humains. En effet, alors que les noisetiers étaient sur le point de disparaître, nos ancêtres ont commencé à développer ce qu'on appellera plus tard l'agriculture. Or, le bois de noisetier, c'est très pratique si l'on veut se fabriquer des outils, des armes, réaliser un peu d'artisanat ou tout simplement manger des noisettes. Les premiers hommes ont donc commencé à les cultiver, sauvant ainsi les noisetiers de la disparition. Alors, aujourd'hui, on n'a plus d'éléphants sauvages de 4 mètres de haut en Europe, mais heureusement, il nous reste les noisettes. La pâte à tartiner peut donc exister. Et ma journée peut commencer.
1: Ouf, je suis rassuré aussi parce que le petit déjeuner n'aurait pas la même saveur. Sinon, merci beaucoup Arnaud Fromage et heureusement également qu'on n'a plus d'éléphants. Eh bien, à demain, je crois.
0: À demain.
1: Bah oui, c'est ça, demain pour la nécessaire minute comptoise en réécoute, évidemment, sur l'application ici et sur ici.fr.
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1: Être de mauvaise humeur, ça arrive, mais savoir le dire en breton, c'est pas simple. Eh bien, je vais vous l'apprendre. Et puis, les Botorels, coucou, ça va être votre tour aujourd'hui.
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1: Alors, pour les râleurs du matin ou les râleurs de toute la journée, bah oui, il y en a, on en connaît, hein, ceux qui ne sont jamais satisfaits et aboient au lieu de parler, eh bien, c'est gualimor, le mot à employer. Gualimor et out, armintiement. Tu es de mauvaise humeur ce matin. Gualimor et out, armintiement. C'est un mot composé, donc, avec gual en premier, qui signifie mauvais, le mal ou le malheur. Employé devant un mot, gual sert à insister sur le côté néfaste, mauvais d'une chose. Par exemple, gualvrudet, c'est une personne de très mauvaise réputation. Donc, gual et immor, gualimor, hein, ça veut dire de mauvaise humeur, de très mauvaise humeur même d'ailleurs. À dire à votre ado, à votre conjoint ou collègue, ou pas en fait, hein, sinon ça va créer la dispute. Mais maintenant, vous saurez dire, gualimor et des irio, ceci est de mauvaise humeur aujourd'hui, gualimor et des irio. Retenez donc pour aujourd'hui que gual signifie mauvais en breton, immor, l'humeur, gualimor, la mauvaise humeur.
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1: Et maintenant, nos Botorels. Nom de famille assez répandu, alors, Botorel, ça sonne fortement breton, hein? Ouais? Eh ben non. C'est une version bretonnisée d'un nom de famille qui vient de l'ancien français. Il y en a pas beaucoup en breton, mais il y en a quelques-uns, comme celui-là. Botorel, ça vient de Boterel, qui avait perduré dans la langue galaise, en Haute-Bretagne. Un nom attesté au 15e siècle. On le trouve aussi chez nos voisins de Cornouailles britanniques, d'ailleurs. Mais Botorel, Boterel ou encore Botrel, comme Théodore, le célèbre chanteur de la Papoulaise, eh bien tous ces noms viennent d'une ancienne forme française, Boterel, qui signifie le petit crapaud. Mais alors, c'est pas un petit crapaud. Ça servait surtout de surnom péjoratif, donné à une personne n'ayant pas des traits de visage des plus beaux, ou d'une personne méprisable, pas agréable du tout. Donc, même si ça semble breton, eh bien l'origine, pour le coup, vient de la partie non bretonnante de la Bretagne. Et ça a été mis ensuite à la sauce armoricaine, langue bretonne par nos anciens. Voilà, quelques mots de plus et des explications sur notre belle langue bretonne. Je vous dis à demain pour d'autres surprises. Canoir Poisse.
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3: Un curé en soutane et en charentaise. Un curé farfelu, hein, mais aussi romancier et brocanteur, est capable de faire venir Jacques Brel ou Pierre Dac à Tusson, ce village situé dans le Nord Charente. Bienvenue dans la vie trépidante de l'abbé du Couré. Roger du Couré, il est ordonné prêtre en 1937. Il arrive à Tusson en 1942, il a alors 30 ans, et il restera près de 40 ans dans le village charentais. Très vite, il devient une figure incontournable de Tusson. Alors, bon, il faut dire que l'abbé du Couré, c'est un sacré personnage. Alors, c'est un homme cultivé hein, qui vit avec ses chats et ses livres au milieu d'un énorme bric-à-brac installé dans le presbytère. Alors, il s'est aussi distingué hein, par les échanges réguliers et parfois musclés, avouons-le, hein, qu'il avait avec le maire, qui était un instituteur athée. Alors, évidemment, difficile de ne pas faire le parallèle hein, avec le célèbre duo Don Camillo et Pépone. Et c'est d'ailleurs ce parallèle que faisaient les habitants de Tusson à ce moment-là. Et cette relation, hein, eh bien, elle va inspirer un premier roman policier à notre curé en 1954. Le titre de ce roman, écoutez bien, On a assassiné Monsieur le maire, tout un programme. Mais l'abbé du Couré ne se contente pas d'écrire. Pour financer l'école privée qu'il a fondée, eh bien, il organise des spectacles. Et il arrive à faire venir à Tusson des vedettes de l'époque. Pierre Dac, Fernand Reynaud ou encore Sacha Distel. Ce qui est quand même incroyable pour un village de cette taille dans les années 1950-1960. L'abbé du Couré publie des contes pour enfants, des ouvrages historiques et même un livre intitulé « L'humour en soutane », salué à l'époque jusqu'au Vatican et le pape en personne. En 1970, il est élu membre de l'Académie d'Angoumois hein, en reconnaissance de son travail littéraire et surtout de la place accordée à la Charente dans ses écrits. À côté de ça, c'est aussi un rêveur. Hein. On raconte hein, qu'un jour, il a oublié d'aller célébrer un mariage dans une commune voisine Pourquoi ? Eh bien parce qu'il regardait un match de foot à la télé. À la fin de sa vie, l'abbé Ducouré entreprend une vaste monographie consacrée à l'histoire de Tusson. Deux volumes sont parus, le troisième n'a pas pu être édité en raison de son décès le 3 mars 1990. 36 ans après sa mort, l'abbé Ducouré demeure une figure singulière du paysage de Tusson, mais du paysage charentais, un prêtre écrivain profondément attaché à son village et dont l'empreinte dépasse largement les murs du presbytère de Tusson.
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4: Victor Hugo est venu à Reims à plusieurs reprises, et notamment lors du sacre de Charles X, le 29 mai 1825. Charles X qui a succédé à son frère, Louis XVIII, quelques mois plus tôt, en octobre 1824. Depuis 10 ans, en fait, les Bourbons ont retrouvé le trône après la chute de Napoléon et l'entrée dans la période dite de la Restauration. Louis XVIII n'avait pas souhaité renouer avec la tradition du sacre. La Révolution restait présente dans les esprits, puis sa santé fragile rendait une longue cérémonie difficile pour lui. Charles X, lui, choisit l'option inverse. Le souverain entend affirmer la légitimité monarchique par un retour aux rites ancestraux. La cathédrale Notre-Dame de Reims accueille la cérémonie et c'est une véritable parade en ville. Un cortège royal avec bannières, soldats, les dignitaires du royaume et les membres de la famille royale qui composent donc cette procession spectaculaire. Parmi les invités figure un jeune écrivain de 23 ans, Victor Hugo. Et il est invité officiellement à cet événement car il ne cache pas son penchant royaliste. Mais il n'est pas dupe, hein. S'il est convié au sacre royal, c'est pour en écrire tout le bien qu'il en pense. Le roi a demandé si j'étais ici. Je suis effrayé de ce qu'ils attendent de moi, précise-t-il à sa femme Adèle dans une lettre. Il en profite tout de même pour faire un peu de tourisme. Et comme tout écrivain qui se respecte, il observe et prend des notes. Il passe notamment rue de Venise et tombe sur une jeune femme dans une cour de la rue Folpen. C'est une gitane qui danse. Il poursuit sa balade dans le quartier Saint-Remy et s'arrête devant la basilique pour en faire la découverte. Il croise un petit homme d'une trentaine d'années. Il est bossu. C'est en fait le sonneur de cloche de la basilique. Tout cela inspire Victor Hugo pour l'écriture des personnages principaux de son roman Notre-Dame de Paris, publié en 1831. Le bossu sera Quasimodo et la gitane devient bohémienne sous le nom d'Esmeralda. Les héros de Notre-Dame de Paris, imaginés à Reims, c'est l'un des trésors de Champagne-Ardenne.
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1: Grégory Amène est le coordinateur de l'association Pas Assez qui gère le café associatif La Chaouée à Metz. Bonjour Grégory.
2: Bonjour.
1: La Chaouée n'est pas un café comme les autres. Comment définiriez-vous ce lieu à quelqu'un qui n'y est jamais allé ?
2: On évite de parler de café, mais moi j'aime bien l'appeler la maison citoyenne et culturelle, la MCC, la Chaouée, parce qu'il y a ce côté maison accueillante, se sent chez soi, pour rappeler le côté citoyen, culturel et solidaire, bien sûr.
1: Pourquoi ces espaces alternatifs, associatifs et culturels sont si importants dans une ville comme Metz ?
2: Ils sont très importants pour moi un peu partout. Hein. Il en faudrait dans les villages, un peu partout, pour conserver le lien entre tout le monde, parce que on voit bien qu'on a besoin d'être ensemble, de se parler, confronter nos idées, puis de rompre avec la solitude. Hein. Ça, c'est un mal contre lequel il faut absolument lutter.
1: Vous sentez qu'il y a de plus en plus de gens qui sont seuls et qui ont besoin justement de ce lieu sociétal.
2: Nous, on le sent à la Chaouée, on accueille quand même pas mal de gens qui cherchent des contacts quand quelqu'un vient d'arriver à Metz, quand il demande un peu autour de lui, un jeune ou moins jeune, je dis, on lui dit, va faire un tour à la Chaouée, tu vas vite rencontrer des gens, et c'est vrai, ça fonctionne bien. Pour ça, c'est réussi. Après 16 ans d'ouverture, en 2010, cet aspect-là fonctionne très bien.
1: La fermeture administrative de la Chaouée a été un coup dur. Comment vous avez vécu cette période ?
2: Bon, c'était une période un peu de remise en question, hein, où ça permet de faire le bilan sur des façons de fonctionner, sur les activités qu'on met en place, etc. Puis de se projeter, voilà, d'imaginer, se renouveler, puisque on est obligé de faire évoluer nos activités. Hein. Malheureusement, on ne peut plus utiliser les locaux comme on les utilisait avant. Faisait beaucoup de concerts, voilà, donc il y aura encore de la musique. On va accentuer les rendez-vous citoyens, justement pour être ensemble, se parler, confronter nos idées, présenter les associations qui nous tiennent à cœur, qui ont besoin d'aide aussi.
1: Vous êtes père d'une petite fille, Grégory. Vous avez envie de lui transmettre ces valeurs de solidarité. De quelle manière vous lui transmettez ?
2: Alors ma fille est grande et puis j'ai une autre fille, voilà, qui est un peu plus petite. Alors ces valeurs, c'est des temps qu'on passe ensemble, mais c'est vrai que pour moi les enfants, c'est ce qu'il y a le plus important. C'est mon métier à la base, animateur, formateur, BAFA. C'est mon truc de transmettre, parce que ce sont les générations futures qui feront le monde de demain. Donc c'est en assistant des événements culturels, c'est en allant voir des concerts,
1: des expos,
2: des expos, en faisant des ateliers, en allant voir le monde, en se confrontant aux autres. Pour moi, on s'épanouit et qu'on s'ouvre aux autres.
1: Merci beaucoup, Grégory Amène. On espère que vous allez retrouver un mode de fonctionnement à l'équilibre dans les prochaines semaines.
2: Merci, au revoir.
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3: Ici à la Souterraine, en passant devant le tiers-lieu, la maison d'à côté, peut-être que vous vous êtes déjà demandé ce que c'était avant. Eh bien, on a trouvé des personnes pour nous répondre. Annick et
4: Roger Boulba.
5: Je remonte en 1946, où c'était avant un café-restaurant-pâtisserie. Les jeunes filles venaient avec leurs copains et ils mangeaient beaucoup des pâtisseries, notamment des bonnes brioches, qui étaient vraiment délicieuses. Les propriétaires de ce restaurant étaient assez âgés, c'était monsieur et madame Piton. Ils ont revendu leur commerce en 1952. C'est monsieur et madame Poti qui étaient bouchers de profession. Monsieur Poti et sa femme Alice ont repris donc le commerce. Alice tenait la boucherie plus le café qui était resté. Je suis arrivée quand ça a été revendu ici aux personnes qui ont fait la maison d'à côté en 2017.
3: Hein? L'actuel café, c'était là où il y avait le café avant ?
5: Non, pas du tout. Alors, l'actuel café d'aujourd'hui était l'ancienne boucherie. Quand les parents ils se sont mis à la retraite, les enfants n'ont pas repris la succession. Donc, c'est pour ça que ça a été revendu en 2017 pour devenir la maison d'à côté.
4: Ma sœur fréquentait Mademoiselle Pouty, mais le reste, je ne pourrais pas vous en dire plus. Hein.
5: Ici, par contre, c'est que cette grande pièce où nous sommes, dans la maison d'à côté, c'était le café-restaurant-pâtisserie. En 1946, ça, c'était la grande pièce. Et c'était un lieu de rencontre.
4: Ça tenait à côté de la boucherie ou dans la boucherie?
5: Ici, dans la grande salle. Parce que là où il y a le café actuellement, c'est la boucherie. C'était l'ancienne boucherie.
6: Bonjour! Bienvenue à la maison d'à côté. Moi, je me présente, je m'appelle Elsa. Je m'occupe avec mes collègues de ce lieu. On est une coopérative et nous avons l'association Bocal et Facelli qui est intégrée. On va proposer plein d'activités, la cuisine, le jardin. On invite les personnes à se retrouver autour d'un café, d'une boisson chaude ou froide. On a aussi des sirops. Et puis après, on va avoir des loisirs créatifs, l'apprentissage numérique, ce rendez-vous gratuit. Et on fait de la location d'espace, en gros.
7: Moi, je m'appelle Océane.
3: Océane, est-ce que c'est toujours un lieu où on vient prendre une pâtisserie avec les copains?
7: Bon, on peut dire ça, oui, parce qu'on a le lycée qui est juste à côté, donc parfois les étudiants viennent ici avec leurs amis, leurs copains, donc oui. Il y a beaucoup de pâtisseries faites maison et elles sont excellentes.
3: Le goût pour le partage et les pâtisseries, ça perdure dans le temps.
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8: Je rêvais d'avoir une maison à la campagne. Cette maison, c'est comme si j'y étais née. C'est ma maison de famille.
9: Ma maison s'appelle l'Ostao de la Mar.
10: C'est une maison un peu envoûtante.
11: Eh bien, vous voyez, des livres et trois fenêtres qui me donnent le paysage du pays, comme si c'était trois tableaux.
12: Ils ont vécu ici.
0: Thibaut Gaudry.
13: Ce fut autrefois Montmartre ou Montparnasse. C'est aujourd'hui Saint-Germain-des-Prés, avec ses rendez-vous littéraires, ses silhouettes et ses figures. Avec Juliette Gréco, qui en fut l'enfance et n'y est plus qu'une passante.
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15: Symbole de liberté et de féminité, la jolie môme Juliette Gréco devient à la fin des années 50 la muse de Saint-Germain-des-Prés. Avant de devenir une icône de la chanson française à texte. Ce qu'elle n'avait pas prévu, se rêvant plutôt danseuse.
16: Je donne mes textes à Cosma, il aime si tu t'imagines, et l'après-midi même, il en fait la musique. Moi je suis là, maintenant il va me falloir chanter. Et puis tout d'un coup le miracle s'est produit. Pour moi, il y a eu un miracle. Voilà, ça y est, je m'envole, je me mets à chanter. Et depuis, j'ai toujours chanté.
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0: les arbres.
1: Juliette s'échappe régulièrement de Saint-Germain-des-Prés, fuit le tourbillon de la vie parisienne pour goûter la douceur de vivre du Sud. En virée parfois à Saint-Tropez, avec ses copains Boris Vian ou François Sagan. Jusqu'en 1985, où elle est invitée à chanter au festival de Ramatuelle. Et c'est le déclic. C'est là qu'elle veut vivre avec son mari, le musicien Gérard Joannest.
2: Je voulais une maison face à la mer. Je voulais le soleil qui tourne autour de la maison toute la journée, parce que Gérard adore ça. Et je voulais une maison qui me permette de rêver dans le silence.
1: Elle achète un terrain et demande à Serge Meige, l'architecte du théâtre de Verdure où elle a chanté pendant l'été, de lui concevoir son futur havre de paix qu'elle baptise la Maya. Elle va en penser les moindres détails, comme cette table de jardin construite autour d'un mûrier platane ou la tortue en mosaïque au fond de la piscine.
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1: Juliette, contemplative, aime se ressourcer sur la terrasse, avec vue sur la Méditerranée, et dans son jardin constellé de toutes sortes d'espèces méridionales. Elle développe même une passion pour les orchidées blanches. Elle fait de ce jardin et de sa maison son petit coin de paradis, son refuge, celui qu'elle n'a jamais eu petite et qu'elle partage avec ses chats, ses chiens, un ménate prénommé Goya et même un bébé panthère. Mais on peut aussi la croiser dans Ramatuelle, au marché ou au café de l'Ormeau. Et puis femme libre, c'est également une collectionneuse, notamment d'objets érotiques, mais aussi religieux.
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1: Elle était venue, elle aime toujours chanter au festival de Ramatuelle.
2: C'est vrai que ça ressemble un peu à Avignon, quand Avignon a démarré. C'est-à-dire une chose totalement artisanale, faite d'amour, de tendresse et de sueur, de larmes de sang, de larmes de sel, de larmes de miel.

0: C'est dans cette maison, face à sa Méditerranée, le 23 septembre 2020, que la jolie môme quitte la scène.
1: Jolie môme.

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2: Hello.
3: Bonjour, bienvenue dans Décibel. Et bonjour à votre traducteur aussi, Pierre-Édouard Bélanca. Bonsoir Pierre-Édouard.
2: Bonsoir Émilie.
3: C'est Pierre-Édouard qui va nous faire la voix de Steven Triffitt. Alors avant de parler, Steven, je propose qu'on écoute l'étendue de vos talents. Voici Sinatra.
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3: Et voici Steven Triffitt.

0: dire à tout rompre. Bravo, bravo Steven. Steven qui depuis des années donc parcourt le monde en chantant le répertoire de Frank Sinatra. Vous n'êtes pas américain comme Sinatra, vous êtes anglais Steven. Racontez-moi comment vous êtes arrivé à la musique de Frank Sinatra.
1: Well, I first sang a Sinatra song.
2: La première fois que j'ai chanté une chanson de Sinatra, c'était dans un karaoké. Il y a de très nombreuses années à Tenerife.
1: A friend of mine opened a karaoke bar.
2: Un bar à karaoké et j'y suis allé pour le soutenir et j'ai bu quelques verres et c'était terminé. En karaoké, j'ai chanté New York, New York et les gens ont dit « Waouh, tu sonnes comme Frank Sinatra !» Donc je me suis dit « Ok ». Donc je suis fan de Frank depuis 15 ans.
1: I was working in Tenerife, but when I went back to
2: Tenerife, mais quand je suis rentré en Angleterre, j'ai décidé que comme les gens pensaient que j'avais une voix, je me suis dit que je chanterais dans quelques pubs et quelques clubs. Et j'ai fait beaucoup d'artistes, donc Frank Sinatra, Elton John, Billy Joel. Tout ce que je chante, les gens me disent « Ah, mais ça sonne comme Frank !» Donc je me suis concentré sur Frank Sinatra.
1: Et
2: puis j'étais dans un programme télé en Angleterre qui s'appelait Star in Their Eyes, où les participants font semblant d'être des gens qu'ils ne sont pas. Et j'ai gagné vraiment la finale, mais j'ai perdu la finale. Et puis après, j'ai été invité à aller aux États-Unis pour jouer le rôle de Frank Sinatra dans un spectacle américain dans la salle Copa.
0: Oui, au Sands.
2: Au Sands, exactement.
0: Le Sands Hotel, qui est l'hôtel mythique de Las Vegas.
2: À Atlantic City.
0: À Atlantic City. Alors, ce qui est fou, c'est que non seulement votre voix ressemble à celle de Frank Sinatra, mais également votre attitude, et puis vos grands yeux bleus, ne me dites pas. Ce sont des lentilles, Steven, ou ce sont vos vrais yeux bleus comme Sinatra ?